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1: Ma tata, elle est petite. Quand elle a un truc qui est haut, elle n'arrive pas à l'attraper.
2: Vous préférez être grand ou petit ?
1: Moi, j'ai envie d'avoir 15 ans comme ma cousine Olivia qui a un appareil dentaire. Parce que j'ai envie d'être grande comme elle et j'ai envie de sortir avec mes copines quand il fait beau. Ma mère, elle est très grande, mais elle y arrive quand même à rentrer. Elle n'est pas obligée de baisser la tête. Mon papa, elle est grand, mais a des grands doigts. Il ne peut pas lâcher les chouchous de ma petite sœur Lisa.
2: T'as envie d'être grande ou de petite ?
1: Comme ma maman. Ma maman, elle est moyenne. J'ai envie d'être pas trop petite, mais pas trop grande. Ma tata, elle est petite. Et du coup, quand elle a un truc qui est haut, elle n'arrive pas à l'attraper. Et mon père, il est plus petit que ma mère. Je préfère être grande, mais être petite, c'est aussi bien parce que, on peut passer partout, c'est un peu plus pratique, c'est tout ça. Juste être un peu plus grand, mais pas beaucoup. Je rêve que je sors avec mes copines, que j'ai 15 ans et que j'ai mon portable.
2: Donc, en fait, quand on est grande, on a...
1: un portable, et mon père, il m'avait donné son portable qu'il avait cassé quand il était grand. J'ai envie d'avoir un portable parce que comme ça, je pourrais appeler mes copines, je pourrais envoyer des messages et je pourrais envoyer des photos. Moi, en fait, j'ai envie d'avoir un portable pour faire des jeux, pour faire plein de choses. Bah, moi, j'ai un téléphone rose, mais il est pour enfants. Il y a des jeux, des vidéos, de la musique... On peut envoyer des messages, on peut envoyer des photos et je peux jouer à mes jeux. Et même, j'ai envie d'avoir un portable pour de vrai, comme ma mère, vu que ma mère, elle a un jeu de Disney et un jeu pour construire des manèges. Moi, j'ai trop envie d'en avoir un.
2: Pour faire quoi ?
1: Je sais pas.
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3: L'attraction ouvre ses portes, on va rentrer dans une première salle. Et déjà, quand on vient de dehors et qu'il fait 2 degrés, on est content de retrouver un peu de chaleur.
4: Bienvenue dans le monde de l'Alpe de Vinoche. Ici, vous trouvez les plantes les plus étranges de la planète.
3: Ce qui est assez incroyable, c'est qu'on traverse plusieurs salles avec plusieurs ambiances. On va pouvoir voir de nombreuses plantes, sentir, interagir en parlant. Et on va voyager à travers un jeu de lumière, un jeu de mapping assez incroyable. Et franchement, je l'avoue, c'est assez bluffant.
4: Transférons l'énergie récoltée vers les serres via le système racinaire de mes plantes. Au rendez-vous de l'autre côté. Je sens que ça va être spectaculaire.
3: Alors pour ceux qui ont déjà eu l'occasion d'aller au bassin des Lumières à Bordeaux, on est un petit peu dans ce même univers. On va voyager dans une serre éclairée avec un mapping qui va interagir aussi en fonction de nos pas. Et ça, c'est plutôt sympathique. On marche, la lumière s'éclaire au sol, les murs sont éclairés avec des décors paradisiaques, fleuris. Et franchement, c'est extrêmement bluffant. Allez, on quitte la serre pour un autre monde, un autre univers. Direction la toute dernière salle où là, normalement, j'avais eu l'occasion de venir dans les coulisses lors de la construction de l'attraction il y a quelques semaines. Là, on va se retrouver face à un arbre imposant et il va falloir lui redonner vie en tapant en rythme sur des énormes tambours qui ont été mis à disposition. Et ça, je suis persuadé que ça va plaire aux petits, mais aussi aux grands. Ok, donc là, je vais me greffer avec une famille. On va taper à fond sur le tambour. Et en fait, à chaque fois qu'on donne une impulsion sur le tambour, ça envoie de l'énergie dans l'arbre, l'arbre prend vie. Et pour le reste, je vous laisserai le découvrir par vous-même, mais c'est, faut le dire, assez magique. Est-ce que je peux vous demander qu'est-ce que vous en avez pensé ?
5: Franchement, c'est super top, c'est une belle expérience, c'est très joli.
3: Ça vous a plu ?
6: Ça change beaucoup de toutes les attractions qu'on peut voir. Partout en fait, et là c'est vachement ludique même pour les enfants, c'est très visuel, le fait de à la fin de taper sur les tam-tams, franchement c'est juste génial.
3: Est-ce que ça vous a plu les filles ?
1: Oui.
3: Pourquoi ça vous a plu ?
1: Parce que en fait les plantes elles nous avaient suivies et c'était trop bien, on a beaucoup aimé Et voilà.
3: Bon, ben voilà, je vous l'avais dit, ça marche sur les petits, ça marche sur les grands. Maintenant, il ne vous reste plus qu'à venir ici, au Futuroscope, pour venir découvrir la Serre des Mondes. C'est l'une des deux nouvelles attractions de cette saison 2026, la 39e pour le Futuroscope. Bon, je vous souhaite quand même qu'il y ait un peu plus de soleil qu'aujourd'hui. Quoique, franchement, pour aller dans la Serre des Mondes, vous serez quand même content de retrouver un peu de chaleur.
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7: Ce matin, on a rendez-vous avec un Caulois, il s'appelle Éric Castet, et avec sa femme Juliette, ils ont intégré il y a quelques années l'organisation internationale JRS, c'est Jesuit Refugee Service Welcome. Il s'agit en fait de réseaux de familles qui mettent à l'abri des migrants le temps de leur régularisation pour éviter qu'ils dorment à la rue, avec tout ce que ça comprend évidemment. Alia Zegaoula a rencontré Éric, qui se décrit d'abord en trois mots.
8: Déterminé, ça c'est sûr. Déterminé, deux fois, ça compte. Optimiste. On a l'impression de notre action est une goutte d'eau dans l'océan des souffrances. Il y en a une, toute sa famille a été massacrée. Elle est venue à pied, elle a traversé du désert, en prison, en Libye, esclavage, viol. Des fois, ils abandonnent leur famille. Ça nous oblige à faire un peu de géopolitique, à comprendre ce qui se passe dans les autres pays. On a l'impression de toucher à l'essentiel. Et pendant 6 mois, nous accueillons Myriam. C'est une magnifique aventure à plusieurs titres. D'abord, la rencontre de ces gens qui vivent toutes les horreurs qu'on peut imaginer. Vraiment toutes.
9: Qu'est-ce que vous en retirez de ces rencontres que vous n'auriez sans doute pas faites sans ce réseau ?
8: Bon, moi, ça a été un choc. Il y avait des préjugés sur les religions et les coutumes. Moi, je vais parler franchement. On a accueilli une femme qui a vécu toutes les horreurs, mais qui a un rayon de soleil. Et grâce à sa foi, qui n'est pas la mienne, qui est foi musulmane, et je découvre que sa foi lui permet de faire triompher la joie. J'étais très touché par la capacité de résilience.
9: Au-delà de ces semaines passées ensemble, est-ce que vous arrivez à avoir des nouvelles de ces personnes accueillies auparavant ?
8: Oui, il y en a qui reviennent nous voir, il y en a qui ont réussi à s'installer, qui ont réussi vraiment à se régulariser, à trouver du travail. Elles viennent voir maman Juliette, papa Éric.
9: Est-ce que vous diriez que ça vous a davantage encore ouvert à l'autre ?
8: Merci pour la question. Je suis ouvert à l'autre. Mais jusqu'à quel point je consacre du temps à celui qui est en face de moi ? Jusqu'à quel point je le considère ? Je peux faire distraitement en pilotage automatique, mais quand la personne est en face de moi, est-ce que j'ai l'impression de perdre mon temps ou est-ce qu'au contraire, je considère que chérir la personne qui est en face de moi est peut-être l'action la plus directe pour la paix ? C'est la question que je me suis posée. Évidemment, je suis très occupé, mais quand j'ai pris du temps pour apprendre à Myriam à faire de la trottinette et du vélo, je me disais, Eric, t'as tellement de choses à faire. Mais en fait, non, non. À la fois, c'est un investissement et à la fois, moi-même, je suis bouleversé par ce qui se joue, quoi. Il y a quelques mois, il y avait les 10 ans de JRS Welcome. Je ne sais pas combien de personnes mises à l'abri dans le 06 étaient réunies et sur l'estrade, quand il y a eu la trentaine de migrants 10 ans après, c'était séquence émotion. Vraiment, des gens magnifiques, des témoignages, c'est un grand moment d'humanité.
9: À ceux qui osent pas ou ceux qui se disent c'est trop compliqué, vous direz quoi ?
8: Bah, c'est cette fameuse parabole de l'homme qui marche au bord de la mer et qui jette à la mer toutes les étoiles de mer qui sont sur la plage. Et un autre lui dit, mais tu te rends compte, il y en a des milliers. C'est complètement vain. Il dit oui, c'est vain, mais pour celles que je mets à l'eau, elles sont, ça change tout, c'est leur vie qui en veut. Donc, de voir des existences sauvées, entre guillemets, quand je dis des existences, c'est parce que ces jeunes sont des futurs parents, j'espère, et c'est pas juste une personne, c'est une lignée. Enfin, voilà, c'est des vies dans leur durée qui sont modifiées. Se soucier d'une personne, il faut commencer par ça, quoi. Voilà, voilà où j'en suis de mes réflexions, de ce que je reçois en faisant ça.
7: Ah, le portrait très fort et émouvant hein, d'Éric Castet. 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
2: Bonjour Olivier, on parle donc de cuisine aujourd'hui ?
1: Tout à fait, et on fait un viron du côté du nord du département. Bonjour les amis, petit tour du côté du pays rouennais aujourd'hui. Comme on y dit là-bas, la gastronomie c'est très important à Rouen, vous en avez peut-être écouté parler. Sur le plan linguistique, le Y pronom neutre, on y aime bien dans le nord du département. Et je vous rappelle que le verbe entendre n'existe quasiment pas. À Rouen, on écoute. Donc vous avez peut-être écouté parler de l'importance de la gastronomie là-bas. Alors la figure tutélaire, c'est la maison Trois Gros, 3 étoiles au guide Michelin. Le restaurant tenu à partir de 1930 à Rouen par Jean-Baptiste Trois Gros et son épouse Marie, puis par leurs fils Jean et Pierre, et enfin par leur petit-fils Michel, qui s'est installé depuis quelques années à Ouche près de Rouen, et maintenant son fils César. Vous avez remarqué comment je dis Rouen en une syllabe plutôt que Roanne en deux syllabes? C'est comme ça qu'on y dit dans la région. Donc vous l'avez compris, la gastronomie c'est important, c'est number one. Les gens aiment bien les douceurs aussi, hein. La région rouennaise, c'est la terre où l'on a fait la vraie papillote, celle qui est faite chez Révillon au Coteau, ça va être de saison. Et puis nous avons la praluline, une brioche au beurre et aux pralines roses, créée par Auguste Pralu en 1955. Au fait, la pâtisserie et chocolaterie Pralu, c'est bien d'origine rouennaise, même si on en trouve un peu partout aujourd'hui, et même si les Lyonnais tentent de se l'approprier. Non les gones, Pralu, c'est rouennais. Les pralulines, ils en font tellement qu'il faut qu'ils prennent très tôt le matin. Prendre, ça peut vouloir dire embaucher, commencer le travail dans le parler rouennais. Alors, attention quand même avec les papillotes et les pralulines, hein, si vous avez une chemise blanche, parce que vous pouvez vous faire une catole, c'est-à-dire une tache. Par contre, après avoir mangé, vous aurez la caisse. À d'autres termes, vous serez en forme. Les ch'tis, ils adorent. Oui, à Rouen, on parle volontiers de ch'tis pour désigner les enfants. Ne pas confondre avec le ch'timi du Schnorr. Un événement incontournable de la région rouennaise, c'est Rouen Table Ouverte, RTO pour les intimes, dans lequel gastronomie et spectacle vivant se rencontrent pour le plaisir des papilles, des yeux et des oreilles. Un autre grand rendez-vous, c'est le Salon de la Gastronomie, organisé par le comité des fêtes au Coteau et qui se tient depuis quelques années dans la grande salle du Scarabée à Riorges. On y propose le meilleur de la production d'une centaine d'exposants et leur savoir-faire. Et même si ça pleut, et si la pluie vous y craignez, comme on dit volontiers à Rouen, c'est-à-dire si vous n'aimez pas ça, vous serez bien à l'abri au Scarabée. Au Scarabée, on peut s'étendre, mot du patois rouennais qui veut dire se réchauffer. Voili voilou.
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3: Juan Manuel Fangio a débuté et terminé sa carrière de pilote de F1 sur le circuit de Gueux. Et en 1958, c'est le Grand Prix de Cuba, un pays secoué par l'insurrection menée par Fidel Castro contre le dictateur en place. La veille de la course, le 23 février, Fangio fait les derniers essais sur le circuit. Il a 47 ans, la retraite sportive est proche, mais il est très attendu. C'est la star. Le soir, il est à son hôtel quand il est enlevé par des membres du mouvement révolutionnaire cubain. Une manière d'embarrasser le régime et d'attirer l'attention sur la misère du peuple. La course est finalement lancée dans un climat tendu. Fangio, lui, qui sera retenu 26 heures, sera bien traité. Il sera libéré sain et sauf. L'enlèvement fait la une des journaux du monde et sert la cause révolutionnaire. Après la révolution de 1959, la F1 disparaît de Cuba, jugée incompatible avec le nouveau régime communiste. Fangio est né au début du XXe siècle en Argentine. Il arrive tard en Europe. Il approche des 40 ans quand il se lance dans le premier championnat de F1 en 1950. Il va rapidement impressionner par son talent exceptionnel. Il se distingue par son intelligence de course, sa régularité, sa maîtrise de la mécanique, capable de préserver une voiture tout en restant incroyablement rapide. Fangio court pour les plus grandes écuries de l'époque, Alfa Romeo, Maserati, Mercedes-Benz et Ferrari. À une époque où les voitures sont extrêmement dangereuses et les circuits bordés d'arbres, de bottes de paille ou de simples barrières, sa constance force le respect. Parmi les circuits marquants de sa carrière figure notre légendaire tracé de Gueux à côté de Reims. Un circuit ultra rapide, composé de longues lignes droites sur route nationale, où les voitures dépassent souvent les 250 km/h. Fangio y brille dès le premier Grand Prix de France, le 2 juillet 1950. Il est champion du monde l'année suivante. Il va remporter 5 titres de champion du monde jusqu'en 1957. Un record qui va tenir près d'un demi-siècle. Et même quand il ne gagne pas, il impressionne par sa combativité et son sens tactique. Fangio prend sa retraite en 1958 avec un palmarès exceptionnel. 24 victoires en 51 Grands Prix. Aujourd'hui encore, c'est une référence absolue. Juan Manuel Fangio sur le circuit de Gueux, c'est l'un des trésors de Champagne-Ardenne.
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4: Impossible de ne pas céder à la tentation des macarons de Boulet, la plus ancienne enseigne de la ville depuis 1854. Et la transmission est aussi une affaire de famille puisque Jacques-Alexandre vient de passer la main à sa fille. Bonjour Mathilde.
5: Bonjour.
4: Les macarons de Boulet sont fabriqués dans la tradition de manière artisanale. Il y a une volonté de garder une production de qualité.
5: Moi, c'était vraiment une priorité pour moi, comme ça l'a été pour mon père il y a 31 ans, quand il a pris la suite donc, de sa maman, donc ma grand-mère. C'est de perpétuer le savoir-faire et donc bien sûr la qualité et l'artisanat. Donc je modifierai absolument pas du tout la façon de les fabriquer. Ça restera tel que ça l'est depuis le début.
4: Quels ont été les mots de votre papa ?
5: Pour être honnête, ça fait quelques années qu'on en discute, hein, que le sujet est sur la table. Mais ça lui tenait bien sûr à cœur voilà, qu'il y ait une suite. Il ne m'a mis aucune pression. Hein, ça s'est fait d'une manière très naturelle, très douce également. Je pense qu'il est fier et surtout heureux de savoir que je vais conserver ce savoir-faire et pas faire de changements majeurs qui puissent entacher notamment la qualité de nos macarons.
4: Les macarons de Boulet, ils sont célèbres, Mathilde, dans le monde entier. L'export peut être encore plus performant.
5: Ça peut être encore plus performant parce qu'aujourd'hui, avec Internet, les possibilités sont illimitées. Mais j'ai surtout à cœur de maintenir notre ancrage dans la région parce que c'est tout de même essentiellement en Lorraine hein, qu'on a nos clients de plus longue date. Donc l'export fait partie de mes projets, mais je tiens surtout à trouver de nouveaux distributeurs dans la région et à continuer de les faire connaître autour de nous.
4: Vous êtes en possession d'un secret de fabrication. Qu'est-ce qui fait ce petit goût si particulier des macarons boulageois pour qu'on les aime tant ?
5: Ce qui fait vraiment leur particularité, c'est ce goût de l'amande, parce que nous on travaille donc des amandes entières qu'on reçoit dans leur peau. C'est pas de la poudre d'amande, hein, c'est des amandes qui arrivent entières chez nous et qu'on va ensuite aller émonder. Du coup, on ne casse pas la fibre de l'amande lors de la fabrication. Donc ça permet vraiment à nos macarons d'avoir un goût très fin, très subtil, le goût de l'amande qui se développe très longuement dans la bouche après l'avoir mangé, et le dressage à la cuillère. Qui est une technique très rare hein, sur les macarons. On a quand même beaucoup de macarons aujourd'hui posés avec une dresseuse. Les nôtres sont faits un par un à la main à la cuillère en argent et donc ils ont un moelleux que vous trouverez sur aucun autre macaron.
4: Vous représentez la 7e génération à travailler dans l'entreprise. Est-ce que c'est une pression supplémentaire de faire perdurer cette tradition ?
5: Comme voilà, toute reprise d'une société d'aussi longue date, il y a une pression, aussi beaucoup, beaucoup de fierté. Puis je resterai bien entourée par mon papa, ta compagne qui travaille ensemble depuis longtemps, ne seront pas très loin. Donc je suis quand même bien entourée, donc assez confiante tout de même.
4: Question gourmande, Mathilde, comment aimez-vous déguster le macaron de Boulet ?
5: C'est vrai qu'avec un petit café à 16h, pour moi c'est l'idéal. Mais honnêtement, même avec une coupe de champagne, il n'y a pas d'heure pour en manger. Ça passe toujours très bien.
4: Un grand merci d'avoir été notre Lorraine du jour et très bientôt à Boulet pour goûter ces magnifiques macarons.
5: Avec grand plaisir, à bientôt.
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2: Quelle qualité doit avoir un sportif de haut niveau ?
3: Des forces, des muscles, manger sain
4: et beaucoup boire.
5: Il faut beaucoup, beaucoup s'entraîner pour faire le sport qu'on veut.
6: Pour faire marcher ses muscles.
5: On s'entraîne beaucoup, genre on fait de la muscule, prendre des poids de genre 40 kilos sur ses bras et tenir le plus longtemps pour avoir des muscles.
2: Et vous connaissez des sportifs de haut niveau ?
6: Ah oui. Cristiano Ronaldo,
5: Teddy Riner, Kylian Mbappé,
6: Lionel Messi,
7: Léon Marchand,
6: Félix Lebrun et Alexis Lebrun.
2: Et ils faisaient quoi eux ?
6: Du ping-pong.
2: Vous les avez regardés pendant les JO ?
6: Oui, de temps en temps.
5: Moi, je les ai pas regardés, mais
6: j'ai vu surtout.
5: J'ai vu juste Teddy Riner parce que j'aime bien karaté, mais j'ai arrêté.
6: Moi, j'ai vu beaucoup plus de fois Léon Marchand, même si je préfère beaucoup plus le ping-pong. Il faisait vraiment des trucs magnifiques.
5: Will Bayama, je crois, pour la France, le basketteur. Et après, il y avait un Américain. Après, je sais pas comment on l'appelle, mais ma belle-mère, elle avait crié le King. Mais je crois pas que c'est son prénom.
2: Est-ce que vous aimeriez être un sportif ou une sportive de haut niveau, vous ?
5: Oui.
6: Non. Est-ce que ça demande trop d'exercice ?
5: Faire de la piscine, j'aime bien. Ça fait marcher les bras, les jambes en même temps. Et ça demande beaucoup d'entraînement, du coup j'adore.
6: Moi, oui, parce que j'aimerais bien faire beaucoup de ping-pong. Parce que c'est mon sport préféré. Et Félix Lebrun, il m'a donné un bon coup d'énergie. Maintenant, j'en fais un club et voilà.
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8: Oh, j'en peux arrêter de beuvracher.
9: En Berrichon dans le texte.
8: Beuvracher, c'est boire des petits canons. Mais à force d'en mettre derrière la cravate, vous pourriez ben avoir le gerlet, puis devenir causant. Puis si vous continuez à beuvrailler, vous serez abreuvagé, plein comme une nœud. Mais quand c'est que vous en avez vos deux pleins patins, le lendemain, il y a le pivert qui vous colle dans le nez, yo. Ça fait qu'au goûter, vous ne buvez plus que de l'io. Vous faites un repas de bœuf. Les bonnes résolutions de ne plus toucher à une chopine, oh, ça dure jamais ben longtemps. On retrouve ben vite son avaloire et puis on se remet en beuvée. Faut dire que chez nous, dans le Berry, j'encle l'embarras du choix. Châteaumeillant, Mentoux, Chancy, Reuilly, Sancerre, Valençay. Sans compter Saint-Marcel et Venem. Comment voulez-vous en que ça que j'arrête de gobloter ? Maurice Sandré, dans Plein Communeux, nous décrit son état. Cré bon Dieu ! Tchic, ça veut donc dire. V'là que je peux plus rester d'aplomb. Quand que je cause, je raconte des bêtises et j'ai la tête comme un vrai plomb. Je peux plus me tenir sur mes giboles. J'ai comme qui dirait mal aux cheveux. Ah, je crée bien que je suis plein, ma parole. Là oui, je suis plein comme une nœud. Oh, c'est une chose qui est pas naturelle. Où que j'ai ben pu attraper ça ? Ah, va m'endioler, ma fumelle, en me voyant dans cet état-là. Ah, pour une fois que je fête la Sainte-Barbe, je peux plus rentrer chez nous, mon Dieu, sans me cramponner à tous les abes. Ah, ça y est, ben, je suis plein comme une nœud. C'est que pour arroser la bonne cuisine, en que le lieutenant, tous les deux, j'avons bu nos 17 chopines. Du coup, nous v'là plein comme une nœud.
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10: Les petits bonheurs, généralement, ce sont des sourires qui se récoltent tous les jours au hasard des rencontres. Il suffit d'un micro ici, de ne surtout pas prendre de rendez-vous et de ne pas se présenter. Ça marche très bien à Megève, par exemple. Nous sommes donc en Haute-Savoie, sur les hauteurs de Megève, au Mont d'Arbois, pendant que des chevaux sont en train de monter dans une bétaillère.
11: Bonjour.
10: Matin de bonheur, venez vous occuper des bêtes.
11: C'est ça, on vient les mettre au chaud, ouais.
10: Ah, c'est-à-dire que là, ils quittent la montagne ?
11: Ouais, ce coup-ci, ouais, c'est bon. Ce coup-ci, on va les ramener, on va les mettre en pension pour cet hiver, ouais. Ils ont passé tout l'été en montagne, donc ce coup-ci, ça y est. Ils vont vont aller se mettre au chaud pour l'hiver.
10: Eux, ils font toute la saison
11: là,
10: ici ?
11: Ouais, ceux-là, ils font toute la saison ici. Il y en a qui sont là pour la monte, il y en a qui sont là pour l'attelage. Et puis, vu que nous, on est élevage, il y en a, ils sont juste là pour grandir.
10: Vous, c'est pas juste un loisir, c'est votre métier ?
11: Ouais, moi, c'est mon métier. Ouais. Je suis cocher palefrenier. Ouais.
10: Quand vous dites pour l'attelage, c'est les calèches qu'on peut voir à Megève, par exemple ?
11: Exactement, c'est ça.
10: Donc, les chevaux, quand ils sont pas attelés, on les voit ici sur les hauteurs de Megève ?
11: Ouais, c'est ça. Nous, on en a l'Alpette, comme là en face, en haut de la côte 2000. On en a aussi au Mont d'Arbois, là, juste derrière. Et puis, après, au fur et à mesure de la saison, on les fait descendre petit à petit. Puis là, ils atteignent leur point le plus bas sur Megève. Puis après, on les change de département. Et puis voilà.
10: Donc là, ils montent dans le bus.
11: C'est ça, ouais. Ils montent dans le bus. Là, je vais en mettre 4. Là, après, j'ai mon patron qui va arriver. Il va prendre le reste. Et puis après, on va prendre un camion et une remorque. Puis on y charge tout dedans. Puis lui, il part cet après-midi.
10: Et là, il part où, hein, en résidence d'hiver ?
11: Ils partent dans l'Allier, ceux-là. Ils partent dans l'Allier. Ils ont des gros champs de plusieurs hectares où c'est qu'ils ont du foin, des abris pour eux, de l'eau à volonté. Et puis voilà.
10: L'Allier, donc en Auvergne, si je ne m'abuse, il fait pas beaucoup plus chaud qu'ici l'hiver.
11: Non, il fait pas beaucoup plus chaud. Mais par contre, ils auront plus d'herbe qu'ici, on va dire. Ils auront moins de neige, ils auront un peu plus de foin, un peu plus d'eau. Parce que nous, ici, c'est qu'on est tout de suite dans la neige. Et puis nous, on n'a pas assez de foin pour tous les nourrir l'hiver. Donc on préfère les mettre en pension. C'est beaucoup plus agréable pour eux. Puis pour nous, l'hiver, on a déjà bien assez de boulot comme ça. Donc au moins, ils sont un peu tranquilles aussi de leur côté.
10: Alors justement, vous faites quoi l'hiver si vous avez plus de chevaux ?
11: Alors c'est pas qu'on en a plus, c'est qu'on en a moins. Toute la partie élevage en fait part tout en pension et en fait l'hiver nous on fait énormément de calèches sur Megève. On a des grosses calèches qui montent jusqu'à 12 personnes. C'est qu'on fait les fondus en calèche en soirée ou midi et on fait juste des balades en calèche.
10: Bon, vous j'imagine que le cheval c'est une passion, on fait pas ce métier là par hasard.
11: Mon grand-père était déjà éleveur de chevaux. Là maintenant je bosse chez un ami de mon grand-père. Puis voilà, après on fait ça par passion. De toute façon c'est pas par l'argent qu'on va le faire, hein, comme dans tout métier agricole.
10: Même à Megève.
11: Même à Megève, l'agricole, ça reste l'agricole, à Megève ou pas.
10: Je peux vous demander votre prénom ?
11: Moi, c'est Mathieu, moi.
10: Et c'est quoi le dernier petit bonheur de Mathieu, s'il vous plaît ?
11: Mon dernier petit bonheur, c'est d'avoir fait un galop sur les crêtes de la côte 2000 en plein été avec le soleil couchant. Et ça, je pense que je m'en souviendrai jusqu'à ma mort.
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1: Le 30 octobre 1812, à Montpellier, le préfet de l'Hérault, Pierre Barthélemy Joseph, comte de Nogaret, a mis les petits plats dans les grands. Il organise un mirifique dîner pour faire plaisir à ses hôtes, mais surtout à un hôte, le comte de Borroméo, qui va intercéder en sa faveur auprès de l'empereur Napoléon pour le faire grand croix de la Légion d'honneur. Sa délicieuse épouse, Marie-Julie Boudon de la Roquette, a fait préparer des dindonneaux aux truffes et de la croustade de bécasse. On est nickel, les invités arrivent, parmi lesquels le fameux comte de Borroméo, général des armées, accompagné de son état-major. Il est en uniforme, il a des favoris noirs très beaux, il raconte aux invités ses faits d'armes, cette soirée est extrêmement réussie. Et là, bam! La porte du grand salon de la préfecture s'ouvre en grand. Le commandant de la gendarmerie déboule avec une dizaine de ses agents et se rue sur le comte de Borroméo. Monsieur le préfet hallucine. Madame la préfète Marie-Julie Boudon de la Roquette tape une crise de panique. Ses copines l'éventent et le comte de Borroméo est arrêté. Le comte de Borroméo, en vrai, il s'appelle Anthelme Collet. Et avant d'être général et avant d'être comte de Borroméo, il a été sous-lieutenant, déserteur, missionnaire dominicain, marquis, abbé à Gap où il a tapé 80 000 francs à ses fidèles, évêque sous le nom de Monseigneur Don Pasqualini, puis faux lieutenant, chanoine honoraire à Saint-Augustin, avant de enfin devenir le général comte de Borroméo, ce qui lui a permis de taper dans les caisses d'argent public par-ci par-là pour, prétendument, organiser l'armée de Catalogne. Et juste pour que le tableau soit complet, en 1812, Napoléon, il était en train de galérer au fin fond de la Russie. Vous voyez, je pense qu'il avait peut-être potentiellement d'autres choses à gérer que faire grand croix de la Légion d'honneur, le préfet de l'Hérault. Ah non, attendez, stop, pousse, c'est pas fini. Donc il fout Anthelme Collet en tôle, hop, au cachot, pendant 3 semaines. Et notre préfet, un gros malin, décide de sortir Anthelme Collet du cachot pour le présenter à ses invités lors d'un autre dîner, histoire d'amuser la galerie. Ils le mettent dans la cuisine, Anthelme Collet est seul. À la porte, il y a 2 gardes. Il avise une tenue de cuisinier, un gilet rond, un tablier, un bonnet blanc. Il enfile tout ça, prend 2 plats, hop, un dans chaque main, met un coup de pied vigoureux dans la porte de la cuisine, genre « je suis pressé, ok, il y en a qui bossent ». Il passe devant les 2 gardes et le voilà libre.
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2: Le vin, ça prend du temps. 18 mois en général en Bourgogne avant d'être mis en bouteille. En ce moment, le millésime 2024 finit son élevage en fût comme à Beaune chez Philippe Pacalé. C'est dans le calme de ses caves qu'il nous raconte les notes aromatiques de son Gevrey 2024.
3: Donc là, on a changé de cave. On est plutôt sur du 2024, c'est ça ?
4: On est sur des 2024 rouges.
3: Attendez, vous voulez que je prenne votre micro ? C'est peut-être plus pratique. Hop, voilà. Donc là, vous avez ouvert le tonneau. Vous plongez la
4: pipette. Et on se retrouve avec un misime classique, c'est pour ceux qu'on voit. On a une belle robe rubis, Gevrey Village. C'est 4 parcelles différentes. Gevrey, c'est toujours beaucoup de fruits. Hein. Ça fait un vin assez gourmand et toujours beaucoup de structure. Il y a les deux. Si on prend 10 personnes, il y a toujours 7 qui l'apprécient. On va les soutirer pour les mettre en bouteille l'année prochaine.
3: Quand vous dites préparer, ça veut dire que...
4: On a mis un bouchon.
3: Ça, hein. Donc là, c'est le bouchon qui est à l'intérieur du...
4: Voilà, après on met le robinet.
3: D'accord.
4: Parce qu'on n'utilise pas de pompe, on fait par gravité. Ça évite d'aspirer le vin, c'est moins stressant.
3: C'est plus doux.
4: Voilà.
3: Ah, on peut stresser des vins.
4: Ouais, c'est de la matière vivante. Ouais. C'est comme nous, ça évolue. C'est un peu à l'image de l'homme, le vin. C'est un produit culturel. Il y a beaucoup de points communs.
3: Donc il faut lui apporter beaucoup de douceur. Ouais.
4: Même si la forme du vin, là, c'est le tonneau après la bouteille. Nous, on a un squelette, c'est différent. Mais c'est une construction différente.
3: Oui, mais nous, on se trimballe avec le même squelette toute la vie.
4: Voilà.
3: Et eux, ils changent de squelette quand même.
4: Mais on ne grandit plus à partir de 21 ans, normalement.
3: Non.
4: Alors que les vins, dès qu'on les a mis en bouteille, ils grandissent, mais différemment, parce qu'ils sont aussi coincés dans cette bouteille.
3: C'est pour ça qu'on a cette forme de tonneau, finalement, parce qu'on aurait pu mettre ça dans des cubes, finalement.
4: Enfin... C'est un œuf coupé au deux bouts. L'œuf sous la terre, la gestation, enfin, il y a toujours une jolie philosophie avec tout ça, mais c'est... Hein, il y a un sédiment qui se forme au fond du tonneau, qui s'appelle l'ali, donc quand vous remuez le tonneau, ben, ça remélange, ça dynamise, quoi. c'est un peu comme un bébé avec son placenta, quoi. C'est, il y a une naissance. Et ça protège le vin, donc ça dure un certain temps. C'est pour ça qu'on doit soutirer. J'ai un rôle protecteur et nourricier. C'est bien fait quand même.
2: Philippe Pacalé à Beaune est le papa de 50 000 bébés quand même. Bouteilles par an, c'est pas rien. Et ça fait partie de la fierté de notre région.
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5: Magali, taxi.

0: des CDI en fait, donc j'étais à durée déterminée, donc il fallait que je trouve quand même à un moment donné un travail qui allait m'aider à vivre pour le reste de la vie.
1: Vous avez déjà des enfants à cette époque ou pas?
0: Ah non, du tout.
1: Non.
0: Du tout. Mais il fallait que j'envisage un métier qui allait m'aider à construire une vie. Et j'ai accepté en fait une nouvelle formation qui n'était pas du tout dans le même domaine, parce que c'était parti dans l'industrie électronique.
1: D'accord, oui, vous changez complètement de...
0: Complètement.
1: Qu'est-ce qui vous plaisait là-dedans? C'était le hasard ou c'était...
0: Ah, ça a été le hasard en fait. C'est le métier qui m'a trouvé. J'ai suivi une formation, j'ai eu les examens, j'ai fait de l'apprentissage. Et après, du coup, j'ai travaillé 20 ans avec eux. Je fabriquais des cartes électroniques. C'était moi qui les fabriquais. J'étais sur la chaîne, sur des machines.
1: Et alors là, qu'est-ce que vous vous dites? Parce que c'est pas du tout dans ce que vous vouliez faire, l'aide à la personne, et puis on se retrouve à travailler à l'usine, à la chaîne.
0: Non, mais l'électronique est très intéressant, donc ça m'a comblé pendant 20 ans.
1: D'accord, oui, ça vous a pas... Le changement n'a pas été si brutal que ça,
0: non.
1: Finalement.
0: Non, non. J'ai comblé pendant ces années-là en faisant de l'associatif, lié à mes enfants, dans le sport.
1: Et comment arrive ce second changement?
0: J'en avais pas marre de l'usine, c'est les maladies professionnelles qui m'ont amené là.
1: C'est des circonstances de vie qui font que finalement vous changez, quoi.
0: C'est ça.
1: Et qu'est-ce qui se passe à ce moment-là dans la tête de Magali, qui a un métier visiblement qui lui plaît,
0: oui,
1: dans l'électronique, et qui se dit, va falloir changer?
0: C'était la santé d'abord, donc il a fallu rebondir et trouver un nouveau métier. Je suis forcément revenue sur l'aide à la personne. C'était d'abord l'aide à domicile, après le transport. J'ai essayé d'allier les deux et le transport de personnes à mobilité réduite est arrivé.
1: Et puis arrive donc le transport, le taxi, ce que vous faites aujourd'hui. Mmh. Ça, c'est pareil, c'est pas forcément une évidence de se dire je vais devenir taxi. Comment ça arrive dans votre vie?
0: C'était la meilleure solution pour pouvoir allier les deux. Donc je suis devenue taxi de Limoges. Un collègue m'a dit que ce métier m'allait comme un gant, donc c'est un beau compliment, on continue. Parce que le transport de personnes en fauteuil, c'est quand même bien particulier. On n'amène pas des gens que d'un point A à un point B. On rentre dans leur domicile, on les aide à se préparer, à pouvoir monter dans notre véhicule. Et à l'arrivée, c'est la même chose. Il faut les aider.
1: Et qu'est-ce qui vous plaît le plus dans ce métier aujourd'hui?
0: C'est le fait d'être présent, d'être utile pour eux et de les aider à vivre normalement.
1: Mais qu'est-ce que ça change finalement par rapport à un taxi normal?
0: On est bien plus utile dans leur vie en fait. On leur permet vraiment des choses qu'ils ne pourraient pas faire si on n'était pas là.
1: Et aujourd'hui, vous êtes heureuse comme ça?
0: Très, je ne changerai rien. Il va falloir qu'ils me supportent encore longtemps.
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1: Sur la route de la Guinguette à Anzem, en venant de Guéret, vous verrez sur votre gauche une maison avec des fenêtres blanches. C'est l'atelier du sculpteur Scal. Mais c'était quoi avant?
2: Je suis Scal, sculpteur, avec joie de vous accueillir.
1: Donc votre maison, c'était la boucherie du bourg?
2: Une des boucheries du bourg, oui. Alors je crois que c'était la famille Fell qui aurait fermé, d'après les anciens qui habitent le village, dans les années 50. Mais il y a encore les traces.
1: Et donc là, le carrelage...
2: C'est ce qu'on appelle, je crois, du casson. Alors, je ne sais pas si c'est l'expression qui est employée en Creuse, mais en général, on appelle ça du casson, parce que ce sont des bouts de carrelage de toutes les couleurs, qui ont servi à faire le sol de l'atelier de boucherie. Et puis, il reste encore au plafond, encore des suspentes pour les bouchers, où ils accrochaient les morceaux de viande. En atelier, apparemment, c'était dans cet endroit qu'on accueillait les clients qui venaient. Donc ici, pareil, le même carrelage que dans l'autre partie. Et là, maintenant, j'ai transformé ça dans mon atelier de sculpture. Sur les matériaux, principalement des métaux, mais aussi du bois. Moi, ce qui m'importe, c'est le rendu dans les formes. J'apporte beaucoup d'importance à la lumière posée sur les pièces, les reflets, enfin. Et puis surtout, j'aime pas les lignes droites. Les gens qui aiment ce que je fais, c'est Jules Verne, Tim Burton, par exemple, me définit mieux comme recréateur.
1: Et là, par exemple, qu'est-ce qu'on a devant nous?
2: Je dirais un manège, mais qui est issu de plein de pièces différentes. Une montre, des engrenages. Alors évidemment, c'est un petit moteur de jeu d'enfant. Et il y a un plateau qui tourne dessus avec comme un manège pour enfants. Mais là, au lieu que ça soit des chevaux, des voitures, ben là, c'est des symboles du temps.
1: Et est-ce que, comme les anciens clients de la boucherie, on pourra passer la porte et venir voir le manège du temps?
2: Dès cet été, j'accueillerai les visiteurs. Notre partie qui est sans carrelage, peut-être leur bureau, peut-être pas leur comptage, j'en sais rien. En tout cas, là, il y a une grande partie qui est carrelée en casson, comme je disais tout à l'heure, qui est très pratique à entretenir quand on a un atelier de sculpteur.
1: Donc il y a un pont entre le passé et le présent quand même, ça reste de la boucherie à l'atelier.
2: Ah oui, tout à fait, j'ai choisi cette maison pour ça aussi, hein, parce qu'il y avait vraiment un passé, une architecture un peu curieuse, un peu décalée, et ça a fait beaucoup dans le choix, ouais, tout à fait.
1: Comment vous avez mené votre enquête?
2: Principalement, je fréquente la bibliothèque La COP, dans Zem. On est quelques-uns, et j'ai rencontré Brigitte, par exemple, à qui j'ai posé des questions. En tout cas, c'est grâce aux anciens du village que j'ai pu avoir quelques infos, quoi. Je fais de belles rencontres, je suis bien ici.
1: Dans cette maison, on ne découpe plus de la viande, mais des matériaux recyclés pour fabriquer des œuvres.
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3: Le saviez-vous, tous les jours, on prend 2 minutes pour découvrir les histoires méconnues du Vaucluse, et ça c'est avec vous Maxime Perron. Bonjour.
4: Bonjour Mathieu et bonjour à toute l'équipe.
3: Et aujourd'hui vous nous parlez d'un surnom assez surprenant. Je pense que même les habitants de Villeneuve-les-Avignon ne connaissent absolument pas cette histoire. Alors certains des habitants ont des surnoms, alors c'est le cas à Nîmes, hein, on les appelle les crocodiles là-bas. Et donc Maxime, vous nous dites qu'à Villeneuve-les-Avignon, les habitants sont surnommés les lézards.
4: Oui. Alors les lézards, ouais, c'est plutôt étonnant parce que derrière en fait ce surnom un peu amusant se cache une véritable histoire médiévale à la frontière entre la réalité et la légende. Une histoire qui commence donc au XIVe siècle avec un personnage aujourd'hui presque oublié, Pierre de Luxembourg.
3: Vous parlez de Pierre de Luxembourg, c'est qui ce monsieur? C'est un roi, un pape, un cardinal?
4: Un cardinal, oui. Oui, c'est ça. Un cardinal très jeune d'ailleurs, connu pour sa vie pieuse, son humilité et sa générosité. Il vit à Villeneuve-les-Avignon, dans un palais où il refuse le luxe et meurt d'ailleurs au même endroit en 1387 à seulement 26 ans. Après sa mort, sa réputation de sainteté est telle que ses reliques deviennent immédiatement un enjeu majeur. Et c'est là en fait que la rivalité avec Avignon commence. La ville d'Avignon souhaite récupérer les reliques pour les honorer, mais les habitants de Villeneuve-les-Avignon considèrent ces restes comme un trésor inestimable, presque sacré. Voilà. Alors les Avignonnais font une proposition spectaculaire. Nous vous donnerons autant d'or que la caisse des reliques peut en contenir. Ah, c'est une proposition alléchante. Et pour les habitants de Villeneuve, cette offre est difficile à refuser. Alors ils vont accepter. L'échange se fait entre les deux rives du Rhône, d'une manière très solennelle. Les reliques partent à Avignon dans l'église des Célestins, construite spécialement pour ces reliques quand même. Et les Villeneuvois repartent avec une caisse identique, censée être donc remplie d'or.
3: Censée, parce que ça veut dire qu'il y a un problème quelque part, c'est ça?
4: Bah oui, parce que selon la légende, une fois la malle ouverte, les pièces d'or se transforment en milliers de lézards. des lézards qui s'échappent aussitôt, qui filent dans les rochers de Villeneuve et disparaissent autour de la ville. Une histoire racontée dans des archives et des récits anciens comme une punition symbolique de la cupidité. Depuis plus de 6 siècles, on appelle les habitants de Villeneuve donc les lézards. Et aujourd'hui encore, il y a quelques symboles qui se cachent un peu partout, sur certaines façades et sur la place notamment Jean Jaurès, où vous avez une statue de lézard. Je vous ai mis la photo dans l'article web. Comme le disait Frédéric Mistral, « Gai lézard, bois ton soleil, l'heure passe trop vite et demain, il pleuvra peut-être. » À Villeneuve-les-Avignons, être un lézard, ce n'est pas juste une moquerie, c'est presque une philosophie de vie.
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5: Bernard, 68 ans, j'habite Marcilly depuis plus de 45 ans.
6: Votre grande passion, vous, c'est la randonnée?
5: C'est la randonnée dans tous les terrains, dans toutes les régions de France.
6: Ça a commencé comment, cette passion? Enfin, qu'est-ce qui vous a mis le pied à l'étrier?
5: Aller à l'école, pas le choix. En pleine campagne, on allait à l'école à pied.
6: Ça représentait quoi comme trajet, comme longueur de trajet?
5: Quand j'ai commencé en primaire, dans la Nièvre, c'était 1 km 4 fois par jour. Et après, dans le Cher, c'était 3 km le matin et 3 km le soir, dans le milieu des bois, pour aller à l'école.
6: Et vous avez jamais eu les chocottes au milieu
5: non.
6: des bois?
5: Ben non. C'est sain, là-bas. Au milieu des bois, c'est sain. Il n'y a que du gibier. Le gibier est la peur de l'homme. Les oiseaux qui viennent le matin devant vous, là, qui se réveillent, le petit rouge-gorge, le petit merle, qui marche devant vous, là, dans la lumière, c'est magnifique. Le lever du soleil sur une dans un sentier où il y a une biche qui est en train de ou un cerf qui est en train de dormir, un chevreuil, c'est magnifique.
6: Je crois que la randonnée, ça commence tôt chez vous.
5: Oui, ça commence tôt. Même les enfants, mon fils, lui, il avait 6 mois, il commence à randonner avec nous.
6: À 6 mois, il marchait.
5: Ah bah, il était dans le dos, je le portais sur moi, mais j'avais ma fille avec moi aussi. Ils ont commencé de bonne heure.
6: Généralement, vous partez pour des randonnées de combien de kilomètres?
5: Alors, quand on est sur Marseille dans la journée, c'est 8, 10, l'été, 12. Et que les week-ends, en dessous de 20, vous n'allez pas me faire plaisir. Je préfère 20, 25.
6: Et vous faites ça en combien de temps?
5: On marche à une vitesse moyenne de 6 km/h.
6: C'est un bon rythme, ça?
5: Oui, c'est un bon rythme.
6: C'est du plaisir, mais c'est aussi une mission. Une fois que vous êtes parti, on ne vous arrête pas.
5: Voilà. Alors, il y a des gens qui ont du mal à me suivre. Alors, ils n'aiment pas randonner avec moi, parce que...
6: Ah, il y a des prises de bec, déjà?
5: Non, jamais, jamais. Non, mais avec le sourire.
6: Et vous pensez à quoi quand vous marchez?
5: À rien. À rien.
6: Ça a l'air génial.
5: Oui, c'est génial. À rien, on est là, on regarde la nature, on regarde tout. Le moindre petite chose, eh ben, ça n'est merveilleux.
6: Et quand vous partez en randonnée, vous êtes équipé comment?
5: Sac à dos, avec de la boisson, de la nourriture, des affaires chaudes, des affaires froides, de la crème solaire, des lunettes, une casquette.
6: Vous avez tout, quoi.
5: Oui, il faut tout. Je marche aussi avec des bâtons pompes.
6: Des quoi?
5: Bâtons pompes. C'est des bâtons avec un ressort à l'intérieur qui a différentes puissances qui fait que là, c'est toute la partie supérieure du corps qui travaille. Les muscles, le cardio, les abdos, le dos, ça les fait travailler. Et après, avec ce principe-là, ça allège toutes les articulations basses. Les hanches, les genoux, les chevilles. C'est comme un appui dessus, ça nous relève le corps.
6: Le surnom de Robocop de Marseille, il est mérité.
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0: Mais quand comprendront-ils? Call Me Daddy, un coup de cœur Isimen.
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2: Et à 20h sur votre radio ici, c'est l'heure de Décibel, toute l'actualité musicale avec ce soir un invité dont je sais que dès que vous entendrez le nom, une musique mystique démarrera dans votre tête. Le nom de mon invité, c'est Era. Et la musique, c'est ça. C'est l'œuvre d'un homme, compositeur et producteur, Eric Lévy, dont le parcours commence avec le rock, le hard rock, passe par les États-Unis, croise le pape Jean-Paul II et jacouille la fripouille. Et au milieu de tout ça, Era, donc un succès énorme et un 8e album qui vient de sortir et qui va vous surprendre.
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2: Salut à toutes, salut à tous. Merci de nous avoir rejoints. On passe ce lundi soir ensemble, le premier jour de juin, les amis. Décibel en direct jusqu'à 21h avec l'anniversaire du jour, Alanis Morissette. La découverte, Monte Marco, un jeune artiste dont vous n'avez pas encore entendu parler. Si c'est le cas, c'est pas grave, c'est normal, ça vient de sortir. On découvrira Monte Marco ensemble tout à l'heure. Et puis un blind test autour des moyens de transport en musique. Si ça vous inspire, appelez dès maintenant Sadika, qui est au standard, Sadika, le numéro 0810 055 056, 0810 055 056. Le cadeau du soir, c'est 8, le nouvel album d'Era. Bonsoir Eric Lévy.
4: Bonsoir.
2: Je suis ravie de vous accueillir dans Décibel. Je le disais tout à l'heure, j'ai vu que ça vous a fait sourire. On entend le mot Era et tout de suite on entend... Incroyable la marque laissée par cette musique.
4: Oui, c'est
2: Ameno.
4: Vrai. Oui, oui.
2: D'ailleurs, votre prochaine tournée s'appelle Ameno Tour.
4: Oui.
2: Elle est toujours donc au cœur de vos concerts.
4: Oui.
2: Est-ce que vous pouvez me raconter si au moment où vous avez créé Ameno, qui n'est pas juste une musique, mais aussi une création linguistique,
4: oui.
2: Est-ce que vous sentiez que vous teniez quelque chose de particulier?
4: Absolument. J'étais assez sûr de moi, je dis ça en toute humilité bien sûr, mais depuis ma jeune enfance, j'ai toujours aimé tous les grands tubes, quels qu'ils soient, du classique, du hard rock, de tas de musiques différentes. Donc j'ai une oreille assez, quand j'aime, vous savez, j'entends les choses qui marchent bien.
2: Vous entendez ce qui marche.
4: J'ai une bonne oreille, ouais, pour ce qui marche. Et j'ai réussi, alors, j'ai eu cette oreille pour moi-même, donc c'est un peu bizarre à dire, mais... voilà, donc j'étais persuadé que ça allait bien marcher, mais pas dans ces proportions-là. Mon rêve, c'était de faire 500 000 albums. Je me rappelle, je me dis, je fais 500 000 albums entre l'Allemagne, les pays de l'Est, parce que je sais qu'ils sont assez friands de,
2: oui,
4: de dramatique, de l'épique, tout ce qui est un peu opératique comme ça. Non. Et bah voilà, on a fait 10 fois plus. Donc
2: ouais, vous avez vendu 15 millions d'albums en,
4: oui,
2: tout, hein, avec,
4: oui, entre tous les albums.
2: Ouais,
4: voilà, ouais.
2: C'est ça. Et alors, vous parliez d'oreille, cette oreille du tube que vous avez. Les patrons de maisons de disques et les programmateurs radio à l'époque l'ont pas eu en fait. Hein.
4: Oui. On va dire même pas du tout.
2: Ils ont dit, mais non, ça ne marchera jamais.
4: Oui, oui, oui, on me l'a carrément dit, oui, ça ne marchera pas. J'ai eu le droit à tout. Enigma, c'était il y a 20 ans, il y a 10 ans. Enfin, bref, et puis, bon, je crois que je ne suis pas le seul à qui ça arrive, honnêtement. Mais là, c'était particulièrement général, quoi. Je crois que j'ai fait tous les labels, tous les grands labels, on ne va pas les nommer. Et voilà, c'est une personne, en fait, dans un label, aux éditions... qui m'a dit, ah, ça c'est vraiment très bien. Et voilà, c'est, voilà, et après...
2: Et la suite vous a donné raison, à vous et à lui d'ailleurs.
4: Oui, oui, exactement.
2: Exactement. Alors, avant de parler de ce 8e album d'Era qui vient de sortir et de la belle tournée qui l'accompagne, alors comme vous avez un emploi du temps de ministre, la tournée, on en parle maintenant et elle aura lieu en 2028.
4: Oui.
2: Enfin, de ministre, non, c'est mieux qu'un ministre même, parce que vous, c'est dans le monde entier, c'est plus,
4: oui,
2: qu'un ministre.
4: Oui, oui, on va dire ça. Bon. Mais la tournée, c'est vrai qu'on dit 2028, on a l'impression que c'est dans 2 ans, mais en fait, c'est dans 1 an et demi, ça passe,
2: oui,
4: assez
2: ça,
4: vite, parce qu'on démarre en hiver, alors on est déjà, on est à l'été quasi.
2: Ah bah, premier jour de juin.
4: Voilà.
2: Ça s'approche, exactement. Okay. Mais avant ça, donc, j'aimerais qu'on explore votre parcours, Eric Lévy, parce qu'avant Era, il s'est passé plein de trucs intéressants musicalement pour vous. Ça commence par le rock, je le disais, le hard rock.
4: Oui,
2: et le groupe Shaking Street.
4: Absolument.

0: groupe Shaking Street et la chanteuse Fabienne Schein. C'est ça. Ça, c'est vos débuts sous votre nom à vous,
1: oui,
0: en fait,
1: c'est
0: avant
1: la
0: vous jouiez
1: fois,
0: un peu avec Higelin.
1: Non, Higelin, c'est vraiment, c'est même pas, c'est une petite parenthèse qui a duré quelques soirs.
0: D'accord.
1: Parce que j'avais rencontré, sa femme m'avait arrêté dans la rue en me disant, si j'étais musicien, j'avais une guitare à la main, donc c'était un peu évident. Et elle m'avait dit, je vais te présenter mon mec, elle me dit, et je vois un type, les mains couvertes de cambouis jusqu'au coude, il était en train de réparer son moteur, il avait une espèce de camionnette, vieille camionnette, et il me dit, voilà, je joue à la Pizza du Marais ce soir, je cherche un musicien pour m'accompagner, voilà.
0: Donc, la Pizza même, du Marais qui est devenue après le théâtre des Blancs-Manteaux.
1: Possible.
0: Oui, c'est ça, après. C'est pareil. Ouais.
1: Et il y avait 40 personnes, vous voyez, au
0: excellent.
1: Sous-sol.
0: Ouais.
1: Et voilà, j'y vais quelques soirs avec lui. Après, on est resté amis un certain temps, mais avec tout le respect que j'ai pour lui, c'était pas du tout ce que ma direction musicale, vous voyez.
0: Oui, vous, c'était le hard rock. Hein.
1: Oui, absolument. Donc j'étais très loin de ce que voulait faire Jacques en même temps. Mais bon, on a sympathisé, il a trouvé un gars qui voulait l'accompagner ce soir-là, voilà, c'est fait comme ça.
0: Et quand on pense que le seul groupe français qui a été remarqué par les Américains, c'est Trust, alors c'est vrai, Trust a été remarqué, aimé par les gros groupes internationaux, mais c'est le cas aussi de Shaking Street, parce que vous avez tourné aux États-Unis.
1: Oui, oui, absolument. Vous saviez, à l'époque, il n'y avait pas les réseaux sociaux, il n'y avait même pas MTV, donc c'est pas du tout, mais je crois que s'il y a le seul groupe vraiment qui a vraiment... fonctionner au niveau des tournées au niveau où on était, c'était Shaking Street en fait, parce qu'on a tourné avec des gros groupes, Black Sabbath, Blue Oyster Cult, AC/DC, on a fait des grosses tournées, et c'est vrai que pour des petits Français qui débarquaient, on est passé du... Vous voyez, ça a été très, très vite.
0: Bah oui.
1: Oui, ça a été très rapide tout ça.
0: C'est un parcours dingue quand même.
1: Oui, mais c'est une belle époque, parce qu'à l'époque, il y avait à la fois Trust, Téléphone, on se connaissait tous. Hein. Dans Shaking Street, j'avais la moitié de Téléphone. Au départ, il y avait Louis Bertignac. Et pareil, très vite, on a vu que, voilà, on n'était pas parti dans les mêmes directions.
0: Mais
1: en toute amitié, tout s'est passé très bien. Et Trush, je connaissais très bien Nono, le guitariste à l'époque. Enfin,
0: oui.
1: On se connaissait tous, et finalement, on a réussi ces trois groupes-là. Eux, ils ont choisi de faire du français, donc forcément ils étaient voilà. Et moi, j'ai choisi un parcours qui était autre. Donc, et le fait qu'il y ait aucune communication via les réseaux sociaux qui n'existaient pas, la presse, on n'en parle pas. Donc, si vous voulez, on a eu un parcours un peu discret.
0: Ouais. Ah oui, moi j'ai appris la connaissance de Shaking Street en préparant notre interview.
1: Oui.
0: Et j'ai vu les salles que vous avez faites aux États-Unis, les tournées.
1: C'est vrai que voilà, donc c'est une belle expérience. Et ça forme après, voilà.
0: Alors vous demandez peut-être, les amis, comment on passe de Shaking Street, que vous avez entendu, ton groupe de hard rock français, à ERA. Eh bien, ça passe par des musiques de films. Que très basse, si je faiblis.
1: Oui, c'est ça.
0: Les visiteurs, c'était pas votre première musique de film, puisque le réalisateur Jean-Marie Poiré vous avait demandé avant de faire la musique de l'opération Cornet de Bif.
1: Absolument.
0: Ouais. Et vous sentiez l'âme d'un compositeur de musique de film?
1: Je vais être très honnête avec vous, j'ai toujours pensé que la musique de film, c'était beaucoup plus facile à faire que l'exercice d'un artiste qui parle.
0: Parce qu'il n'y a pas de parole?
1: Non, parce qu'on fait une musique de film, on a un support image.
0: Oui.
1: Donc on n'a pas soucié de comment ça commence, comment ça termine, ça coupe directement.
0: Okay.
1: Déjà, voilà, à moins d'avoir aucune inspiration, je pense que n'importe quel compositeur digne de ce nom, si on lui donne un bon film, vraiment d'être vraiment mauvais, c'est un exercice relativement facile. Le plus dur dans la musique de film, c'est pas de faire la musique, c'est d'entretenir les relations avec les réalisateurs, les producteurs. Ça c'est autre chose.
0: Ouais.
1: C'est une personne. Il faut des un profil psychologique particulier. Vous voyez ce que je veux dire? Mais au niveau de la musique même, c'est un peu un cadeau. Un bon film, c'est un cadeau, vous voyez, pour moi.
0: Ouais. Et en tout cas, Jean-Marie Poiré, il a tellement aimé le travail que vous avez fait donc sur l'opération Cornet de Bif, qu'il vous confie la musique des visiteurs. Et là, vous avez cette fulgurance qu'on retrouvera après dans ERA. C'est cette ambiance, évidemment, du Moyen-Âge qui est dans le film. Et vous créez ce générique des visiteurs qu'on a encore tous dans l'oreille aujourd'hui.
1: Voilà.
0: On voit Jacques Couille, la fripouille, non mais c'est fou.
1: Ouais. Oui, puis ça donne un côté, ça grandit les personnages.
0: Oui.
1: Parce qu'au départ, Jean-Marie m'avait demandé par réflexe, fais-moi une musique à la Robin des Bois, un truc un peu, voilà. Et puis, entre vous et moi, la musique moyenâgeuse, il n'y a rien de plus embêtant, quoi. C'est assez ennuyeux, même ouais. très ennuyeux. Après, si on, après, les musiques de films, Romain Desbois, bon, tout ça, c'était pas très... C'était un peu facile, je sais pas comment vous dire. Donc, comme je voulais faire ERA déjà en amont, depuis quelques temps, c'était le bon timing, c'est le hasard, en fait. Ouais. Hein. Et je lui ai proposé donc, ce morceau que vous venez d'écouter, qui s'appelait Ena et Volare. Et tout de suite, bien sûr, bon, ça lui a plu, c'est normal. Et bon, je l'ai dit plusieurs fois déjà depuis quelques temps, mais c'est vrai que le film est bien sûr génial. Hein, avant même que j'arrive, les dialogues, les acteurs, tous les personnages, le scénario. Mais disons que la musique a amené ce côté mystique.
0: Oui, oui, qui aurait manqué autrement.
1: Épique.
0: Oui.
1: On n'était pas dans une musique de comédie. Vous voyez, ça donnait un peu de le personnage, voilà, Godefroy de Montmirail, ça devient un grand personnage avec la musique, vous voyez ce que je veux dire?
0: Oui, et ça donne un cachet historique un peu aussi,
1: oui,
0: on
1: oui,
0: se dit,
1: voilà.
0: Ah, c'était comme ça le Moyen-Âge, enfin oui, c'est
1: oui,
0: fou
1: oui,
0: comme la musique a ce pouvoir. Hein.
1: Ouais. Voilà, donc elle est indissociable du
0: oui,
1: film,
0: complètement.
1: Du succès du film.
0: Alors d'où vient cette idée, Éric Lévy, pardon, mais il faut nous expliquer,
1: oui.
0: C'est ce langage, alors qui n'est pas du grec, mais qui pourrait ressembler un peu à du grec, mais en même temps c'est une langue inventée, et je pense que c'est la langue du morceau des Visiteurs qu'on a entendu, mm-hmm. et qui est la langue d'Ameno aussi.
1: Oui, oui, c'est pareil. Enfin, oui, c'est. J'essaye de trouver des sonorités qui correspondent aux émotions projetées par la musique. Vous voyez ce que je veux dire ?
0: Mm-hmm.
1: Pour être simple. Parce qu'en fait, la raison pour laquelle, si vous dites pareil, je n'apparais pas sur les pochettes.
0: Ah non, c'est comme Daft Punk. Hein. Vous ne connaissez pas le visage
1: oui,
0: de Hera.
1: Daft Punk, ils avaient leur casque et tout.
0: Donc,
1: il y avait un côté un peu branché, futuriste et tout, qui était parfait d'ailleurs.
0: Ouais.
1: Mais Hera, il n'y a carrément personne.
0: Ouais.
1: Et il n'y a pas non plus de texte en... Donc les gens, si vous voulez, ils ne peuvent pas écouter une musique qui leur plaît avec des phrases qui donnent un sens à la chanson. Il ne reste que les émotions de la musique.
0: C'est ça.
1: Donc on part, chacun part un peu dans ce qu'il veut. Après, bien sûr, j'ai des textes en anglais qui accompagnent aussi entre les passages de chorale. Ce sont toujours un peu sur les thèmes du
0: oui,
1: bien.
0: Oui, on entendra ouais. tout à l'heure d'ailleurs sur le 8e album, il y en a.
1: Oui, ouais. voilà. Oui, ouais. voilà.
0: Donc, en tout cas, l'idée est dingue et c'est vrai que ça fonctionne parce que comme personne ne comprend, ça parle à tout le monde.
1: Oui, c'est un peu ça. Ça donne la place, la musique prend toute la place.
0: C'est ça. Alors pour le plaisir, on va réécouter Ameno et pour que vous puissiez chanter donc en yaourt, mais j'allais dire, c'est même pas du yaourt là.
1: Non.
0: En fait, chacun peut chanter comme il veut, ce sera toujours correct.
1: Absolument.
0: C'est ça la beauté avec Hera. C'est parti. Éric Lévy est notre invité ce soir dans Décibels.

0: Ameno. Vous avez bien chanté hein, chez vous. Bah oui, c'est normal. Décibel, c'est fait pour ça. Éric Lévy, l'homme, le compositeur, le producteur derrière Hera est avec nous ce soir car Hera 8, 8e album bien nommé donc, vient de sortir et la tournée 2028, les amis, qui passera partout en France en février-mars 2028 dans les Zénith, dans les Arénas. Ne ratez pas Hera le 15 février à Rouen, le 17 à Lille, le 18 à Strasbourg. Je parle bien de février 2028, mais la billetterie est déjà ouverte. Le 20 février à Nice, puis Aix, Dijon, Nantes, Brest, Poitiers, Bordeaux, Toulouse et au mois de mars 2028 à Lyon, à Bruxelles, à Paris et au Colisée de Chartres. Comment ça se fabrique votre musique? Je parle de la musique de Hera. Quand on entend ses chœurs et ses orchestres, etc. Racontez-moi, Éric Lévy, comment ça se fabrique?
1: Ben, j'aborde ça. Enfin, on parlait du film tout à l'heure. Pour moi, comme si je faisais la musique d'un film, en fait. Sauf le film, on va dire, il est un peu dans ma tête. Il est pas. Voilà, c'est un film qui n'a pas été écrit ni réalisé, mais c'est vraiment une musique de film pour moi. Les thèmes de chorale. Après, il y a toute une production où bien sûr, j'ai des batteries, des basses. Enfin, vous voyez, il n'y aura pas dans un film forcément. Ouais. Mais tous les thèmes de chorale, les thèmes de voix, j'aborde ça comme ça, ouais. C'est comme une saga, vous voyez, le premier album, deuxième album. Il y a toujours un lien entre les albums après.
0: Donc les fans peuvent suivre en fait l'histoire.
1: Oui, un fil conducteur vraiment.
0: Au fil des albums.
1: Oui, voilà. Après l'inspiration, il n'y a pas d'explication, vous savez, ça reste, c'est un mystère, on ne veut pas.
0: Ah bah si on savait comment ça marche. Oui. Ah oui, oui, évidemment, on en ferait des pilules.
1: Oui.
0: Mais ça n'est pas possible. Alors, si vous connaissez de Hera, notamment Ameno, vous vous dites, ah bah je sais, l'influence principale, c'est Carmina Burana, par exemple. Alors, quand vous écouterez Hera 8, vous ne serez pas dépaysé. Il y a, effectivement, ces influences que vous aimez, ces chorales et ces musiques épiques qui sont toujours là.

0: arrêtez-moi si je me trompe, Eric Lévy, il y a aussi plein d'autres choses dans ce 8e album, plein d'autres influences.
1: Oui, oui, il y a toute la partie aussi un peu, j'irais dire, nostalgie, romantisme, il y a du romantisme,
0: ouais.
1: Avec Saint-Pierre et Déo, il y a une très belle voix de ténor, une mélodie de cœur, j'ai fait aussi une reprise dans tous les 8 albums d'Era, j'ai fait une fois une reprise, et là, c'est la deuxième fois. J'ai fait « Everything's gonna be right ».
0: Mais oui, incroyable.
1: Mais il y a la voix du pape Jean-Paul II au début et dans le morceau. Et pour moi, c'était comme une espèce de boucler la boucle avec, vous savez, quand j'ai écrit le « I believe » pour la venue du pape à Paris.
0: Ah oui.
1: Donc c'est une manière de, voilà, juste un peu fermer le truc. Mais
0: il faut qu'on parle de cette histoire-là. On est en 1997, oui. Donc vous avez cartonné avec la musique des Visiteurs. Vous avez été nommé au César, etc. Ouais. Et donc le chef d'orchestre Myung Moon Chung, qui est en charge Absolument. Du programme musical du Vatican, prévoit évidemment la musique pour la venue du pape Jean-Paul II.
1: Oui, voilà, exactement.
0: En France, non mais c'est The Pape quand même, Jean-Paul
1: II. Oui, en plus
0: II,
1: c'est celui qui nous a tous marqués,
0: bah oui.
1: plus que les autres. Il avait un côté star.
0: Et puis il avait un tel visage de gentil.
1: Oui,
0: enfin, c'était incroyable.
1: Et puis il a une voix incroyable.
0: Et on vous a demandé d'écrire un morceau.
1: En fait, Michung dont vous parlez, il voulait pas reprendre une œuvre du classique, il voulait une œuvre originale. Alors au départ, ils ont fait un appel d'offres, comme on fait. Un peu s'habitué, Vangelis, Jean-Michel Jarre, on m'avait dit, peut-être deux, trois autres. Et on m'a raconté, alors, je sais plus qui m'a dit ça, mais, ça plaisait pas trop à Chung. Et il a écouté, il entend une musique à travers la porte de, il avait un fils qui écoute de la musique, il dit, ça, c'est quoi, ça? Et, il a dit, c'est quoi? Il a dit, c'est Era. Et donc, c'est comme ça que j'ai été contacté.
0: Ah, d'accord. D'accord.
1: Et donc... voilà. Et
0: cette
1: c'est
0: musique
1: vrai.
0: A été jouée, voilà, en
1: oui,
0: présence du
1: pape. Oui, c'est une belle musique en plus parce qu'elle est rentrée un peu dans le répertoire des ténors. Elle est quasiment rentrée dans le répertoire classique, enfin moderne classique, je sais pas comment on appelle ça. Il y a plein de ténors qui l'ont repris. Il y a Catherine Jenkins, je sais pas si vous connaissez.
0: Oui.
1: Qui a même appelé son album I Believe. Donc c'est un morceau qui a beaucoup circulé et il a été chanté par Didi Bridgewater et Andrea Bocelli le jour de l'événement.
0: Devant 900 000 personnes, parce que quand Jean-Paul II faisait un concert, croyez-moi, ça faisait des dizaines de stades de France.
1: Lui, il fait directement 10 stades de France. Et en plus, ce qui était très bien, il y avait une très très belle énergie, puis il n'y a que des jeunes.
0: Ouais.
1: Donc c'est 900 000 jeunes quand même, c'est assez incroyable.
0: C'est magnifique.
1: Oui.
0: C'est magnifique. Alors ce « Everything's gonna be alright », c'est une chanson que vous connaissez, qui avait été chantée par
1: Sweetbox.
0: Un groupe qui s'appelle Sweetbox. Samplait déjà de la musique classique. Hein.
1: Oui, c'était sur la musique de Bach. Ouais.
0: Exactement. Et donc, vous en avez fait un des premiers singles du nouvel album d'Era. Vous savez quoi, on va l'écouter, on va se rendre
1: absolument.
0: Compte pour dire à tout le monde que oui, bien sûr, Era c'est si, mais c'est aussi ça.
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0: Moment de douceur dans Héra 8 et la voix du pape Jean-Paul II.
1: Voilà.
0: C'est un beau moment.
1: Oui, c'est un beau mélange.
0: Vous aviez pu lui parler à Jean-Paul II?
1: Non, je vous dis, lors de cette occasion, il était fatigué à cette époque-là. Donc, ouais. À un moment, j'étais sur scène, il était, voilà. Mais il est impressionné. Enfin, comme le cardinal Lucinger ou le pape Jean-Paul II sont des gens. On est impressionné, pas forcément parce que c'est le pape, mais ils ont. Il n'y a pas de hasard, vous voyez.
0: Oui, II, on ne leur a pas donné le job en se disant « oui, ça fera l'affaire ».
1: Ils ont un charisme incroyable. Ouais, enfin, ces gens, on sent quand même que ce n'est pas... Oui, c'est pas une opération de marketing. Quoi.
0: Non, mais c'est dingue, vous avez vraiment croisé des
1: figures... Oui, c'est intéressant parce qu'on passe de Black Sabbath au pape, tout ça, c'est assez... ce qui est bien dans la musique, c'est...
0: Moi, j'ai hâte de lire votre bouquin de souvenirs. Hein. Ça c'est évident. Alors je le disais avant qu'on écoute Everything's Gonna Be Alright, qui franchement si on tombe dessus on se dit pas tout de suite ah bah oui c'est Héra évidemment.
1: Oui bien sûr.
0: Il y a dans l'album plein d'influences. Il y a par exemple le hard rock. On a compris que ça c'était vos racines et ça c'est hyper important. Je pense à la chanson Freedom.

0: ça pourrait être du Black Sabbath.
1: Oui, oui.
0: On en parlait tout à l'heure.
1: C'est vrai. Ah bah oui.
0: Ah oui. Avec un petit côté aussi Ronnie James Dio.
1: Ouais, oui,
0: enfin,
1: absolument.
0: Dans la voix.
1: Oui, oui. Vraiment, c'est ça, absolument.
0: On y est. Hein.
1: On y est.
0: Donc, quand on commence avec le hard rock à l'adolescence, de toute façon, on l'oublie jamais.
1: C'est pour la vie.
0: Et il y a aussi des moments acoustiques.

0: for the Braves.
1: Oui.
2: Ça, c'est votre petit côté hippie, un peu.
1: Hippie?
2: Non, je sais pas. Bon, un peu hippie,
1: si vous voulez, il y a la version acoustique, mais juste après, il y a la version symphonique, pour les braves, justement.
2: Pour les vrais braves.
1: C'est pas pour effrayer les gens tout de suite, il fallait un peu les amener doucement.
2: D'accord.
1: La vraie version.
2: Donc en fait, vous les préparez avec la version acoustique et ensuite vous envoyez les guitares électriques.
1: Oui, enfin, c'est plutôt une formation symphonique assez puissante. Voilà.
2: Et le sens de ma question, c'était aussi, en fait, avec ERA, vous ne vous refusez rien, même si vous savez que les gens ont Ameno dans la tête,
1: oui,
2: et donc un canevas assez précis de ce qu'on va entendre.
1: Oui.
2: Vous, ça vous amuse finalement d'aller sur d'autres territoires?
1: Oui, tant que les voix sont belles, si vous voulez, pour moi, la base, voilà, il faut toujours des belles voix, des belles mélodies, la puissance des voix, voilà. Oui, c'est un peu le.
2: Ouais.
1: Tant qu'il y a ça, ça va.
2: Comment vous organisez vos castings de voix?
1: Alors, les castings de voix, écoutez, sur YouTube. Je n'organise pas, je vais chercher tous les chanteurs que j'ai eus, j'ai trouvé sur YouTube.
2: Ah, incroyable!
1: Oui. Et tout ce qu'on m'a proposé via les canaux pro, c'était toujours une catastrophe. Mais on m'a posé. Non, mais donc, YouTube, on trouve tout, en fait, c'est génial. On contacte les gens. J'ai un ténor qui vient d'Australie. J'ai une soprano qui vient du Canada. C'est vraiment le. Je passe du temps sur YouTube et voilà.
2: Et vous après, écoutez les voix.
1: Oui, j'écoute, oui.
2: C'est beau. Et la chorale, alors?
1: Alors, la chorale, c'est particulier parce que faut que je trouve des gens qui soient ouverts à. Faut un peu casser les codes de tout ce qu'ils ont appris. Oui, déjà, faut savoir chanter sans vibrer. Parce que les trois quarts des gens dans le classique, ils chantent, en fait, c'est un trémolo, un vibrato.
2: Ouais.
1: Et, ce qu'on a, c'est pas très un peu ennuyeux, ce que je vous dis, mais il y a très peu de gens qui savent chanter,
2: droit
1: sans, dans Noéra, il n'y a pas un vibrato. Si vous écoutez bien n'importe quel titre, il y a zéro vibrato. Imaginez une seconde Ameno avec un vibrato, ce sera assez. Terrible.
2: On y croirait pas.
1: Voilà, c'est horrible, je pense.
2: Désapprendre certaines techniques.
1: Non, ils le savent déjà, au départ. Donc ça réduit considérablement le. Voilà. Et puis, au fil du temps, j'ai réussi à créer une équipe. Ce qui compte pour moi, c'est les qualités aussi souvent humaines des gens avant. Voilà. Pour que ça se passe bien, vous voyez.
2: On a hâte de découvrir tout ça sur scène. On va parler de la tournée The Ameno Tour, la tournée de ERA partout en France en 2028. D'ici moins d'une minute, à tout de suite.
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2: On a appris plein de choses depuis le début de cette émission. ERA, c'est Éric Lévy. Et si vous connaissez bien sûr par cœur. Déjà, dites-vous que vous n'êtes pas les seuls, hein, puisque ERA est 12 fois platine en France, mais 7 fois en Argentine, triple platine en Italie ou encore aux Pays-Bas. ERA, c'est le deuxième artiste français le plus vendu à l'étranger en 2024. Parce que s'exporter, c'est important. 15 millions d'albums vendus à travers le monde. Ça aussi, c'est très important comme chiffre. Les streams et YouTube, parce qu'on peut dire, oui, ok, mais c'est du passé. Pas du tout. Vous avez dépassé le milliard de streams sur les plateformes de streaming et 3 milliards de vues sur YouTube. Donc, oui, c'est encore complètement d'actualité.
1: Oui, c'est intemporel, en fait.
2: C'est intéressant comme statistique.
1: Oui, c'est vrai.
2: Vous regardez ça? Vous faites attention
1: pas
2: à
1: vrai,
2: ça?
1: Pas vrai. Ça m'intéresse, mais je regarde pas trop, non.
2: Non.
1: Non.
2: Il y a des gens pour vous qui font ça très bien, j'imagine.
1: Oui, non, mais ça me fait plaisir, bien sûr. Et le côté intemporel, je m'en aperçois par rapport au public qui rajeunit. Au fur et à mesure que le projet vieillit, le public rajeunit. C'est-à-dire qu'on a plus en plus de. Vous savez, vous regardez les statistiques, tranches d'âge, je crois qu'on a de plus en plus de 18-25.
2: Qui écoutent en streaming. 35. Oui, et qui viennent au concert. Motivés,
1: oui, de plus en plus, oui.
2: Ah, c'est génial.
1: Parce que vous savez pourquoi? C'est tout ce monde du Seigneur des Anneaux jusqu'à Game of Thrones, tout cet univers qui est devenu les jeux vidéo, qui plaît beaucoup. Et c'est vrai que ERA, c'est pile la musique qui va bien avec cet univers, oui. Donc, Ah ça, ouais. Ça leur plaît.
2: C'est ça, c'est toujours d'actualité. Donc, réjouissez-vous, peuple de France. ERA sera chez nous, donc en tournée, en février-mars 2028. Mmh. Les billetteries sont déjà ouvertes. Et comme disait Eric Lévy tout à l'heure, c'est pas dans 2 ans, en fait, février 2028, c'est dans 1 an et demi.
1: Voilà.
2: Donc voilà.
1: Et en plus, il y a un truc enfin, qui est nouveau pour moi et tous les gens avec qui on joue, c'est on fait l'Accor Arena. Parce que d'habitude, on a fait la scène musicale, le Palais des Congrès. Et l'Accor Arena, c'est un peu un événement en soi. Enfin, moi, en tant que musicien, l'Accor Arena, c'est quand même, il y a un truc un peu plus, c'est one step.
2: Je précise pour ma mère qui écoute, maman, c'est Bercy. Voilà, Accor Arena, c'est pas tout le monde, qui a la ref. C'est Bercy.
1: Ah oui, c'est Bercy, oui.
2: Bah ouais.
1: C'est une très belle salle. En plus, j'ai été voir Jamiroquai il y a quelques mois. Le son est très bon. Ouais. C'est très grand. C'est une belle salle.
2: C'est très, très beau, Bercy.
1: Donc, ça va nous permettre de faire un très beau show et j'ai hâte.
2: Paris Accor Arena, le 4 mars 2028. Voilà. ERA sur scène, ça ressemble à quoi ?
1: Ça ressemble à un opéra.
2: Ok.
1: Parce qu'on est 23 sur scène.
2: Oh, et si vous voulez. Je suis contente que vous me disiez ça, j'avais peur que. Ah ouais, vous êtes nombreux sur scène.
1: Ah oui, vous pensez que j'étais tout seul à Mélita ?
2: Non, pas tout seul, okay. Mais je me demandais comment on pouvait restituer.
1: Oui, bah écoutez, il faut restituer, comme il y a un côté un peu puissant, voilà. On ne peut pas le faire à 4, hein, c'est clair.
2: Ah, c'est bien.
1: Donc 23, c'est. À un moment, on était 28, c'est un. Mais là, on est 23, c'est le chiffre parfait.
2: Ok.
1: Et ça ressemble à un opéra parce qu'il y a 14 choristes, 4 chanteurs, 2 chanteurs. Solistes qui sont deux issus du métal, deux du classique, ténor, soprano, et les choristes dont je vous parle, ils sont constamment en mouvement comme dans un opéra. C'est un opéra, tout le monde bouge, se déplace. Il n'y a pas des gens qui restent à l'idée. Donc ils connaissent tout par cœur, il n'y a pas de partition, vous voyez, tout est. Et avec les costumes, les lumières. Donc ça, pour moi, c'est un vrai opéra.
2: On ne verra pas votre visage ?
1: Ah ben si, je suis sur scène.
2: Ah, on verra votre visage ?
1: Oui, moi je joue de la guitare quand
2: ouais,
1: sur scène.
2: Hein.
1: Oui, ouais, je suis là. Vous ne pas manquer ça, quand même. C'est un peu la récompense ultime d'aller sur scène.
2: Bah, c'est ça.
1: Ouais.
2: Donc, 23 musiciens sur scène. Eric Lévy, l'homme que vous n'avez peut-être jamais vu. Eh bien, vous le verrez, puisqu'il sera là avec sa guitare. Et ERA, donc, dit Ameno Tour. Est-ce que vous allez d'ailleurs apporter un traitement particulier à ce méga tube, Ameno ? Est-ce que vous réorchestrez ?
1: Oui, oui. On a déjà une version qu'on appelle Ameno Metal en concert qui marche très, très bien. Oui, bien sûr, je vais trouver une idée pour que ça fasse un truc un peu spécial, bien sûr. Oui, aussi sur A, on a des versions, c'est vraiment pas quand les gens viennent au concert, on est très loin d'album, mais c'est toujours mieux que l'album, je sais pas comment vous dire. Si on jouait les versions d'album sur scène, ça serait un peu ennuyeux, vous voyez.
2: Vous avez envie d'encore plus d'intensité.
1: Ouais, c'est ce que j'ai appris, si vous voulez, à travers le hard rock. Et en faisant des tournées avec Black Sabbath, AC/DC, où c'est toujours super efficace. Et donc moi, j'ai cette école-là, vous savez, de comment faire pour que...
2: Vous avez vu. Vous avez vu de vos yeux vus et de vos oreilles entendues. Voilà. The Ameno Tour en 2028 à Rouen, Lille, Strasbourg, Nice, Aix, Dijon, Nantes, Brest, Poitiers, Bordeaux, Toulouse, Lyon, Bruxelles, Paris et Chartres. Les billetteries sont déjà ouvertes. Eric Lévy, c'était un plaisir de
1: pour
2: vous
1: moi
2: avoir
1: aussi, dans merci beaucoup.
2: Merci beaucoup.
1: Merci à vous.
2: On se quitte en écoutant Will You Call My Name, qui est tiré de ERA 8, qui vient de sortir et qui est à gagner à tout à l'heure au Blind Test. À bientôt.
1: À bientôt.
2: Merci beaucoup.
1: Merci.

0: Era 8 est disponible. Nouvel album d'Era, on en reparle tout à l'heure puisque je vous le fais gagner au Blind Test.
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0: Le concert de Santa au cinéma, c'est pour cette semaine, les amis, jeudi soir. Alors, si c'est pas déjà fait, essayez de trouver des places. Donc, pour cette projection unique dans 80 cinémas partout en France, ce sera donc ce jeudi, le 4 juin, histoire de vivre en immersion le concert qui a valu à Santa une nomination Victoire de la musique. Cette tournée Recommence-moi qui a été magistrale. 50 zéniths à guichet fermé, une performance très spectaculaire avec Santa qui chante tout en haut avec son piano dans les airs.

0: Santa et rendez-vous sur Google. Vous écrivez Santa au cinéma, tout simplement, et vous trouverez facilement les séances près de chez vous. Une date unique, ce jeudi 4 juin.
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0: Et on joue au blind test avec... Aha ! Gilles et Caroline, bonsoir.
2: Bonsoir Émilie, bonsoir Caroline.
3: Salut.
0: Salut, fait Caroline. Je fais un petit point hein, pour celles et ceux qui se demanderaient mais qu'est-ce qui se passe au standard. Gilles et Caroline se sont rencontrés en direct dans Décibel pour jouer au blind test. Ils ont continué la discussion au standard et puis ensuite un peu dans la vraie vie, quoi. Gilles et Caroline, on peut dire ça comme ça.
2: Ben voilà, oui.
0: Ben ouais, ça fait plaisir. Alors, vous en êtes où? Vous allez vous marier?
2: Non,
0: Caroline, non, elle veut pas. Caroline, elle a dit non direct. Elle fait, oh non.
2: Elle veut pas se marier, Caro?
3: Ben non, elle est pas rendue là encore.
0: Bon, Gilles, il y a peut-être une étape à passer avant, je ne sais pas. En tout cas...
2: Non, mais oui, déjà, il faut se rencontrer, déjà.
0: Ah ben c'est ça, voilà. Dans la vraie vie. Mais
2: oui,
0: ça fait
2: déjà
0: plaisir d'entendre vos voix ensemble. Moi, ça me fait toujours très très plaisir. Parce qu'en plus, vous êtes de très bons joueurs au blind test. Et Gilles, voulant toujours un peu draguer Caroline, de toute façon, la laisse gagner à la fin. Donc c'est parfait.
3: C'est pas forcément vrai.
0: C'est vrai? Bon, alors on va voir. De toute façon, vous le savez, le blind test de Décibel est un blind test qui récompense tous les participants. Donc, et Gilles et Caroline, vous allez chacun recevoir un exemplaire de Hera 8, le nouvel album qui est magnifique, de Hera, donc, et dédicacé, puisqu'il était avec nous.
2: En plus, mais super, voilà. Mais super.
0: Voilà. Donc, vous en aurez un chacun. Puis si un jour vous vous installez ensemble, bah, vous en mettrez un chez Gibert. Enfin, où vous voulez, pour le revendre vos disques, quoi. Voilà, à la brocante. Bref.
3: Un chez Albopéa, un chez Albénia.
0: Ou exactement, on peut faire ça aussi. Caroline a le sens pratique. Quand je m'étais installée, c'est fou ça, quand je m'étais installée avec le père de ma fille, alors on s'est séparés depuis, mais comme je tenais beaucoup à mes disques et qu'on en avait certains en double, il avait dit, ah bah tiens, ceux qu'on a en double, on a qu'à les mains. J'ai fait non. Et j'avais mis des gommettes vertes sur mes exemplaires que j'avais planqués dans un placard. Et du coup, bah, après le Covid, quand je me suis tirée, je savais où prendre mes disques.
3: Ah, d'accord. Je prends les gommettes vertes et je me casse.
0: C'est ça, j'ai dit, les gommettes vertes, c'est à moi. Salut. Donc voilà. Non, mais les objets de valeur, genre les disques, foutez des gommettes. On sait jamais. Voilà, c'est ma leçon du jour. Gilles et Caroline, on va donc jouer avec les moyens de transport en chanson. Il va falloir retrouver le plus rapidement possible le nom des interprètes de ces chansons et à la fin, tout le monde gagne, ok?
2: D'accord, sans problème, Caroline.
0: Non, moi c'est Émilie. Gilles est un petit peu obsédé par Caroline. Mais je comprends.
2: Ah oui, non, mais c'est un truc de fou, oui.
0: Je comprends, Gilles, Caroline.
2: On va se voir au mois d'août, là.
0: Ah, mais c'est formidable. Très bien. Oui. Vous nous raconterez, vous passerez à l'antenne en septembre.
2: Mais je vous raconterai, Émilie.
0: Ben oui. Bon, Gilles et Caro. On y va. Un premier extrait, une première chanson et un premier moyen de transport. Dites-moi, qui chante ça?
2: Ah, mais je suis prête. Vive mon temps. Gilles, vive mon temps.
0: Oui.

0: À bicyclette. Mais oui.
1: On cherchait pas le chanteur.
0: On cherchait le chanteur, Yves Montand. Mais attention, Gilles, il a tout donné. Il a dit le nom de la chanson, le moyen de transport. Il a même chanté un petit bout du. Il a même chanté un petit bout. Non, là, le point va chez Gilles. Même avec toute la mauvaise foi dont je suis capable, et vous savez que j'en ai une bonne raison, un silo. Mais là, c'est pour Gilles. Hein. Non, là, je peux rien faire, Caro. Mais on continue, on continue. On continue. Autre moyen de transport, autre chanson. On cherche bien l'interprète. Qui chante ça? Ah, c'est pas Rocamadour, mais bien tenté. C'est un groupe de rock français, Caro. Oui, c'est Téléphone.
2: Bravo, Caro.
0: C'est trop Téléphone. Bah oui, après la bicyclette d'Yves Montand, on durcit le ton avec le métro de Téléphone. On est à égalité. Caroline a trouvé Téléphone, Gilles a trouvé Yves Montand. Dernier moyen de transport et dernière chanson du Blind Test de ce soir. Je rappelle que quoi qu'il arrive, vous avez tous les deux gagné l'album des rats.
1: Oh putain.
0: Alors, c'est...
1: Ah, le petit train.
0: Oui, et comment s'appelle le groupe?
1: Et Mexico.
0: Oui.
2: Bravo.
0: Caro. Enfin, Gilles, tout va bien. Un point pour Gilles, deux points pour Caroline. Petite précision aussi, si vous faites une fête ou une boum autour du train, n'oubliez pas que cette chanson d'Erita Mitsuko parle des trains de la mort qui emmenaient les déportés dans les camps en Allemagne ou en Pologne. Donc voilà, c'est pas un train à prendre à la légère, même si la chanson est extrêmement sautillante et la voix de Catherine Ringer est absolument époustouflante. Il s'agit d'une histoire triste racontée dans cette chanson. Caroline, Caroline a gagné. Qu'est-ce qui s'est passé, Gilou?
2: Félicitations, Caro.
0: Ah,
1: oh ben oui.
0: C'est bien.
1: Joli joueur.
0: Oui, il est très beau joueur, il faut bien le dire, Gilles, à cette qualité-là, et bien d'autres, j'imagine, que tu nous décriras, Caro, à la rentrée prochaine, puisque vous allez vous voir en août. Donc moi, je veux, dès la première émission, on rentre de vacances le 31 août. Hein. Décibel, 31 août, rentrée. Donc voilà, moi, le 31 août, je veux un petit blind test avec vous, et surtout un compte-rendu de votre date du mois d'août.
2: Non mais sans problème, et puis si on fait une cérémonie, promis, on t'invite, Émilie. Hein.
0: J'espère bien.
1: Il invite,
2: je l'ai dit en plus.
0: Génial. Allez, je vous embrasse tous les deux, Caroline et Gilles, et je vous propose d'aller conduire une bagnole avec les Beatles.

0: la face A de Rubber Soul, magnifique sixième album des Beatles, sorti en 65. C'était Drive My Car.
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0: La découverte du jour, c'est un jeune garçon qui s'appelle Monte Marco. Il vient de Marseille et ne fait pas de rap. Incroyable, non? Bah oui, quand même, c'est assez dingue. Il est agrégé de mathématiques, auteur, compositeur, interprète. Et je pense que vous allez adorer sa toute nouvelle chanson qui s'appelle Monstre.

0: s'appelle Monte Marco et c'est notre coup de cœur du jour. Son premier EP 1, 2, 3 est disponible. Et cette chanson-là, oh, quel tube! Ça s'appelle
1: Monstre.
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0: Et c'est déjà l'heure de la dernière chanson de l'émission Chanson anniversaire. Et aujourd'hui, direction le Canada pour les 52 bougies. Alanis Morissette, qui avait tellement cartonné en 95 avec son troisième album Jagged Little Pill, et cette chanson dingue avec l'harmonica Hand in My Pocket.

0: Il était incroyable, ce troisième album d'Alanis Morissette, sorti il y a donc un peu plus de 30 ans, 1995. Jagged Little Pill, donc dessus il y avait ce tube là, Hand in My Pocket. Il y avait aussi You Out to Know, la pire chanson de vengeance après rupture du monde. Un truc incroyable, tellement venimeux. Et puis il y avait Ironic aussi. C'est vraiment un album à réécouter. Et voilà, c'était l'occasion de souhaiter un très bon anniversaire à Alanis Morissette. Allez, Décibel, c'est terminé pour ce soir. Merci à l'équipe. Il y avait Iris Guitoni, Christophe Hulens, Elodie Biancamaria, Sadika Raoult et Franck Moilier. Oui, il faut du monde pour préparer cette émission. Que voulez-vous que je vous dise? Parce que l'animatrice est un peu feignasse. Demain, on sera avec Mishka Assayas qui vient de sortir un super bouquin sur les Rolling Stones. Very Good Stones Trip. Demain, 20h. Bisous.
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0: Bonjour la France, j'espère que tu vas bien la France et que tu as passé un très très bon week-end. Comment ça va Éric Bastien?
6: Ça va mieux, il fait un petit peu moins chaud dans toute la France, c'est plutôt pas mal. On est bien, bonjour.
0: Oui, alors cette semaine, qui dit nouvelle semaine, dit nouveau cadeau. Là, on continue dans la culture et le bonheur, car cette semaine, ici, vous offre un week-end exceptionnel au Festival Off d'Avignon.
6: Waouh!
0: Alors, attention, parce que le plus grand festival de spectacle vivant fête ses 60 ans cette année.
6: Ouais.
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0: 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Et ça, à mon avis, ça va bien vous plaire. Donc, évidemment, vous pourrez visiter la ville, etc. Ça, c'est magnifique. 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
0: Oui, parce que cette année, on célèbre les 100 ans des guides de voyage Michelin.
6: Oh là là.
0: Et pour l'occasion, à l'approche de l'été, on a décidé de gâter chacun d'entre vous. C'est-à-dire que c'est pas seulement le gagnant de la semaine, c'est tous les participants cette semaine. Oh, vous gagnez un exemplaire de guide de voyage Michelin. Voilà, et pour le deuxième prix, c'est
6: quoi? C'est pas fini, Valérie, on a encore des cadeaux, bien sûr. Vous me parlez de la Cité des Papes.
0: Oui.
6: Est-ce que vous savez que c'est la grande dynastie Malongo, Joe, le père fondateur,
0: bien sûr,
6: qui alimente en café l'ensemble de la papauté, à l'époque où les papes étaient en Avignon. C'est la famille Malongo qui a donné le meilleur des cafés aux papes. 32 dosettes, 6 verres en verre, tous les papes s'en souviennent.
0: Magnifique.
6: Joe Malongo, c'est le pape du café.
0: Allez, jingle. On accueille nos 2 candidats du jour, Virginie et Laurent. Comment
6: bonjour,
0: ça va?
6: Bonjour,
7: bonjour. Bonjour à tous. Bonjour Valérie, bonjour Eric.
6: Bonjour Virginie.
0: Alors,
7: bonjour à vous.
0: Ah, Laurent,
6: salut,
0: il est
6: Laurent.
0: Là. Je ne t'aime pas.
7: Bonjour Laurent.
0: Il est au fond.
7: Bonjour, bonjour.
0: T'es au fond du couloir, Laurent. Alors, Virginie, tu as 44 ans, tu habites à Valognes dans la Manche.
7: Oui, c'est ça, avec un super soleil aujourd'hui.
0: Ah bah ça, oui, il fait beau.
7: Eh ben oui.
0: Eh oui, après, de toute façon, quand on est dans la Manche, on n'est pas loin de la mer, le temps n'est jamais le même.
7: C'est ça.
0: Alors, tu es mariée à Gilles et tu as 2 enfants, comment s'appellent tes enfants?
7: Alors, Lucas, qui va avoir 19 ans, et Gabin, qui va prendre 12 ans.
0: Oh, bah dis donc, t'es pas sortie de l'auberge avec les crises d'adolescence, toi.
7: Ça passe pas trop mal. Si ça fait comme avec le premier, c'est pas trop mal.
0: Ah, pas mal. Alors, tu as un chien qui s'appelle Reine. Qu'est-ce que c'est, ce chien?
7: C'est un petit York tout petit.
0: Oh, et tu as un chat qui s'appelle Oups.
7: Alors lui, par contre, c'est un gros, gros pépère.
8: Ah, mais il s'entend bien avec le chien ?
7: Chien et chat.
8: Ah, d'accord.
6: Ah, c'est l'expression, hein.
7: Voilà.
8: Bon, moi, mes chiens...
7: Chien et chat. Voilà, chien et chat. Ils sont tout le temps en train de se sauter l'un sur l'autre, de se donner des petits coups de patte et tout. C'est rigolo. Mais c'est amical, c'est amical.
8: Non, parce que moi, mes chiens s'entendent très bien avec mon chat. Je suis désolée. Alors, tu es famille d'accueil pour 3 enfants, en plus des 2 enfants.
7: Oui, c'est ça.
8: Et il paraît que tu as ouvert une boutique chez toi, dans ta véranda.
7: C'est ça. Je peux dire le nom ou pas ?
8: Ah bah, bien sûr.
7: Ah, donc c'est le dressing de Lougab.
8: Ouais.
7: Lougab, parce que Lucas, on l'appelle Loulou, et Gab, Gabin, donc Lougab. Donc voilà, j'ai une petite boutique, en fait, qui est installée dans ma véranda, donc je reçois des clients tous les jours.
8: Bah, du temps, ça fait combien de temps ?
7: Ça va faire 7 ans.
8: Bah dis donc, c'est pas mal ça.
7: Ouais,
8: bah,
7: je suis ravie, c'est trop bien.
8: Bon, bah écoute, c'est super. Bah,
7: d'ailleurs, je remercie toutes mes petites clientes, j'en fais un petit coucou, s'il y en a certainement qui m'écoutent.
8: Eh bah voilà les petites clientes de Lougab. Allez, on va tout de suite marquer, j'ai envie de te dire, le premier point avec la première question, vrai ou faux. Alors, tiens, je t'emmène en Corée. Alors, figure-toi, Virginie, qu'en Corée, il existe des œuvres d'art qui n'apparaissent que lorsqu'il pleut. Est-ce que c'est vrai ou faux qu'en Corée, il y a des œuvres d'art qui n'apparaissent que quand il pleut ? Top chrono, 5 secondes.
7: Je dirais vrai.
8: Eh bien, tu fais bien parce que c'est vrai. Parce qu'il y a des artistes coréens qui ont créé des œuvres urbaines qui n'apparaissent qu'au contact de l'eau grâce à une peinture spéciale qu'on appelle l'hydrochromique. Donc voilà, bah, écoute, un point pour toi.
6: Et bon, ce début de semaine, on accueille Laurent avec ici, Pays de Savoie, la Balme de Sillingy. Est-ce que c'est comme ça qu'on prononce l'endroit où tu vis, Laurent ?
9: C'est parfait.
6: Ah, écoute, je suis content. La Balme de Sillingy, je ne saurais pas dire comment on appelle les habitants, mais tu vas me le dire peut-être, Laurent, toi.
9: Balnéen.
6: Ah ok, sympa, Balnéen. On vous salue, c'est en Haute-Savoie. T'es de la Haute-Savoie, t'es né là-bas ou
9: non, pas
6: t'es d'ailleurs
9: t'es non, je suis du Nord.
6: Ah t'es du Nord, d'où ça ? Où ça dans le Nord ?
9: Valenciennes.
6: Ok, Valenciennes. Dis-moi, tu connais Avignon ? T'as envie d'aller au festival ?
9: Ouais, ça a l'air sympa.
6: Ah bah c'est sympa le festival d'Avignon, le théâtre, t'aimes le théâtre ? Vaut mieux hein, quand même.
9: Oui, pourquoi pas, ouais,
6: ça va être sympa. Ouais. C'est plus sympa quand même, avec un bel hôtel à gagner là pour le off d'Avignon en juillet. T'es en couple, tu vis avec qui, Laurent ?
9: Avec Michel.
6: Michel, ça fait longtemps que t'es avec Michel ?
9: Bon, ça fait une quinzaine d'années.
6: Ah ouais, d'accord, ok. Bon, belle histoire, marié, pas marié, paxé.
9: Non, on vit dans le péché, nous.
6: Dans le péché, mais c'est ce qu'on
8: mais
6: aime,
8: c'est
6: le péché.
8: Bien,
6: mais
8: le péché.
6: C'est ce qu'il faut. T'as une princesse japonaise, c'est-à-dire ?
9: Oui. C'est mon petit chien, elle s'appelle Ime.
6: Ime, c'est ce qui veut dire donc princesse en japonais. Alors Valérie, elle aime bien savoir, c'est quoi comme chien ?
9: Ah, c'est un mélange de bichon caniche, bichon frisé caniche, ouais, entre les deux, entre porte et la fenêtre.
8: Ah, bah
9: bichon.
8: Voilà, oui, bon.
6: Bon. On t'appelle Lolo, bien sûr, les potes t'appellent comme ça, puisque t'appelles Laurent, mais aussi Charlie. Pourquoi on t'appelle Charlie ? Ça n'a rien à voir avec Laurent, pour le coup.
9: Non, c'est vrai. Bon, j'aime bien ce prénom. J'avais un chien avant ça qui est parti et qui s'appelait Charlie.
6: D'accord. Donc il y a encore des potes qui t'appellent Charlie, l'ancien nom de ton chien.
9: Oui,
6: très bien.
9: C'est vrai.
6: Laurent, t'es chauffeur-livreur. T'as travaillé dans l'hôtellerie. T'as fait plein de trucs. T'as même été dans la pâtisserie. On va se régaler avec toi dans les prochaines minutes. Mais là, on a envie de t'envoyer en Avignon et on va t'offrir peut-être un premier point. Attention, ça fait mal aux dents. Hein. La pub. Marrant, il y avait un type, je crois, qui sur un plongeoir, il plongeait forcément sur un plongeoir dans une piscine, il perdait son slip à la fin.
8: Ok, d'accord.
6: Ce n'est pas cette pub là, le carambar. Bon,
9: non.
6: Ok, c'est pas grave. Avant 1950, les blagues carambar, on connaît tous les blagues carambar, elles étaient rédigées par des bonnes sœurs, par des religieuses. Est-ce que c'est vrai ou faux ? Top chrono, 5 secondes. Les blagues carambar.
9: Bon, moi je dirais... Allez, vrai.
6: Eh ben non, les blagues carambars n'ont jamais été écrites par des religieuses. D'ailleurs, à l'origine, les carambars ne contenaient même pas de blagues. Elles n'apparaissent qu'à partir des années 60 et ça a été tout simplement imaginé par une équipe de marketing pour fidéliser les pots de choux. Désolé, Laurent.
8: Alors, Virginie, un point. Laurent, pas de point. Et là, tout de suite, 5 heures du match, j'ai des frissons. 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
6: Il faut y aller.
8: Non, il faut y aller. 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
6: Il faut manger.
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6: Oui, c'est mieux.

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0: s'est passé?
1: Non, vraiment pas.

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2: Nous sommes avec Virginie qui joue avec Ici Cotentin, qui a marqué un premier point. Alors, il paraît que... Attends, t'as quand même... quand t'étais petite, tu voulais être coiffeuse. Mais d'accord.
3: Oui, c'est ça. Tout à fait.
2: Il paraît que tu voulais tout sauf famille d'accueil parce que ta mère faisait ça.
3: C'est ça, c'est ce que je disais tout le temps. J'ai dit non, mais moi c'est sûr, je serai jamais famille d'accueil.
2: Ah oui, bah c'est raté.
3: Et
2: non
3: mais oui.
2: Mmh. Et oui. Bah,
3: comme quoi, voilà, on change d'avis.
2: Oui, mais.
3: Et je suis comblée, ravie, et je me verrai pas faire autre chose.
2: Bah, et puis en plus, tu ne fais pas que ça, puisque tu as ta boutique aussi.
3: Voilà, c'est ça.
2: Donc ça te permet aussi de t'occuper un petit peu, de faire d'autres trucs.
3: Oui, de voir du monde, ouais, c'est surtout ça, de pouvoir parler, parce que je suis un petit peu bavarde, donc il me faut du monde.
2: Ah bon, t'es bavarde? Non, pas du tout. Alors, il paraît que tu adores repeindre ta maison.
3: Oui.
2: Ouais, voilà. Ça maroufle?
3: C'est ça, carrément.
2: Ah, et alors? Tu changes souvent la peinture? C'est
3: entendu? Oui, je repeins les meubles, je les change de place. Enfin, voilà, faut qu'il y ait de la déco tout le temps qui change, qui. Voilà. Bien changé.
0: Excusez-moi de m'immiscer, comme je le fais régulièrement, mais vous savez que dès que j'entends ce générique, excusez-moi, mais il se passe des choses en moi.
2: Oui.
0: C'est bien le générique de Déco.
2: Oui.
0: L'émission que vous avez animée longtemps.
2: Oui.
0: Vous êtes la cultissime animatrice.
3: Vous veniez à la maison, je me suis inscrite mais plusieurs
0: attends,
3: fois.
0: Attends, hein. Mais oh on a là mieux là que ça. Elle revient sur M6. Moi, je l'ai lu dans la presse. Hein.
2: Oui, vous l'avez lu dans la presse.
3: Voilà, écoutez.
0: Alors, c'est vrai
3: si
0: ou pas?
3: Quelqu'un, je suis là.
2: Oui, Virginie, je garde ton contact via Maître Coupez, t'inquiète.
0: À la rentrée.
2: Voilà. Alors, on va parler tout de suite. On va tout de suite marquer un deuxième point. Surtout. Tiens, je te mets une petite ambiance. Alors, moi, j'ai pas pris allemand hein, à l'école parce que, comment te dire, je crois que mes grands-parents n'auraient jamais voulu. L'allemand, figure-toi que l'allemand est une langue officielle en Belgique. Est-ce que c'est vrai que l'allemand est une langue officielle en Belgique? Top chrono, 5 secondes.
3: Je dirais vrai.
2: Eh ben, t'as bien raison, parce que la Belgique a trois langues officielles, le néerlandais, le français et l'allemand, parce que la Belgique se situe à la frontière historique de plusieurs grandes aires culturelles européennes. Le nord, la Flandre, on parle le néerlandais, le sud, la Wallonie, on parle le français, et puis bon, le reste, on parle en allemand. Bravo, 2 points.
0: Laurent, tu parles combien de langues?
4: Un peu d'anglais quand même,
0: Ah, d'accord, ok, c'est bien. Je suis très admiratif des gens qui parlent
2: pas anglais, ouais.
0: Qui parlent anglais,
4: de manière générale.
0: Ah, yes, of course.
2: Ah, t'as remarqué qu'ils parlaient bien? Ouais, je comprends.
4: Oui, souvent.
0: J'ai progressé toute la saison quand même. Ah, je passe dans la classe supérieure, non, Valérie?
2: Laurent, qu'est-ce que t'en penses? On le fait passer en classe supérieure ou pas?
0: Pléase.
4: Ouais, demi-supérieure.
0: Ouais, oh là là là.
2: Demi-supérieure, voilà, c'est pas moi qui dis, c'est nos auditeurs.
0: Alors, comme ça, t'as eu un CAP de pâtissier, mais t'as jamais travaillé dans la pâtisserie. Mais qu'est-ce que c'est, Laurent?
4: En fait, je suis pas très bon.
0: Ah oui, d'accord. Donc tu passes un CAP, mais t'y vas pas. Après, t'as été cuisinier, mais t'as jamais été dans une cuisine? Ou t'y as été quand même?
4: Si. Quand même.
0: Ouais. Et t'as été ce qu'on appelle groom. Alors les grooms, c'est quoi les grooms? C'est dans des palaces, il me semble. Hein.
4: Oui, c'est ça, ouais. Exactement.
0: Et
4: ça,
0: ils font quoi, les grooms?
4: Ben, ils font, par exemple, on ouvre la porte. On aide les gens à monter dans l'ascenseur.
0: D'accord.
4: On les accompagne jusqu'à la chambre. On va porter des messages.
0: Ah, ouais, tout, quoi.
4: Touche à tout.
0: Ah, c'est l'homme à tout faire. Je me souviens, c'est dans Spirou, on les voit, il y a de tenues. Puis dans Tintin aussi, ils sont tout en rouge généralement, avec un chapeau, c'est ça. Ben oui. Et toi, t'as fait ça. Ben écoute, c'est cool. Hein. Et puis petit, tu voulais être Indiana Jones. Ah oui, comme tous les petits enfants, les garçons, souvent.
2: Bah toi, t'aurais jamais pu, hein, t'es hypochondriaque, Indiana Jones, voilà les aventures que tu nous aurais fait.
0: Moi,
2: quoi.
0: J'ai fait le fouet. Laurent, puisque tu es aventurier, voici l'aventure d'un point qui arrive tout de suite pour toi. Tu as encore mal aux dents, le carambar t'est resté au travers de la gorge. Il est temps de te rattraper.
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0: Eh ben dis donc, sympa ça, hein. Les vaches de race Primolstein sont des vaches à viande. Top chrono, vrai ou faux, 5 secondes, les vaches de race Primolstein. Est-ce que c'est des vaches à viande? T'as raison, la Primolstein, c'est une race exclusivement laitière originaire des Pays-Bas. On lui doit 80% de notre production de lait. C'est pas du tout comme la charolaise ou encore la limousine. Et ben voilà un point, Laurent.
1: Allez, 2 pour Virginie, 1 pour Laurent. Et là maintenant, rappelez-vous. Ah, oh, c'était magnifique. Vous êtes sur la plage au Brésil.
0: Ah oui, on y est.
1: Et là, vous avez des corps musclés et vous avez tout un univers. Et là, Essamos a ta diferente. Allez, Chico Buarque, Essamos a ta diferente. Vous écoutez ici.
0: Caliente. Ah, c'est chaud.

0: Essa moussa, ta différente. Chico Buarque. Je vous le fais bien avec l'accent quand même, sur ici. Chico Buarque.
1: Jingle.
0: Buarque,
2: c'est bien quand même, non?
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1: Non, mais de toute façon, on va pas se mentir.
0: C'est peine perdue.
1: T'es pas polyglotte. Foudre de guerre sur les langues étrangères. Déjà, ouais. Au niveau de la culture générale française, on n'est pas sur un...
0: C'est limité. Voilà. Ouais.
1: Donc, l'anglais, l'espagnol... Ouais.
0: En termes de vitesse, par contre, pendant le week-end, vous êtes resté sur du 33.
1: Oui, bah voit. Écoutez, elle a toujours mal au dos, hein. Elle est toujours vieille. Alors, dis donc, il y a un truc qui m'a fait beaucoup rire, Virginie. Il paraît que, bon, vous adorez, avec ton mari et tes enfants, la 7e compagnie.
4: Oui, c'est ça.
1: Et que ton frère ressemble à Tassin, alias Jean Lefebvre.
4: Exactement, aussi bien physiquement que pour les bêtises, quoi.
1: D'accord, et donc il lui ressemble tellement.
4: Il a compris.
1: Et oui, il lui ressemble tellement qu'il a même appelé son bateau Oé Tassin.
4: C'est ça, le bateau de pêche s'appelle Oé Tassin.
1: Est-ce qu'il pêche bien avec Oé Tassin?
4: Il pêche super bien, que des bonnes choses de la pêche, on se régale à chaque fois.
1: Bon bah d'accord, mais
4: on est allé ce week-end, voilà, c'était très très bien.
1: Ok, vous pêchez quoi quand vous pêchez?
4: Alors, eh ben on pêche du homard, beaucoup de maquereau. Là ce week-end on a eu une belle raie. Voilà, on pêche beaucoup d'araignées aussi, d'araignées de mer.
1: Eh ben ça. Grâce voilà. À Jean Lefebvre.
4: Donc, ouais, des bons petits plateaux de fruits de mer sont à disposition.
0: J'ai glissé, chef.
1: Bah oui, c'est la sœur de Jean Lefebvre. Je joue avec la sœur de Jean Lefebvre.
4: Exactement ça.
1: Alors, on va jouer au quiz musical. Je t'explique. Tu vas écouter deux titres enchaînés avec deux chanteurs différents.
4: Ouais.
1: Et à la fin, tu auras 10 secondes pour me dire qui chantait, qui sont ces deux chanteurs. On écoute.
4: Ok.
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0: Allez, qui est le premier, qui est le deuxième?
1: Oh, j'en ai aucun. Je les connais, hein, mais.
2: Mais oui.
1: Il y a Sacha Distel, non? Le deuxième?
0: Le deuxième, Sacha Distel?
1: Non.
2: Véro. Désolé.
0: Véro, le premier, c'est Bernard Lavilliers.
1: Ouais, voilà.
0: Et alors le deuxième, c'est Freddie Mercury du groupe.
1: Oui, non, mais je suis nul.
0: C'est-à-dire que bon, là, si Sacha Distel était en vie, je pense qu'il pourrait prendre un bon forêt.
2: Qu'est-ce qu'on a fait des tuyaux, quoi.
0: Allez, la grande échelle.
2: Ouais, tout ça.
0: Bon, bah, tu restes à 2 points.
2: Bon, Laurent était avec nous, avec ici, Pays de Savoie. Laurent qui a 1 point. Laurent qui, qui a été pâtissier, mais qui a jamais exercé finalement, qui a fait plein de choses, qui a été groom dans les palaces, et qui a un petit côté Charles Ingalls. T'as la même chemise ou c'est encore autre chose, le point commun?
3: Non, je crois que ça doit être autre chose.
2: Bah, tu coupes du bois, comme lui, comme Charles.
3: Ah oui,
2: ben
3: ouais,
2: oui.
3: C'est vrai.
2: Ben oui. Bah si, tu coupes du bois pour la cheminée, c'est une de tes passions.
3: Oui,
2: bah,
3: t'adores exactement. Ça. Ouais.
2: Tu bricoles un peu, tu fais de la peinture, oui. Tu maroufles, oui. Tu jardines aussi.
3: Oui.
2: T'as un petit peu des légumes, là, d'été, en ce 1er juin? Qu'est-ce qu'il y a dans ton jardin?
3: Non, j'ai que des fraises.
2: Ah,
3: ouais, des fraises, j'ai beaucoup d'aromates, mais j'en sors que les fraises. Les tomates, c'est un peu trop tôt.
2: Ok, t'as de la menthe, du thym, de la ciboulette?
3: Oui.
2: Ah, ça, c'est
3: oui.
2: Bien. Ben oui.
3: Oui.
2: On a faim, là, écoute. Et du laurier? Ah, ça, c'est bien aussi.
3: Ouais, aussi.
2: Ok, qui cuisine à la maison? C'est toi ou c'est Michel?
3: C'est madame aussi.
2: Madame aussi. Et qui est spécialiste des desserts?
3: C'est madame aussi.
2: Ben alors, mais tu fais quoi, toi? T'es doué dans quoi?
3: Laurent. Un peu de ménage, quand même.
2: Ouais. De quoi?
3: Le ménage.
2: Ah, t'es doué dans le ménage?
3: Je suis pas mauvais.
2: Ah ben je sais pas, je découvre, donc d'accord, ta qualité à toi, c'est le rangement, le ménage. Bah, elle doit être contente, Michel.
3: Ben voilà.
2: Bah oui, c'est très bien. Dis-moi, malgré ta formation, donc Michel cuisine, ça on a compris, t'es passionné par les appareils photo?
3: Oui, j'adore ça depuis l'Argentine, depuis tout petit.
2: T'en as combien à la maison?
3: J'en ai 6 ou 7, ouais.
2: Ouais, ouais. Avant de jouer, quelle est la photo la plus dingue que t'es faite? Et dont t'es très fier?
3: En photo, j'ai Johnny Depp, par exemple.
2: Ah oui, que t'as pris en photo, donc tu l'as approché.
3: Elle est belle, ouais.
2: Ah ouais, bon, tu nous le diras, parce que t'as rencontré des stars, effectivement.
3: Oui, oui.
2: Allez, passons tout de suite à ton quiz, ton double mix à toi, deux artistes que l'on connaît tous. Allez, s'il te plaît, fais honneur, il y a 2 points à prendre.
4: Et je vais dire, toi, tu me fous les glandes, puis t'as rien à foutre dans mon monde. 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
2: Ça fait tellement de la peine parce que Valérie peut pas danser alors que d'habitude elle aurait dansé sur ce truc-là.
0: Ah, Valérie, elle est immobile.
2: Allez, envoyez le chrono. Qui chante, Laurent?
3: Et Renaud, c'est sûr.
2: Oui. Et allez, tente.
3: C'est pas Rayana, non, c'est l'autre.
2: Rayana.
3: Non, c'est l'autre.
2: C'est l'autre. Ah, je sais pas qui tu penses.
3: C'est Barbade.
2: Si c'est pas de la Barbade, ben c'est Rihanna.
3: Non, ah ouais. Pardon.
2: Bon, alors vérifions. C'est Marche à l'ombre. Effectivement. C'est Renaud.
0: Et Marche à l'ombre. Ça fait un point.
2: Et alors c'est plutôt du côté de l'Amérique de l'autre côté. Hein. C'est la Colombie même. C'est Shakira.
3: Oui.
2: Rihanna, c'est la Barbade, c'est les Antilles britanniques.
0: Alors ça fait 1 point 1 pour Laurent. Ça fait 2 pour Virginie et 2 pour Laurent. Égalité.

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2: 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Alors, Virginie, elle adore cuisiner. Oh là là, Virginie, elle adore. Il paraît qu'on te... On te réclame ton chili con carne.
4: Oui, c'est ça. Mon mari, les enfants, ils en raffolent, on va dire.
2: Eh oui, mais parce qu'il paraît que donc, t'improvises, tu ne suis pas les recettes, toi. Tu fais de la créa.
4: C'est ça, voilà. J'ai horreur de suivre une recette, donc.
2: Donc
4: j'improvise, je change tout le temps quelque chose. Voilà, j'ai horreur de suivre les mesures, les machins, c'est pas pour moi.
2: Bah oui, mais t'as raison. Il paraît que tu fais des délicieuses génoises à la crème de citron.
4: C'est ça. J'ai fait pour l'anniversaire de mon fils un énorme gâteau comme ça pour ses 18 ans. J'en ai fait un au citron et un au chocolat. Ils étaient tous les deux excellents. J'étais ravie, très contente de moi.
2: Et voilà.
4: Et parce qu'avant, je n'aimais pas du tout faire de la pâtisserie. Donc là, je me suis lancée dans ça et en fait, ça me plaît beaucoup.
2: Eh ben c'est bien parce
4: que Laurent pourra peut-être me donner des conseils du coup.
2: Bah Laurent apparemment il est pâtissier.
3: Il a pas pâtissé, hein, je vous rappelle que
2: Laurent il est mort de rire quand tu lui dis ça parce que Laurent je crois qu'il pâtisse
3: le ménage, il aime le ménage. Il
2: pâtisse l'aspirateur.
3: Voilà l'aspirateur.
2: Alors il paraît que t'aimes la pêche à pied ou en bateau, t'adores ça.
3: Bah sur le tassin.
4: C'est ça.
3: Sur le bateau Tassin.
2: Sur le bateau de Jean
4: Lefebvre. Voilà, pour aller pêcher des coques.
2: Eh ben ça, c'est bien.
3: Des
2: coques, ouais.
3: Pêcher des coques.
4: Ouais, ah oui, excellent en ce moment.
2: C'est bon, les coques.
3: D'accord.
2: Okay,
3: des coques de bateau.
2: Allez, une fois de plus, la culture générale, c'est pas son fort.
3: Ah non, maritime, pas trop.
2: Nous allons gagner 3 points de plus grâce à la question à choix multiples. Je te pose la question, je te propose des choix et tu me donneras à 10 secondes au top chrono la réponse après. Écoute bien, quel instrument de musique possède en général 47 cordes? Écoute bien, le piano, la harpe, le clavecin, la colonne vertébrale d'Éric Bastien.
3: Ça va mieux que la vôtre.
2: Ah, c'est sûr. Ah. Allez, quel instrument de musique possède 47 cordes? Le piano, la harpe, le clavecin ou la colonne vertébrale d'Éric Bastien?
4: Et pourquoi pas le piano?
3: 47 cordes.
2: Et non, c'est cet instrument-là. C'est la harpe. Et oui, c'est la harpe. Voilà, bon bah pas de points ma chérie.
3: Bon Laurent ici Pays de Savoie, Laurent à la Balme de Sillingy en Haute-Savoie, Laurent qui a été groom quand même dans des palaces. Alors du coup t'as rencontré, on l'a un peu évoqué tout à l'heure, pas mal de gens connus, t'as photographié Johnny Depp, qui est-ce que tu as rencontré encore?
5: Johnny Hallyday,
3: ouais.
5: Jeanne Moreau,
3: ouais.
5: Oh, Sharon Stone.
3: Ah, Sharon Stone. Ah oui.
5: Ouais.
3: Alors, ça tombe bien parce que si tu pouvais déjeuner avec quelqu'un là dans les prochaines minutes à 13h, ça serait justement Sharon Stone.
5: Ouais, je la trouve parfaite.
2: Ouais, tu voudrais rejouer Basique Instinct, ouais.
3: Hein? Faudrait se faire un petit revival de la scène, là, hein. Attends. Bon, en tous les cas, voilà, t'as rencontré beaucoup de gens. Et alors, ça va même plus loin, parce que quand tu habitais sur la Côte d'Azur, même si t'es du Nord, t'as participé à un casting pour un film avec Meg Ryan. Raconte.
2: Bah, t'as failli pas le dire.
3: Y a le truc... Je suis aussi loué de la langue que vous de votre dos en ce moment.
2: Comme Laurent et Virginie n'ont pas la vision, au moment où il a dit Meg, il y a l'intégralité de sa bouche, sa langue, les dents.
3: Il a été se promener, là.
2: Il a été au milieu du studio. Ouais. Bon,
3: j'ai ramassé ma gorge et je l'ai eu, finalement.
2: Voilà.
3: Meg Ryan. Bah alors.
5: Oui, ben ils font beaucoup de films sur la Côte d'Azur, donc c'est vrai que je vais essayer quand même de faire un petit casting et un petit peut-être au moins de la figuration. Donc je me suis présenté, donc j'ai été pris, j'ai fait de la figuration et j'ai super, ça s'est bien passé, voilà. Et j'ai regardé le film ensuite et je me suis pas vu.
3: Et voilà.
5: Je pense que j'ai été coupé au montage.
3: Coupé au montage de French Kiss.
2: Ça, c'est un petit peu, c'est souvent.
3: Ah, c'est la mauvaise, ça. Voilà, sorti en 95, n'allez pas le voir, vous le verrez pas. Enfin, allez le voir le film, ouais, vous verrez pas Laurent, quoi. Bon, allez, on est le 1er juin, on a envie de partir loin, en Polynésie. Alors, tu connais déjà, a priori ?
5: Moi ? Ah non, j'aimerais.
3: Ah, t'aimerais ? C'est ton rêve, les îles polynésiennes.
5: Ah oui, oui, oui.
3: Pourquoi ? Parce que c'est loin quand même, 24 heures de vol.
5: Oui, justement.
3: Bah,
5: non, mais t'as l'air paradisiaque.
3: Oh ouais, mais c'est loin. Hein.
2: Bah, moi, je préfère aller à Tahiti que... voilà, je ne dirai pas de nom.
3: Ah, vous n'avez pas osé. Bon, bah, je te souhaite de vivre ce beau voyage et de retourner aux États-Unis. Ça fait partie des pays que tu as découverts, comme la Suisse, l'Italie ou encore l'Espagne. Il est temps de jouer avec cette question à choix multiples. Extrait. C'est de la guimbarde, ça, non ? C'est ça, hein, c'est de la guimbarde. Hein. C'est Inuit. Comment s'appelle ce phénomène lumineux, coloré, que l'on retrouve dans le ciel autour du pôle Nord ? Est-ce qu'il s'agit d'une pluie stellaire, d'aurore boréale, d'une éclipse polaire ou d'un limbago mido ? Un mélange, comme tu l'as compris, d'un lumbago et de Valérie D'Amido. La pluie stellaire, 10 secondes, l'aurore boréale ou l'éclipse polaire ou le lumbago mido.
5: L'aurore boréale ?
3: Ce que l'on voit dans le ciel autour du pôle Nord, en Islande par exemple, au Groenland, oui, c'est l'aurore boréale évidemment. C'est provoqué par la rencontre entre des particules émises par le soleil et l'atmosphère terrestre. C'est magnifique à voir une fois dans sa vie.
2: Magnifique. 5 pour Laurent, 2 pour Virginie. Et là tout de suite, nous allons faire une petite pause musicale.
3: Ah bon, d'accord.
2: Tout en ASMR.
3: Ok.
2: Vous écoutez ici.
3: Super.
2: On vous aime. On vous écoute. Et on vous aime. Musique.

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1: Ici, nous sommes avec Virginie qui a 2, Laurent qui a 5. Virginie qui est un petit peu notre Pierre Richard de la semaine. Alors, comme ça, une fois on va dans un parc aquatique, on descend en toboggan et quand on arrive en bas, qu'est-ce qui s'est passé?
2: Eh ben, c'était très drôle, je rigolais beaucoup parce que mon frère était mort de rire. Mais en fait, j'avais un sein qui était passé par-dessus le maillot de bain.
1: Bien sûr.
2: Et je ne m'en étais pas aperçue, donc lui, il trouvait ça très très drôle. Mais moi, de le voir rire comme ça, c'était vachement drôle. Sauf que j'avais un sein tout blanc qui était passé par-dessus. Voilà.
1: Ben voilà, c'est...
2: Ben oui.
1: Mais ce n'est pas tout. Ben non, c'est pas tout. Alors, il paraît qu'on part à la pêche à pied, ma petite Virginie.
2: Oui.
1: Et on laisse ses sandalettes sur le sable.
2: Ben ouais.
1: Et alors, qu'est-ce qui
2: s'est... très belle, donc ben, je les ai pas revues. On les a piqués.
1: Oui, et?
2: Et du coup, ben, mon mari voulait me payer le restaurant, donc ben, j'ai eu une paire de chaussons chez mes parents, il y avait une vieille paire de chaussons roses. Donc ben, je dis, ouais, non, ça serait trop dommage de rater le restaurant, donc j'y suis allée en chaussons roses, et puis les enfants marchaient devant moi pour essayer de me cacher au maximum mes petits pieds.
1: Tu as été dîner dans un restaurant à moi.

0: Je ferai tout ce que vous voulez.
1: Oh, mais qu'elle est mignonne, celle-ci. Mais je t'adore. Ah là là. Bon, allez, il faut que tu gagnes. Tu vas me gagner tout de suite les 5 points. Tiens, je te mets la BO de...
2: Oh, elle fait des gestes, c'est de l'à peu près. Hein.
1: Bah, fous-toi de ma gueule, j'ai tellement mal, j'ai envie de mourir. J'ai l'impression de prendre des coups de poignard dans le dos.
2: Vous serez pas comme ça à la rentrée sur M6?
1: Ah, oh, je ne sais pas. Alors, quel réalisateur a créé E.T. l'extraterrestre? Top chrono.
0: C'est Spielberg.
1: Voilà, tu vois quand tu veux. Évidemment, c'est Spielberg en 1982, mon petit. Bravo, ça fait te paquer 7.
2: Bien, alors, Laurent, est-ce que tu t'amuses bien? Est-ce que tu passes un bon moment avec nous?
3: Oui, on rigole bien.
2: Bon, on rigole bien. Est-ce que tu as envie d'aller au Festival d'Avignon quand même cet été au mois de juillet? C'est sympa ça.
3: Yes.
2: On croise des artistes, on voit des spectacles cool, il fait beau, il fait chaud, on mange des glaces, c'est la cité des papes quand même, c'est pas rien ça. Et puis j'y présente mon spectacle quand même, cet été, vous le savez,
1: c'était beau.
2: Je l'ai répété toute l'année à l'antenne. Alors t'as une histoire avec le café toi, et on va en parler un peu parce que déjà ta rencontre avec Michel, il y a une histoire de café dans tout ça.
3: C'est vrai, c'est pas très romantique. Hein.
2: Bah vas-y quand même, raconte.
3: Oui, c'est une rencontre, en fait, c'est via les réseaux sociaux.
2: Oui, vous êtes inscrit sur un site de rencontre, bon, ok.
3: Voilà, on se donnait rendez-vous, mais bon, moi, il n'y a pas d'originalité, je lui ai donné rendez-vous dans une galerie marchande.
2: D'accord, bon, pourquoi
3: pas. Pour aller boire un café.
2: D'accord.
3: Voilà, bah ouais, c'est pas très romantique, je trouve, pour un premier rencard.
2: Bah, tu t'en fous, l'affinité était là, ça a roulé quand même, ça fait 15 ans que t'es
3: voilà, exactement.
2: Bah ouais. Bon, tu veux que je parle? Non, mais j'ai compris. Tu veux qu'on mette le café vraiment à l'honneur. Une fois, Laurent, t'as acheté un paquet de café à 2 euros. C'était sans doute du café de Malongo, j'en sais rien. Qu'est-ce que ça t'a permis, ce café à 2 euros?
3: J'ai gagné un voyage aux États-Unis.
2: Un road trip américain de 15 jours, tout frais payé, grâce à un paquet de café. Non, mais c'est énorme.
3: C'est vrai. C'est énorme. C'est super.
2: T'as visité Vegas. Qu'est-ce que t'as fait? T'as été où?
3: Flagstaff, j'étais tout l'Est américain, San Francisco. Il y en a à voir. J'en ai fait des.
2: Bah oui,
3: des villes.
2: La route 66, les réserves indiennes, la zone 51, les extraterrestres. Ouais. Bah voilà, bah écoute, merci le café. Bah oui.
3: C'est vrai.
2: Bah oui, bah tu connais pas?
1: Bah si, je connais mon pauvre. Enfin, je crois pas qu'il a visité la zone 51.
2: Bah si.
3: La zone 51.
1: Oui, enfin, c'est un désert, quoi, il n'y a rien à voir.
3: Oui, on peut pas la visiter.
1: Bah non, tu peux pas la visiter, tu peux pas. Il y a des grilles et tu fais coucou derrière les grilles, voilà.
2: Il ne dira pas ce qu'il a vu, mais bon.
1: Oui, enfin, tu vois rien, t'es dans le désert.
2: Il est au courant, il sait.
1: La vérité est ailleurs.
2: Il est comme Obama, il sait que ça existe, tout ça. Laurent, la vérité est au bout du couloir et non pas ailleurs, je vous le rappelle. Et on salue Bataille et Fontaine, bien sûr. Voici cette question. Oh, bah, elle adore l'hymne olympique, Valérie.
1: Oh.
2: Mais c'est l'ancien.
1: C'est l'ancien, ça.
2: Ah oui.
1: Ça, c'est magnifique, celui-là.
2: Ouais, c'est vrai, celui-là.
1: Ça, c'est l'hymne olympique.
2: Ça, c'est Mont-Laurent dans 10 minutes, triomphant sur le char de Bénure pour dire oui, j'ai gagné la manche. Quel héros mythologique grec était connu pour sa force exceptionnelle? Quel héros mythologique grec était connu pour sa force exceptionnelle? 10 secondes pour me proposer un nom.
3: Hercule,
2: je le note. L'un des héros les plus célèbres de la mythologie grecque, le plus fort, c'est Hercule, bravo!
1: Non, 5 points. C'est Hulk.
2: Bien sûr.
1: Voilà. Allez, ça fait 10 pour Laurent, 7 pour Virginie. Vous serez départagés par le bingo. Mais auparavant, nous allons écouter le nouveau titre de Zazie. Que s'appelle Peu importe, vous écoutez ici, on vous aime, à tout de suite.

0: Elle était l'invitée mardi dernier de Décibel, Émilie Mazoyer, Zazie, pour nous présenter ce nouveau single, Peu importe.
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2: Nous sommes au taquet avec Virginie qui a 10 points. Non, pardon, 7 points.
0: Non,
2: et Laurent
0: non
2: qui a
3: merci,
2: 10
3: merci,
2: points.
3: Non,
2: t'as vu. Oui, mais c'est parce que tu sais, je vais t'expliquer.
0: Elle peut me faire gober ce qu'elle veut. Hein.
2: Il a tellement, ah, oui. Il a tellement envie de remporter tous les jours les manches pour que le vendredi, il ait plein de candidats. Bon, voilà. Donc, il espère évidemment que tu ne vas pas gagner. Bien. Alors, dis donc, on est très romantique dans ta rencontre avec Gilou, toi. Oh là
3: bah,
2: là.
3: Ouais.
2: Ça s'est passé à la sortie de la discothèque. Comment s'appelait cette discothèque?
3: Le Moulin Normand.
2: Oh, voilà. Le Moulin Normand,
3: oui,
0: on connaît.
3: Dieu.
0: Oui.
2: Et donc, vous étiez avec, toi, t'étais avec ta meilleure amie, et puis vous avez proposé aux copains de venir prendre le petit-déj. Et c'est Gilou qui est monté dans ta voiture alors que tu ne le connaissais pas.
3: Je ne le connaissais pas du tout, donc c'était normalement un copain, Arnaud, qui devait prendre le petit café, le petit déjeuner, comme on faisait régulièrement ensemble. Et puis là, il nous dit, bah non, non, non, je peux pas. Et puis du coup, bah, il avait deux autres copains qu'on ne connaissait pas du tout, qui sont arrivés dans le derrière de ma voiture. Et puis ils ont dit, bah nous, on est dispo, donc on les a ramenés. Et puis voilà, on en train d'aller faire un petit tour sur la plage et tout. On a pris le petit déj et du coup, bah on est mariés, ça va faire 20 ans.
0: Oh là là.
2: Shabadabala, shabadabala. Alors, tu t'es promenée sur la plage et alors, qu'est-ce qui t'a séduite? Absolument, dis-moi tout, qu'est-ce qui t'a séduite chez Gilou?
3: Bah écoute, il était rigolo.
2: Ah bah voilà, tu vois, mais ça c'est...
3: Ouais, voilà, on a bien rigolé et puis bah voilà.
2: Ok, bien.
3: Et revu et puis voilà.
0: C'est à ce moment-là qu'il a retrouvé ses chaussures roses, alors donc voilà, elle a tout de suite été conquise à ce moment-là.
2: Alors, ma chérie, pour t'encourager, on va te faire écouter un petit Goldman, tiens.
4: Elle a fait un bébé toute seule.
2: Voilà, un bébé toute seule et tu vas me faire un bingo de folie. Alors écoute-moi bien, pour le bingo du jour, à mon top chrono, tu vas devoir me donner un maximum de prénoms de filles qui commencent par la lettre P, comme pingouin, papa, pirouette, et donc un maximum de prénoms de filles qui commencent par la lettre P, comme papa. Top chrono, 10 secondes.
3: Patricia, Paulette, Pauline, Pascal, Pierrette, Paul, Perrine, Peggy...
2: Tu m'en as donné 8, c'est très très bien 8.
0: Elle est forte, hein.
2: Tu m'en as donné 8, c'est parfait.
0: Ah ouais, non, franchement, là...
2: Ouais, c'est parfait.
0: Ah oui, bon, ouais. C'est pas mal.
2: Oui, bah, c'est parfait, c'est
0: oui,
2: tout.
0: C'est bien, c'est bien. Laurent, dont la fête est le 10 août, je ne me trompe pas.
5: Exactement.
0: Bien. Ben oui, mais je suis premier sur les fêtes. Voilà, j'y penserai, je penserai à toi le 10 août. Laurent, à la balme de Silingy, Laurent, notre goum... Groom.
2: Alors Michel, je penserai à toi pour ta fête. Quel métier extraordinaire, le goum.
0: Non, mais vous savez que je laisse des mots en week-end, des lettres surtout.
2: Ouais.
0: Bon, Laurent, alors comme ça, on a fait un vol apesanteur aux États-Unis.
2: Apesanteur.
0: Oui, en apesanteur.
2: Voilà, en apesanteur.
0: Et en apesanteur.
5: Ouais, j'ai eu la chance de... Bah, c'est pareil, comme je suis assez fan à deux, J'ai envoyé un SMS à 35 centimes dans un supermarché et j'ai eu la chance de gagner un voyage complet avec un voyage en apesanteur aux États-Unis ou à Cap Canaveral.
0: Non mais le gars, mais 2 euros dans un café et gagne un road trip aux États-Unis, mais 37 centimes dans je sais pas quoi, gagne un vol en apesanteur. Un jour, t'as gagné sur une radio une semaine à Monaco avec les déjeuners, les machins, le truc. Non mais sérieux, t'es un chounard toi.
5: Ouais, c'est vrai que j'aime bien les jeux. Ouais.
0: Alors, je voudrais juste rappeler que ton porte-bonheur c'est le 13 et que t'es né un vendredi 13 à 13h. Et c'est pas une vanne.
5: Tout à fait.
2: Non, ben, on va voir si ça lui...
0: Ouais, c'est pas mal, ça. Hein.
2: Faut qu'il fasse plus de 8.
0: Ouais, tout s'aligne, là, tout s'aligne. On a le temps de se dire qu'il t'arrive des trucs sexy, parfois aussi, en tant que livreur.
5: Ah,
0: on a
5: bah
0: fait
5: oui,
0: de la rencontre. Hein.
5: Ah.
0: Bon, allez, on n'en parlera pas, on va refermer ce dossier, mais on imagine qu'il t'est arrivé plein de choses. Voici une chanson pour t'encourager. Jérusalem, Mister KG.
2: J'adore.
0: Bon, la barre est quand même assez haut là. 8 points, il va falloir tenter de faire 9 pour encaisser les 10 points du bingo. C'est pas facile. Hein.
2: C'est là, on va voir si.
0: Ouais, si t'es vraiment le nez le 13 à 13h. On va voir si t'as de la chance.
2: Voilà.
0: Je te demande, en 10 secondes, de me citer un maximum de prénoms féminins, donc des filles. Commençons par la lettre M. M, je donne un exemple, comme maison ou manivelle. Comme ça, tu as bien compris. M, des prénoms de filles en M. Top chrono, 10 secondes.
5: Marie-Bette, Marie, Marielle, Marietta, Marina, Marine, Marisa, Marisol, Marjolaine, Marlène, Martha, Mathilde,
2: Maude, Maya, 11, 12.
0: On est à plus de 9,
2: oui, on est à 12.
0: On est bien, Laurent.
2: Laurent, c'est toi qui seras en finale vendredi. Bravo Virginie quand même, parce que...
5: Bravo Virginie.
2: Bien, je t'embrasse Virginie. Laurent, tu nous retrouveras vendredi.
3: Je t'embrasse.
0: Ils ont été forts les deux là.
2: Et oui, tu tenteras de gagner le week-end exceptionnel au festival Off d'Avignon pour dormir à l'hôtel Le Chardonnay, voir deux spectacles par jour. Sinon, tu pourras faire
0: Une machine à café.
2: Café avec.
0: Avec 32 dosettes et 6 verres en air.
2: Voilà, merci.
0: Un beau cadeau, Malongo.
2: Allez, on se retrouve tous demain. Je remercie Pierre et Kinan à la technique. Je remercie Céline à la réalisation, Maître Coupez au savoir, Alex au standard et Eric Bastien.
0: Oui.
2: À l'ego surdimensionné.
0: Oh, ça attendait. J'étais sympa avec vous. Je vous ai supporté. Je vous ai aidé dans votre mal.
2: Oui, allez, c'est bon. Allez, bisous. À demain. Il est 5h, Paris s'éveille et Yoann Guérin arrive.
0: Il est très en forme, Yoann Guérin. Il vous accompagne jusqu'à 6h du matin. Donc c'est dans les prochaines minutes. On vient quand, nous, Valérie?
2: Oh bah nous, on revient à midi, mon chat.
0: Ah bah on va se faire une petite chaise quand même avant, hein.
2: Évidemment.
0: À tout à l'heure.

0: Julie Preston pour vous souhaiter la bienvenue. Bon réveil.
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0: Bonjour, bon lundi, heureux de vous retrouver, de lancer cette semaine à vos côtés. On espère que votre week-end a été agréable. L'équipe des Lève-Tôt est au rendez-vous. Emeline, Saveria, Mélodie, Pierre et Aude Razeau. Bonjour Aude.
3: Bonjour mon cher Johan Guérin.
0: Oui.
3: Oh, c'est lundi, écoutez, je bafouille un petit peu. On s'échauffe ce matin. Oui. Nos footballeurs français affrontent l'Irlande du Nord ce soir en amical avant de décoller pour les États-Unis et le mondial tant attendu.
0: Parlons tiens aussi de votre facture d'électricité ce matin. Vous connaissez les heures pleines et les heures creuses. Oui. Et bien ce matin, on vous présente les heures super creuses.
3: Ah, je connais pas.
0: Oui, comment en profiter ? Réponse avec Valère Coréard dans 5 minutes. 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
0: Lundi 8 juin, très bon réveil, soyez les bienvenus, il est 5h. Après la mort de la jeune Liana, une réunion au sommet se tient ce matin au ministère de la Justice.
3: Le ministre Gérald Darmanin réunit les 36 procureurs généraux, en clair, les plus hauts magistrats de France placés sous son autorité. L'exécutif sous pression. La justice accusée de laxisme dans une affaire où le tueur présumé était déjà visé par de multiples signalements et des plaintes pour viol. Alors, que va donner cette réunion ? La réponse avec Mathilde Lemaire.
4: Les représentants de magistrats ont beau demander que soit respecté le temps de l'enquête administrative, dont les premières conclusions seront rendues publiques dans 2 semaines, les politiques n'ont pas attendu pour dénoncer des défaillances, des dysfonctionnements, voire des fautes dans ce dossier. Le garde des Sceaux, Gérald Darmanin.
5: L'inspection verra qui sont les responsables de ces défaillances. Les sanctions, elles sont possibles, prévues par la Constitution. Si cela mérite la révocation, je proposerai la révocation.
6: Ce lundi, vous convoquez les procureurs généraux, qu'allez-vous leur dire ?
5: Qu'ils ont jusqu'au 14 juillet pour reprendre l'intégralité des plaintes qui touchent les enfants. Il y en a à peu près 70 000, soit pour des viols, soit pour des attouchements sexuels. Et au 14 juillet, je vais les réunir à nouveau, et moi je ne partirai pas en vacances. Et il n'y a pas un haut magistrat qui va partir en vacances tant que je n'aurai pas vu un par un les procureurs généraux pour qu'on fasse le bilan dossier par dossier de tous ceux qui se sont adressés à la justice pour demander justice.
4: Le ministre de l'Intérieur, Laurent Nunez, a lui hier parlé à propos de cette affaire d'un échec, d'un drame qui aurait dû être évité, d'un manque de bon sens. On ne comprend pas, dit-il, comment un homme suspecté l'été dernier déjà de viol sur une petite fille de 7 ans avec expertise médicale et psychologique de l'enfant à l'appui n'avait pas été entendu 9 mois après la plainte. Lui, comme le garde des Sceaux, exclut de démissionner. Il promet de d'œuvrer ces prochains mois pour qu'il n'y ait plus, je cite, de nouvelles Liana.
3: Et pour dénoncer les dysfonctionnements, plus de 150 rassemblements sont prévus en France ce soir, 19h, devant les tribunaux, devant le ministère de la Justice à Paris, devant aussi le palais de justice d'Auch dans le Gers, accusé de ne pas avoir traité assez rapidement les plaintes pour viol visant le principal suspect, Jérôme Barella.
0: Un gendarme est mort hier dans le crash d'un hélicoptère.
3: Il était un peu plus de 16h30 quand l'hélicoptère s'est écrasé dans le Loiret, sur la commune de Bray-Saint-Aignan. 2 autres gendarmes ont été transportés dans un état grave à l'hôpital d'Orléans, Vincent Giraldo.
7: Selon nos informations, cet hélicoptère était mobilisé depuis la matinée pour une disparition inquiétante signalée la veille au soir. En l'occurrence, un adolescent originaire de Bouzy-la-Forêt, retrouvé depuis. L'appareil a survolé la zone une bonne partie de la journée, mais en fin d'après-midi, à 16h40, l'hélicoptère s'écrase en pleine forêt domaniale sur le territoire de la commune de Bray-Saint-Aignan. À bord se trouvent 3 gendarmes. De très nombreux moyens de secours sont alors déployés pour d'abord repérer le lieu du crash. 50 de pompiers et plus d'une 40 d'engins se rendent sur place. Le bilan, annoncé peu avant 22h, est lourd. 1 mort et 2 blessés graves en urgence absolue, indique la préfecture du Loiret. Le militaire décédé est l'adjudant Dorian Larigauderie de la brigade de gendarmerie de Châteauneuf-sur-Loire. Il accompagnait 2 autres militaires, la pilote de l'appareil et le mécanicien issu des forces aériennes de la gendarmerie de Villacoublay, venu spécialement des Yvelines pour cette opération de recherche.
3: Et une cellule psychologique est ouverte à la brigade de gendarmerie de Châteauneuf-sur-Loire. Loire. Une enquête est ouverte pour déterminer les circonstances de ce crash.
0: À 5h03 sur votre radio ici, France-Irlande du Nord, c'est l'affiche football à suivre ce soir.
3: Ultime match amical, répétition générale pour nos Bleus avant le grand départ pour le Mondial en Amérique. Jean-Pierre Blimeau, la rencontre ce soir se joue à Lille et il s'agirait cette fois de ne pas se rater.
2: Malgré une ambiance plutôt détendue lors du dernier entraînement sur la pelouse du stade Pierre-Mauroy, les Bleus sont déterminés à faire mieux que face aux Ivoiriens pour ce dernier match avant les États-Unis, même si le groupe est loin d'être affecté par la défaite de jeudi, qui n'a pas entamé leur ambition, selon Adrien Rabiot.
8: Moi, de ce que je vois, l'ambiance qui règne autour du groupe, il y a beaucoup d'humilité. Le coach est là pour nous rappeler toujours d'être ambitieux, évidemment, mais avec beaucoup d'humilité, et c'est ce qu'on se dit tous ensemble.
2: Hier, Didier Deschamps a également voulu tempérer la petite phrase lâchée par Ryan Cherki. On n'ira pas à la Coupe du Monde pour être favori, on ira pour écraser tout le monde. Pour le sélectionneur, ces mots reflètent davantage la motivation du joueur qu'une éventuelle prétention dans un groupe qui d'ailleurs ne doit pas douter.
9: Ça ne fait pas plaisir de perdre, ça ne nous arrive pas souvent, mais il n'y a pas à avoir de doute. L'objectif, c'est que l'ensemble du groupe soit prêt pour le 16 face au Sénégal.
2: Pour cette dernière répétition avant le Mondial, Ousmane Dembélé et Désiré Doué, ménagés contre les Ivoiriens, devraient rejouer sans qu'il n'y ait une revue d'effectifs aussi large que jeudi. Didier Deschamps officiera d'ailleurs pour la dernière fois sur le banc des Bleus pour un match en France.
3: Allez les Bleus, coup d'envoi 21h10 pour ce France-Irlande du Nord. Deux images sport à retenir du week-end. Déjà les larmes d'Alexander Zverev allongé sur la terre battue de Roland-Garros. Premier Allemand chez les hommes à remporter un tournoi du Grand Chelem depuis Boris Becker en 1996. Ça remonte à l'Open d'Australie. Deuxième image, la joie des handballeuses de Metz, championnes d'Europe. S'il vous plaît, jamais un club français féminin n'avait remporté la Ligue des Champions. Elle renverse les favorites, les Hongroises de Győr. La météo, Johan, une nouvelle perturbation arrive par l'ouest.
0: Oui, pluvieuse qui arrive par la Bretagne ce matin avec un ciel déjà bien chargé sur tout l'ouest du pays. Quelques averses orageuses qui peuvent éclater entre les Charentes et le Berry. À l'est, la matinée est ensoleillée, parfois légèrement voilée. Puis cet après-midi, les nuages et les pluies gagnent du terrain. Seules les régions méditerranéennes conserveront un beau soleil. Les pluies s'étireront de l'intérieur de la Bretagne à la Normandie jusqu'au Hauts-de-France. À noter les orages qui pourront être forts avec même de la grêle dans le centre-est et qui pourront remonter vers le nord-est en soirée. Le mercure ce matin à Metz, 11 degrés justement, à Strasbourg et à Rennes, 12. Nous avons à Paris, Lille, Caen, Nantes, Tours et Chambéry, 13. 16 à Nîmes, 17 à Bordeaux, 19 à Marseille et à Toulouse. Pour les maximales, on attend entre 16 et 25 sur la moitié nord. On atteindra encore entre 25 et 30 sur le reste du pays, même localement 32 degrés près de la Méditerranée.
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0: 5h06, excellent début de semaine. Un plaisir de vous retrouver après ce week-end qui a été reposant pour vous. En tout cas, on l'espère. Le réveil vient de sonner. Rien de mieux que de lancer ce lundi en musique avec Félix Gray, La Gitane. Merci de rejoindre la grande famille ici. Alors, du petit déjeuner ou déjà sur la route du travail. On vous accompagne, les amis.

0: Gray, la Gitane à 5h10. Très bon début de semaine avec nous.
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0: On l'évoquait, Aude, jeudi, c'est le coup d'envoi du Mondial 2026, Mondial de foot. Oubliez clairement ce matin les boules de cristal, parce que ce sont les banquiers de Wall Street qui font les pronostics.
3: Oula.
0: Selon le modèle mathématique de la banque Goldman Sachs, basé sur 20 000 matchs historiques, c'est l'Espagne qui serait la grande favorite, avec 26% de chances de soulever la coupe le 19 juillet prochain. Et nos bleus dans tout ça, vous allez me dire. Eh ben, la France arrive juste derrière, donc en deuxième position, avec 19%. Pourquoi pas mieux?
3: Ben oui, pourquoi?
0: À cause d'une probable demi-finale explosive contre qui? Contre l'Espagne. Ah. Et donc, l'Espagne serait grande favorite face à la France. Alors, l'Argentine, elle, est freinée par le syndrome du champion en titre, tandis que l'Angleterre est plombée par son historique plutôt décevant en tournoi. Évidemment, les algorithmes ne courent pas sur la pelouse, mais Goldman Sachs promet en tout cas de mettre à jour ses calculs après chaque match. En attendant, ce soir, nouveau match amical France-Irlande du Nord. Et nous, franchement, on sera derrière les Bleus.
3: Nous, on dit 100% de
0: mais chance. Oui, mais franchement, 100%.
3: Très, très objectivement, ouais, d'ailleurs.
0: Mais c'est vrai, d'ailleurs, c'est ce qui ressort. Mais soyons fiers de notre équipe de France. Allez, 5h11, dans l'actualité, ce lundi, Aude.
3: Car aux fautes d'orthographe dans les copies du baccalauréat, le ministre serre la vis et ça stresse nos lycéens. On leur tend le micro.
0: Mais si j'aurais su, j'aurais pas venu. Côté musique, on lance la semaine de la meilleure des façons. Toto, Hold the Line, on l'écoute dans 5 minutes, mais avant, par ici les économies.
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0: Bonjour Valère Coréard.
5: Bonjour Johan, bonjour Aude.
3: Bonjour.
0: À chaque jour avec vous, un bon plan pour notre pouvoir d'achat. Aujourd'hui, vous vouliez nous parler électricité.
5: Et vous avez parfaitement raison d'employer le conditionnel. Parce que si cette méthode fait le buzz en ce moment sur les réseaux sociaux, enfin le buzz, disons qu'on en parle pas mal, elle n'a absolument pas fait ses preuves. Mais je vais quand même vous en parler afin de vous éviter de vous lever tôt pour rien. L'idée est qu'il serait plus avantageux de faire son plein très tôt le matin ou très tard le soir, au moment où il fait le plus froid. Cette idée se base sur le fait que le carburant est sensible au changement de température et a tendance à se contracter quand il fait froid. On lit donc qu'un carburant plus concentré serait plus avantageux. Mais c'est oublier que les technologies de stockage en 2026 protègent évidemment l'essence, donc pas la peine de vous lever à 5h du mat pour aller faire votre plein. Faites plutôt le plein d'énergie, ça c'est encore gratuit.
3: Mais bon, et ça va pas nous faciliter la tâche pour s'y retrouver.
5: Le plus efficace, c'est d'aller là où c'est le moins cher. Et pour savoir quelle est la station-service la mieux placée autour de vous, allez jeter un œil sur la carte des prix du carburant de votre radio locale ici. C'est gratuit, et ça... ça marche, vous avez le lien sur ici.fr, sur la page de la chronique par ici les économies. Alors parfois on n'y pense pas, mais si vous devez prendre l'autoroute, et évidemment vous faites votre plein avant ou alors quand vous sortez de l'autoroute, ça c'est idéal. Et puis pensez à rouler un peu plus doucement, l'éco-conduite c'est un vrai levier d'économie, je vous l'ai souvent dit, mais pas se lever à 5h du matin pour faire son plein. Si vous en tout cas vous avez des bons plans sur le sujet carburant pour faire des économies, bien sûr, mon mail vous le connaissez, c'est parici.les.economies@radiofrance.com.
0: Bon, on parlait de carburant, demain on parlera évidemment des heures super creux justement de votre électricité. On est là en tout cas chaque matin pour vous apporter tous les bons plans qui pensent à votre budget.
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0: 5h14, Aude, c'est la dernière ligne droite avant le bac de philo.
3: La boule au ventre,
0: oui.
3: On la connaît bien, les citations de Platon, de Socrate qu'on surligne frénétiquement dans son cahier. Le bac de philo, oui, ça approche, c'est lundi prochain pour les terminales générales et technologiques. Et attention à l'orthographe. Aïe. Les copies qui font trop de fautes n'auront pas la moyenne, dit le ministre de l'Éducation. De quoi faire paniquer un peu plus nos adolescents, Alexandre Thibault.
7: Devant son lycée parisien, sac à dos noir sur l'épaule, Ethan est stressé mais fataliste face à ce tour de vis sur l'orthographe au bac.
8: Tellement le temps, il reste une semaine et demie. On va pas se concentrer sur ça.
9: Je pense pas que je vais plus réviser l'orthographe, mais je pense que pendant l'épreuve, je vais essayer de faire plus d'efforts, je vais plus me relire et tout. Mais en vrai de vrai, si on prend que l'écrit, ouais, ça me fait un peu peur.
7: En somme, une adaptation plus qu'une véritable préparation à cette nouveauté. Nouveauté que le lycéen ne comprend pas vraiment.
8: C'est assez sévère, dans le sens où on a déjà beaucoup de choses à empiler sur nos copies, beaucoup de connaissances, beaucoup de concepts qu'on doit retenir. C'est pas une simple relecture en 5 minutes à la fin de l'épreuve qui va nous sauver. On aurait peut-être dû insister sur ça tout au long de l'année et pas nous retrouver comme ça le jour du vrai bac.
7: Un de ses camarades, Solal, tient même à adresser un message à Édouard Geffray, ministre de l'Éducation.
10: J'aimerais, monsieur Édouard, vous prévenir que vous aussi vous faites pas mal de fautes d'orthographe, comme votre passage sur l'émission C'est à vous, voilà, vous avez fait pas mal de fautes d'orthographe. Alors le mot accueil, ça s'est créé avec un E et un U. Et puis c'était le mot dilemme, il n'y a pas de N à dilemme, monsieur le ministre.
7: Il ajoute quand même qu'il comprend la mesure, mais ce que pointent la plupart des élèves comme Léo, c'est surtout une décision très soudaine.
11: On a déjà nos SP qui demandent pas mal de révisions, il faut beaucoup de connaissances. Donc en 2 semaines, avoir le temps d'en plus réviser des règles de français, je ne sais pas si c'est faisable. Même les profs n'étaient pas au courant, eux ils sont un peu sur les fesses.
7: Professeurs de terminale qui ont le même sentiment que les élèves, Vincent Renaud, président de l'association des professeurs de philosophie.
12: Ils ont raison. Il est absurde de parler de révision de l'orthographe. Il y a un ensemble d'habitudes qui ne peuvent évidemment pas s'acquérir donc en quelques mois. C'est, pourrait-on dire, presque une façon de détourner les élèves de l'essentiel que de leur dire ce qu'il faut, c'est réviser l'orthographe. C'est présenter les choses d'une façon totalement simpliste, évidemment.
7: Et selon lui, le conseil le plus simple pour les 700 000 lycéens qui passent le bac lundi prochain, ça reste encore de prendre 10 minutes à la fin de l'épreuve pour bien se relire.
0: Et bon courage pour les ados en pleine révision bac de philo lundi prochain, épreuve de spécialité aussi la semaine prochaine.
3: Je suis stressé rien que d'en parler, vous voyez.
0: Ça rappelle des souvenirs, ça c'est clair.
3: J'ai rêvé il n'y a pas longtemps que j'avais raté mon bac.
0: C'est pas... Oh là là.
3: Comme quoi, ça reste.
0: Un stress comme ça, mais le bac vous l'avez eu du premier coup.
3: Tout à fait, mais voilà.
0: Non mais c'est vrai, il y a des petites angoisses comme ça qui nous tracassent. Bon, hier soir, France 5 diffusait La Fabrique du mensonge. C'est une enquête remarquable sur une théorie du complot massivement relayée dès le premier quinquennat d'Emmanuel Macron. Sa femme Brigitte serait un homme. Replay dont on parle dans les coulisses télé avec Patrice Gascoigne, mais avant Hold the Line, c'est Toto. Bon réveil.

Toto, All the Line, parfait pour bien démarrer la semaine avec votre radio ici. L'éphéméride de ce 8 juin, tiens, c'est l'anniversaire du chanteur Amore Vassili aujourd'hui, 37 ans, et puis 75 ans pour Bonnie Tyler. 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

0: anniversaire, Bonnie Tyler. Et puis hier, qu'est-ce qu'il y avait? Il y avait le Grand Prix de Monaco,
1: oui.
0: L'occasion de parler de voitures ce matin. C'est Kimi Antonelli qui a remporté avec Mercedes ce Grand Prix de Monaco. Et bien le 8 juin 1948, c'était quoi? La naissance d'une légende automobile, la toute première Porsche 356 qui recevait son homologation pour la route en Autriche. Point de départ officiel donc de la marque de voitures de sport lancée par Ferdinand Porsche.
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0: Retrouvons Patrice Gascoigne avec ses coulisses télé. Aujourd'hui, Patrice, vous nous proposez une séance de rattrapage puisque hier soir, France 5 proposait un passionnant numéro du magazine d'investigation La Fabrique du Mensonge. Et vous nous dites pourquoi il faut le regarder en replay.
3: Sur France 5, le magazine La Fabrique du Mensonge est remonté aux origines d'une rumeur qui a fait le tour du monde.
4: Parmi ces rumeurs, une en particulier va prendre une ampleur spectaculaire sur les réseaux. Brigitte Macron aurait effectué une transition de genre. Elle serait Jean-Michel Trogneux, son propre frère. Derrière cette théorie, une femme, vivant en Charente-Maritime, âgée d'une cinquantaine d'années.
3: Tout le monde a entendu cette rumeur visant Brigitte Macron, elle serait un homme et même son propre frère. Eh bien, cette histoire abracadabrante est née dans la tête d'une inconnue vivant en Charente-Maritime. La Fabrique du Mensonge a mené l'enquête pour nous raconter comment cette théorie aussi folle soit-elle, comment est-elle devenue l'une des théories complotistes les plus massivement relayées en France et même dans le monde lorsque des influenceurs d'extrême droite proches de la Maison-Blanche et du Kremlin vont la relayer. C'est passionnant, un peu flippant aussi. Alors, pour vous donner envie de regarder cette enquête, j'ai joint par téléphone celle qui l'a signée, elle s'appelle Elsa Guillol, et je lui ai demandé est-ce que pour faire cette enquête qui concerne Brigitte Macron, a-t-elle demandé l'autorisation à la première intéressée, la femme du président en personne. Écoutez la réponse de Elsa Guillol.
5: Alors Brigitte Macron n'a pas été prévenue de ce sujet, on a envoyé à Brigitte Macron une demande d'interview assez tôt, mais comme à tous les protagonistes du film, pour savoir si elle accepterait de nous raconter en fait comment elle vit la propagation de cette théorie, comment elle l'a appris la première fois. Mais voilà, il y a eu une demande d'interview officielle envoyée et je n'ai pas eu de contact avec elle. Voilà, c'est son directeur de cabinet qui s'exprime dans le film et qui raconte comment lui a pu observer la manière dont elle vivait la propagation de cette théorie.
3: Elsa Guillol qui nous éclaire sur la fabrication de cet épisode qui en dit beaucoup sur justement la fabrique du mensonge. Et effectivement, la prise de parole du directeur de cabinet de Brigitte Macron, Tristan Bromet, est très instructive. On comprend qui se cache derrière cette théorie qui a poussé la première dame à porter plainte 4 fois. La fabrique du mensonge, Brigitte Macron, l'ombre de la rumeur, disponible gratuitement sur la plateforme de France Télévisions, France.tv. Et ce qui n'est pas une rumeur, mais une certitude, je reviens demain avec de nouvelles coulisses télé.
0: Merci beaucoup Patrice Gascoigne, 5h24. Tiens, l'expression c'est la bérésina.
1: C'est pas terrible ça.
0: On l'emploie parfois, c'est vrai, c'est quand on est dans la panade. Oui, mais comment est-elle née cette expression? Réponse de Stéphane Bern, mais avant, place à Marine avec Escroc pour lundi.

0: Marine et le titre Escroc, 5h27, un peu d'histoire avant l'actu. Stéphane Bern, ce matin, on voyage au temps où les campagnes militaires se faisaient sans GPS et sans bulletin météo.
1: Pour vous, l'expression « c'est la bérésina » signifie une catastrophe totale. Oubliez ce qu'on vous a appris à l'école, si ce n'est pas déjà fait. Car derrière cette expression se cache une histoire un peu plus nuancée. Le 26 novembre 1812, l'armée de Napoléon Bonaparte bat en retraite au cœur de l'hiver russe. Le genre d'hiver où même les bonhommes de neige mettent un bonnet et des gants. Épuisés, affamés, des dizaines de milliers de soldats arrivent devant la rivière Bérézina dans l'actuelle Biélorussie. Le problème est simple. La rivière est large et les ponts ont été détruits. Derrière eux, les armées russes se rapprochent et c'est pas pour trinquer de la vodka. Devant, l'eau est glaciale. C'est là qu'intervient Jean-Baptiste Eblé, commandant des pontonniers de la Grande Armée. Dans un froid extrême, 400 pontonniers plongent dans l'eau jusqu'à la poitrine pour construire deux ponts de fortune de 100 mètres de long sur 5 mètres de large avec le matériel qu'ils ont sauvé pendant la retraite. Séance bricolage dans un bac à glaçons, mais pas d'autre option. Pendant trois jours, du 26 au 29 novembre, soldats, civils, canons et chevaux franchissent la rivière sous les tirs russes. Beaucoup meurent dans le chaos, la panique et le froid. Mais une grande partie de l'armée parvient malgré tout à passer. Autant dire que ce n'est pas exactement un pont du 15 août. Militairement, la manœuvre permet à Napoléon d'échapper à l'encerclement complet. Une retraite terrible, mais pas l'anéantissement que l'on imagine souvent.
2: C'est la guerre, Napoléon. On ne peut pas toujours gagner.
1: Quand on parle de Bérézina, on retient surtout la catastrophe. Mais sans les pontonniers du général Eblé, l'expression serait peut-être aujourd'hui synonyme de disparition totale. Autrement dit, sans eux, il n'y aurait même plus personne pour dire « c'est la Bérézina ».
0: Merci beaucoup Stéphane Bern pour ce voyage dans le temps. Et pour ne pas être justement dans la Bérézina lors de vos prochaines vacances, on vous offre ce matin le guide ultime, un exemplaire du guide de voyage Michelin qui fête ses 100 ans. 0810 055 056. Nous sommes le lundi 8 juin, il est 5h30. 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
3: D'autres plaintes pourraient bientôt être déposées contre Jérôme Barella, le tueur présumé de la jeune Liana, annonce du ministre de l'Intérieur. Le ministre de la Justice, lui, réunit ce matin les procureurs généraux. Il leur donne jusqu'au 14 juillet pour reprendre les 70 000 plaintes qui touchent les enfants pour des viols ou des attouchements. L'indignation nationale après la mort de Liana, plus de 150 rassemblements sont programmés ce soir 19h en France devant les tribunaux. Un gendarme est mort et deux autres sont dans un état grave après le crash d'un hélicoptère de la gendarmerie hier après-midi dans le Loiret. Il patrouillait depuis plusieurs heures pour retrouver un adolescent porté, disparu et retrouvé depuis. Une enquête est ouverte pour déterminer les causes de l'accident. Un espoir pour les malades atteints de sclérose en plaques. L'Agence européenne du médicament autorise la mise sur le marché d'un traitement prometteur. Il réduit de près d'un tiers le risque de progression du handicap. 150 000 personnes en France sont atteintes de sclérose en plaques, essentiellement des jeunes femmes. À suivre ce soir, les Bleus face à l'Irlande du Nord. Match amical, ultime match de préparation avant le départ pour le Mondial de foot et les États-Unis. Coup d'envoi 21h10 au stade Pierre-Mauroy de Lille. Ousmane Dembélé, le Ballon d'Or, sera titulaire. Je serai toujours un champion de grand chelem et personne ne pourra me l'enlever. Déclaration d'Alexander Zverev après sa victoire en finale de Roland-Garros et son tout premier titre en grand chelem. La dernière victoire allemande à Roland-Garros, c'était en 1999 avec Steffi Graf.
0: L'info du jour, c'est l'émotion très forte hier à la Marche Blanche pour la jeune Liana.
3: D'autres rassemblements, je vous le disais, sont prévus ce soir un peu partout en France, mais l'image est forte, bouleversante. C'est 6000 personnes rassemblées dans les rues de la petite commune de Fleurance, dans le Gers. Liana, on t'aime et tu nous manques. La banderole était brandie par la famille. Notre reporter ici, Théo Cobel, y était.
4: C'est une foule immense, compacte et silencieuse qui s'élance derrière la famille de Liana. Une banderole avec la tête de la jeune fille et ses mots « Plus jamais ça » ouvre la marche. Rose blanche à la main, Cassandra cache ses larmes derrière ses lunettes de soleil.
5: Je suis émue, très émue. J'ai pleuré, j'en ai fait des cauchemars, je mange plus, je dors plus. Quand on habite ici, on se dit que c'est plutôt calme et qu'on n'aura jamais. Et là, de voir tout ça aujourd'hui, ben, vraiment, ça me choque. Voilà.
4: Au moment de passer devant le collège, les participants déposent les fleurs. C'est le cas d'Alfoncia, elle connaissait Liana, elle avait fait des ateliers avec elle au CCS de la ville.
6: Oh, elle aimait la vie, elle était adorable. Quand elle était contente, quand on faisait les petites perles, c'est une petite fille, voilà. Je ne suis pas bien même, je ne suis pas trop bien.
4: Alfoncia qui peine à poursuivre face à l'émotion dans la foule. Il y a cette tristesse très forte qui se ressent, mais aussi cette colère. Juanita, une jeune mère de famille, n'arrive pas à la cacher.
6: C'est quelque chose d'horrible, quoi. On ne sait pas à qui en vouloir, à l'administration, à la justice, à l'État. Mais on aimerait bien que ça change, quoi.
4: Une marche blanche qui s'est conclue par une lettre de la famille, lue par la tante de la jeune fille.
7: Liana, pardon pour ce que tu as vécu. On t'aimant tellement.
4: Moment suivi par ces quelques notes de musique et cette chanson composée spécialement pour cet hommage.
0: Émotion très forte après la mort de Liana. Vous avez sur ici.fr, d'ailleurs notre site internet, la liste des rassemblements ce soir en France devant les tribunaux. 5h33, un coup d'œil à la météo avec une perturbation pluvieuse qui arrive par la Bretagne ce matin, avec un ciel déjà bien chargé sur tout l'ouest du pays. Quelques averses orageuses qui peuvent éclater entre les Charentes et le Berry. À l'est, la matinée est ensoleillée, parfois voilée. Cet après-midi, les nuages et les pluies gagnent du terrain. Seules les régions méditerranéennes conservent un beau soleil et puis des pluies qui vont s'étirer de l'intérieur de la Bretagne jusqu'à la Normandie et Hauts-de-France. À noter les orages qui pourront être forts avec de la grêle dans le centre-est et qui pourront même remonter vers le nord-est en soirée. Les températures ce matin à Strasbourg et à Rennes, 12 à Paris, Lille, Caen, Nantes, Tours et Chambéry, 13 degrés, 16 à Nîmes, 17 à Bordeaux, 19 à Marseille ou encore à Toulouse. Vos messages sur la page Facebook ici, Alain qui est en Moselle a relevé 8 degrés dans le département de l'Eure. Gilbert, lui, a relevé 12 degrés, même température à Mulhouse, on salue Stéphane, idem à Falampin, c'est dans le nord, on embrasse Annie, et puis Didier qui est dans le Puy-de-Dôme, lui a relevé 13 degrés. Pour les maximales, entre 16 et 25 sur la moitié nord, on atteindra 25 à 30 degrés ailleurs et localement 32 près de la Méditerranée.
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0: On espère que vous êtes en forme, que le week-end a été bon. Une nouvelle semaine qui se lance encore et encore. Et c'est toujours mieux de la commencer avec votre radio ici et avec Monsieur Francis Cabrel. 5h35.

0: Francis Cabrel, encore et encore, et je peux vous dire que ça fait du bien. De bon matin, ça met en joie, Audrey Azoulay, c'est ça?
1: J'ai bien dansé.
0: Bah oui, vous étiez en train de danser, en train de chanter. Franchement, une telle énergie un lundi matin.
1: Pour un lundi matin, je suis plutôt en forme.
0: Ça fait plaisir.
1: Merci Francis.
0: 5h39.
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0: Et je pense que Francis, lui derrière sa radio, est en train de se dire mais merci Aude pour votre rendez-vous, c'est pas vrai, vous voyez? Parce que c'est vrai que parfois au réveil, la première chose que vous faites, souvent au petit déjeuner, c'est de regarder le portable, notamment les messages Instagram. Mais attention Aude, parce que les arnaques, elles ne sont pas loin.
1: Oui, si une artiste vous propose, Johan, sur Instagram de vous peindre, vous êtes flatté.
0: Bah oui,
1: c'est
0: carrément.
1: Plutôt pas mal. Désolée, mais elle veut surtout vous piquer de l'argent en fait.
0: Ah, bah vous allez tout nous dire dans un instant. Côté musique, c'est avec Teddy Swims. Lose Control, on l'écoute dans 5 minutes, le temps de retrouver Johnny qui est dans le département de Lyon ce matin. Bonjour Johnny.
3: Bonjour Johan.
0: Ravi de vous accueillir. Comment ça va ce matin?
3: Tout bien.
0: Ouais. La petite voix, la grosse voix rock comme ça aussi qu'on aime bien en ce lundi matin, Johnny.
3: C'est gentil, merci.
0: Ah ben oui, exactement. Quel est le programme de ce lundi pour vous?
3: Ça va être petit-déj, ensuite vaisselle, forcément, tout à la main, pas de machine à faire.
0: Ouais.
3: Ensuite, plantation.
0: Ah.
3: Bon matin.
0: Ouais.
3: Surtout en aromates, je suis assez passionné par la cuisine.
0: Ah génial, qu'est-ce que vous allez planter justement en aromates?
3: Là je vais faire basilic, aneth, coriandre, que j'ai d'autres à repiquer, de l'ail.
0: Ah bah franchement c'est pas mal, c'est vrai que pour la cuisine, on viendra aussi avec Aude frapper à votre porte si on a besoin de quelques aromates, Johnny.
3: Avec grand plaisir.
0: Bah, parfait.
3: Bienvenue, les grands bras ouverts.
0: Johnny, je découvre que vous êtes un fan de musique. Parmi les groupes que vous adorez, il y a notamment celui-ci. Pink Floyd, Johnny? Les Pink Floyd?
3: Ah oui, complètement, oui.
0: Ah, c'est vrai que c'est un groupe légendaire. Il y a d'autres artistes comme ça qui vous accompagnent?
3: Mes copains.
0: Les copains, ouais.
3: On joue un peu dans Lyon, voilà.
0: Ok, vous avez, donc vous avez un groupe?
3: Ouais, plusieurs, enfin, c'est un peu... j'aime pas être dans une formation, je préfère... faire de l'improvisation à l'occasion.
0: Et vous jouez de quel instrument, vous, Johnny?
3: Percussion.
0: Ah, franchement, c'est canon. Vous nous proposerez une date de concert et puis on viendra y assister. Moi, j'ai hâte de découvrir vos talents de musicien. Johnny, nous, en attendant, ce matin, on vous offre un exemplaire du guide de voyage Michelin qui fête cette année ses 100 ans et qui arrivera très bientôt chez vous. On vous souhaite une bonne journée, Johnny.
3: Très, très gentil. Merci beaucoup.
0: Et à bientôt.
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0: 400 euros. Avez-vous, demande-t-elle, un compte PayPal? Alors, Saverie est venue me voir parce qu'elle ne savait pas trop quoi en penser. Sur le coup, j'avoue que moi non plus, mais que bon, oui, clairement, ça a l'air un peu suspect.
1: Bon, donc, Aude, vous avez cherché, c'est bien une arnaque.
0: Oui, okay. C'est un piège. Une petite astuce que je vous donne, quand vous avez un doute, arnaque ou pas, copiez-collez dans Google le message que vous avez reçu. Vous allez vite trouver des gens qui ont reçu le même que vous. C'est ce que j'ai fait. Certains internautes ont répondu à notre artiste peintre et en fait, l'arnaque, c'est que vous ne verrez jamais les 300 euros. C'est même vous qui allez devoir payer. L'escroc vous demande votre adresse mail. Vous recevez un mail d'un faux PayPal. Il vous dit que le virement est bloqué et qu'il faut verser de l'argent, plusieurs centaines d'euros parfois, pour le débloquer. On vous parle de frais d'activation. Bon, stop, hein. Vous arrêtez tout. Deuxième astuce, je suis allée voir le profil de Jackie, notre arnaqueuse, et il est vide. Zéro publication. Okay. C'est un peu bizarre pour une artiste. Je vois quand même un lien sur son profil vers une appli de photo. Je clique et là, Instagram m'affiche tout de suite. Méfiez-vous des arnaques potentielles. N'allez pas plus loin. Tout est suspect.
1: Merci beaucoup, Aude. Et tout est résumé dans votre chronique. C'est pas vrai, à retrouver sur ici.fr. Saveria, je vais réaliser le portrait. Ce sera de l'abstrait, mais ce sera quand même un portrait gratuit. Voilà.
0: Il dessine très mal, je préviens tout de suite.
1: Ce sera cadeau. 5h45, voici Teddy Swims avec Loose Control sur votre radio ici.

0: voix de Teddy Swims, Lose Control. Tiens, une date symbolique ce lundi, 150e anniversaire de la mort de George Sand. On revient sur la vie de cette femme au parcours hors norme qui a bousculé les codes de la société en France. Rendez-vous dans moins de 2 minutes. 5h48, retrouvons l'équipe d'ici matin pour un point sur l'actualité qui va marquer votre journée. L'info près de chez vous, c'est ici. Bonjour.
1: Bonjour Yoann Guérin, bonjour à tous, bonjour Gorky Blanco.
2: Bonjour Eric, bonjour à tous.
1: L'actualité chez nous, c'est cette marche en hommage à Liana organisée hier à Saint-Martin sur l'île de Ré.
2: Oui, une vingtaine de personnes se sont retrouvées au parc de la Barbette à Saint-Martin, rejoint ensuite par une centaine d'autres, place de la République, pour respecter ensemble une minute de silence en mémoire de la jeune collégienne de 11 ans née à La Rochelle et retrouvée morte après une semaine de recherche. Le tout sur fond de polémique concernant le traitement judiciaire des plaintes pour viol sur mineur qui visent le principal suspect. Parmi les participants à cette marche en hommage à Liana hier à Saint-Martin-de-Ré, Monique, très touchée par le drame.
3: Je suis émue un peu de penser à cette petite. Parce que j'ai des petits-enfants. Il y a un transfert.

0: qui se fait, hein, ça me fait mal. Je sais que ça soulagera pas les parents, mais si on fait tous un petit geste, ça peut-être aussi les faire avancer.
1: Le témoignage de cette participante à la marche hier en hommage à Saint-Aliana, à Saint-Martin-de-Ré. La marche blanche principale a réuni à Florence dans le Gers hier quelques 6000 personnes. Et nous reparlerons de toutes ces marches en hommage à Aliana, des rassemblements aussi prévus aujourd'hui encore dans les infos d'ici matin. Eric, rendez-vous à partir de 6h.
2: À tout à l'heure, Gorka, on parlera bien sûr comme on le fait tous les jours du temps, avec un risque orageux présent au lever du jour de Sainte, à la Haute-Saintonge. Ça devrait disparaître tout ça rapidement. Temps largement ensoleillé qui prédomine ensuite pour cette journée de lundi 8 juin, que vous allez pouvoir commenter avec vos relevés de température. On est toujours ravis de vous lire. Pour cela, vous nous écrivez dans un premier temps, direction le Facebook d'ici La Rochelle. A tout à l'heure, 6h les amis.
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4: 5h49, la une de la presse.
5: On revient sur la vie d'une des plus grandes figures littéraires de France. J'ai nommé Georges Sand. Et pourquoi ? Parce qu'elle fait l'actualité aujourd'hui, Johan.
4: Oui, et on en parle avec Alexandre Latreuil, rédacteur en chef de La Fringale Culturelle. Bonjour Alexandre.
6: Bonjour Johan et bonjour à tous vos auditeurs.
4: Un plaisir de vous retrouver ce matin. Aujourd'hui, c'est une date importante parce qu'on fête le 150e anniversaire de la mort de Georges Sand, de son vrai nom Aurore Dupin. En quelques mots, qui était Georges Sand ?
6: C'était une romancière extrêmement politique. Elle a écrit plus de 70 romans. Elle a aussi été journaliste, dramaturge, intellectuelle engagée. Donc quand même une figure de la vie littéraire du 19e siècle, très importante. Alors j'aimerais aussi ajouter deux, trois éléments. Son œuvre est marquée par un attachement profond à la liberté, à la justice sociale, et à la nature, et elle fait partie de toutes ces personnalités du 19e siècle qu'on aime tant, à savoir Baudelaire ou aussi Victor Hugo. Mais là où Baudelaire se méfiait du progrès, de la morale bien-pensante et de ce qu'il considérait comme le sentimentalisme démocratique, Georges Sand, elle, incarnait une littérature accessible, généreuse, souvent portée par des idéaux sociaux et humanistes.
4: Ouais, une femme moderne pour son époque, Alexandre. On lui a d'ailleurs souvent aussi reproché son indépendance.
6: Oui, tout à fait. Imaginez quand même, déjà, elle s'appelle Georges Sand. Son pseudonyme, elle prend le nom d'un homme. Donc, elle a très vite incarné une forme de liberté féminine assez audacieuse pour son temps. Elle a choisi de vivre de sa plume. Elle a revendiqué son autonomie financière, ce qui est quand même impossible à l'époque. Elle s'est séparée de son mari. Elle a exprimé publiquement ses opinions politiques. Alors, c'est une déflagration, Georges Sand. Cette indépendance, elle fascinait autant qu'elle scandalisait. Il faut quand même l'imaginer. Parce qu'elle a assumé des choix de vie qui remettaient sans cesse en cause les normes sociales et aussi les rôles traditionnellement assignée aux femmes.
4: Mais justement, je rebondis là-dessus, mais elle va jusqu'à revendiquer le droit de porter un costume. Elle a obtenu aussi une permission de travestissement.
6: Oui, absolument. À Paris, elle a adopté parfois des formes de vêtements masculins. Elle portait le pantalon. Donc, à l'époque, les femmes devaient obtenir une autorisation administrative pour porter des habits d'hommes dans l'espace public. Georges Sand a effectivement bénéficié de cette permission. Cela lui permettait de circuler plus librement dans la capitale. Et c'est elle-même qui le dit. Elle était beaucoup plus dans le confort en pantalon qu'en robe longue. Et ce choix est devenu l'un des symboles de son refus des conventions imposées aux femmes, justement.
4: Parlons aussi côté cœur, parce que elle a eu des amants de renom.
6: Absolument. Alors, deux de ses relations sont restées particulièrement célèbre. La première est celle qu'elle entretient avec le poète Alfred de Musset. Ils vivent une passion très intense, mais aussi très tourmentée. Ensuite, elle a partagé aussi une passion avec le compositeur Frédéric Chopin, qui est une des relations les plus célèbres, encore une fois, de l'histoire culturelle européenne. Ils ont séjourné ensemble à Majorque, c'est un voyage qui est d'ailleurs resté célèbre grâce aux récits de Georges Sand elle-même et aussi de la musique de Chopin.
4: Mais c'est passionnant, en tout cas, Alexandre Latreuil. Merci pour ce coup de projecteur ce matin. On vous lit dans La Fringale Culturelle, qui est à la une des kiosques, 5h53. Tiens, on va parler d'un phénomène télé qui se développe de plus en plus, notamment sur France Télé, qui nous invite à ralentir dans notre vie. C'est la slow télé.
5: Ah oui.
4: Qu'est-ce que c'est concrètement ? On voit ça avec Muriel Jordan. Mais avant, place à la dernière séance d'Eddie Mitchell. Bon lundi.

0: La légende Eddie Mitchell, la dernière séance, 5h56. Chaque jour avec Muriel Jordan, on découvre un phénomène de société, une rencontre, une tendance qui raconte notre monde. Et Muriel, avec vous ce matin, on s'intéresse à la Slow TV.
1: Oui, vous allez rester scotché, non pas devant la dernière série Netflix, mais devant un gorille qui se réveille ou des gnous qui déjeunent. Et dans ce terme slow TV, il y a bien sûr un slow, lent, l'éloge de la lenteur. Alors oui, offrons-nous de la lenteur à l'heure des réseaux sociaux et de l'écoute en accéléré. Merci, ça va nous faire du bien. Je vous parle de cette tendance de télé-réalité, mais une vraie réalité, hein, pas celle de bimbo dans une villa, ni de mâle bronzé au bord d'une piscine qui scénarise des clashs. Ah non, la réalité de la terre, la réalité du vivant, du réel. Une télé pleine de réalité donc, mais sans visage humain à l'écran. Sans commentaires, sans musique. Seulement le ciel, la terre, la nature et les animaux sauvages qui sont là. Un jour, vous êtes au-dessus de l'estran ou en train d'observer une chouette couvant ses œufs. Le lendemain, vous assistez au brame du cerf. Avant de suivre la migration des élans, comme si vous étiez avec eux. La Slow TV, c'est ça, c'est l'éloge de la lenteur, de la télé au ralenti, et ça cartonne. Jusqu'au 24 mai dernier, on a pu découvrir le Sacre du Printemps en Normandie, une Slow TV diffusée en direct sur la plateforme France.tv. En Suède, la migration des élans est filmée en live depuis 2019 et diffusée sur une chaîne publique qui s'appelle SVT. On est donc totalement à l'opposé des formats nerveux, ultra-produits et survitaminés de TikTok. Avec la Slow TV, eh ben on filme les choses telles qu'elles sont, et c'est un grand bol d'air à l'intérieur de soi.
2: La Slow TV, c'est donc Muriel, de la nature filmée 24 heures sur 24, 7 jours sur 7, et ça marche, hein, même sans action ni suspense, une émission peut capter un public.
1: Exactement, et nous faire écouter et aimer le silence. En 2009, en Norvège, la Slow TV naissait avec le succès d'une vidéo, celle d'un voyage de 7 heures en train entre Bergen et Oslo. On voyait tous les paysages défiler, donc vous avez vu, déjà en 2009, on voulait ralentir. Et en 2026, en France, on a eu donc France Télé et Eden Productions dans leur Sacre du Printemps, qui ont installé au plus près de la nature normande 12 caméras, bien dissimulées, pour qu'on suive ce spectacle discret de la nature. Grégoire Olivreau, le producteur de ce programme, au micro de Patrice Gascoin.
3: La Slow TV, c'est un mouvement qui naît à la fin des années 2000 en Europe du Nord pour critiquer la télévision qui va trop vite. Une télévision où dans le documentaire on demande que le plan change vite pour ne pas ennuyer le téléspectateur, ou une télévision où dans une émission on interviewe très rapidement un invité pour surtout passer au suivant. Et à l'époque c'était une façon de critiquer la télévision. Aujourd'hui, cette Slow TV, c'est une Slow TV contemplative et méditative.
1: Bah oui, ça fait du bien, une télévision qui laisse la nature faire sa vie en douceur et qui regarde l'horizon au lieu de regarder son nombril.
0: Merci Muriel. Et tiens, pour lancer la journée doucement mais sûrement, il y a l'équipe d'Ici Matin qui arrive ce matin en studio. Très bon lundi.
4: Vous pouvez compter sur nous et doucement mais sûrement, effectivement. Merci l'équipe. À demain, bien sûr. Enfin, l'équipe, j'en garde une partie. Audrey Azo, bien sûr, avec nous à la nuit de chaque heure pour toute l'info en France et dans le monde. L'info locale arrive dans un instant avec Gorka Blanco, une nouvelle fois de la partie à mes côtés. On parlera aussi du temps qu'il fait chez vous. N'hésitez pas à nous rejoindre, Facebook Ici La Rochelle, pour parler de ce temps orageux peut-être du matin, mais des éclaircies qui arrivent cet après-midi. Vos températures nous intéressent, écrivez-les.
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4: Et bon courage, vous partez travailler forcément ce lundi. Il est 6h, bon réveil, bonjour, info locale, musique et bonne humeur, c'est Ici La Rochelle. Alors ici matin, voici donc votre journal présenté par Gorka Blanco. Bonjour Gorka.
6: Bonjour Eric, bonjour à tous. 6000 personnes ont participé hier dans le Gers à Florence à la grande marche blanche organisée en mémoire de Liana dans la commune où vivait cette adolescente de 11 ans, disparue pendant une semaine et dont le corps finalement a été retrouvé dans un hangar agricole désaffecté à quelques kilomètres de son village. Au même moment hier, de nombreuses marches ont eu lieu un peu partout en France pour honorer la mémoire de la jeune fille, dire aussi son émotion face à un drame dont on sent tous qu'il aurait pu être évité. Si le principal suspect visé par de nombreuses plaintes pour viol ou agression sexuelle sur mineurs n'était pas passé entre les mailles du filet. À Saint-Martin-de-Ré, une vingtaine de personnes ont ainsi marché hier du parc de la Barbette jusqu'à la place de la République. Et là, une centaine d'autres les ont rejoints pour respecter tous ensemble une minute de silence en hommage à Liana. Coralie est mère de deux enfants. Elle est venue hier à la marche avec sa petite de 9 ans.
7: C'est le sujet qui tourne pas mal à l'école en ce moment. Ma petite fille m'en a parlé. Donc après, j'ai évoqué le sujet avec elle. de tous les dangers en fait, potentiels pour une petite fille et même un petit garçon. Hein. Mais une petite fille, c'est plus souvent le cas. Donc ça nous touche particulièrement parce que ça aurait pu être la mienne en fait, tout simplement. C'est pour ça que j'ai évoqué le sujet avec elle. J'essaie de la protéger de tout ça. On essaie de protéger nos enfants au mieux, mais là, c'est la réalité des choses et ça permet aussi qu'elle se rende compte que le danger, il est partout. En effet, ça pose question sur réellement, on ne connaît pas les gens à qui on confie nos enfants. Aujourd'hui, on se pose des questions. Alors, c'est un message pour la famille, pour toutes les familles, malheureusement, parce que ce n'est pas la seule. Et en effet, à l'État, pour peut-être protéger un peu plus nos enfants. Voilà, prendre en compte les plaintes, les dires des enfants.
6: Liana, la marche blanche en hommage hier à Saint-Martin-de-Ré avec le témoignage d'une des participantes Charentaise-Maritime, Coralie, témoignage recueilli par Anaëlle Cagnon. Plus de 150 rassemblements sont prévus devant des tribunaux partout en France ce soir aussi, à l'appel de nombreuses associations engagées dans la lutte contre les violences faites aux enfants. Rendez-vous ainsi à 18h30 devant le palais de justice de La Rochelle, à 19h devant le tribunal d'Angoulême, 19h aussi à Cognac, et là le rendez-vous est donné devant le tribunal de proximité rue Pierre Martin Siva. Sachez qu'il y a aussi une marche blanche de prévue en fin de journée à Rochefort aujourd'hui. C'est place Colbert à partir de 18h30. Un homme était toujours en garde à vue hier soir au commissariat d'Angoulême pour avoir agressé avec violence une lycéenne. Les faits se sont déroulés 3 jours plus tôt à Angoulême alors qu'elle se rendait dans son établissement. L'adolescente a été attaquée brutalement par un individu vendredi qui l'a projeté au sol et traîné comme ça sur plusieurs mètres. La lycéenne s'est débattue, elle a réussi à le faire fuir et ensuite a pu donner sa description précise à la police. Les enquêteurs ont ensuite procédé à une interpellation le lendemain, c'était samedi. Pour l'heure, une enquête est en cours, mais sur son compte Facebook, le maire d'Angoulême, Xavier Bonnefond, s'est félicité de cette interpellation. Il a réagi en expliquant aussi que l'individu a pu être identifié grâce aux caméras de vidéoprotection de la ville. On reste à Angoulême, mais pour toute autre chose maintenant. Sachez que 22 des 63 arbres actuels qui ornent la place New York vont être abattus dans les prochains jours. Ce sont des marronniers et des tilleuls, vieux d'un siècle pour la plupart, mais leur état physiologique les rend désormais dangereux pour la population. Ils pourraient tomber. 3 expertises indépendantes ont été menées ces 2 dernières années. La dernière remonte au mois d'avril dernier. Dans ces conditions, pas le choix, il y a urgence à abattre les arbres malades. Pierre Marsin.
8: 2 arbres malades avaient déjà été abattus en novembre 2025, place New York, avant qu'ils ne tombent. Après 3 expertises de cabinet indépendant, dont la dernière au mois d'avril, il y a urgence à abattre 22 arbres d'ici la fin de la semaine. Sylvain Dujardin est l'un des experts concernés.
9: Avant l'expertise racinaire, on réalise des diagnostics visuels et sonores qui ont permis de déterminer les sujets les plus faibles physiologiquement. Et on a développé depuis début 2025 un radar racinaire spécialement conçu avec de longueurs d'ondes électromagnétiques qui nous permettent de déterminer la présence ou non de racines. Et c'est grâce à cet appareil-là qu'on a pu déterminer en fait plusieurs types de racines et la présence ou non de racines.
8: L'état de santé des 41 arbres restants sera surveillé de près et ce sera ensuite le temps de la réflexion sur un nouveau projet d'aménagement de la place New York. Pascal Monnier est l'adjoint au maire d'Angoulême chargé de l'écologie et de l'urbanisme.
10: Il faut se donner le temps sur une place qui est une place emblématique d'Angoulême, qui est une place qui donne à voir la grande vue, le grand paysage, qui est une place connectée aux remparts pour lesquelles derrière on a des logiques patrimoniales et réglementaires en matière d'urbanisme qui font qu'il faut se donner le temps pour refonder un projet qui inscrira cette place pour les 40 prochaines années dans la logique urbaine d'Angoulême.
8: L'abattage des 22 arbres débutera mercredi pour se terminer vendredi.
6: Le reportage de Pierre Marsat, place New York à Angoulême. Pendant des années, ils ont voulu comprendre qui ils étaient en recherchant celle qui les avait mis au monde. Ce week-end, le collectif des Nés sous X, d'ici ou d'ailleurs, qui compte 5000 membres dans toute la France, a organisé un café-rencontre à Étré, près de La Rochelle. C'était dans la salle publique des Embruns, avec la quinzaine de Charentais-Maritimes qui ont fait le déplacement pour écouter leurs remarques et leurs conseils sur la recherche de ces Nés sous X. On a discuté beaucoup de loi, d'évolution de la loi aussi, car en France, c'est un cas quasi unique, une femme peut laisser son nouveau-né aux soins des services de l'État tout en restant anonyme. Mais ça ne permet pas derrière aux enfants d'avoir accès à leurs origines. Domitia Courtina est l'une des intervenantes du collectif des Nés sous X et elle a pu partager sa propre expérience. Elle est née sous X car sa mère avait été victime d'un viol et elle l'a finalement retrouvée 33 ans après, mais après un très long et difficile parcours.
11: Il y a eu 13 ans de recherche, 13 ans de souffrance, 13 ans d'errance, toute une vie à la chercher, un syndrome anxieux de l'anxiété qui s'est installé dès la naissance. Et là, on vient de me diagnostiquer un trouble d'origine génétique à 80%. Et les médecins disent que le syndrome anxieux, en fait, est majoré et a été amplifié par l'abandon. Sauf que pendant des années, on ne m'a pas soigné correctement puisqu'on n'avait pas accès aux antécédents médicaux. Voilà, donc j'ai eu des errances médicales en n'ayant pas accès à mes origines médicales. J'ai eu des errances, moi, de construction personnelle parce que je n'ai pas eu accès à mon identité et à mes origines. Et j'ai un syndrome anxieux qui fait que je suis plus fragilisée. Et ça, c'est quand même très majoré par cette blessure.
6: Voilà, Domitia Cortina, membre du collectif des Nés sous X d'ici et d'ailleurs, et qui organisait une rencontre donc avec toutes celles et tous ceux qui le souhaitaient du côté d'Étré près de La Rochelle. C'est parti pour la Vendée Arctique, la course à la voile en direction du Cercle Polaire. Première étape qualificative aussi pour participer au Vendée Globe, l'édition 2028. La course s'est lancée hier des Sables d'Olonne en direction du Grand Nord pour 9 skippers et parmi les 3 femmes qui étaient sur la ligne de départ hier. Violette d'Orange, originaire de Pont-l'Abbé-d'Arnoux en Charente-Maritime, sur son IMOCA tout beau, tout neuf, initiative cœur au dernier classement qui vient d'être réalisé. C'était à 6h ce matin, Violette d'Orange est 5e. Les premiers devraient mettre dans cette course entre 10 et 12 jours pour atteindre le pôle Nord et atteindre le Grand Nord et revenir ensuite au Sable d'Olonne. 6h07, on passe à votre météo en Charente et Charente-Maritime.
4: Et ce risque orageux qui est présent, Gorka, au lever du jour de Sainte à la Haute-Saintonge, il devrait, ce risque orageux, disparaître assez rapidement. Ensuite, on aura droit à un temps largement ensoleillé pour toute cette journée avec ces températures. Là, aujourd'hui, 16 degrés, par exemple, pour La Rochelle, là, ce matin. 16-17 degrés sur les îles de Charente-Maritime, Réau-Léron, notamment. On a 14 degrés sur le secteur de Surgères, de Saint-Jean-d'Angély, également 14 degrés. Au minimum, c'est 12 degrés vers Aigret et Ruffec pour ce matin. Et on remonte à 15 degrés en Charente quand on va voir du côté du centre-ville d'Angoulême pour cet après-midi. Des températures autour de 20 degrés. Parfois un poil moins, 19 degrés à La Cotinière sur l'île de Léron pour cet après-midi 17h. Mais sur l'île d'en face, l'île de Ré à Sainte-Marie, on aura 20 degrés. 20 degrés aussi cet après-midi à La Rochelle et Rochefort. 21 à Sainte-Maran et sur Gers. 22 degrés du côté de Saint-Jean-d'Angély au nez de Saint-Onge. 23, ce sera la maxi du jour à Angoulême centre-ville.
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4: Vous avez toutes et tous passé un bon week-end. On est ravis de démarrer cette nouvelle semaine avec vous et pour vous, avec le son qui va bien le matin pour faire le chemin du travail ou pour accompagner le café une fois sorti du lit. C'est France Gall, Des Branches.

0: Quelle drôle d'idée de vouloir débrancher. Non, faut rester branché ici La Rochelle pour tout savoir. De bon matin dès la sortie du lit. C'était France Gall à l'instant.
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0: On fait découvrir des métiers, des parcours aussi dans ce fameux rendez-vous ici La Rochelle. Matin, le Charentais du jour avec une Charentaise. Aujourd'hui, on sera avec Stéphanie Pain. Elle est maraîchère. Ça s'appelle le potager Foufou du côté du château d'Oléron. Et c'est une rencontre Chloé Bidet que nous allons écouter dans les prochaines minutes.
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0: Avec une première info pour celles et ceux qui se questionnent sur la santé, le bus itinérant Santé en mouvement du groupe hospitalier Littoral Atlantique se déplace partout dans le département de la Charente-Maritime. Ainsi, des infirmières, sages-femmes également assurent gratuitement des pistages, informations, prévention santé, consultations gynécologiques également. Alors n'hésitez pas à aller à leur rencontre. Le bus santé sera par exemple à l'Épisolidaire à Mireuil-La Rochelle cet après-midi, en ce lundi 8 juin de 13h30 à 17h. Ou alors au parking rue du Terme à Saint-Pierre-d'Oléron, c'est pour mercredi, ce 10 juin, de 10h à 15h.
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0: Il est quasiment 6h15. Certains choisissent des animaux domestiques, parfois insolites ou atypiques. On va voir ça ce matin avec l'actualité chez nos voisins, loin des chiens et des chats. Chez nos voisins du Périgord, par exemple, il y a Amandine qui habite Sénac et Saint-Julien, qui a adopté un coq. Il s'appelle Pépito, ce coq. Et pas de basse-cour ou d'extérieur pour lui, Pépito. Il ne vit pas dans un poulailler, mais chez elle, dans sa maison. Et Amandine l'amène partout où elle va, même pour aller prendre son café. Reportage Margot Croison.
5: Direction le café du village, Pépito monte tout seul dans la voiture, dans son panier sur le siège arrière. Arrivé au bar, Amandine le prend dans ses bras.
6: C'est Pépito, est-ce qu'on peut prendre un café ?
5: Gilles, le patron, il est mort de rire.
7: Je trouve ça génial, quoi. Je crois que c'est la première fois qu'il y a un coq qui entre.
5: Sur la table, Pépito, ses plumes rousses et sa crête rouge. Accoudé au bar, Romain l'observe.
8: Tout le monde, qui sait qui n'a pas regardé de toute façon, hein. C'est intriguant, mais bon. Il est alors calme sur sa table, il lui manque plus qu'un petit verre de bière et puis il est tranquille.
5: Après le bain de foule du matin, retour à la maison. Amandine avait plusieurs poules et un coq dans son jardin l'année dernière, mais ils ont été tués par des renards. Pour ne pas revivre ça, elle ne laisse jamais Pépito tout seul.
6: Je l'emmène sur mon paddle à la rivière, je prends ma douche, il est avec moi dans la salle de bain, il m'attend. Je fais à manger, il est sur ma table de cuisine. C'est comme un chien, c'est pareil. C'est un coq chien, ouais.
5: Avoir un coq domestique, ça peut paraître atypique, mais pas pour Amandine. La serveuse a eu son premier coq à 10 ans.
6: Je trouve que c'est plus simple. C'est beaucoup plus facile de transporter un petit coq avec soi qu'un chien. La stérilisation, il n'y en a pas. Je ne peux pas me passer, en fait, de vivre avec un coq.
5: Amandine partage sa vie avec Pépito sur les réseaux sociaux. Dernier exploit en date, un trail de 8 km avec le coq dans son gilet de course.
0: Chez nos voisins du Périgord aujourd'hui, et ce reportage sur ce coq domestique d'Amandine à retrouver sur ici.fr. Ça revient les tubes comme ça, comme un boomerang. Et ça fait plaisir. Étienne Dao, avec Dany, avant le Charentais du jour. À tout de suite, les amis.

0: toujours plaisir d'entendre ce morceau de Gainsbourg, hein, à la base pour Dany, puis cette reprise au cœur de nos années 2000 avec la complicité d'Étienne Dao. Grâce à la complicité de Chloé Bidet, on rencontre les Charentais qui font notre quotidien, c'est dans les programmes d'ici La Rochelle, où on vous permet de découvrir des métiers, des parcours aussi. On est au château d'Oléron, comme promis, avec Stéphanie Pain, qui vient de s'installer comme maraîchère. On l'écoute au micro de Chloé.
1: En ce moment, on peut retrouver des salades, des courgettes, des concombres et des oignons en pleine terre. On s'en sert au soleil direct d'Oléron.
2: Racontez-nous, Stéphanie, qu'est-ce qui vous a donné envie de vous lancer, vous, dans le maraîchage à l'origine ?
1: C'est que j'aime le jardinage depuis longtemps. J'ai fait mes études en maraîchage. J'ai voulu transformer cette passion en activité professionnelle en proposant des produits locaux. J'ai ouvert ma micro-entreprise en mai 2026.
2: Et qu'est-ce qui vous plaît dans cette activité ?
1: Le contact avec la nature, regarder les légumes pousser.
2: Quelles sont les envies, les valeurs du coup que vous avez souhaité mettre en avant avec le potager Foufou ?
1: De proposer des produits locaux, sans produits chimiques, du jardin à l'assiette.
2: Qu'est-ce qu'on va retrouver comme légumes en ce moment ?
1: Alors en ce moment, on peut retrouver des salades, des courgettes, des concombres et des oignons en pleine terre. On s'en sert au soleil direct d'Oléron.
2: Et qu'est-ce qui va venir ensuite pour l'été ? Il y a d'autres petites choses en pousse ?
1: Oui, il y a des poivrons, des tomates, des aubergines, des radis.
2: Et après, comment ça fonctionne ? Est-ce que vous vendez directement sur la ferme à vos clients ? Comment ça se passe ?
1: C'est sur réservation. Les gens m'appellent ou par Facebook ou Instagram. Moi, je leur propose les légumes qui sont en vente et après, ils me passent commande et moi, je cueille à la demande.
2: Et comme ça, on est sûr que tout est frais et local
1: tout
2: en
1: est
2: plus.
1: Fait, oui.
2: Est-ce que Stéphanie, vous avez des envies, des projets du coup de développement avec l'activité qui vient de se lancer ?
1: Développer progressivement mon activité de produits locaux et de s'agrandir, si possible.
0: Voilà, Stéphanie Pain qui travaille toute seule pour l'instant hein, au château d'Oléron. Vous avez rendez-vous sur les réseaux sociaux pour retrouver le potager Foufou et les légumes proposés par Stéphanie Pain. Ça c'est bon ça. Ah là là ! Avec la bonne dose de café qui va bien pour motiver les troupes. C'est du Bruno Mars. Maintenant, il y aura l'horoscope à suivre dans les prochaines minutes. Des réjouissances, tiens, pour les scorpions.

0: suite avec Bruno Mars pour le réveil matin, il est 6h25.
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0: Patience, patience, ça arrive pour l'actu locale d'une part, et effectivement on va prendre des nouvelles de la planète, des nouvelles de la France avec Aude Razeau également à partir de 6h30. On a un autre rituel le matin, vous connaissez cette petite musique, ça indique que Catherine Viguier se pointe dans ce studio. Bonjour Catherine.
8: Bonjour Eric.
0: On va parler de nos histoires d'amour, les histoires au travail aussi, en espérant passer une belle semaine. C'est un début de semaine en douceur si je résume les choses pour aujourd'hui, Catherine Viguier.
8: Avec des émotions à fleur de peau. Bélier, certaines réactions vous font bondir, alors le mieux sera de ne pas insister, de rester plutôt en retrait. Taureau, tout est lié à votre sensibilité et à votre vie affective, c'est une grande journée qui s'annonce. Gémeaux, vous n'êtes pas forcément en accord avec une décision prise, sûrement au sein de votre travail. Cancer, en amour, vous essayez de retenir une personne, mais ce ne sera peut-être pas la solution. Lion, vous vous concentrez sur votre argent, votre budget et vous sublimez tout ce qui cloche. Vierge, un début de semaine séduisant, il concerne un partenaire de cœur de travail, c'est à vous de jouer. Balance, il faudra faire un effort si vous travaillez en équipe, en revanche, en solo, ça le fait. Scorpion, des réjouissances pour votre jolie et passionnée personne, mais bon, ne soyez pas trop exigeant. Sagittaire, climat délicat et ça se passe au sujet de la famille, à moins que ce soit lié à l'habitation. Capricorne, une journée idéale parce que vous renforcez vos liens précieux. Verseau, à votre manière, vous allez résister à une tentation de dépense ou vous allez négocier. Poisson, mettez-vous à l'abri des orages sentimentaux, vous en perdriez des plumes. Et pour nous tous, eh bien, on se regarde différemment, affectueusement.
0: Tout un programme. Merci, bonne journée Catherine Viguier, à demain.
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0: C'est le moment où on salue les téléspectateurs, en plus de celles et ceux qui nous suivent déjà depuis une demi-heure, parce qu'on est là dès 6h à la radio, et à partir de 6h29 pétante, on débarque sur vos télés, vos écrans, Canal 3 et 30 de la TNT en Charente et en Charente-Maritime. On est ravis d'être avec vous en tout cas. Une nouvelle vague d'informations dans un instant, il y aura des jeux et des cadeaux aussi. 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Bonjour Gorka Blanco.
9: Bonjour Eric, bonjour à tous.
0: Info d'ici dans un instant.
9: On va se rendre dans un cadre magnifique, la forêt de la Coubre, et on va se faire accompagner par des géomètres experts. Ils localisent et ils mesurent aussi toutes les informations qu'ils peuvent relever concernant les bunkers, ces blocos de la Seconde Guerre mondiale, le mur de l'Atlantique, car leurs traces s'effacent avec l'érosion du trait de côte et la hausse de la montée des eaux.
0: On voit ça juste après avoir écouté le 6h30, le 90 secondes, l'info en français dans le monde, présenté par Aude Razeau ce matin.
10: Plus de 150 rassemblements sont prévus ce soir 19h devant les tribunaux en France après la mort de Liana. Associations et collectifs appellent à faire entendre la colère face à, je cite, l'impunité des pédocriminels. Cette mort aurait pu être évitée, c'est ce que déclare le ministre de l'Intérieur, Laurent Nunez.
11: Malheureusement, il y a eu ce drame, c'est un échec, mais je me bats tous les jours pour qu'il n'y ait pas de nouvelles petites Liana.
10: Laurent Nunez, il annonce que d'autres plaintes contre le tueur présumé pourraient bientôt être déposées. Le ministre de la Justice, lui, convoque ce matin les procureurs généraux. Il leur donne jusqu'au 14 juillet pour reprendre les 70 000 plaintes qui touchent des enfants dans des affaires de viol ou d'attouchement. Un gendarme est mort et deux autres sont dans un état grave après le crash d'un hélicoptère de la gendarmerie hier après-midi dans le Loiret. Il patrouillait depuis plusieurs heures pour retrouver un adolescent porté disparu et retrouvé depuis. Les causes de l'accident ne sont pas encore connues. Une enquête est ouverte. Tout dernier match amical avant le mondial ce soir pour l'équipe de France de foot. Nos Bleus affrontent l'Irlande du Nord. C'est à 21h10 au stade Pierre-Mauroy de Lille. Répétition générale avant le grand départ pour les États-Unis. Le ballon d'or Ousmane Dembélé sera titulaire, annonce Didier Deschamps. Les larmes d'Alexander Zverev allongé sur la terre battue de Roland-Garros pour son tout premier titre en Grand Chelem. Je serai toujours un champion de Grand Chelem, dit-il, et personne ne pourra me l'enlever. Première victoire allemande à Roland-Garros depuis Steffi Graf en 1999.
9: Merci beaucoup, Audrey Azo, pour ce tour d'horizon de l'actu en 90 secondes. L'info d'ici, ce matin, nous amène donc dans un cadre magnifique, celui de la forêt de la Coubre, tout près de la Temps-en-Blade, endroit, site qui recèle aussi des trésors historiques cachés, à savoir les restes du mur de l'Atlantique, mur érigé par les Allemands pendant la Seconde Guerre mondiale, des blocos qui, dans le secteur de la Côte Sauvage, seraient près de 200. Des bâtiments qui, avec la montée des eaux, eh bien, ont tendance tout simplement à s'effacer, à disparaître. Alors, pour en garder une trace, des géomètres experts ont mené, il y a de cela quelques jours, une opération inédite de mesures et de relevés topographiques pour conserver la mémoire de ces lieux. Un travail minutieux pour mieux comprendre leur implantation, leur construction et l'utilisation aussi qui en était faite. Des ouvrages désormais bien souvent en ruine. Paul Adrien Sicard a suivi des experts géomètres près de la plage de la Bouverie.
12: Inutile de marcher très longtemps dans la forêt de la Coubre pour distinguer des blocs de béton. On pourrait croire qu'ils sortent de terre, mais c'est tout le contraire. Ils ont plutôt tendance à s'enfoncer. Et pour y entrer, il faut se faufiler dans un passage de moins de 50 cm de haut. Pas le choix quand on est géomètre, comme Vincent Renaudin.
13: On mesure avec l'outil qu'on appelle le scanner 3D. Et donc, ça permet d'avoir un nuage de points en trois dimensions de ce qu'on mesure.
12: Cet outil très silencieux permet surtout de calculer les dimensions de ces édifices, parfois en ruine.
13: L'idée, c'est qu'on va pouvoir modéliser en trois dimensions le bunker. Donc, on pourra après, du coup, avec ce nuage de points, mesurer des distances, des volumes ou des surfaces.
12: Ça, c'est pour la première partie de l'analyse, puisque d'autres données sont ensuite collectées, comme l'explique Amandine Bouchon, géomètre experte sur Rochefort.
14: On va essayer de faire des photos au drone. Donc, là, c'est une autre méthode, c'est la photogrammétrie qui permet de restituer, pareil, ce qu'on appelle des nuages de points. On va faire ce qu'on appelle du GPS. GPS, c'est avec les satellites. Pareil, ça permet de localiser pour en fait derrière sur un plan savoir où se situent quels éléments.
12: Après avoir enregistré ces données, les géomètres ne gardent pas les résultats. Ils les confient à la Direction Générale des Affaires Culturelles.
14: L'idée, c'est d'avoir des éléments plus précis pour justement savoir... Tous les blocos sont-ils identiques? Est-ce que il y a une adaptation au terrain? Comment ils sont positionnés par rapport au nord? Les entrées, sorties pour les canons? Comment ça avait été réfléchi à l'époque? Donc, avec nous, on va faire la partie technique et la DRAC, ils vont gérer plus la partie historique et utilité derrière que nous, on ne maîtrise pas.
12: Justement, ce jour-là, c'est Jean-Sébastien Pourteau qui représente la DRAC. Il est responsable de l'inventaire des constructions militaires de la Seconde Guerre mondiale.
15: Je fais un inventaire, donc je renseigne toutes les structures qui ont été construites pendant la Seconde Guerre mondiale. Et donc tous les éléments qu'on va récupérer aujourd'hui, ce sont essentiellement des mesures. Et ça va servir à établir l'implantation du site, mais aussi pour contrôler comment ont été édifiées les constructions.
12: L'ensemble de ces mesures permet surtout de démontrer l'avancée de l'océan sur le massif forestier de la Coubre.
15: C'est très important parce que d'une part, il y a l'avancée du trait de côte. Il se manifeste à grande échelle ces derniers temps. Pour l'heure, ceux-là ne sont pas réellement menacés, mais d'ici 2-3 ans, on probablement être concernés. Et toutes ces informations servent à établir la connaissance de ce patrimoine qui est méconnu et qui a surtout été abandonné, enfin essayé d'être oublié.
12: Depuis 75 ans, déjà trois blocos qui se situaient sur la plage de la Bouverie ont été engloutis par les eaux.
9: Le reportage de Paul-Adrien Sicard dans la forêt de la Coubre, tout près de la plage de la Bouverie, à retrouver sur ici.fr.
0: Dans l'actualité également, Gorka, une des nombreuses marches en hommage à Liana, hier, qui s'est déroulée à Saint-Martin-de-Ré.
9: Avec des participants tous émus par ce drame. Reportage à suivre dans le prochain journal à 7h. D'autres actions, comme des rassemblements devant les tribunaux, sont prévus aujourd'hui pour dénoncer les dysfonctionnements de la justice. Il y en a en Charente et Charente-Maritime et plus de 150 à travers tout le pays. À 7h, dans le prochain journal, on se rendra aussi à l'école de Baugé, c'est au sud de Rochefort, école qui a eu la visite jeudi dernier du recteur de l'académie de Poitiers à l'occasion des tests de lecture pratiqués par les élèves de CM1. Le maire en a profité pour défendre l'école de son village, menacée par la baisse des effectifs. On jette un coup d'œil à votre météo dans nos deux Charentes.
0: Risque orageux pour ce matin, en tout cas, sur Sainte, par exemple, sur la Haute-Saintonge aussi. Ça devrait aller mieux assez rapidement. Ce risque orageux devrait disparaître. Ce sont les mots de Météo France pour nous expliquer un peu comment on va vivre ce lundi. On devrait avoir droit à un temps largement ensoleillé, peut-être à partir de la mi-journée, en tout cas pour cet après-midi. On verra. On voit en tout cas quand on regarde la carte de Météo France pour ceux qui nous suivent sur le canal 3 et 32 de la TNT, que le temps sera un peu plus magnifique du côté de la Charente. Des éclaircies beaucoup plus belles, même si le soleil sera aussi présent en partie sur le littoral. La température, tiens, on va commencer par le littoral, 16 degrés du côté de La Rochelle, 17 sur l'île d'Oléron pour ce matin, 15 quand vous êtes vers Angoulême, au minimum c'est 12 degrés vers Aigres et Ruffec. Et cet après-midi, on a les 20 degrés à La Rochelle, Touron, 21 quand on file à Rochefort, 22 à Saint-Jean-d'Angély et Sainte, 23 sur Cognac, Chalet et Confolens, et jusqu'à 24 degrés. C'est la maxi annoncée, 24 degrés cet après-midi à Angoulême Centre.
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0: Ça roule à cette heure-ci, pas de difficulté de circulation. Quand vous rencontrez une difficulté, vous faites savoir tout ça au 05 46 50 67 68.
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0: Et le bon son de téléphone. Nos années 80 avec Cendrillon, maintenant pour vous à 6h37. Bon début de journée.

0: La classique toujours efficace, hein, forcément. La douceur de l'émotion de Téléphone avec Cendrillon à l'instant.
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0: Sujet délicat, que faire en cas de noyade d'un chien? On se posera la question parce que c'est important d'en parler. On sera avec le vétérinaire Pierre Fabin dans les prochaines minutes. Il est 6h41 en rugby. La dynamique de fin de saison du Stade Rochelais est complètement folle après une 8e victoire sur les 9 dernières rencontres de championnat. 27-22 samedi à domicile face au Stade Français. La Rochelle décroche, messieurs dames, ben oui, hein, si vous n'avez pas suivi cette actu, La Rochelle décroche une place en phase finale. Le match de barrage, quart de finale, se jouera à Paris dimanche soir à 21h05, des Rochelais dans le top 6 au meilleur des moments de la saison. Analyse de notre consultant et ancien joueur de La Rochelle, Didier Morin. Écoutez.
3: Depuis le début d'une certaine période, les Rochelais disent match après match, et je crois qu'ils vont continuer sur cette figuration, c'est-à-dire c'est quand même un exploit de se retrouver, vu la saison qui a été très difficile, de se retrouver dans les six et dans le carré des six derniers. Donc écoutez, je pense que c'est mérité, vu la fin de saison avec tous ces matchs gagnés. Mais la tâche va être rude, car en jouant deux fois la même équipe, peut-être que c'est un bien, mais peut-être que c'est un mal aussi, sachant que cette équipe du Stade Français nous a montré ce soir des vertus de combat, d'organisation, une équipe très difficile à jouer. Donc il va falloir encore que les Rochelais se subliment pour pouvoir peut-être franchir ce palier et ce match.
4: Un Stade Français avec une grosse défense, on l'a vu.
3: Une grosse défense et surtout une équipe qui ne s'affole jamais, qui est sûre de son jeu, sûre de pouvoir contrer n'importe quelle équipe. Elle me fait penser par exemple à Montpellier, c'est-à-dire très solide devant, avec des joueurs de qualité derrière. Donc je pense que cette semaine, ça va travailler énormément dans les staffs, surtout sur La Rochelle, pour essayer de régler les problèmes de la touche, de la mêlée ordonnée, des phases de combat où les Rochelais ont à un moment, disons, subi, et ça n'a pas permis justement de développer le jeu habituel.
4: Petite cerise sur le gâteau, à Paris, il y a souvent beaucoup de Rochelais dans les tribunes de Jean-Bouin, il y aura une délégation jaune et noire.
3: Ah oui, hein, même si le match a lieu dimanche soir, il faut savoir maintenant, c'est comme par exemple, vous avez les Toulousains de Paris, et

0: et bien sûr Jean-Pierre Elissalde.
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0: Avec l'été, les baignades en piscine ou à la mer se multiplient, mais nos chiens aussi peuvent se noyer. On est avec le docteur Pierre Fabin. Docteur, comment réagir si on sort son chien de l'eau inanimée?
5: Alors, la première chose, et je sais que c'est pas facile, c'est d'essayer de ne pas paniquer pour agir vite. Sortez-le de l'eau, allongez-le immédiatement sur le flanc droit. Le cœur étant légèrement à gauche, ça facilitera un massage cardiaque. Ensuite, vous libérez ses voies respiratoires, vous ouvrez sa gueule, vous tirez sa langue vers l'avant et passez votre doigt au fond de sa gorge pour étirer d'éventuelles algues, du sable ou des vomissures. Penchez légèrement sa tête vers le bas pour que l'eau s'écoule par gravité et observez son thorax. S'il ne bouge pas et que vous ne sentez aucun souffle sur sa truffe, il est en arrêt cardio-respiratoire. Il faut démarrer une réanimation cardio-pulmonaire à la seconde même.
0: Oui, là, forcément, la situation est délicate. Justement, on connaît tous plus ou moins le massage cardiaque pour les humains. Mais comment fait-on concrètement sur un chien pour être efficace?
5: Alors, la technique dépend de la taille. Pour un grand chien, placez vos deux mains l'une sur l'autre sur la partie la plus large des côtes, juste en arrière de la patte avant. Enfoncez fermement d'un tiers de la largeur du thorax. Et pour un petit chien, vous n'utilisez qu'une seule main pour ne pas briser ses côtes. Vous prenez son thorax dans la main, au même endroit. Le rythme doit être rapide. Faites 30 compressions thoraciques d'affilée. Ensuite, passez au bouche à truffe. Maintenez sa gueule fermement fermée. Collez votre bouche sur son nez et soufflez deux fois pour gonfler les poumons. Vous devez voir son thorax se soulever. Recommencez ce cycle de 30 compressions pour deux insufflations pendant le trajet vers la structure vétérinaire la plus proche.
0: D'accord. Alors, imaginons que le massage fonctionne. Il recrache de l'eau et se remet à respirer. Est-ce qu'on peut enfin souffler et rentrer tranquillement à la maison pour le sécher?
5: Eh ben surtout pas, même si votre chien semble avoir récupéré et marche, il reste dans une situation d'urgence. Il existe ce qu'on appelle la noyade secondaire. Une infime quantité d'eau inhalée suffit à irriter gravement les poumons. Avec l'eau de mer, le sel va littéralement aspirer l'eau du sang vers les poumons. Avec l'eau de piscine, c'est le chlore qui brûle les alvéoles. Dans les heures qui suivent, un œdème pulmonaire peut se former silencieusement et votre chien va s'étouffer à retardement. S'il y a une noyade, foncez systématiquement, immédiatement, chez votre vétérinaire.
0: Merci beaucoup. Pierre Fabin, avec nous, les conseils du véto. À retrouver, bien sûr, au quotidien. Il y a le direct radio-télé autour de 7h moins le quart, 7h moins 10. Et bien sûr, le best-of, les meilleurs conseils à retrouver sur notre appli, ici, l'appli Radio France, et le site ici.fr. Quel plaisir de retrouver les Jackson 5 maintenant. On les écoute, ABC maintenant.

0: ABC des Jackson 5 à l'instant. Les infos pratiques arrivent maintenant. Pratique, local, utile et sympa, les plus de David Morel. Et pour commencer, David, une info pour se faire plaisir et pour aider une jeune fille prénommée Kélia, c'est ça?
1: Exactement. Dimanche prochain, 14 juin, une balade à moto solidaire est organisée au départ de Chaivette, on va dire entre Royan et La Tremblade. Ce sera à partir de 14h30 afin de soutenir la petite Kélia qui est atteinte du syndrome de Diaz-Logan. C'est une maladie génétique ultra rare et cet événement, il a pour objectif de rassembler autour d'un moment convivial et solidaire tout en sensibilisant le grand public à cette maladie encore trop méconnue. Alors pour faire la balade à moto et peut-être même sur une Harley Davidson ancienne, il vous en coûtera 5 euros le casque, avec bien sûr restauration possible sur place, notamment au Chat Ressac, c'est le café-resto de Chaivette. Vous pouvez réserver dès maintenant votre balade et ou repas sur la cagnotte en ligne Hello Asso, le sourire de Kélia. Les fonds récoltés permettront de financer directement les besoins de Kélia, comme du matériel adapté à sa maladie et les frais liés à son parcours de soins. Bonne balade à vous, Kélia vous remercie. La commune de Bourg-Franc, le Chapu, organise sa deuxième grande compétition de skateboard. Ce sera samedi 20 juin prochain sur son skatepark. Rendez-vous incontournable pour rassembler tous les passionnés de skate. Il y aura de 10h à midi des initiations au skateboard pour tous. De 14h à 19h, la compétition. Toute la journée, animation, DJ et food truck. Vous pouvez encore y participer. L'inscription est à 5 euros. Mais il faut auparavant téléphoner à la mairie de Bourg-Franc. Enfin, notez que les cabanes urbaines et camps 4 escalades accueilleront samedi et dimanche prochain une étape officielle de la Coupe de France d'escalade de bloc. Ça sera La Rochelle donc. Pendant tout le week-end, plusieurs centaines de grimpeurs venus de toute la France vont se retrouver autour d'un événement mêlant compétition nationale, mais aussi contest amical et festivités via des animations pour enfants et pour adultes. Vous retrouvez le programme complet sur lescabanesurbaines.fr.
0: On n'hésitera pas, merci beaucoup. Monsieur David Morel qui redémarre une saison avec un super cadeau à gagner, ça va être la surprise. Je laisse David annoncer ce cadeau tout à l'heure. Soyez là, vous, pour jouer avec lui. Une nouvelle semaine de ce jeu incontournable. Objectif 5 points, 11h midi, on joue tous les jours. A tout à l'heure, David. Rien que de l'eau, ça c'est Véro. Maintenant, Véronique Sanson à écouter et partager dans les programmes d'ici La Rochelle.

0: Ah, vous êtes là.
1: Ah oui, je fais des instruments comme ça. On tente à l'impro, rien que de l'eau. C'était Véronique Sanson, bien sûr, à l'instant. Quelques messages et juste après, une page d'humour.
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0: Notre reflet. Dans le miroir, est-il vraiment le reflet de la réalité? Elle est bonne la question. C'est la question hautement narcissique que se pose Fred Ballard aujourd'hui. Autrement dit, un selfie réussi pour nous est-il un autoportrait de toute beauté pour les autres? Réponse tout de suite dans l'humour en tube.
7: Non, on se voit pas comme on est, c'est sûr. Sinon, les gens qui font de la chirurgie esthétique, au bout d'un moment, ils arrêteraient. Ils se poseraient devant le miroir un jour et ils disent voilà, c'est bon.
8: C'est vrai qu'on a quelques exemples dans la sphère médiatico-politico-cinématographique qui étayent cette théorie de Florence Foresti. À force de vouloir rajeunir, certaines personnes ont parfois du mal à reconnaître qu'elles n'arrivent plus à se reconnaître.
9: Je crois que c'est pas mal. J'ai plus de sillons, j'ai plus de rides du long, je ressemble à un cul, j'arrête. Et non, ils continuent ces imbéciles. Ils continuent et nous on devrait faire comme si de rien n'était qu'on les croise en plus, t'as vu? On devrait être naturel. Bonjour, ça va? C'est gros, putain, c'est gros.
8: Ah oui, parfois on est plus sur du faciès de mérou que de bipède, hein. Et croiser un mérou chez le boulanger, c'est vrai que c'est toujours un chouïa déstabilisant. Et ça pose un petit problème de société.
10: Il y a des chirurgies esthétiques qui sont remboursées par la sécurité sociale. Ça veut dire que tout le pays, il se cotise pour qu'on te change ta tête. Moi, ma question, c'est à quel moment t'es moche à tes frais et à quel moment on se dit « Non, là, c'est la collectivité !»
8: Voilà, bah, si vous avez besoin d'un petit coup de jeune, Romane Frayssinet est un cador pour dérider ses congénères avec des méthodes 100% naturelles, injections subtiles de punchline bien dosées, c'est le secret d'une collectivité hilar et solidaire.
0: Merci beaucoup. Fred Ballard, l'humour en tube façon miroir, mon beau miroir. Nous avons Dorian au téléphone depuis le sémaphore de Chassiron sur l'île d'Oléron. Bonjour Dorian.
11: Oui, bonjour à tous.
0: C'est la météo marine avec vous. Quelles sont vos observations? On vous écoute.
11: Alors aujourd'hui, on a une mer calme, un mètre de houle, là, ça s'est calmé. On a un vent de ouest pour 14 km/h, un ciel partiellement couvert. Et pour les marées, donc on a une marée pleine mer 23h48 et la basse mer 4h42, 17h11 et pour les conditions, on est à 47 le matin, 47 l'après-midi.
0: Bon bah très bien, merci pour toutes ces précisions Dorian, la bonne journée bien évidemment, vous saluez les collègues, à demain.
11: À demain.
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0: C'est la Saint-Médard qui est aujourd'hui. Bon réveil, bonjour tout le monde. Il est 7h tout juste. Voici toute l'actualité, le journal dans Ici Matin avec Gorka Blanco. Bonjour Gorka.
12: Bonjour Eric, bonjour à tous. Des dizaines et des dizaines de rassemblements déjà organisés hier partout en France, alors que se déroulait à Florence dans le Gers la grande marche blanche en hommage à l'IANA. Et c'était le cas notamment dans notre région, dans nos deux Charentes, à Saint-Martin-de-Ré, avec une marche au parc de la Barbette jusqu'à la place de la République. Et là, tous les participants qui ont respecté ensemble une minute de silence en mémoire de cette jeune collégienne de 11 ans née à La Rochelle et retrouvée morte dans un hangar agricole désaffecté du Gers après une semaine de recherche et d'angoisse. Le tout sur fond de polémique concernant le traitement judiciaire des plaintes pour viol sur mineur qui vise le principal suspect, Anaëlle Cagnon.
13: En tête de cortège, Monique a revêtu un t-shirt blanc sur lequel elle a dessiné pour Liana.
14: J'ai mis son nom et un cœur qui saigne.
15: Je suis émue un peu de penser à cette petite.
13: Qu'est-ce qui vous touche?
15: Parce que j'ai des petits-enfants. Il y a un transfert qui se fait, hein, ça me fait mal. Je sais que ça ne soulagera pas les parents, mais si on fait tous un petit geste, ça peut peut-être aussi les faire avancer.
13: Comme elle, beaucoup savent que les grands-parents de la collégienne habitent à La Rochelle.
15: On se sent encore plus impliqué.
13: À l'initiative de cette marche, il y a Rida.
16: Tout simplement parce que ma fille a 11 ans. Déjà, ça m'a touché. Et puis surtout, l'inefficacité de nos politiques. Aujourd'hui, rien n'est fait. On a envie de faire justice soi-même, tout simplement. Il faut vraiment qu'on marque le coup, en fait.
13: Et pourtant, lui admet que même avec ses enfants, c'est encore compliqué d'évoquer le sujet des violences faites aux mineurs.
16: On n'en parle pas du tout parce que c'est vraiment quelque chose de tabou chez nous.
13: C'est justement pour ne pas laisser ce tabou s'installer que Marie Nerland est venue avec son garçon de 7 ans.
17: Pour faire la marche blanche et Liana.
18: Faut dire aux enfants ce qui se passe parce que sinon, ne pas leur dire, c'est ne pas les protéger. Il faut les avertir et leur dire les choses.
13: Elle espère aussi que tous ces petits rassemblements feront bouger les lignes.
18: La justice française, parce que je pense qu'elle n'a pas réagi, il faut que ça bouge.
13: À son arrivée, le cortège a été rejoint par une centaine de personnes. Elles ont formé une chaîne humaine en pensant à Liana et sa famille.
12: Et plusieurs rassemblements sont encore organisés aujourd'hui dans nos deux Charentes pour rendre hommage à Liana. À La Rochelle, ce sera 18h30 devant le palais de justice avec des participants encouragés à venir avec une fleur, une lettre ou un dessin. À Angoulême et à Cognac, la rendez-vous est donnée à chaque fois devant le tribunal de la ville à 19h. En tout, plus de 150 rassemblements sont annoncés aujourd'hui en France pour rendre hommage à la jeune collégienne et dénoncer la trop faible protection des enfants dans notre pays.
1: À Angoulême, un homme est en garde à vue pour la violente agression d'une lycéenne en pleine rue.
12: Oui, interpellé samedi au lendemain de cette agression, le suspect doit expliquer pourquoi il s'est jeté vendredi sur sa victime alors qu'elle marchait tranquillement sur le trottoir. Pourquoi ensuite, une fois au sol, il l'a traînée sur plusieurs mètres avec véhémence. L'adolescente, heureusement, s'est débattue. Elle a réussi à le faire fuir et c'est grâce à la description de son agresseur qu'elle a pu donner aux policiers que ces derniers ont interpellé le suspect au bout de 24 heures. Une enquête est en cours toujours dans cette affaire, mais sur son compte Facebook, le maire d'Angoulême, Xavier Bonnefond, s'est félicité de l'arrestation de cet individu, expliquant aussi qu'il a pu être identifié grâce aux images des caméras de vidéoprotection installées dans la ville. Nous vous avons parlé en fin de semaine dernière sur ICI La Rochelle des tests de lecture réalisés en ce moment dans les écoles primaires en France avec les élèves de CM1, le tout dans le cadre d'une vaste enquête internationale menée simultanément dans plus de 50 pays. Et l'école du village de Baugé, au sud de Rochefort, en Charente-Maritime, était la seule concernée dans l'académie de Poitiers. L'occasion pour le recteur de se rendre sur place, mais au-delà du test de lecture des enfants, voir le plus haut représentant de l'éducation nationale dans la région se déplacer dans sa commune, c'était surtout l'occasion pour le maire de Baugé de défendre la survie de son école. Il la s'est menacée sur fond de baisse du nombre d'élèves et de regroupement aussi à moyen terme entre communes voisines. Gilles Capré.
19: Pour Joël Rossignol, l'école Jean Boucher, c'est une part de lui-même.
20: Personnellement, je suis allé à l'école ici. Et à l'époque, on était 7-8 enfants dans les classes. Maintenant, on en a 20-25 dans chaque classe. Et ça fait une animation le matin. Et on a toutes les activités possibles, machine même autour.
21: Ce qui inquiète le conseil municipal, c'est la perspective d'un regroupement avec les communes voisines, Moise et Saint-Froux.
20: Pour l'instant, on ne sait pas qui va un jour regrouper les trois écoles. À Boucher, on représente environ 50% des élèves. Donc j'ai un conseil qui dit, ça serait logique que ça vienne chez nous.
22: C'est des discussions difficiles avec les autres maires.
20: C'est très difficile, ouais, c'est très difficile. Je pense pas qu'il y ait une solution toute trouvée. Il faut qu'on discute, ouais, effectivement.
21: Le recteur de l'Académie de Poitiers, Frédéric Périssa, n'est pas venu avec des nouvelles rassurantes.
23: À l'échelle de 10 ans, nous allons perdre 41 000 environ élèves du primaire et du second degré.
21: Sur les 220 000 actuellement scolarisés de la maternelle au lycée.
23: Ça veut dire que nous allons avoir des écoles où il n'y aura plus que 4, 5, 6 élèves. Il n'est pas possible, pédagogiquement, d'apprendre correctement à des élèves sur de toutes petites unités de ce type-là. Et d'autre part, pour les collectivités territoriales, il ne sera pas possible de continuer à entretenir des établissements avec très peu d'élèves.
21: Le maire de Baugé sait à quoi s'en tenir. Ses craintes étaient bel et bien justifiées.
12: Le reportage de Gilles Capré à l'école Jean Boucher de Baugé, près de Rochefort, école menacée donc par la baisse de ses effectifs.
1: Retour en Charente-Gorka et à Angoulême, cette nouvelle qui va attrister les amis des arbres et de la nature en ville.
12: 22 des 63 arbres de la place New York vont être abattus cette semaine. Des marronniers, des tilleuls vieux d'un siècle pour les plus âgés et dont l'état physiologique les rend désormais dangereux pour les habitants. Trois expertises indépendantes se sont succédées au cours des deux dernières années. La dernière en date, c'était au mois d'avril. avril et toutes confirment qu'il y a bien urgence à abattre ces arbres malades le plus rapidement possible car ils peuvent en fait tomber à tout moment. Pas le choix donc, mais abattre des arbres reste toujours douloureux, c'est ce que nous dit Pascal Monnier, l'adjoint au maire d'Angoulême chargé de l'urbanisme et de l'écologie.
2: C'est absolument un crève-cœur et on fait très attention. Et quand on abat, c'est en parfaite connaissance de cause, des désordres et notamment du fait que les arbres peuvent tomber. Et ils peuvent tomber non pas dans une forêt, un boisement où ça fait partie de la vie d'une forêt en quelque sorte. Mais quand on est sur l'espace urbain, les arbres peuvent tomber sur les biens, sur des voitures, mais ils peuvent aussi et surtout tomber sur les personnes. Et là, c'est une question de responsabilité absolue. On a eu un déroulé de 3 études sur un premier niveau de perception. Sur un deuxième niveau, on a regardé de l'extérieur l'état sanitaire, les feuilles, la couleur des feuilles, la situation du tronc, etc. Sur cette base-là, on avait des éléments d'alerte. On a souhaité aller un pas plus loin parce qu'on voulait absolument conserver les arbres qui pouvaient être maintenus. Et donc, on a regardé le système racinaire par une logique de radar. Et sur cette base-là, on a une parfaite connaissance, malheureusement, du fait que 22 arbres de la place New York sont trop endommagés pour être maintenus.
12: L'adjoint au maire d'Angoulême chargé de l'urbanisme et de l'écologie, Pascal Monnier, l'abattage des 22 arbres de la place New York débutera mercredi et doit durer 3 jours. Un mot pour vous dire que tout à l'heure, à 8h moins le quart, nous allons parler d'un sujet difficile et qui touche beaucoup trop d'enfants, c'est la prostitution. Prostitution des mineurs, une journée de prévention est organisée du côté de Saintes aujourd'hui pour donner des clés, aider les professionnels, chacun dans leur domaine respectif, à mieux prévenir la prostitution des mineurs. Et nous serons pour en parler avec Nathalie Neuveur. Elle fait partie du CDFF 17, le Centre d'information des droits des femmes et des familles en Charente-Maritime. Allez, on passe à votre météo en Charente et Charente-Maritime.
1: Avec un risque orageux présent dès le lever du jour sur Saintes et la Haute-Saintonge, ça devrait disparaître, je me répète, mais c'est important comme information, ça devrait disparaître rapidement. Ça veut dire quoi? Ça veut dire que nous aurons droit à un temps normalement largement ensoleillé pour la seconde partie de journée. Plus de soleil, semble-t-il, plus on va vers l'est de la région, c'est-à-dire qu'en Charente-Maritime jusqu'à Sainte-Limite-Cognac, il y aura encore quelques nuages dans le ciel même cet après-midi, malgré la présence du soleil. Puis alors ailleurs en Charente, c'est du soleil pour tout le monde cet après-midi. Concernant les températures, nous avons toujours là ce matin 16 degrés à La Rochelle, 15 degrés à Angoulême. Entre les deux, c'est du 15 degrés sur Cognac, voire 14, c'est vrai, sur Saintes et Saint-Jean-d'Angély. Mais ça va, c'est correct tout ça. Cet après-midi, on a 20 degrés tout rond à La Rochelle. On passe à 21 degrés quand on est du côté de Rochefort. 22 degrés à Saintes, Saint-Jean-d'Angély, Jonzac également, 22 degrés. 23 sur Cognac, Chalais et Confolens. Et un gros 24 degrés pour votre après-midi dans le centre-ville d'Angoulême.
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1: Qu'il est bon de démarrer cette nouvelle semaine ensemble. 7h09, c'est lundi. Le 8 juin déjà, ça passe, hein, ça tourne au niveau du calendrier. Voici Elton John pour votre réveil matin, les amis.

0: Le dynamisme d'Elton John, c'est top pour bien démarrer cette semaine, 7h12.
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0: On va mettre en avant Carla Pin, c'est une ostréicultrice de l'île d'Oléron, c'est l'invité du jour avec Fabien Lecourt dans votre Ici ça marche. Vous savez, c'est le rendez-vous feel good pour mettre en avant le monde de l'économie, les bonnes initiatives qui font briller la Charente et la Charente-Maritime.
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0: 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Alors attention, avec une fréquentation estivale toujours plus importante, et il est essentiel de rappeler quelques règles simples mais indispensables. Toujours préparer votre sortie, vérifier votre matériel, votre état de forme et les conditions météo également. Alors prévenez un proche de votre départ et de votre itinéraire, c'est important aussi. Et en cas d'urgence, il y a un numéro, il faut appeler le 196, c'est le 196. Pour joindre le CROSS qui pourra vous géolocaliser immédiatement en cas de problème.
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0: 7h14, on va se donner rendez-vous dans les prochaines minutes pour vous offrir des billets pour le Free Music Festival. Je vous le dis, c'est Claudio Capéo qui sera de la fête le vendredi 19 juin prochain, c'est du côté de Montendre. Et les billets, vous les gagnez tout à l'heure, 7h40. Dans un instant, c'est votre Ici ça marche, il y aura aussi Mon œil avec David aussi. Oui, et puis Garou, tiens, pour démarrer la journée, c'est sympa. Seul, ouais. C'était le single qui a marqué le début de carrière solo de Garou, après sa participation, bien évidemment, à l'excellente aventure Notre-Dame de Paris. Des années 2000 pour vous, avec Garou, ce matin, dans les programmes d'Ici La Rochelle.

0: avec Garou à l'instant dans les programmes d'ici La Rochelle où il est quasiment 7h17, c'est l'heure de Mon œil. Ça y est, il est connecté avec nous, David Ossiou. On l'évoquait dans l'actu, des rassemblements sont prévus encore devant une centaine de tribunaux en France dans l'affaire de la mort de la jeune Liana. Hier, lors de la marche blanche, la famille de l'enfant a pris la parole, David.
1: Il y a un mot qui a résonné. C'est pas un mot de colère, c'est pas un mot d'accusation, un mot dit par la tante de Liana en s'adressant à cet enfant de 11 ans.
2: Liana, pardon pour ce que tu as vécu, nous t'aimons tellement.
1: Pardon pour ce que tu as vécu, pardon dit par ceux qui n'ont rien à se reprocher. Ce mot révèle en creux le silence de tous ceux qui auraient dû le dire avant. Les exemples ne manquent pas, je pourrais citer tous les tribunaux de France où on dénonce le manque de moyens. Pardon à Strasbourg, 20 000 dossiers de plus en un an. Pardon à Privas, 3 postes de magistrats vacants. Pardon à Aix-en-Provence, où le procureur général dit qu'il est au bord du gouffre devant des élus. Alors oui, il y a eu des recrutements, mais le syndicat de la magistrature répond froidement « on bouche les trous ». La moyenne européenne, elle est de 22 juges pour 100 000 habitants. En France, 11. C'est-à-dire que pour combler le retard, il faudrait doubler les effectifs. Et ce qu'on ne dit pas assez, c'est ce que produit ce manque sur le terrain au quotidien. Des plaintes classées sans suite, des procédures qui s'enlisent entre parquets, et quelque part, un sentiment d'impunité silencieux, redoutable. Vous finissez par penser que le système est trop occupé pour s'occuper de vous. Le maire de Florence le dit là où le drame a eu lieu. On est sur une défaillance sociétale et non plus sur un problème local. On l'écoute enfin parce qu'il a fallu en arriver là. Le ministre de la Justice annonce qu'il ordonne une revue d'urgence d'ici le 14 juillet de 70 000 plaintes impliquant des enfants. 70 000, ces dossiers existaient hier, avant-hier, on ne les cherchait pas. La famille de Liana a dit pardon pour nous tous, la moindre des choses, c'est qu'on comprenne enfin pourquoi.
0: David Ossiou, il est 7h19, quasiment. Vous écoutez ici La Rochelle, on vous accompagne en Charente et en Charente-Maritime avec tous les jours ces découvertes d'entreprises dans les deux Charentes. Votre chronique Ici ça marche, aujourd'hui coup de projecteur pour un service de traiteur événementiel spécialisé dans l'huître explication. Avec vous ce matin, Fabien Lecourt.
3: Ici ça marche sur l'île d'Oléron, en Charente-Maritime, pour l'entreprise La Perle Oléron qui vous propose des bonnes huîtres. Et ça marche car La Perle d'Oléron propose un nouveau concept qui cartonne, le bar à huîtres. Carl Lapin, bonjour.
4: Bonjour.
3: La Perle Oléron, c'est d'abord une histoire de famille qui incarne l'héritage de 4 générations passionnées, unies par l'amour de la mer et de ce trésor marin. Il est comment, tiens, justement, ce trésor, Carla ?
4: Il est excellent, il faut le goûter pour le découvrir, justement.
3: Petite Carla, vous observiez déjà votre père et grand-père qui ont dédié leur vie à l'élevage des huîtres. C'est quoi le souvenir, l'image que vous aviez en voyant votre père et votre grand-père ?
4: Eh bien, alors, petite, je me disais justement que je ne ferais jamais ce métier. Et au final, comme quoi, j'ai bien changé d'avis. Mais voilà, j'ai un souvenir qui était très, très agréable. On passait des journées à la cabane, en mer. On les suivait partout avec ma sœur, mon père et mon grand-père. Mais voilà, j'avais aussi l'image d'un boulot où il fallait être très disponible pour son travail et très, très dévoué pour justement pouvoir élever ses huîtres.
3: Et puis ce qui est super, c'est que vous pouvez aussi apporter votre patte, votre expérience, votre jeunesse, car avec La Perle, votre ambition est de rendre l'expérience de dégustation d'huîtres accessible à tous. Mais alors, comment faites-vous pour la rendre accessible à tous ?
4: C'était d'aller directement à la rencontre de clients qui ne viennent pas forcément sur les marchés, puisque nous, on est présents sur les marchés, sinon en Auvergne. Et du coup, de pouvoir, à travers de l'événementiel, donc sur des mariages, des anniversaires, des baptêmes, pouvoir proposer un bar à huîtres ouvert en direct, et puis avec des petites recettes, des petites sauces qui permettent parfois aux plus réticents de goûter et s'initier un peu à la dégustation d'huîtres.
3: Oui, car c'est finalement comme ça que vous commercialisez vos huîtres. C'est grâce à ce bar à huîtres événementiel, un service de traiteur. C'est quoi le concept ?
4: Et le concept, voilà, c'est vraiment de pouvoir apporter sur les événements un moment de partage et de convivialité à travers du coup notre produit, de pouvoir les ouvrir en direct, de créer une petite animation aussi de communication et puis de partage et puis de faire tout simplement découvrir notre produit à travers des événements notamment privés comme je disais avec les mariages, les anniversaires et puis tout événement auquel on souhaite dans lequel on souhaite déguster des huîtres finalement.
3: Bon alors dernière question est sans doute la plus importante, comment vous Carla vous aimez les manger, les huîtres?
4: Par exemple, qui est mangue avec de la sauce soja sucrée. Et ça, c'est ma petite recette favorite et j'aime beaucoup les déguster comme ça. C'est vraiment pas mal.
3: Pour continuer de découvrir vos produits et l'histoire de cette entreprise, rendez-vous sur laperleoléron.fr. Merci beaucoup, Carla, et à bientôt.
4: Merci à vous, à bientôt.
0: Les belles rencontres comme ça. Dans votre programme bien connu, Ici ça marche, vous partagez rendez-vous, nos rencontres, en allant sur ici.fr et sur l'appli Ici. Fabien Lecour signe ses interviews. Merci Fabien. Mylène débarque maintenant. Il y a un nouveau single qui est dispo depuis un certain temps, mais là on retrouve le premier succès de Mylène. Maman a tort, souvenez-vous, les années 80.

0: Les débuts de Mylène, Mylène Farmer avec Maman à tort. Il est 7h26. C'est l'histoire du jour. Avec Vincent Bretagnol, avec nous bien sûr, comme tous les jours. C'est jeudi que va débuter la Coupe du Monde de football. Et Vincent, ça nous donne envie de nous replonger maintenant dans les grandes histoires du ballon rond. Aujourd'hui, Vincent Bretagnol, vous allez nous emmener en Charente, du côté d'Angoulême, pour une demi-finale de Coupe de France complètement folle que certains de nos auditeurs ont peut-être même vécu.
1: Tout à fait. Imaginez une demi-finale de Coupe de France de football qui dure... Trois matchs et aucun vainqueur. La qualification va alors se jouer à pile ou face. Oui, oui, vous avez bien entendu, à pile ou face.
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1: Nous sommes en 1967. L'AS Angoulême, club de Division 2, réalise un parcours incroyable en Coupe de France. Emmenés par leur iconique capitaine Yvon Goujon, les joueurs angoumoisins ont accompli deux exploits au tour précédent en éliminant le FC Nantes d'abord, puis le RC Lens. En demi-finale, l'AS Angoulême affronte l'Olympique Lyonnais. Et le match se joue sur terrain neutre, à Limoges, et le score est de 3 partout après prolongation. À cette époque, il n'y a pas encore de tir au but. Le règlement prévoit de rejouer le match. Le deuxième match, donc, a lieu à Saint-Étienne. Et là encore, aucune des deux équipes n'arrive à prendre l'avantage. Match nul, 1 partout après prolongation. Il faut donc rejouer une nouvelle fois le match. Le troisième match se déroule le 10 mai à Marseille, ce coup-ci. Mais 120 autres minutes de jeu n'y changent rien. Les deux inséparables se quittent sur un troisième score de parité, un partout. Sauf que là, on ne rejouera pas une quatrième fois. Il faut un vainqueur et un finaliste par la même occasion.
0: Oui, mais si on ne peut pas rejouer, comment on fait pour départager les équipes ?
1: À l'époque, le règlement est clair. Après trois matchs nuls, il faut tirer au sort le vainqueur. Les deux équipes se retrouvent donc dans les vestiaires avec l'arbitre. Il lance la pièce en l'air et la laisse retomber au sol. Yvon Goujon, le capitaine angoumoisin, a choisi pile et c'est face qui sort. Fleury Dinalo, qui nous a quittés d'ailleurs il y a quelques semaines, qui était le capitaine lyonnais ce jour-là, a raconté cet épisode incroyable. Je le cite, c'était folklorique, j'ai gagné et j'ai gardé la pièce en souvenir, une pièce de 5 francs. Un détail important. Lyon est donc qualifié, Angoulême est éliminé sans avoir perdu un seul match de cette demi-finale. Une injustice pour beaucoup d'amoureux du sport. Quelques jours plus tard, d'ailleurs, en finale au Parc des Princes, le public scande le nom d'Angoulême comme pour réparer un peu le sort. D'ailleurs, dès l'édition 1968-1969, le règlement de la Coupe de France va être modifié avec l'apparition des tirs au but en cas d'égalité à l'issue du match d'appui. Du côté d'Angoulême, les joueurs sont accueillis en héros à leur retour. Parfois, dans le sport, on se souvient plus des défaites que des victoires. Et cette demi-finale perdue est entrée pour toujours dans la légende du foot français.
0: Effectivement. Merci Vincent. À demain pour une nouvelle histoire de patrimoine dans nos deux Charentes. Vous nous emmenez à Baignes au sud Charente pour parler du château de l'abbé Michon. Demain.
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0: Un mot bien fait ici, Gorka Blanco.
4: Le combat des enfants nés sous X pour reconstituer leur histoire et leur permettre aussi d'avancer dans la vie, connaître sa famille d'origine, c'est très compliqué en France avec cette loi qui protège les mères qui peuvent accoucher tout en voyant leur anonymat garanti.
0: On voit ça juste après avoir écouté le 90 secondes présenté en ce lundi matin à 7h30 par Aude Razzo dans les programmes d'ICI La Rochelle.
5: De la justice, Gérald Darmanin convoque ce matin les procureurs généraux sous pression après la mort de Liana. Il leur donne jusqu'au 14 juillet pour reprendre les 70 000 plaintes qui touchent des enfants dans des affaires de viol ou d'attouchement.
6: Il n'y a pas un haut magistrat qui va partir en vacances tant que je n'aurai pas vu un par un les procureurs généraux pour qu'on fasse le bilan dossier par dossier de tous ceux qui se sont adressés à la justice pour demander justice.
5: La colère après la mort de Liana, plus de 150 rassemblements sont prévus ce soir devant les tribunaux en France pour dénoncer, je cite, l'impunité des pédocriminels. Un gendarme est mort et deux autres sont dans un état grave après le crash d'un hélicoptère de la gendarmerie hier après-midi dans le Loiret. Il patrouillait depuis plusieurs heures pour retrouver un adolescent porté disparu et retrouvé depuis. Une enquête est ouverte pour déterminer les causes de cet accident. Du paracétamol 100% made in France sortira des usines à partir de l'année prochaine. Il sera produit par le laboratoire UPSA, celui qui produit aussi le Dafalgan. Il s'était positionné pendant le Covid après le premier confinement. La belle image du week-end, c'est la joie des handballeuses de Metz, championnes d'Europe. Jamais un club français n'avait remporté la Ligue des champions féminines de handball. Les Messines renversent les Hongroises de Győr, double tenante du titre. Du foot à suivre ce soir sur ici.fr avec le match amical entre nos Bleus et l'Irlande du Nord. Ultime match de préparation avant le grand départ pour le Mondial de foot et les États-Unis. Coup d'envoi à Lille à 21h10.
4: Merci beaucoup Audrazo et félicitations aussi à l'équipe de France des garçons de rugby à 7 qui à Bordeaux hier a remporté la dernière étape du circuit mondial. L'info d'ici, c'est le combat des enfants de Né sous X afin de reconstituer leur histoire et connaître leur famille d'origine. Le collectif des Né sous X d'ici est d'ailleurs compte 5000 membres à travers toute la France et ce week-end il a organisé un café rencontre à Étré, juste à côté de La Rochelle, dans la salle publique des Embruns. Des membres du collectif ont ainsi pu discuter avec le public, faire le point avec la vingtaine de personnes présentes sur ce que prévoit la loi et ce droit en France favorable à une femme qui peut laisser son nouveau-né au service de l'État tout en voyant son anonymat garanti. Le collectif des Nés sous X milite pour un meilleur accès aux origines des parents. Il réclame aussi la légalisation des tests ADN, comme cela se fait par exemple aux États-Unis, des tests ADN qui sont interdits en revanche chez nous en France. Anaëlle Cagnon.
7: Dans la petite salle, les participants échangent sur leur vécu.
8: Quand on retrouve ton père, on fait la fête.
7: Mais aussi ce parcours du combattant avec la loi pour remonter à leurs origines.
9: On est toujours considéré comme à part.
7: Claude, né sous X en 1947, est venu de Tonnet-Charente.
9: Je l'ai trop traîné, on m'a trop catalogué. Ah, c'est la petite adoptée. Ah. Mais alors, il y a une chose aussi qui m'a fait beaucoup de mal, c'est que toute ma vie, j'ai pensé à ma mère qui ne voulait pas me laisser et qui avait pleuré.
7: Et pour éviter à d'autres de traverser cette souffrance, elle attend que la loi évolue.
9: Il faut absolument laisser des traces et qu'on ait la possibilité de savoir. On nous empêche de savoir.
7: Pour un meilleur accès aux origines, le collectif Né sous X d'ici et d'ailleurs demande donc la légalisation de tests ADN pour retrouver des personnes qui partagent le même. Éric Pilardeau, cofondateur du collectif.
10: La loi est totalement obsolète par rapport aux évolutions de la société, aux évolutions de la science. On demande la légalisation des tests ADN d'origine, tout simplement parce que c'est la seule solution pour les personnes en recherche. On l'a bien vu ici, à Étré, beaucoup ont fait un test ADN d'origine pour avoir des premiers indices, mais sans test ADN d'origine, généralement, il n'y a rien.
7: Des tests qui ont permis à Liliane de retrouver ses parents après 20 ans de recherche, car à sa naissance, elle a été vendue à un couple avec des documents falsifiés.
11: J'ai été victime à la naissance d'un trafic d'enfants, et en faisant ce test ADN, j'ai pu retrouver cette personne en Nouvelle-Zélande. On étaient toutes les deux filles de cousins germains. Sans test ADN, c'était impossible pour moi de retrouver quoi que ce soit.
7: Grâce à ces rencontres, le collectif fait régulièrement remonter des témoignages au gouvernement. Il espère que des travaux pour modifier la loi seront engagés dès l'automne.
4: Un reportage d'Anaël Cagnon à Étré, à côté de La Rochelle. C'est à retrouver sur ici.fr.
0: Dans l'actualité également, Gorka, la solidarité et la peine pour les parents de Liana.
4: Oui, avec des rassemblements et des marches qui ont commencé dès hier en hommage à l'adolescente tuée et qui vont se poursuivre aujourd'hui encore. Nous allons nous rendre à Saint-Martin-de-Ré dans le prochain journal à 8h, entendre des personnes émues et qui demandent à la justice de mieux protéger nos enfants. Juste avant, 8h moins le quart, autre sujet difficile et qui touche beaucoup trop d'enfants, la prostitution. Une journée de prévention se tient à Sainte aujourd'hui pour donner des clés, aider dans leur travail les éducateurs sociaux, les médecins, encore les enseignants, invités avec nous pour en parler dans quelques minutes. Nathalie Neuveur du CDFF 17, le Centre d'information des droits des femmes et des familles en Charente-Maritime. Un coup d'œil à votre météo. On commence la semaine avec quel temps, Eric ?
0: On a déjà quelques orages encore. Hein. Voilà, faut le dire, risque orageux présent au moment du lever du jour. On parlait sur le papier de Sainte et de la Haute-Saintonge. Ça devrait s'arranger assez rapidement avec un temps largement ensoleillé qui devrait prédominer pour cette journée. En Charente-Maritime aussi, même si sur la carte, quand on regarde, on se dit « Ah, il y a encore des nuages ». Oui, il y aura des nuages. Alors en Charente, c'est le grand festival du soleil. Cet après-midi, il fait beau. chaud aussi. On voit que les températures commencent à remonter. Alors là, le matin, on est toujours autour de 16 degrés à La Rochelle, 15 degrés à Angoulême. Mais cet après-midi, on aura 20 degrés tout rond à La Rochelle. Et on les dépassera largement les 20 degrés. 21 à Rochefort, 22 à Saint et Saint-Jean-d'Angély, 23 à Cognac et Chalais, 24 degrés pour la Maxi aujourd'hui à Angoulême-Centre.
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0: Ça vire au rouge, tiens, ce matin devant le centre commercial de Pilbeau-Beaulieu. C'est rare que ça commence à bouchonner à cette heure-ci, ça peut arriver. On a combien 5 à 6 minutes de temps de parcours complémentaire pour celles et ceux qui circulent en provenance de Niort en direction de La Rochelle sur la Nationale 11 à La Rochelle.
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0: Bon début de semaine, 7h36, on partage la musique du regretté Daniel Balavoine. Il y en avait des tubes, dont celui-ci, Aimer est plus fort que d'être aimé. 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

0: Aimer plus fort que d'être aimé avec Daniel Balavoine.
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0: J'espère que vous avez passé un bon week-end. C'est une nouvelle semaine qui commence. Avec un peu de divertissement, ça fait du bien. On y va tranquille aujourd'hui. On commence la semaine avec du disque à l'envers. Parce que pour ceux qui ne connaissent pas la formule, à 7h06, sont les jeux musicaux. Parfois, il y a du karaoké inversé, il y a du piano à l'oreille. Karaoké inversé, c'est quand on chante sur l'air d'une chanson et qu'on change les paroles avec les paroles d'une autre chanson. On se fera ça dans la semaine, certainement même dès demain. Mais là, aujourd'hui, donc, c'est du disque à l'envers avec à gagner des billets pour le concert de Claudio Capeo qui passera par la caisse de Free Music Festival 2026, vendredi 19 juin. 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

0: Alors, une petite idée, c'est pas simple hein, au début. Franchement, c'est très compliqué pour démarrer. Ça s'arrange ensuite, peut-être surtout sur la fin. Bon, vous faites vos propositions, vous tentez votre chance à la bonne franquette, venez nous voir. 05 46 50 67 68. Pour la musique, il y a Taylor Swift qui arrive dans un instant.
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0: suite à l'instant. 7h quasiment 47, c'est lundi, une nouvelle semaine commence ensemble avec la complicité de Patrick depuis Rioux Martin. Bonjour Patrick.
1: Bonjour, bonjour.
0: Bien réveillé en ce lundi matin Patrick?
1: Oui, je suis très matinal, moi, ouais. 5h.
0: Voilà. Ouais. Quel temps ce matin chez vous là?
1: Il a plu, mais ça a l'air de s'éclaircir un peu.
0: Ça devrait aller. Pour tout le monde, cet après-midi, normalement, soleil. On verra, on fera le bilan à la fin de la journée. Mon cher Patrick, on joue avec ce disque à l'envers. Qui commence très très difficilement. Et après, ça s'arrangeait un peu. Ou presque. C'était quoi, selon vous?
1: Je pensais à Africa de
0: Rose. Africa de Rose Orange. On vérifie. Patrick, c'était vraiment pas facile. Ah ouais, franchement. Hein.
2: Bien joué, Patrick.
0: C'était difficile. Quand vous avez entendu le petit extrait, c'était pas facile.
2: C'était pas évident.
0: Ouais. Non, pas évident du tout. Vous avez vos billets pour le Free Music Festival. La date avec Claudio Capeo, c'est le vendredi 19 juin à Montendre. Ben voilà, les billets sont là et c'est pour vous.
1: Super.
0: Profitez bien, Patrick. À bientôt.
1: Merci beaucoup.
0: Bonne journée de rien. Au revoir.
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0: 7h48 sur Ici La Rochelle, à l'occasion d'une journée de prévention qui se tient aujourd'hui sur ce sujet à Sainte. Gros plan donc avec notre invité sur ce qui est un fléau, la prostitution des mineurs.
2: Oui, sensibiliser, donner aussi des outils aux professionnels, qu'ils soient du monde social mais aussi médical ou alors dans l'éducation nationale, afin qu'ils repèrent mieux les cas de prostitution et que la prise en charge des mineurs concernés soit facilitée. Éducateurs, médecins ou enseignants sont également ainsi mieux formés. Parmi les spécialistes qui interviennent dans ce genre de journée de prévention, comme celle qui se tient aujourd'hui à Sainte, notre invitée Nathalie Neuveur. Bonjour.
5: Oui, bonjour.
2: Vous êtes assistante sociale et vous travaillez au sein du CIDFF 17, c'est le Centre d'information sur les droits des femmes et des familles en Charente-Maritime. Déjà, au départ, de combien de personnes, de combien d'enfants on parle? Est-ce qu'on connaît ce chiffre, le nombre de victimes de prostitution de mineurs en Charente-Maritime?
5: En Charente-Maritime, il y a eu un diagnostic qui a été fait en 2021 qui disait que sur l'ensemble des personnes en situation de prostitution, on avait 10% de mineurs. On avait des chiffres autour de 17-20 mineurs, mais en fait, c'est en dessous de la réalité. Et ce diagnostic disait qu'il fallait accentuer le repérage par les professionnels.
2: Oui, ce chiffre va augmenter forcément, on est en 2026, il doit être beaucoup plus important aujourd'hui.
5: Aujourd'hui, les professionnels sont plus à même depuis 2021 de repérer, d'orienter et surtout de signaler les situations, parce que c'est une obligation de faire des signalements et c'était pas toujours fait jusque-là.
2: Mmh. Nathalie Neuveur, quel profil ont les victimes et puis aussi les auteurs, mais d'abord, qui sont les victimes?
5: Les victimes, c'est souvent des jeunes en mal-être. Hein. Un jeune en situation de prostitution, c'est un jeune en souffrance. Hein. C'est pas un jeune qui fait un choix libre, on va dire. Ça touche toutes les catégories.

0: catégories, toutes les catégories. Hein. C'est pas uniquement les jeunes qui sont à l'aide sociale à l'enfance. Et puis ça touche pas que les filles, ça touche aussi les garçons. Et ça, ça reste encore un tabou également. Et on remarque que les garçons en situation de prostitution, ils sont pas forcément signalés autant que les jeunes filles en situation de prostitution.
1: Les réseaux sociaux ont permis aussi le développement de la prostitution des mineurs à toutes les catégories sociales que vous venez d'évoquer. Du coup, quand vous intervenez en collège et en lycée, vous avez face à vous des jeunes qui sont sensibilisés ou qui sont avant tout surpris par ce dont vous parlez ?
0: En fait, eux, ils ont connaissance de beaucoup de choses sur l'hypersexualisation de notre société. Ils voient beaucoup plus de choses que nous, les adultes. Hein. Donc moi, j'ai beaucoup appris à leur contact. Après, ils sont surpris dans le sens où ils ne voyaient pas en quoi cette hypersexualisation amène à des violences. Ils comprenaient pas le mécanisme. Et souvent, ce qu'ils disent, c'est que ces sensibilisations leur permettent de prendre du recul et de mettre des mots sur ce qu'ils perçoivent, parce que même entre eux, ils n'en échangent pas en fait sur ce qu'ils voient.
1: Et est-ce que ils ont le sentiment aussi, puis vous encore plus en tant que professionnel et spécialiste de la question, du fait qu'on peut très vite basculer du mauvais côté? On peut penser notamment, je vais prendre un exemple un peu cliché, mais à une adolescente qui tombe sur le mauvais petit copain et c'est lui qui va la prostituer.
0: Oui, ils sont conscients, hein, ils disent que ça peut arriver à tout le monde et que c'est bien de les mettre en vigilance. Et surtout, ces sensibilisations, c'est leur permettre de savoir à qui demander de l'aide, comment demander de l'aide et reconnaître les structures qui peuvent les accompagner. C'est très important que les jeunes puissent savoir où ils peuvent demander de l'aide.
1: En parler à sa famille, ça reste très compliqué. Et ça peut être douloureux pour les parents qui peuvent sombrer dans le déni.
0: Oui, les parents, c'est une génération qui n'a pas eu de prévention, hein, qui n'a pas forcément les mots pour mettre sur les violences sexistes et sexuelles. Et les jeunes disent bien que c'est compliqué d'en parler aux parents.
1: Est-ce que vous pouvez nous rappeler, pour les clients de prostituées mineures, quelle est la loi et que risquent-ils ?
0: Les clients, ils risquent des peines de prison importantes, des amendes importantes. Voilà. Après, ça va. Les peines vont être plus importantes quand les mineurs ont moins de 15 ans.
1: Merci beaucoup Nathalie Neuver pour toutes ces explications. On a l'impression qu'avec l'actualité s'est un peu percuté à tout ça, avec le drame qui s'est passé dans le Gers avec la petite Liana. On a vraiment l'impression que la France a encore beaucoup de progrès à faire en ce qui concerne la protection de nos enfants. Merci beaucoup à vous Nathalie Neuver. Je rappelle que vous êtes assistante sociale chargée de prévention des risques prostitutionnels et que vous travaillez au CIDFF 17, le centre d'information sur les droits des femmes et des familles en Charente-Maritime. Merci à vous, bonne journée.
2: Bonne journée. 7h53, le portrait, maintenant, c'est celui signé Calogero. Écoutez.

0: l'émotion de cette chanson de Calogero. Le portrait avant vos infos de 8h, c'est dans 4 minutes.
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0: Quasiment 7h58, c'est le grand rituel avant les infos de 8h. On passe 2 minutes avec l'excellent Stéphane Bern. Bien le bonjour Stéphane.
9: Bonjour Eric.
0: C'est le voyage dans le temps. On va voyager au temps où les campagnes militaires se faisaient sans GPS et sans bulletin météo également.
9: Pour vous, l'expression « c'est la Bérézina » signifie une catastrophe totale. Oubliez ce qu'on vous a appris à l'école, si ce n'est pas déjà fait. Car derrière cette expression se cache une histoire un peu plus nuancée. Le 26 novembre 1812, l'armée de Napoléon Bonaparte bat en retraite au cœur de l'hiver russe. Le genre d'hiver où même les bonhommes de neige mettent un bonnet et des gants. Épuisés, affamés, des dizaines de milliers de soldats arrivent devant la rivière Bérézina dans l'actuelle Biélorussie. Le problème est simple. La rivière est large et les ponts ont été détruits. Derrière eux, les armées russes se rapprochent et c'est pas pour trinquer de la vodka. Devant, l'eau est glaciale. C'est là qu'intervient Jean-Baptiste Eblé, commandant des pontonniers de la Grande Armée. Dans un froid extrême, 400 pontonniers plongent dans l'eau jusqu'à la poitrine pour construire deux ponts de fortune de 100 mètres de long sur 5 mètres de large avec le matériel qu'ils ont sauvé pendant la retraite. Séance bricolage dans un bac à glaçons, mais pas d'autre option. Pendant 3 jours, du 26 au 29 novembre, soldats, civils, canons et chevaux franchissent la rivière sous les tirs russes. Beaucoup meurent dans le chaos, la panique et le froid. Mais une grande partie de l'armée parvient malgré tout à passer. Autant dire que c'est pas exactement un pont du 15 août. Militairement, la manœuvre permet à Napoléon d'échapper à l'encerclement complet. Une retraite terrible, mais pas l'anéantissement que l'on imagine souvent.
10: C'est la guerre, Napoléon. On ne peut pas toujours gagner.
9: Quand on parle de Bérézina, on retient surtout la catastrophe. Mais sans les pontonniers du général Eblé, l'expression serait peut-être aujourd'hui synonyme de disparition totale. Autrement dit, sans eux, il n'y aurait même plus personne pour dire « c'est la Bérézina ».
0: Merci Stéphane Bern.
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0: Et c'est la petite recette du petit-déj qui va bien. 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Il est 8h. Place à l'actualité dans votre Ici Matin, l'actualité, le journal présenté par Gorka Blanco. Bonjour Gorka.
11: Bonjour Eric, bonjour à tous. 6000 personnes ont participé hier à Florence dans le Gers à la Grande Marche Blanche organisée à la mémoire de Liana, l'adolescente de 11 ans disparue pendant une semaine et dont le corps a finalement été retrouvé dans un hangar agricole désaffecté à quelques kilomètres de ce village, de son village. Au même moment, hier, de nombreuses marches se sont déroulées pour honorer là aussi la mémoire de la collégienne et dire également son émotion face à un drame dont on sent tous qu'il aurait pu être évité si le principal suspect visé par plusieurs plaintes pour viol et agression sexuelle sur mineurs n'était pas passé entre les mailles du filet. À Saint-Martin-de-Ré, par exemple, une vingtaine de personnes ont marché du parc de la Barbette à la place de la République et là, une centaine d'autres personnes les ont rejoints pour respecter tous ensemble une minute de silence en hommage à Liana. Coralie est mère de 2 enfants. Elle est venue hier accompagnée par sa petite âgée de 9 ans.
12: C'est le sujet qui tourne pas mal à l'école en ce moment. Ma petite fille m'en a parlé. Donc après, j'ai évoqué le sujet avec elle, de tous les dangers en fait potentiels pour une petite fille et même un petit garçon. Hein. Mais une petite fille, c'est plus souvent le cas. Donc ça nous touche particulièrement parce que ça aurait pu être la mienne en fait, tout simplement. C'est pour ça que j'ai évoqué le sujet avec elle. J'essaie de la protéger de tout ça. On essaie de protéger nos enfants au mieux, mais là, c'est la réalité des choses et ça permet aussi qu'elle se rende compte que le danger, il est partout. En effet, ça pose question sur réellement, on ne connaît pas les gens à qui on confie nos enfants. Aujourd'hui, on se pose des questions. Alors, c'est un message pour la famille, pour toutes les familles, malheureusement, parce que ce n'est pas la seule. Et en effet, à l'État, pour peut-être protéger un peu plus nos enfants. Voilà, prendre en compte les plaintes, les dires des enfants.
11: Un témoignage recueilli par Anaëlle Cagnon pour Ici Matin. Plus de 150 rassemblements sont encore prévus aujourd'hui, partout en France et la plupart devant des tribunaux, à l'appel de nombreuses associations engagées dans la lutte contre les violences faites aux enfants et en faveur de leur protection. Rendez-vous à 18h30 par exemple à La Rochelle devant le Palais de Justice, à 19h devant le Palais de Justice d'Angoulême et enfin 19h aussi à Cognac devant le tribunal de la ville. Sachez qu'une marche blanche est également prévue aujourd'hui à Rochefort, place Colbert. Ce sera à partir de 18h30.
0: À Angoulême, un homme se trouvait toujours hier soir en garde à vue pour avoir violemment agressé une lycéenne.
11: Oui, les faits remontent à vendredi en pleine ville alors qu'elle marchait tranquillement sur le trottoir pour se rendre dans son établissement scolaire. L'adolescente a été attaquée brutalement par cet homme qui dans un premier temps l'a fait tomber au sol et ensuite l'a traînée de force sur plusieurs mètres. La lycéenne, heureusement, a eu la force de se débattre. Elle a réussi à faire fuir son agresseur. La description précise qu'elle en a donnée aux enquêteurs a permis ensuite d'interpeller le suspect 24 heures plus tard, samedi. Le maire d'Angoulême a réagi sur son compte Facebook à cette affaire. Xavier Bonnefond qui se félicite de l'interpellation rapide de cet homme violent. Il explique aussi que ce sont les images des caméras de vidéoprotection de la ville d'Angoulême qui ont permis de résoudre rapidement cette affaire.
13: Deux arbres.
11: On reste à Angoulême, mais pour toute autre chose, pour parler des arbres dont beaucoup sont centenaires de la place New York. Mauvaise nouvelle malheureusement pour les amoureux de la nature en ville. 22 de ces 63 arbres présents doivent être abattus dans les prochains jours. Des marronniers et des tilleuls dont leur mauvais état physiologique les rend dangereux pour la population. Trois expertises indépendantes successives ont été menées au cours des deux dernières années, la dernière au mois d'avril, et toutes le confirment, pas le choix. Il faut abattre ces arbres malades et le plus vite possible. Pierre Marsan.
14: Deux arbres malades avaient déjà été abattus en novembre 2025, place New York, avant qu'ils ne tombent. Après trois expertises de cabinets indépendants, dont la dernière au mois d'avril, il y a urgence à abattre 22 arbres d'ici la fin de la semaine. Sylvain Dujardin est l'un des experts concernés.
15: Avant l'expertise racinaire, on réalise des diagnostics visuels et sonores qui ont permis de déterminer les sujets les plus faibles physiologiquement. Et on a développé depuis début 2025 un radar racinaire spécialement conçu avec des longueurs d'ondes électromagnétiques qui nous permettent de déterminer la présence ou non de racines, et c'est grâce à cet appareil-là qu'on a pu déterminer en fait plusieurs types de racines et la présence ou non de racines.
14: L'état de santé des 41 arbres restants sera surveillé de près, et ce sera ensuite le temps de la réflexion sur un nouveau projet d'aménagement de la place New York. Pascal Monnier est l'adjoint au maire d'Angoulême chargé de l'écologie et de l'urbanisme.
16: Il faut se donner le temps sur une place qui est une place emblématique d'Angoulême, qui est une place qui donne à voir la grande vue, le grand paysage, qui est une place connectée aux remparts, pour lesquelles derrière on a des logiques patrimoniales et réglementaires en matière d'urbanisme, qui font qu'il faut se donner le temps pour refonder un projet qui inscrira cette place pour les 40 prochaines années dans la logique urbaine d'Angoulême.
14: L'abattage des 22 arbres débutera mercredi pour se terminer vendredi.
11: Un reportage de Pierre Marsat à Angoulême pour Ici Matin.
0: Pendant des années, ils ont voulu comprendre qui ils étaient en recherchant les femmes qui les ont mis au monde.
11: Oui, ce week-end, le collectif des Nés sous X d'ici ou d'ailleurs, qui compte 5000 membres en France, organisait un café-rencontre à Étré, juste à côté de La Rochelle, dans la salle publique des Embruns. Des membres du collectif étaient présents pour venir discuter avec le public, une vingtaine de personnes, des lois qu'ils veulent faire évoluer dans notre pays concernant cette naissance sous X, ce droit français qui permet à une femme de laisser son nouveau-né aux soins de l'État tout en restant anonyme, droit qui ne permet pas après, même si c'est très longtemps après, aux enfants d'avoir accès à leurs origines. Domitilia Courtina fait partie des intervenantes du collectif des Nés sous X et elle a partagé samedi à Étré son expérience avec le public. Elle est née sous X car sa mère avait été victime d'un viol. Elle l'a finalement retrouvée 33 ans après, au bout d'un long et douloureux parcours.
13: Il y a eu 13 ans de recherche, 13 ans de souffrance, 13 ans d'errance, toute une vie à la chercher, un syndrome anxieux de l'anxiété qui s'est installé dès la naissance. Et là, on vient de me diagnostiquer un trouble d'origine génétique à 80%. Et les médecins disent que le syndrome anxieux, en fait, est majoré et a été amplifié par l'abandon. Sauf que pendant des années, on ne m'a pas soigné correctement puisqu'on n'avait pas accès aux antécédents médicaux. Voilà, donc j'ai eu des errances médicales en n'ayant pas accès à mes origines médicales. J'ai eu des errances, moi, de construction personnelle parce que j'ai pas eu accès à mon identité et à mes origines. Et j'ai un syndrome anxieux qui fait que je suis plus fragilisée. Et ça, c'est quand même très majoré par cette blessure.
11: Voilà, témoignage. Et sachez que vous avez un reportage grand format sur ce combat des nés sous X d'ici et d'ailleurs en France et de cette réunion publique qui s'est déroulée ce week-end à Étré. C'est à retrouver sur ici.fr et sur l'appli ici.
0: C'est parti pour le Vendée Arctique.
11: La course à la voile vers le cercle polaire, première étape aussi qualificative en vue du prochain Vendée Globe qui se disputera en 2028. Les 9 navigateurs engagés sont partis hier des Sables d'Olonne en direction du Grand Nord et parmi les 3 femmes présentes, la skippeuse Violette d'Orange, la navigatrice originaire de Pont-l'Abbé-d'Arnoux en Charente-Maritime et chouchou du public depuis le précédent Vendée Globe. Elle est à bord de son bel Imoca Initiative Cœur que lui a transmis Samantha Davis au dernier classement qui vient d'être réalisé. C'était à 8 heures précises. Violette d'Orange se trouvait en 5e position. Sachez que les premiers devraient mettre entre 10 et 12 jours pour boucler le parcours. C'est donc départ des Sables d'Olonne, on franchit le cercle polaire et retour dans la station balnéaire vendéenne. 8h07, on passe à votre météo en Charente et Charente-Maritime. On va voir que le temps est un peu agité avec notre expert.
0: Emmanuel Moreau est connecté avec nous. Bonjour Emmanuel.
17: Bonjour Eric, bonjour Gorka, bonjour à tous.
0: On retrouve tout d'abord les nuages ce matin.
17: Eh oui, on retrouve les nuages, mais pas de pluie pour l'instant. On est toujours dans un flux d'ouest. Et ce flux d'ouest, alors il est un peu humide dans l'ensemble au niveau de la masse d'air, mais l'anticyclone, il est quand même un peu présent et ça permet de repousser les perturbations les plus actives vers le nord. Et pour nous, sur les Charentes, eh bien, ce sont juste des nuages qui ne donnent pas de pluie ce matin. Dans le courant de la journée, ces nuages auront même tendance à se déchirer avec de belles éclaircies cet après-midi. Donc au final, une journée nuageuse ce matin, certes, mais pas désagréable. Et à noter qu'on pourrait avoir quelques gouttes tard ce soir, ce sera vraiment assez tardif et avec quelques gouttes tout au plus.
0: On est dans la douceur également là ce matin, Emmanuel Moreau.
17: Oui, alors là, c'est vrai qu'on est vraiment dans des températures qui sont vraiment très confortables pour cette saison. Elles sont comprises entre 12 et 16 degrés. On débute à 12 degrés sur le Cofolentais. Angoulême et Amata, il fait 14 degrés. Montendre et Passirac, on relève 15. On va jusqu'à 16 degrés sur la Rochelle et sur la côte. Et cet après-midi, avec le manque d'ensoleillement, eh bien, on ne grimpera pas très haut, mais ça restera agréable. On débutera à 19 degrés sur le littoral. Plus on ira vers l'intérieur et plus ce sera doux. On attend 22 degrés à Sainte. On sera autour de 23 degrés du comté d'Angoulême. Tout cela est très proche des moyennes.
0: Cette semaine, quelle tendance est-ce que vous voyez exactement ?
17: Eh bien, une semaine un peu nuageuse au début, dans sa première partie, on le disait aujourd'hui, avec une alternance d'éclaircies. Demain sera sans doute la journée la plus nuageuse de la semaine. Et puis ensuite, à partir de mercredi, progressivement, on devrait retrouver de plus en plus d'éclaircies. Et surtout jeudi et vendredi, c'est là où ça va vraiment s'amplifier. Alors les températures, elles vont commencer à grimper plutôt en deuxième partie de semaine. Pour la fin de semaine, on va vraiment changer de régime de temps, avec un week-end qui sera probablement chaud. On se dirige sûrement vers une période très chaude, au-delà de 30 degrés, très certainement à partir du week-end prochain. Bon, pour l'instant, l'intensité maximale reste à affiner. En tout cas, en ce qui concerne la durée, il y a du potentiel pour que ça dure un peu.
0: Bon, on reparlera bien sûr de tout ça. Oui. Sur la mer, pour terminer, quelles conditions de navigation là sur notre océan ?
17: Alors, on a un vent de nord-ouest entre 10 et 15 nœuds ce matin. Ça tournera à l'ouest cet après-midi en se renforçant un peu entre 20 et 25 nœuds. La mer, elle est calme, peu agitée dans les pertuis. Et puis, on a des creux de 2 à 3 mètres au large.
0: Merci beaucoup, Emmanuel Moreau.
17: Bonne journée.
0: Bonne journée à vous également. À demain matin.
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0: J'aurais des petites propositions à faire, monsieur Marc Lavoine, pour une biguine avec toi. Et bien, ben là, c'est bascule avec moi. Maintenant, je vous laisse apprécier le texte et la musique de Marc Lavoine. On se retrouve bien sûr juste après pour la suite de votre matinale radio, télé, ici matin. À tout de suite en Charente et en Charente-Maritime. Bon début de journée.

0: bascule avec moi. C'était Marc Lavoine à l'instant.
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0: Une mise en garde, ici matin, le C'est pas vrai, Aude Razo bien sûr arrive dans un instant, mise en garde contre des messages Instagram, auxquels il ne faut surtout, mais surtout pas répondre. On va vous dire pourquoi, on va vous raconter cette histoire dans un instant, restez avec nous.
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0: Le club Fustal de Royan ouvre officiellement sa campagne de recrutement pour la saison prochaine. Alors si vous êtes passionné de football ou de futsal, plutôt comme ça parce que j'ai un petit problème de prononciation juste avant. Si vous recherchez un club ambitieux qu'on y allait compétitif, c'est le moment de venir tenter sa chance et de participer aux journées détection proposées lundi prochain 15 juin ou jeudi 18 juin prochain. Rendez-vous au gymnase de Landry de Royan à partir de 20h15, les amis. Allez-y.
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0: Le C'est pas vrai que je vous ai promis arrive maintenant. Aude Razo, au taquet, toujours hein, au quotidien, pour essayer de débusquer les éventuelles arnaques qui circulent, notamment sur le net. Alors Aude, vous nous alertez sur des messages Insta, messages Instagram auxquels il ne faut, je disais tout à l'heure, surtout, mais surtout pas répondre.
4: Oui, c'est une collègue qui m'a montré ça l'autre jour. Une certaine Jackie lui envoie un message privé sur Instagram, effectivement. « J'aimerais beaucoup travailler avec vous », lui dit-elle. « J'aimerais utiliser une photo de votre profil pour en faire un tableau, une peinture acrylique. » En échange, Jackie propose 300 euros. « Avez-vous », demande-t-elle, « un compte PayPal ?» Alors, ma collègue est venue me voir parce qu'elle ne savait pas trop quoi en penser. J'avoue que sur le coup, moi non plus, mais oui, clairement, ça m'a l'air suspect.
0: Et donc Aude, vous avez, j'imagine, cherché, et c'est bien une arnaque ?
4: Oui, c'est un piège. Hein. Petite astuce que je vous donne, quand vous avez un doute, arnaque ou pas, copiez-collez dans Google le message que vous avez reçu, vous allez vite trouver des gens qui ont reçu le même que vous. C'est ce que j'ai fait. Certains internautes ont répondu à notre artiste peintre, et en fait, l'arnaque c'est que vous ne verrez jamais les 300 euros, c'est même vous qui allez devoir payer. L'escroc vous demande votre adresse mail, vous recevez un mail d'un faux PayPal, il vous dit que le virement est bloqué et qu'il faut verser de l'argent, parfois plusieurs centaines d'euros, pour le débloquer. On vous parle de frais d'activation. Bon, stop, hein. Vous arrêtez tout. Deuxième astuce, je suis allée voir le profil de Jackie, notre arnaqueuse. Il est vide. Zéro publication. Un peu bizarre pour une artiste. Je vois quand même un lien sur son profil vers une appli de photo. Je clique et là, Instagram m'affiche tout de suite. Méfiez-vous des arnaques potentielles. Bon, n'allez pas plus loin, c'est trop risqué. Bon,
0: très bien. Merci de nous avoir alerté là-dessus. C'est toujours utile hein, d'écouter Aude Razo. Il y a toute la collection des conseils du moment à retrouver, bien sûr, sur notre site ici.fr et l'appli ici. Aude, vous restez dans le coin. L'info en français dans le monde, vous la développez en 90 secondes. Un petit résumé comme ça, vous allez nous faire tout à l'heure autour de 8h30. Teardrops, les Womack and Womack maintenant, pour la veille matin.

0: C'était Oumak & Oumak avec Teardrops à l'instant. C'est l'heure de votre Charentais du jour. Charentaise, aujourd'hui, tous les matins, on vous propose ce concept, hein, dans les programmes d'ici La Rochelle, vous permettre de découvrir des métiers et des parcours, et c'est avec la complicité de Chloé Bidet qu'on va retrouver au château d'Oléron, côté de Stéphanie Pain, qui vient de s'installer comme maraîchère.
1: En ce moment, on peut retrouver des salades, des courgettes, des concombres et des oignons en pleine terre, sans serre, au soleil direct d'Oléron.
2: Racontez-nous, Stéphanie, qu'est-ce qui vous a donné envie de vous lancer, vous, dans le maraîchage à l'origine ?
1: C'est que j'aime le jardinage depuis longtemps. J'ai fait mes études en maraîchage. J'ai voulu transformer cette passion en activité professionnelle en proposant des produits locaux. J'ai ouvert ma micro-entreprise en mai 2026.
2: Et qu'est-ce qui vous plaît dans cette activité ?
1: Le contact avec la nature, regarder les légumes pousser.
2: Quelles sont les envies, les valeurs du coup que vous avez souhaité mettre en avant avec le potager Foufou ?
1: De proposer des produits locaux, sans produits chimiques, du jardin à l'assiette.
2: Qu'est-ce qu'on va retrouver comme légumes en ce moment ?
1: Alors, en ce moment, on peut retrouver des salades, des courgettes, des concombres et des oignons en pleine terre, sans serre, au soleil direct d'Oléron.
2: Et qu'est-ce qui va venir ensuite pour l'été ? Il y a d'autres petites choses en pousse ?
1: Oui, il y a des poivrons, des tomates, des aubergines, des radis.
2: Et après, comment ça fonctionne ? Est-ce que vous vendez directement sur la ferme à vos clients ? Comment ça se passe ?
1: C'est sur réservation. Les gens m'appellent ou par Facebook ou Instagram. Moi, je leur propose les légumes qui sont en vente et après, ils me passent commande et moi, je cueille à la demande.
2: Et comme ça, on est sûr que tout est frais et local en plus.
1: Fait, oui.
2: Est-ce que Stéphanie, vous avez des envies, des projets du coup de développement avec l'activité qui vient de se lancer ?
1: Développer progressivement mon activité de produits locaux et de s'agrandir, si possible.
0: Voilà, c'est tout le mal qu'on vous souhaite. Stéphanie Pain qui travaille toute seule pour l'instant au château d'Oléron. Rendez-vous sur les réseaux sociaux pour retrouver le potager Foufou et les légumes proposés par Stéphanie que vous venez d'entendre au micro de Chloé Bidet. On va faire une nouvelle intro express. Bah oui, c'est la nouvelle semaine qui commence à maintenant. Là, c'est lundi, le 8 juin, et nous vous offrons un pass famille pour le paléocyte de Saint-Césaire. Deux entrées adultes, deux entrées enfants. Valeur plus de 30 euros. Hein. 33,50 euros exactement. J'ai fait le calcul. Bah oui, faut tout budgétiser, hein, les amis. 05 46 50 67 68. Des billets pour le paléocyte à gagner maintenant. Pass famille, si et seulement si vous trouvez le disque du jour. C'est parti. Dans la douceur et l'émotion là ce matin, et puis un petit peu plus long que d'habitude parce que parfois il y a seulement une seconde, hein. Donc là vous êtes gâtés, on doit bien être à 2-3 secondes. On réécoute, c'est possible monsieur le réalisateur? Alors qu'est-ce que c'est? Une idée, un coup de fil, c'est l'intro express pour gagner votre passe famille pour le paléocyte de Saint-Césaire.
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0: Au malheur. Avec Emmanuel Moir en 2012, hein. Par là, 2012-2013, on s'en souvient de ce morceau à succès qu'on était ravis de ressortir des tiroirs. Brigitte est avec nous à Pulmereau, c'est ça, bonjour.
1: Oui, bonjour Eric.
0: Bien réveillée Brigitte.
1: Très bien, oui, merci.
0: Bon, on va tester ça tout de suite sans plus tarder avec l'intro express que voici. Une idée?
1: Alors, je pensais à France Gall et évidemment, on m'a dit un peu.
0: Mais, chanson hommage, je vous dis ça de mémoire, hommage après la disparition de Daniel Balavoine.
1: Balavoine.
0: Ouais, c'est ça. Oui. Bon, Brigitte, félicitations, vous avez vos billets pour aller faire un tour en famille, entre amis, du côté du Palais au site de Saint-Césaire.
1: Oh, bah, hein, merci beaucoup, je suis super contente, je l'ai jamais fait, donc ça sera une façon de découvrir.
0: Oui, non, mais ça va être sympa. Hein. Deux places adultes et puis vous pouvez amener deux enfants aussi avec vous.
1: Voilà. Oui, j'ai entendu.
0: Bon, bravo Brigitte en tout cas.
1: Merci beaucoup et puis bonne journée à vous et merci pour votre bonne humeur journalière.
0: Ah ben c'est sympa. Vous
1: avez du baume au cœur.
0: Ça fait plaisir de l'entendre et on est ravis de vous accompagner tous les matins, Brigitte. À très bientôt. Oui. Au revoir.
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0: Un mot express de l'info d'ICI, Gorka.
3: La forêt de la Coubre, mais vue différemment, puisqu'on va suivre des géomètres experts qui mesurent et topographient les lieux pour situer exactement les blocos de la Seconde Guerre mondiale.
0: On parlera aussi de météo avec un risque orageux pour ce matin. Ça s'arrange normalement avec des éclaircies pour cet après-midi. 8h30, c'est le 90 secondes maintenant. Avec vous, Aude Razo.
4: Plus de 150 rassemblements sont prévus ce soir devant les tribunaux en France après la mort de Liana. Associations et collectifs appellent à faire entendre la colère face à, je cite, l'impunité des pédocriminels. Réunion au sommet en ce moment au ministère de la Justice. Tous les procureurs généraux de France sont convoqués par Gérald Darmanin. Il leur donne jusqu'au 14 juillet pour reprendre les 70 000 plaintes qui touchent des enfants dans des affaires de viol ou d'attouchement. L'Union syndicale des magistrats dénonce de la communication ministérielle. Un gendarme est mort et deux autres sont dans un état grave après le crash d'un hélicoptère de la gendarmerie hier après-midi dans le Loiret. Il patrouillait pour retrouver un adolescent porté disparu et retrouvé depuis. Les causes de l'accident ne sont pas encore connues. Une enquête est ouverte. Un espoir pour les malades atteints de sclérose en plaques. L'Agence européenne du médicament donne son feu vert pour la mise sur le marché d'un traitement prometteur. Il réduit de près d'un tiers le risque de progression du handicap. Tout dernier match amical avant le mondial ce soir pour l'équipe de France de foot. Nos Bleus affrontent l'Irlande du Nord à 21h10 au stade Pierre-Mauroy de Lille. Répétition générale qu'on vit tous ensemble sur ici.fr. Les larmes d'Alexander Zverev allongées sur la terre battue de Roland-Garros pour son tout premier titre en Grand Chelem. Je serai toujours un champion de Grand Chelem, dit-il, et personne ne pourra me l'enlever. C'est la première victoire allemande à Roland-Garros depuis Steffi Graf en 99.
3: Merci beaucoup. Aude Razo, l'info d'ici nous emmène donc dans la forêt de la Coubre, aujourd'hui tout près de la Tremblade, endroit magnifique mais qui recèle aussi des trésors cachés, des trésors historiques, à savoir les restes du mur de l'Atlantique érigé par les Allemands pendant la Seconde Guerre mondiale. Des blocos qui, dans le secteur de la côte sauvage, seraient près de 200. Des bâtiments qui, avec la montée des ondes, tout simplement tendance à disparaître, emportés par les flots. Alors, pour en garder une trace, des géomètres experts ont décidé de mener il y a quelques jours une grande opération inédite de mesures et de relevés topographiques pour conserver la mémoire de ces blocos. Travail minutieux pour mieux comprendre leur implantation, leur construction et l'utilisation aussi qui était faite à l'époque de ces bunkers, souvent en ruine. Paul-Adrien Sicard a suivi des experts géomètres près de la plage de la Bouvrie.
5: Inutile de marcher très longtemps dans la forêt de la Coubre pour distinguer des blocs de béton. On pourrait croire qu'ils sortent de terre, mais c'est tout le contraire. Ils ont plutôt tendance à s'enfoncer. Et pour y entrer, il faut se faufiler dans un passage de moins de 50 cm de haut. Pas le choix quand on est géomètre, comme Vincent Renaudin.
6: On mesure avec l'outil qu'on appelle le scanner 3D. Et donc, ça permet d'avoir un nuage de points en trois dimensions de ce qu'on mesure.
5: Cet outil très silencieux permet surtout de calculer les dimensions de ces édifices parfois en ruine.
6: L'idée, c'est qu'on va pouvoir modéliser en trois dimensions le bunker. Donc, on pourra après, du coup, avec ce nuage de points, mesurer des distances, des volumes ou des surfaces.
5: Ça, c'est pour la première partie de l'analyse, puisque d'autres données sont ensuite collectées, comme l'explique Amandine Bouchon, géomètre experte sur Rochefort.
7: On va essayer de faire des photos au drone. Donc, là, c'est une autre méthode, c'est la photogrammétrie qui permet de restituer, pareil, ce qu'on appelle des nuages de points. On va faire ce qu'on appelle du GPS. GPS, c'est avec les satellites. Pareil, pareil, ça permet de localiser pour en fait derrière sur un plan savoir où se situent quels éléments.
5: Après avoir enregistré ces données, les géomètres ne gardent pas les résultats. Ils les confient à la Direction Générale des Affaires Culturelles.
7: L'idée, c'est d'avoir des éléments plus précis pour justement savoir... Tous les blocos sont-ils identiques? Est-ce que il y a une adaptation au terrain? Comment ils sont positionnés par rapport au nord? Les entrées, sorties pour les canons? Comment ça avait été réfléchi à l'époque? Donc avec nous, on va faire la partie technique et la DRAC, ils vont gérer plus la partie historique et utilité derrière que nous, on ne maîtrise pas.
5: Justement, ce jour-là, c'est Jean-Sébastien Pourteau qui représente la DRAC. Il est responsable de l'inventaire des constructions militaires de la Seconde Guerre mondiale.
8: Je fais un inventaire, donc je renseigne toutes les structures qui ont été construites pendant la Seconde Guerre mondiale. Et donc tous les éléments qu'on va récupérer aujourd'hui, hein, ce sont essentiellement des mesures. Et ça va servir à établir l'implantation du site, mais aussi pour contrôler comment ont été édifiées les constructions.
5: L'ensemble de ces mesures permet surtout de démontrer l'avancée de l'océan sur le massif forestier de la Coubre.
8: C'est très important parce que bah, d'une part, il y a l'avancée du trait de côte. Il se manifeste à grande échelle ces derniers temps. Pour l'heure, ceux-là ne sont pas réellement menacés, mais d'ici 2-3 ans, on probablement être concernés. Et toutes ces informations servent à établir la connaissance de ce patrimoine qui est méconnu et qui a surtout été abandonné, enfin essayé d'être oublié.
5: Depuis 75 ans, déjà 3 blocos qui se situaient sur la plage de la Bouverie ont été engloutis par les eaux.
3: Un reportage étonnant avec des experts géomètres dans la forêt de la Coubre, près de la plage de la Bouverie, à retrouver sur ici.fr.
0: Dans l'actualité également, Gorka, une des nombreuses marches en hommage à Liana, hier, qui s'est déroulée là, à Saint-Martin-de-Ré.
3: Oui, avec des participants émus tous par ce drame, forcément. Un reportage à suivre dans le prochain journal à 9h. D'autres actions, comme des rassemblements devant les tribunaux, sont prévues aujourd'hui un peu partout en France pour dénoncer les dysfonctionnements de la justice. On compterait plus de 150 actions à travers tout le pays. À 9h, on se rendra aussi dans le prochain journal à l'école de Beaujolais. C'est dans au sud de Rochefort. Elle a eu la visite la semaine dernière du recteur de l'académie de Poitiers à l'occasion de tests de lecture que passaient les élèves de CM1. Le maire du village en a profité pour défendre l'école de sa commune, clairement menacée par la baisse actuelle des effectifs. On jette un coup d'œil à votre météo, temps mitigé aujourd'hui encore, en Charente comme en Charente-Maritime.
0: Oui, il nous l'a dit Emmanuel Moreau, il était avec nous après les infos de 8h. On retrouve des nuages ce matin, nuages éclaircis se partagent au ciel. Journée pas désagréable, nous disait Emmanuel tout à l'heure. Ça confirme ce qu'on vous annonçait nous depuis ce matin avec la complicité des prévisionnistes de Météo France. On a de la douceur aussi le matin, globalement, et toujours du 16 degrés vers La Rochelle, 15 degrés vers Angoulême. Cet après-midi, 20 degrés à La Rochelle de prévu, plus ailleurs jusqu'à 24 degrés dans le centre-ville d'Angoulême. Et entre les deux, 22 à Sainte, 23 à Cognac pour aujourd'hui.
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0: Les difficultés de circulation, oui, à cette heure-ci, ça commence vraiment à se corser au niveau de la Gore. Vous arrivez de Nulles-sur-Mer en direction de La Rochelle, vous perdez 8 minutes en direction de la Rocade ou du centre-ville. À La Jarne, en provenance de Surgères, en direction de La Rochelle, avant Étré, pour traverser La Jarne, c'est 6 minutes complémentaires. Et puis sur la Nationale 11, 10 minutes de ralentissement à hauteur de Dompierre-sur-Mer. Au niveau de l'échangeur, vous commencez à être ralenti en direction de La Rochelle.
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0: Bon courage sur le chemin du travail. On démarre cette semaine avec le cœur de rocker, cœur gros comme ça, de Julien Clerc. Maintenant, ici La Rochelle.

0: Sympa le cœur de rocker. Signé Julien Clerc à l'instant. Notre invité tient dans les prochaines minutes. On sera avec Guise du groupe Trio. Oui, oui. Il est de passage dans les prochains jours du côté de Périgny pour le festival Note en Vert. Et avant cela, il passe par la case Ici La Rochelle.
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0: En rugby, la dynamique de fin de saison du Stade Rochelet est complètement folle. Après une 8e victoire sur les 9 dernières rencontres de championnat, 27 à 22, samedi à domicile face au Stade Français, la Rochelle décroche une place en phase finale. Le match de barrage, quart de finale, se jouera à Paris dimanche soir à 21h05. Des Rochelets dans le top 6 au meilleur des moments de la saison. Analyse notre consultant et ancien joueur de la Rochelle, Didier Morin.
3: Depuis le début d'une certaine période, les Rochelets disent match après match. Et je crois qu'ils vont continuer sur cette figuration, c'est-à-dire c'est quand même un exploit de se retrouver, vu la saison qui a été très difficile, de se retrouver dans les six et dans le carré des six derniers. Donc écoutez, je pense que c'est mérité, vu la fin de saison avec tous ces matchs gagnés. Mais la tâche va être rude car en jouant deux fois la même équipe, peut-être que c'est un bien, mais peut-être que c'est un mal aussi, sachant que cette équipe du Stade Français nous a montré ce soir des vertus de combat, d'organisation, une équipe très difficile à jouer. Donc il va falloir encore que les Rochelais se subliment pour pouvoir peut-être franchir ce palier et ce match.
4: Un Stade Français avec une grosse défense, on l'a vu.
3: Une grosse défense et surtout une équipe qui ne s'affole jamais, qui est sûre de son jeu, sûre de pouvoir contrer n'importe quelle équipe. Elle me fait penser par exemple à Montpellier, c'est-à-dire très solide devant, avec des joueurs de qualité derrière. Donc je pense que cette semaine, ça va travailler énormément dans les staffs, surtout celui de La Rochelle, pour essayer de régler les problèmes de la touche, de la mêlée ordonnée, des phases de combat où les Rochelais ont à un moment, disons, subi et ça n'a pas permis justement de développer le jeu habituel.
4: Petite cerise sur le gâteau, à Paris, il y a souvent beaucoup de Rochelais dans les tribunes de Jean Bouin. Il y aura une délégation jaune et noire.
3: Ah oui, même si le match a lieu dimanche soir, il faut savoir maintenant, c'est comme par exemple, vous avez les Toulousains de Paris, et depuis quelques années, vous avez les Rochelais de Paris, c'est-à-dire qu'il y a un COP qui existe, et donc on risque d'avoir beaucoup de supporters, même pour un dimanche où les gens vont reprendre le travail le lundi.
0: Didier Morin, Stade Français, La Rochelle, c'est donc dimanche soir la même opposition que la dernière journée de top 14, c'est pas fréquent comme situation. La Rochelle en cas de victoire tombera sur Montpellier en demi-finale. L'autre match de barrage opposera Pau au Racing ce samedi soir. Là, le vainqueur jouera Toulouse en demi-finale à Marseille. On revient bien sûr sur tout cela, 18h10, 18h30, avec Gérald Paris, Daniel Gimelo et notre consultant Jean-Pierre Elissal ce soir.
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0: Et c'est par ici les économies à 8h43. On parle d'électricité, Valère Coréard.
6: Avec une nouveauté qui arrive sur le marché de l'énergie pour les particuliers. Vous connaissiez les heures pleines, les heures creuses. Eh bien, voici maintenant les heures super creuses avec un kilowattheure qui peut être quand même divisé par deux. Des plages horaires sur lesquelles l'électricité sera moins chère que les heures creuses. Donc, par exemple, pour EDF, ce sera entre 11h et 18h l'été et 22h et 7h l'hiver. Et l'opérateur historique explique pourquoi ces plages horaires. L'été, les plages d'heures super creuses se situent pendant la cloche solaire, quand la production d'électricité photovoltaïque qui est la plus abondante. L'hiver, les plages d'heures super creuses se situent entre 22h et 7h, quand la demande en électricité est la moins importante. Dans les deux cas, la logique reste la même, consommer pendant les heures où l'électricité est disponible et donc moins chère. Alors chaque opérateur a bien sûr fait son calcul et propose des tarifs et des heures super creuses à des plages différentes.
0: Est-ce qu'il ne va pas nous faciliter la tâche pour s'y retrouver du coup ?
6: Vous avez raison, comprendre les offres d'électricité, c'est clairement pas toujours facile. Pour que le concept d'heure super creuse soit intéressant, regardez les plages de votre fournisseur et vérifiez si vous pouvez décaler le gros de votre consommation à ces moments-là, parce que c'est vraiment ça qui compte. Chauffe-eau, recharge de la voiture électrique, sèche-linge, il faut pouvoir décaler sur les heures super creuses les appareils qui consomment le plus. Donc, si vous vous chauffez à l'électrique, moi je vous déconseille ce système parce qu'en général, vous allez payer les heures pleines plus cher que les tarifs de base avec ce système. Et on ne se chauffe pas juste la nuit, l'hiver, évidemment. Enfin, n'hésitez pas à solliciter votre fournisseur et faites le point, il est aussi là pour vous accompagner et vous expliquer. Et puis, si vous avez des bons plans pour faire baisser la facture d'électricité, un avis sur ces heures super creuses, pensez à m'écrire. Mon mail, c'est parisilleséconomies@radiofrance.com.
0: Merci beaucoup, Valère Coréard. Pascal Obispo avec Francis Cabrel. Il faudrait que pleuve l'amour.

0: faudrait que pleuve l'amour. Joli tandem, hein, Pascal Obispo avec Francis Cabrel, 8h48. Pour l'événement d'ici, les questions ce matin du Festival Note en Vert à Périgny qui revient les 12 et 13 juin avec une programmation toujours aussi riche et engagée. Parmi les artistes attendus cette année, un visage bien connu de la scène française, Guise, chanteur, auteur, compositeur, membre emblématique du groupe Trio. Il poursuit également une belle aventure en solo. Il est avec nous dans Ici Matin. Bonjour Guise.
1: Bonjour.
0: Je vous ai toujours appelé Gizmo auparavant, ces dernières années. Pourquoi un changement de nom comme ça alors?
1: C'était pour qu'il n'y ait pas de doute avec le rappeur Gizmo, qu'on n'ait pas de confrontation.
0: D'accord.
1: Sur les lives ou les choses comme ça, qu'il n'y ait pas de quiproquo, quoi. Voilà.
0: Bon.
1: D'autant qu'on s'entend bien, en plus, ça aurait été dommage de se disputer bêtement.
0: Ah bah oui, c'est clair. C'est un peu comme un retour à la maison de venir en Charente-Maritime, Guise. Vous êtes souvent venu à La Rochelle pour les Francofolies. J'ai même un souvenir de la venue de Trio sur un petit festival à Pont-l'Abbé d'Arnoux au début des années 2000, à l'époque de Sortélé. C'est un plaisir, j'imagine, donc, de venir souvent en Charente-Maritime.
1: Ouais, on est bien par chez vous. Et puis, c'est vrai qu'on a une histoire tellement particulière avec les Francos, avec Jean-Louis Foulquier. C'est tous les débuts de Trio et tout ce début d'histoire folle, hein, qui commence quand même par ces festivals et par les Francofolies, qui a été un passage obligé. Et puis la région, on aime aussi s'y balader en touriste, hein, tout simplement, venir en famille de temps en temps, faire autre chose que de la musique et profiter aussi de la mer et de votre belle région, quoi. Donc non, c'est un plaisir d'y retourner, d'autant que ce festival est très écolo et bien axé sur plein de valeurs que je défends depuis longtemps, donc ravi d'être là avec vous au mois de juin.
0: Et vous reconnaissez forcément naturellement là-dedans, festival, c'est vrai, Note en Vert, festival engagé autour de l'écologie, de la diversité culturelle aussi, hein, c'est important.
1: Ouais, gros tissu associatif, c'est vraiment vraiment le genre de festival qui me plaît. Et puis je pense qu'aujourd'hui en plus on a vraiment besoin de mélanger nos différences et de se retrouver ensemble pour essayer de visualiser un monde un peu meilleur, un peu plus joyeux. Donc impatient d'être à ce festival pour porter toutes ces valeurs avec eux.
0: Ça change beaucoup d'être présent parfois, ça a été le cas sur de très grands festivals et d'être aussi parfois présent sur des festivals, on va dire, un peu plus à taille humaine, comme Note en Vert.
1: Je pense que déjà, il faut tout. Il faut aussi ces festivals à taille humaine. Il faut faire vivre le monde rural. Il faut que la musique et le théâtre et autres, l'art, d'une manière générale, puissent aller se promener partout. Donc, moi, je me sens aussi impliqué dans un festival comme celui-ci que comme un gros festival comme le Franco.

0: J'ai envie de dire, même des fois, c'est même on a même un peu plus le trac quand on arrive dans des petits lieux comme ça où on est vraiment face à son public et il n'y a pas de fioritures, on n'est pas caché par des grosses tonnes de lumière et on voit les gens face à face et ça fait du bien.
1: Qu'est-ce qu'on va entendre alors à Note en Vert? Comment on pourrait présenter là votre projet solo, Guise?
0: Alors Note en Vert, on est quatre, on va nous entendre, on va être quatre sur scène.
1: Ouais.
0: Donc j'ai mon vieux comparse Manu qui avait quitté Trio en 2019 là, qui m'a rejoint sur cette tournée. Tri, machine, basse, donc faut pas s'attendre à un petit concert acoustique tout mignon avec une guitare sèche. Ça va pas être le cas, ça va être vraiment festif. Tous les morceaux de l'album, une grosse partie des morceaux de l'album revisités pour le live, et puis quelques petites pépites aussi qu'on a été chercher dans le répertoire de Trio, et un nouveau titre aussi qu'on a bossé là pour les festivals d'été. Donc voilà, des petites nouveautés, et puis un set assez énergique, assez festif, donc préparez-vous à chanter, à danser et à refaire le monde.
1: Voilà. Autour de moi, on m'a dit, ah, est-ce qu'il chantera des morceaux de Trio? Vous venez de le dire, il y aura quelques petits clins d'œil au groupe Trio.
0: Il y aura quelques petits cadeaux, on peut pas oublier d'où on vient comme ça si facilement. C'est pas possible.
1: En mode festival, vous êtes plutôt loge tranquille avant le concert ou balade discrète sur le festival, peut-être même au milieu du public?
0: Il y a un peu des deux, c'est-à-dire qu'un peu avant de jouer, on va se mettre un peu en loge tranquille pour se préparer, mais j'aime les festivals pour aller découvrir aussi les autres, aller en profiter pour aller écouter les autres artistes qui sont là. Et puis donc balade discrète sur le site, ça me va aussi. Les deux me vont en fait.
1: Et sacrée soirée qui nous attend le jour où vous passez. Hein. Vous allez partager l'affiche avec Magic System et Kimani Marley.
0: Ouais. Ouais, deux grands noms de la chanson festive et puis du reggae, Kimani Marley, voilà la relève du papa. Magic System, on s'est croisés il y a pas longtemps sur un festival et je peux vous dire que c'était énorme. Donc match retour pour moi, je vais le voir une deuxième fois cet été et j'en suis ravi. C'était vraiment un super concert, que de la fête, que du sourire et ça fait du bien, voilà, de lâcher prise. Donc ça va être une belle soirée, ouais.
1: Merci en tout cas, Guise, d'avoir été avec nous. On rappelle que vous serez en concert au Festival Note en Vert à Périgny ce vendredi 12 juin, c'est la date. On vous souhaite un excellent festival, une belle rencontre avec
0: merci
1: le public Charentais-Maritime et beaucoup de plaisir sur scène, c'était important. À bientôt, merci.
0: Bonne continuation. Bah,
1: également.
0: Pour le soutien, ça fait plaisir.
1: Au plaisir, Guise. Salut, ciao.
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0: Extrait de Désolé pour hier soir, avec toute la bande de trio, avec notamment Guise qui était notre invité auparavant. Interview complète à réécouter bien sûr sur ici.fr. On s'intéresse au foie gras, pas celui de notre assiette, mais notre foie tout court. Docteur Kierzek, bonjour.
1: Bonjour à tous. Aujourd'hui, une maladie qui change de nom, un peu comme une star du showbiz qui veut oublier son passé. On l'appelait la NASH, on l'appelle maintenant la MASH parce qu'elle concerne bien sûr le foie, c'est la maladie du foie gras, mais c'est surtout une maladie métabolique. C'est pas que le foie, c'est vraiment tout l'organisme. Et le nouveau nom, il est plus juste, il est moins stigmatisant. Mais eux, les symptômes, ils ne vont pas changer. C'est justement le problème. Et les symptômes, il n'y en a pas au début. Votre foie, il s'engraisse. Le M, c'est pour métabolique. C'est une inflammation du foie liée à un excès de graisse. Et rien à voir avec l'alcool. Les vrais coupables, c'est le surpoids, le diabète, l'hypertension, le mauvais cholestérol. Et le piège, c'est que le foie ne fait pas mal. Donc pendant des années, il va stocker, il va gonfler, il va s'enflammer sans rien dire. Et quand les premiers symptômes apparaissent, une fatigue inhabituelle, une gêne vague un peu dans le haut du ventre, à droite sous les côtes, parfois une sensation de ventre gonflé. On met souvent ça sur le compte du stress ou d'une mauvaise nuit ou d'une mauvaise digestion. Grave erreur, car à ce stade, la maladie a déjà bien commencé son travail et si rien n'est fait, bien c'est la fibrose qui s'installe, puis la cirrhose, puis malheureusement certains cancers.
0: Et c'est justement ce qui inquiète nos auditeurs. Quel geste simple peut-on adopter dès maintenant pour protéger son foie, docteur ?
1: Plusieurs conseils simples. Conseil numéro 1, le sucre, c'est vraiment votre ennemi invisible. Le foie transforme l'excès de sucre en graisse. Alors on va réduire les sodas, les jus industriels, les pâtisseries, les céréales. Et un défi sympa, il y a un mois de juin sans sucre ajouté. Par exemple, on connaissait le dry January. Ben là, les juin sans sucre ajouté. Et vous verrez, votre foie vous dira merci. Conseil numéro 2, c'est la règle des 5% et 10%. Perdre seulement 5% de son poids corporel. Si vous faites 80 kilos, c'est 3 à 5 kilos. Ça réduit la graisse dans le foie. Perdre 10%, ça fait disparaître l'inflammation dans 90% des cas. Bref, pas besoin de régime draconien, une petite marche de 30 minutes par jour, monter les escaliers, danser par exemple. Et puis conseil numéro 3, le bon gras contre le mauvais gras. On évite les aliments ultra transformés, les fritures, les charcuteries. En revanche, on privilégie les poissons gras avec de l'oméga 3, les fibres et les bonnes protéines. Allez, pour les plus motivés, vous demandez conseil à votre médecin. Il peut faire un bilan hépatique, il peut même faire une échographie du foie. Un fibroscan, ça permet de voir le degré de fibrose ou pas. Allez, d'ici là, portez-vous bien.
0: Et merci, docteur. Et bien sûr, une bonne journée à tous. Profitez bien des exercices de l'après-midi, notamment.
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0: Tous les ingrédients sont là pour votre matinale, mais aussi en matinée, enfin en fait toute la journée. Bah oui, c'est comme ça, c'est la bonne formule. Camille Esto, bonjour.
8: Oui, bonjour Eric Morgan. Je croyais que vous alliez dire une bêtise.
0: Pourquoi un peu faire
8: Parce qu'on parle un peu hors antenne et il dit des bêtises.
0: Hors antenne, oui, j'en raconte beaucoup, à l'antenne aussi, mais non,
8: parce qu'on va parler d'un sujet sérieux en plus.
0: Oui, carrément, mais c'est pour ça. Bah,
8: comme très souvent d'ailleurs. On va parler de juin vert. Juin vert, c'est un mois pour sensibiliser au dépistage du cancer du col de l'utérus, puisque ça touche chaque année à près de 3000 femmes. 1000 en décèdent encore, alors qu'il y a un vaccin qui existe pour protéger du cancer du col de l'utérus. On va en parler ce matin avec une sage-femme et la CPTS de La Rochelle qui va vous donner bien sûr toutes les clés pour vous faire dépister. Ça, c'est très important. Comment vous faire vacciner aussi, comment vous accompagner. On vous attend pour toutes vos questions, vos témoignages. 05 46 50 67 68.
0: Bonne émission, ma chère Camille.
8: Merci, Eric. Je vous dis à demain.
0: À demain, 6h, pétante. Salut.
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8: Et oui, bienvenue sur votre radio. Ici, La Rochelle. Nous sommes le 8 juin. Il est 9h. Et c'est l'heure de faire un point sur l'actualité avec vous, Gorka Blanco, bonjour.
9: Bonjour Camille, bonjour à tous. Des dizaines et des dizaines de rassemblements organisés dès hier à travers tout le pays, alors que se déroulait à Florence, dans le Gers, la grande marche blanche en hommage à Liana. Et c'était le cas notamment chez nous à Saint-Martin-de-Ré, avec une marche partie du parc de la Barbette en direction de la place de la République. Et là, tous les participants sur cette place qui ont respecté une minute de silence en mémoire de la jeune collégienne de 11 ans, née à La Rochelle et retrouvée morte il y a quelques jours dans un hangar agricole désaffecté après une semaine de recherche. Le tout sur fond de polémique concernant le traitement judiciaire de plusieurs plaintes pour viol sur mineur qui visaient le principal suspect, Anaël Cagnon.
10: En tête de cortège, Monique a revêtu un t-shirt blanc sur lequel elle a dessiné pour Liana.
11: J'ai mis son nom et un cœur qui saigne.
12: Je suis émue un peu de penser à cette petite.
8: Qu'est-ce qui vous touche ?
12: Parce que j'ai des petits-enfants. Il y a un transfert qui se fait, hein ? Ça me fait mal. Je sais que ça soulagera pas les parents. Mais si on fait tous un petit geste, ça peut-être aussi les faire avancer.
10: Comme elle, beaucoup savent que les grands-parents de la collégienne habitent à La Rochelle.
12: On se sent encore plus impliqué.
10: À l'initiative de cette marche, il y a Rida.
13: Tout simplement parce que ma fille a 11 ans. Déjà, ça m'a touché. Et puis surtout, l'inefficacité de nos politiques. Aujourd'hui, rien n'est fait. On a envie de faire justice soi-même, tout simplement. Il faut vraiment qu'on marque le coup, en fait.
10: Et pourtant, lui admet que même avec ses enfants, c'est encore compliqué d'évoquer le sujet des violences faites aux mineurs.
13: On n'en parle pas du tout parce que c'est vraiment quelque chose de tabou chez nous.
10: C'est justement pour ne pas laisser ce tabou s'installer que Marine Erland est venue avec son garçon de 7 ans.
14: Pour faire la marche blanche et Liana.
15: Faut dire aux enfants ce qui se passe parce que sinon, ne pas leur dire, c'est ne pas les protéger. Il faut les avertir et leur dire les choses.
10: Elle espère aussi que tous ces petits rassemblements feront bouger les lignes.
15: La justice française, parce que je pense qu'elle n'a pas réagi, il faut que ça bouge.
10: À son arrivée, le cortège a été rejoint par une centaine de personnes. Elles ont formé une chaîne humaine en pensant à Liana et sa famille.
9: Anaël Cagnon, hier à Saint-Martin-de-Ré pour Ici Matin. Plusieurs rassemblements sont encore organisés aujourd'hui dans nos deux Charentes pour rendre hommage à Liana. À La Rochelle, ce sera à partir de 18h30 devant le palais de justice, avec des participants invités à apporter une fleur, une lettre ou encore un dessin d'enfant. À Angoulême et à Cognac, rendez-vous est donné à chaque fois devant le tribunal de la ville. Et à 19h, en tout, plus de 150 rassemblements sont encore annoncés aujourd'hui pour rendre hommage à la jeune collégienne et dénoncer la trop faible protection des enfants dans notre pays.
8: Et à Angoulême, un homme est en garde à vue pour la violente agression d'une lycéenne en pleine rue.
9: Oui, interpellé samedi au lendemain de cette agression, le suspect doit expliquer pourquoi il s'est jeté sur sa victime vendredi alors qu'elle marchait tranquillement sur le trottoir et pourquoi ensuite, une fois la jeune fille tombée au sol, il l'a traînée sur plusieurs mètres. L'adolescente, heureusement, a pu se débattre et elle a réussi aussi par ses cris à faire fuir son agresseur. C'est grâce à la description qu'elle a pu donner aux policiers que les forces de l'ordre ont pu interpeller le suspect au bout de 24 heures. Une enquête est en cours, toujours dans cette histoire, et sur son compte Facebook, le maire d'Angoulême, Xavier Bonnefond, lui, s'est félicité de l'arrestation rapide de cet homme. Il a expliqué aussi qu'il avait pu être identifié grâce aux images des caméras de vidéoprotection installées dans la ville. Nous vous avons parlé en fin de semaine dernière sur l'antenne d'ici La Rochelle de ces tests de lecture réalisés en ce moment dans les écoles primaires en France avec des élèves de CM1, le tout dans le cadre d'une vaste enquête internationale menée dans plus de 50 pays. Et l'école du village de Baugey, au sud de Rochefort, était la seule concernée dans l'académie de Poitiers. L'occasion d'un déplacement sur place pour le recteur d'académie. Et au-delà du test de lecture des enfants, voire le plus haut représentant de l'éducation nationale dans la région, c'était surtout l'occasion pour le maire de Baugey de défendre tout simplement la survie de son école sur fond de baisse du nombre d'élèves et de regroupements futurs entre communes voisines. Gilles Capré.
16: Pour Joël Rossignol, l'école Jean Boucher, c'est une part de lui-même.
17: Personnellement, je suis allé à l'école ici. Et à l'époque, on était 7-8 enfants dans les classes. Maintenant, on en a 20-25 dans chaque classe. Et ça fait une animation le matin. Et on a toutes les activités possibles, machine même autour.
16: Ce qui inquiète le conseil municipal, c'est la perspective d'un regroupement avec les communes voisines, Moise et Saint-Froux.
17: Pour l'instant, on ne sait pas qui va un jour regrouper les trois écoles. À Boucher, on représente environ 50% des élèves. Donc j'ai un conseil qui dit, ça serait logique que ça vienne chez nous.
18: C'est des discussions difficiles avec les autres maires.
17: C'est très difficile, ouais, c'est très difficile. Je pense pas qu'il y ait une solution toute trouvée. Faut qu'on discute, ouais, effectivement.
16: Le recteur de l'Académie de Poitiers, Frédéric Périssa, n'est pas venu avec des nouvelles rassurantes.
19: À l'échelle de 10 ans, nous allons perdre 41 000 environ élèves du primaire et du second degré.
16: Sur les 220 000 actuellement scolarisés de la maternelle au lycée.
19: Ça veut dire que nous allons avoir des écoles où il n'y aura plus que 4, 5, 6 élèves. Il n'est pas possible, pédagogiquement, d'apprendre correctement à des élèves élèves sur de toutes petites unités de ce type-là. Et d'autre part, pour les collectivités territoriales, il ne sera pas possible de continuer à entretenir des établissements avec très peu d'élèves.
16: Le maire de Bourges sait à quoi s'en tenir. Ses craintes étaient bel et bien justifiées.
9: Reportage de Gilles Capré à Bourges, retrouvé sur ici.fr.
8: Et enfin, le départ hier à la mi-journée de la Vendée Arctique.
9: La course à la voile vers le cercle polaire. Départ des Sables d'Olonne et retour aux Sables d'Olonne. Première étape qualificative pour le prochain Vendée Globe de 2028. Parmi les 9 navigateurs engagés, Violette d'Orange, originaire de Pont-l'Abbé d'Arnoux et chouchou du grand public depuis le dernier Vendée Globe, à bord de son Imoca Initiative Cœur, la Charentaise Maritime, pointe au dernier classement réalisé il y a 5 minutes à peine à 9h en 5e position. On jette un coup d'œil à votre météo. On aura droit à un bel après-midi, mais je crois que le matin est un peu couvert.
8: C'est exactement ça, couvert, et même des risques d'orage pour la Charente maritime, qui vont disparaître quand même assez rapidement. Ensuite, c'est un temps largement ensoleillé qui va prédominer pour cette journée. En fin d'après-midi, le vent s'invite, un vent d'ouest assez fort sur les îles. Et côté température, elle remonte un petit peu. C'est agréable aujourd'hui, entre 20 et 24 degrés, avec 20 à Maran, notamment 19 à La Rochelle. Vous aurez 21 à La Rochefoucauld, 22 à Angoulême pour cet après-midi. Ça va rester assez nuageux également demain, puis ensuite de plus en plus d'éclaircies. Et ensuite, la chaleur qui revient, normalement le début d'une période assez chaude en fin de semaine à partir de ce week-end. On vous tiendra bien sûr au courant régulièrement sur l'évolution de vos conditions météo. Nouveau point sur la météo à 10h, sur l'actualité également.
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8: Et puis si vous êtes sur la route là à 9h06 précisément, vous êtes nombreux sur cette Nationale 11, comme tous les jours, beaucoup, un embouteillage important au niveau de Beaulieu notamment. Soyez prudents, patients si vous êtes dans ce secteur. Et si vous remarquez quoi que ce soit sur votre parcours, n'hésitez pas. 05 46 50 67 68.
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8: Volzy avait 30 ans lorsqu'il a composé ce nouveau tube Bubble Star, inspiré de Rock Collection, avec bien sûr des paroles de Souchon sur le thème de son rêve de jeunesse de devenir une pop star du rock français. Il a plutôt réussi. On l'écoute tout de suite, Bubble Star.

0: véritable star, un tube de la pop star, bien sûr. Alors, on vous le dit, c'est sur votre radio. Ici La Rochelle.
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0: Juin vert, alors ce n'est pas seulement un mois et une couleur, c'est le mois dédié à la promotion du dépistage du cancer du col de l'utérus. Puisqu'on vous l'a dit, chaque année, près de 3000 femmes développent un cancer du col de l'utérus, 1000 en décèdent. Il est principalement provoqué par des virus de la famille des papillomavirus humains qui se transmettent lors des rapports sexuels. On va bien sûr revenir sur toutes ces notions. Puis on attend surtout vos questions, vos témoignages. 05 46 50 67 68. N'hésitez pas à nous rejoindre ce lundi. À rejoindre mes invités surtout. Il s'agit de Clémence Musa. Vous êtes chargée de mission et de communication à la CPTS. Alors on répète, c'est Communauté Professionnelle Territoriale de Santé de La Rochelle. Bonjour Clémence.
3: Bonjour.
0: Vous êtes accompagnée de Cécile Drieux-La Rochelle, sage-femme et adhérente à la CPTS La Rochelle. Bonjour.
3: Bonjour.
0: Alors déjà, première question. Comment se développe un cancer du col de l'utérus? On a parlé de ces fameux papillomavirus. Est-ce que c'est la seule cause?
3: C'est quasiment la seule cause des cancers du col de l'utérus. 80% de la population générale, femmes et hommes, va un jour rencontrer le papillomavirus et souvent en guérir. Seulement 10% vont garder ce virus en eux. Il y a une persistance du virus qui va mettre plusieurs années à se développer et à provoquer des cellules précancéreuses. Puis ensuite, encore pendant de nombreuses années, on a encore du temps, peut-être développer un cancer.
0: Papillomavirus, est-ce qu'il s'agit de tous les papillomavirus? Parce qu'il y en a énormément, hein, des papillomavirus différents. En fait, c'est certains papillomavirus qui vont peut-être déclencher un
3: on
0: cancer.
3: On a quelques souches qui sont les plus virulentes et qui sont prises dans le vaccin. On va en parler tout à
0: oui,
3: l'heure,
0: tout à hein,
3: qui nous permettent d'être protégés par ce vaccin, dont les 16 et les 18, hein, les souches 16 qui sont quand même les plus virulentes. Mais il y en a d'autres, c'est pour quoi le vaccin ne protège pas contre tous les papillomavirus et qu'il faut adhérer au dépistage du cancer du col. Ça ne dédouane pas du dépistage, bien entendu, à partir de 25 ans.
0: Oui, on va insister sur ce dépistage qui est essentiel et peut-être sur les signes aussi qui peuvent nous alerter, parce qu'il faut bien sûr se faire dépister même si on n'a pas de signes. Mais quels sont les signes peut-être qui peuvent alerter et nous dire peut-être qu'il y a un souci?
3: Alors, il y a très peu de signes en fin de compte et c'est pourquoi le dépistage, là encore, le dépistage systématique à partir de 25 ans est important. Mais quelquefois, on peut avoir des saignements au rapport, des pertes un peu épaisses, un peu différentes, des douleurs au rapport essentiellement. Mais c'est très fugace. On a très peu de signes évocateurs.
0: Il faut se faire dépister, donc bien sûr, même si on n'a pas de signes, c'est le seul diagnostic, un diagnostic simple à faire. Comment justement se déroule un examen pour se faire dépister? Est-ce que c'est un simple frottis ou pas du tout?
3: Oui, c'est un frottis, c'est pas douloureux, ça se fait dans un cabinet médical, auprès de médecins traitants, de médecins gynécologues, de sages-femmes. Je prêche pour ma paroisse,
0: bien entendu.
3: C'est un examen gynécologique classique que toutes les femmes ont depuis très longtemps, c'est-à-dire on pose un spéculum et avec une petite brossette soufre, on va prélever des cellules au niveau du col de l'utérus, qui est la partie vaginale de l'utérus. C'est absolument pas douloureux. Puis la petite brossette, on l'envoie dans un tube avec du liquide au laboratoire qui analyse les cellules présentes dans ce frottis.
0: Et ça, ce frottis, il faut le faire régulièrement. Hein. C'est à quelle fréquence?
3: Alors, le frottis commence à partir de 25 ans. Ça concerne les femmes de 25 à 65 ans. Il y a un premier frottis à 25 ans, confirmé par un frottis à 26 ans. S'il est normal, on en fait tous les 3 ans jusqu'à 30 ans. Puis après, tous les 5 ans, puisqu'on ne va pas chercher la même chose sur les frottis à partir de 30 ans, on recherchera directement le papillomavirus, ce qui nous protège pendant 5 ans si le frottis est normal.
0: Voilà, ça c'est un réflexe, hein. Tous les 3 ans, un frottis de toute façon auprès de votre gynécologue, de votre sage-femme aussi, parce qu'on a moins ça en tête peut-être, en France en tout cas, que la sage-femme peut nous accompagner aussi, hein,
3: tout à fait,
0: dans nos frottis, dans nos consultations gynécologiques. Si vous avez, vous, été touché par un cancer du col de l'utérus, que vous avez peut-être une femme dans votre entourage qui a été concernée, qui est concernée, venez partager votre expérience avec les autres auditeurs, auditrices. 05 46 50 67 68. Nous sommes avec Clémence Musat, chargée de mission et de communication à la CPTS de La Rochelle, et Cécile Drieux-La Rochelle, sage-femme et adhérente à la CPTS La Rochelle. On est ensemble jusqu'à 9h30 avec Amir, qui nous rejoint avec sa chanson d'amour. Ça s'appelle « À l'imparfaite ».

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1: Ah, il est doué, Amir, pour les chansons d'amour. Ça s'appelle À l'imparfaite et vous l'écoutez sur votre radio. Ici La Rochelle.
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1: Comment diagnostiquer le cancer du col de l'utérus? Comment être accompagné par votre médecin, votre gynécologue, votre sage-femme? On en parle ce matin à l'occasion de Juin Vert, un mois pour sensibiliser au dépistage du cancer du col de l'utérus. Avec mes invités ce matin qui rappellent l'importance de ce dépistage, il s'agit de Clémence Musa, chargée de mission et de communication à la CPTS, Communauté Professionnelle Territoriale de Santé La Rochelle, et Cécile Drieux, La Rochelle, sage-femme et adhérente à la CPTS. Et on vous attend bien sûr pour toutes vos questions, n'hésitez pas, 05 46 50 67 68. Cécile, qui est concernée donc par ce cancer du col de l'utérus, par le dépistage? On l'a dit, c'est de 25 jusqu'à 60, même plus
4: 65 ans. 65 ans, de 25 à 30 ans, on a un frottis tous les 3 ans. Mmh. Hein, donc, et à partir de 30 ans, le frottis est tous les 5 ans, jusqu'à 65 ans.
1: Et il y a des facteurs de risque, j'imagine, pour les femmes, de contracter peut-être un cancer du col de l'utérus?
4: Alors, il y a des facteurs qui prédisposent justement à la persistance du papillomavirus, déjà, qui est une première cause. Donc, la précocité des rapports sexuels, sûrement dû au fait que le col chez ces jeunes filles soit assez fragile. L'absence de préservatif. Alors, le préservatif réduit simplement le risque. Il ne préserve pas totalement, puisque la transmission se fait de muqueuse à muqueuse, de peau à peau, et que les parties qui sont couvertes par le préservatif peuvent être contaminantes. Et c'est sans pénétration. Hein. On n'est pas obligé d'avoir une pénétration pour être contaminé.
1: Ça, c'est important préciser.
4: Tout à fait. Donc, tous les gens qui sont immunodéprimés, comme ceux qui sont porteurs du VIH, ceux qui les transplantés d'organes, bien entendu, et puis les personnes qui ont des antécédents de maladies sexuellement transmissibles aussi, chlamydia, etc. Donc, herpès, etc. C'est un terrain qui favorise aussi. Et pour développer le cancer, il y a sûrement quelque chose qu'il faut sûrement éviter, c'est le tabac. Le tabac multiplie par deux le risque de développer un cancer du col de l'utérus quand on a une persistance de l'HPV. Donc la première chose qu'on dit à ces femmes pour lesquelles on diagnostique un papillomavirus, c'est d'arrêter de fumer, si elles le peuvent. Et les facteurs socio-économiques, bien sûr, la précarité, le vaccin n'étant pas complètement remboursé à 100%, beaucoup de femmes ne sont pas vaccinées. L'éloignement géographique aussi, il faut trouver quelqu'un qui puisse vous faire le frottis.
1: Pouvoir faire le dépistage
4: La barrière de langue aussi, pour certaines. L'absence de médecin traitant, on en parlera avec Clémence. C'est vrai qu'aussi, ça ne facilite pas, ça fait l'accès aux soins.
1: Oui, c'est ça. Quand on parle de freins, pourquoi on se dit, pourquoi les femmes ne se font pas dépister? Parce que ça a l'air si simple. Mais en fait, ce sont ça les freins qui vont peut-être empêcher une femme d'aller se faire dépister?
4: Oui, aussi la méconnaissance du sujet, le fait que les frottis peut-être étaient bons jusqu'à présent, donc à la ménopause, comme il y a peu des difficultés à trouver un gynécologue, elles arrêtent de se faire suivre d'un point de vue gynécologique, le médecin traitant prend pas toujours le relais non plus, donc c'est là où la sage-femme va peut-être prendre sa place justement pour récupérer ces femmes, les remettre dans la ligne du dépistage. Les jeunes filles ne se sentent pas vraiment concernées. Oui. Donc c'est vrai qu'au cours de la première consultation qui est prise à 100% par la Sécurité sociale, cette consultation de contraception, etc., c'est le moment d'initier, elle est avant 26 ans, elle est prise en charge, d'initier le premier frottis, de leur expliquer pourquoi c'est important, de rattraper aussi les vaccinations, puisque la vaccination est rattrapable jusqu'à 26 ans, elle est prise en charge à 65%. Et puis, là encore, les barrières socio-économiques, l'éloignement géographique.
1: Et Clémence, la CPTS, justement, veut accompagner les Rochelaises, puisque c'est la CPTS de La Rochelle, les Rochelaises dans ce dépistage. Comment vous faites, vous, à la CPTS? Comment vous accompagnez les femmes?
5: Nous, depuis 4 ans, en fait, on propose un annuaire qui regroupe les professionnels de santé Rochelais qui acceptent de recevoir les femmes pour la réalisation de leur frottis.
1: D'accord.
5: Donc, c'est un annuaire qui est disponible en ligne sur notre site internet www.cptslarochelle.fr, rubrique nos aides. Et dans cet annuaire, on retrouve du coup des sages-femmes, des médecins généralistes et aussi des gynécologues évidemment et des laboratoires puisqu'on peut aussi réaliser ce frottis en laboratoire.
1: Oui, parce que c'est peut-être plus difficile à La Rochelle de consulter un gynécologue, mais les sages-femmes, enfin j'ai l'impression, expérience personnelle peut-être, que quand même c'est plus facile de consulter une sage-femme, mais il y en a peut-être un peu plus.
5: Il peut y avoir une plus de facilité pour avoir un rendez-vous avec, avec une sage-femme, tout à fait, oui.
4: Cécile, vous voulez dire quelque chose ? Oui, bien sûr, nos délais sont moindres.
1: C'est ça, ouais.
4: Et le coût de la consultation aussi, qui peut être un frein pour certaines, est moindre aussi, puisque on est, elle est à 26,50. Donc,
1: effectivement. C'est vrai que les gynécologues...
4: qui font des dépassements, c'est vrai que ça peut être un petit peu contraignant pour certaines familles.
1: Il y a ce coût-là aussi, oui, quand on parle de freins aussi économiques et sociaux.
4: De plus en plus. Hein.
1: Voilà, c'est ce coût aussi des médecins. Donc, la CPTS va proposer des professionnels et comme ça, on a juste à contacter ces professionnels. On peut vous faire appel à vous directement aussi.
5: Oui, bah, soit sur notre site internet, du coup, rubrique Nos Aides, ou alors chaque année, on fait une campagne d'affichage aussi dans La Rochelle, dans les pharmacies, dans les cabinets médicaux, les lieux publics, dans laquelle on retrouve aussi une affiche qui recense les noms de ces professionnels. Et il y a un QR code qui ramène à l'annuaire en ligne où les professionnels sont proposés par quartier pour faciliter aussi en fonction de son lieu d'habitation.
1: Et voilà, donc vous avez quelques clés ce matin. On va continuer à vous donner des clés justement pour votre dépistage du cancer du col de l'utérus. Question essentielle. Venez poser vos questions. 05 46 50 67 68. Je suis avec Clémence Musa, chargée de mission de communication à la CPTS La Rochelle, et Cécile Drieux, La Rochelle, sage-femme et adhérente à la CPTS. On est ensemble encore quelques minutes.
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15: Le cancer du col de l'utérus est notre sujet ce matin. Il est en grande partie évitable grâce notamment à un dépistage régulier. Comme le préconisent les directives nationales, il peut être guéri s'il est détecté tôt et traité rapidement. Tout le mois de juin est consacré justement à la sensibilisation au dépistage. Clémence Musa, vous êtes chargée de mission de communication à la CPTS La Rochelle. Cécile Drieux La Rochelle, vous êtes sage-femme et adhérente à la CPTS La Rochelle. Et vous êtes avec nous encore quelques petites minutes. On vous attend bien sûr pour vos questions, vos témoignages. 05 46 50 67 68. Un cancer qui est même éradiqué dans certains pays, en Australie notamment, Cécile.
16: Qui est en passe de le dire, voilà. Oui.
15: Grâce au vaccin.
16: Il y a une vaccination massive depuis 20 ans des jeunes filles et garçons. Et c'est important de le dire, c'est parce que les filles et
15: exactement,
16: les garçons...
15: Exactement, parce qu'on ne pense pas aux garçons qui avant n'étaient pas du tout concernés par
16: tout
15: ça.
16: Fait.
15: Mais ils sont porteurs du papillomavirus.
16: Tout à fait. Il y a 30% chez les garçons de cancer. Alors de cancer qui ne sont pas du col, bien sûr. De cancer anneau, de cancer pénien, de cancer oropharyngé. Donc il n'y a pas de dépistage chez les garçons.
15: Ouais, c'est
16: donc,
15: fou.
16: On ne sait pas faire
15: ouais,
16: encore.
15: C'est ça.
16: Donc la vaccination est le point fort. Donc ils vaccinent, ils dépistent depuis des années, et dans 15 ans, ce sera sûrement un des premiers pays à éradiquer le cancer du col.
15: Incroyable.
16: On en est un petit peu loin, mais on fait tout pour que ça commence à bouger, notamment des campagnes de vaccination dans les collèges à partir de 2023. Donc les enfants concernés sont des enfants de 5e à peu près. Jusqu'à 14 ans. Et donc, on sait qu'à cet âge-là, le vaccin est complètement gratuit et pris à 100% dans les collèges. Alors que sinon, si vous faites vacciner, il n'est pris qu'à 65% à rembourser
15: tard,
16: par
15: ouais.
16: l'assurance maladie. Et le reste par votre mutuelle, bien entendu. Hein. Donc, cette campagne de vaccination a permis d'augmenter quand même les chiffres significativement pour les garçons et pour les filles. Donc, c'est sûrement le chemin qu'il faut suivre. Ce sont les infirmières scolaires qui peuvent vacciner à ce moment-là.
15: Il faut le dire. Alors, c'est vrai qu'en Australie, aux États-Unis aussi, ce vaccin existe depuis très, très longtemps.
16: Oui, tout à fait.
15: En France, on est encore un petit peu frileux. Bon, ça va mieux quand même. Pourquoi, justement, il fait peur un peu, ce vaccin?
16: Il n'avait pas bonne pub quand il a démarré. Donc les jeunes filles ont peur d'avoir mal. Alors c'est un vaccin qui est effectivement au point de qui peut être un peu douloureux au point d'injection, mais vraiment pas grand chose. On avait peur de développer des maladies auto-immunes. C'était ce qui courait. Donc les dernières études randomisées, les énormes cohortes nous montrent avec des millions de femmes et de jeunes hommes qui ont été vaccinés qu'il n'y a pas de risque, plus particulièrement quand vous qu'en population générale ou qu'avec d'autres vaccins. Le coût du vaccin, bah c'est vrai que jusqu'à présent, les garçons, au début, les garçons n'étaient pas concernés. Ensuite, les filles jusqu'à 19 ans, les garçons jusqu'à 26 ans qui allaient avec des garçons. Là, depuis l'année dernière, tout le monde est mis à la même enseigne. Donc, tout le monde peut être vacciné de 11 ans à 26 ans, avec donc préférentiellement avant les rapports, 11-14, ce serait mieux. Donc, il y a deux injections à partir pour le rattrapage, 14-26, c'est bien à ce moment-là. C'est trois injections à ce moment-là.
15: Oui, parce qu'on s'est préconisé avant les premiers rapports, mais une fois qu'on a eu des rapports, on peut toujours se faire vacciner.
16: Tout à fait.
15: Donc il n'y a pas de frein, voilà, n'hésitez pas.
16: Il faut absolument se faire vacciner.
15: C'est quand même essentiel. Dépistage, vaccin.
16: Combiné au dépistage, bien entendu, voilà. Puisque les vaccins, le vaccin va le Gardasil 9, donc c'est celui qui est préconisé par le Haut Conseil de Santé Publique, ne protège que des plus virulentes, bien sûr, souches de papillomavirus, mais pas de toutes. Donc il y a 200 papillomavirus qui peuvent potentiellement donner quelques cellules cancéreuses. Donc, il faut le combiner au dépistage.
15: N'hésitez pas. Et puis, on est atteint par le cancer du col de l'utérus, il y a des traitements. Bien sûr, on peut se faire accompagner aussi une fois se faire traiter de ce cancer. Quels sont les traitements? Enfin, qu'est-ce qu'on préconise?
16: Alors déjà, le frottis va dépister des cellules précancéreuses. Donc, c'est pris très tôt, puisque le vaccin va évoluer pendant une vingtaine d'années encore avant peut-être de développer un cancer, de permettre de développer un cancer. Donc, c'est l'intérêt du dépistage, c'est de prendre ces cellules précancéreuses au départ et peut-être soit simplement le surveiller, puisqu'il y a une clairance qui peut se faire, c'est-à-dire on peut nettoyer le virus en arrêtant de fumer, etc. On met à peu près des fois 4 ans à le faire, donc on surveille tous les ans, on refait des frottis, on envoie nos confrères gynécologues, nous les sages-femmes, pour faire une colposcopie. C'est un examen macroscopique avec un microscope, un examen du col avec des colorants qui nous permet de voir les zones qui flashent et de prélever ces zones, plus particulièrement de les envoyer au laboratoire pour une analyse plus précise, et on peut refaire des colposcopies plusieurs années de suite, simplement surveiller, pas forcément traiter. Et puis les traitements existent, la chirurgie existe, on essaye de le faire à minima, ça c'est les chirurgiens qui sont gynécologues qui le font, et qui le font très bien, qui respectent le plus possible le col pour que les femmes, si elles sont jeunes, car elles sont jeunes en général, puissent avoir leur petit après.
15: Colposcopique est un frottis un peu amélioré, j'ai envie de dire, qui n'est pas un examen très invasif. Voilà.
16: Qui n'est pas du tout douloureux, qui est juste un examen microscopique de base. Donc on va poser un spéculum, là encore, on va regarder avec un microscope. Et si, des fois, on ne prélève même pas d'ailleurs, et s'il y a une biopsie, les biopsies sont avec des toutes petites pinces, ça fait pas mal. Voilà, c'est un peu désagréable.
15: L'importance du dépistage, bien sûr, pour déceler, aussi détecter ces cellules précancéreuses et pouvoir agir directement sur le cancer du col de l'utérus qui peut être éradiqué, puisqu'on l'a dit, dans certains pays c'est même en passe d'être éradiqué grâce au vaccin. Cécile, vous vouliez ajouter quelque chose?
16: Je voulais juste dire que si on faisait ce dépistage régulier, les 1000 décès qu'on a par an, il y a 9 cas sur 10 qui pourraient être évités.
15: Voilà, donc n'hésitez pas, prenez rendez-vous déjà avec votre médecin traitant qui pourra aussi vous orienter, avec votre gynécologue, votre sage-femme, et tournez-vous vers la CPTS La Rochelle pour cet annuaire, justement des professionnels qui peuvent vous accompagner pour vos frottis. N'hésitez pas à cptslarochelle.fr. Vous avez Nos Aides, annuaire santé de la femme, où vous retrouvez tous ces professionnels de santé. Clémence Musa, vous êtes chargée de mission de communication à CPTS La Rochelle. Merci beaucoup.
16: Merci
15: d'être
16: Camille.
15: Venue ce matin. Cécile Drieux La Rochelle, vous êtes sage-femme et adhérente à la CPTS La Rochelle. Merci beaucoup pour tous vos éclairages sur ce cancer du col de l'utérus. On va continuer à en parler puisque c'est tout le mois de juin vert, autour du dépistage du cancer du col de l'utérus. Merci à vous, à très vite.
16: Merci.
15: Et nous, on reste ensemble avec ce titre collector, c'est Eurythmics qui nous chante Sweet Dreams. Belle matinée, on se réveille sur votre radio ici La Rochelle.

0: Indémodable, hein, ce titre de Eurythmics. C'est sur votre radio, ici La Rochelle.
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0: Et on vous accompagne dans votre recherche d'emploi en vous partageant chaque jour une offre en Charente ou en Charente-Maritime. Et aujourd'hui, c'est la maison de retraite de Berneuil en Charente, une petite unité de vie de 21 lits située à 15 minutes de Barbezieux, qui recherche un auxiliaire de vie ou une auxiliaire de vie ou AESAMP ou ASH expérimenté auprès de la personne âgée. Vos missions principales seront l'accompagnement des résidents dans les gestes de la vie quotidienne, le maintien dans l'autonomie. Vous travaillez en équipe pour réaliser de la polyvalence, pour contribuer au bon fonctionnement de la structure avec la surveillance de l'état de santé, information à direction, service à accompagnement des repas aussi des résidents, toilettes et nursing, activités de dynamisation des résidents comme la gymnastique, des activités créatives, activités mémoire, appui au second de cuisine aussi pour la vaisselle et le rangement. Si vous avez un diplôme AES, AMP, DEAVS souhaité ou une expérience significative de 2 ans dans l'accompagnement des personnes âgées, vous pouvez postuler à ce poste qui se situe donc à Berneuil en Charente, juste à côté de Barbezieux. N'hésitez pas à postuler directement sur le site de France Travail. On peut vous transmettre le numéro de l'offre, hein, si vous souhaitez, vous nous appelez au 05 46 50 67 68. Il faut postuler avant le 11 juin. C'est un poste en CDI pour un 35 heures.
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0: Et ce titre, on le connaît dans la voix de Johnny Hallyday, mais c'est une reprise de 1972 de l'interprète australien Tony Cole. Ça s'appelle Gabriel. Gabriel en France. C'est Johnny Hallyday, tout de suite sur votre radio, ici La Rochelle.
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0: Gabriel, un titre sorti en 72, repris ensuite par Johnny Hallyday en 1976. Il l'avait repris pour son spectacle au Palais des Sports et c'est devenu ensuite un classique de son répertoire. Gabriel est resté inscrite à son tour de chant pendant plus de 40 ans et vous l'écoutez sur votre radio ici La Rochelle.
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0: Et aujourd'hui, on fait un coup de projecteur pour un service de traiteur événementiel spécialisé dans l'huître. Ici, ça marche, c'est avec Fabien Lecourt.
3: Ici, ça marche sur l'île d'Oléron, en Charente-Maritime, pour l'entreprise La Perle Oléron, qui vous propose des bonnes huîtres. Et ça marche, car La Perle d'Oléron propose un nouveau concept qui cartonne le bar à huîtres. Carla Pin, bonjour.
4: Bonjour.
3: La Perle Oléron, c'est d'abord une histoire de famille qui incarne l'héritage de quatre générations passionnées, unies par l'amour de la mer et de ce trésor marin. Il est comment, tiens, justement, ce trésor, Carla ?
4: Il est excellent, il faut le goûter pour le découvrir, justement.
3: Petite Carla, vous observiez déjà votre père et grand-père qui ont dédié leur vie à l'élevage des huîtres. C'est quoi le souvenir, l'image que vous aviez en voyant votre père et votre grand-père ?
4: Eh bien, alors, petite, je me disais justement que je ne ferais jamais ce métier. Et au final, comme quoi, j'ai bien changé d'avis. Mais voilà, j'ai un souvenir qui était très, très agréable. On passait des journées à la cabane, en mer. On les suivait partout avec ma sœur, mon père et mon grand-père. Mais voilà, j'avais aussi l'image d'un boulot où il fallait être très disponible pour son travail et très, très dévoué pour justement pouvoir élever ses huîtres.
3: Et puis ce qui est super, c'est que vous pouvez aussi apporter votre patte, votre expérience, votre jeunesse, car avec La Perle, votre ambition est de rendre l'expérience de dégustation d'huîtres accessible à tous. Mais alors, comment faites-vous pour la rendre accessible à tous ?
4: C'était d'aller directement à la rencontre de clients qui ne viennent pas forcément sur les marchés, puisque nous, on est présents sur les marchés, sinon en Auvergne. Et du coup, de pouvoir, à travers de l'événementiel, donc sur des mariages, des anniversaires, des baptêmes, pouvoir proposer un bar à huîtres ouvert en direct. Et puis, avec des petites recettes, des petites sauces qui permettent parfois aux plus réticents de goûter et s'initier un peu à la dégustation d'huîtres.

0: Bon.
1: Bon alors, dernière question est sans doute la plus importante. Comment vous, Carla, vous aimez les manger, les huîtres?
0: Par exemple, enfin, qui est mangue avec de la sauce soja sucrée. Et ça, c'est ma petite recette favorite et j'aime beaucoup les déguster comme ça. C'est vraiment pas mal.
1: Pour continuer de découvrir vos produits et l'histoire de cette entreprise, rendez-vous sur laperleoléron.fr. Merci beaucoup, Carla, et à bientôt.
0: Merci à vous, à bientôt.
2: Et merci beaucoup, Fabien Lecourt. Vous retrouvez tous vos rendez-vous ici, ça marche sur ici.fr, sur l'application ici. Vous retrouvez aussi chaque jour le conseil du docteur Pierre Fabin, vétérinaire d'ici La Rochelle, qui va vous indiquer quoi faire en cas de noyade d'un chien avec l'été qui arrive. Hein, ça peut peut-être arriver ce genre d'accident. Il va vous dire comment faire juste après ça.
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2: Ouais, avec l'été, les baignades en piscine ou à la mer qui vont se multiplier, eh bien nos chiens peuvent eux aussi se noyer. On est avec le docteur Pierre Fabin. Docteur, comment réagir si on sort son chien de l'eau inanimé?
7: Alors, la première chose, et je sais que c'est pas facile, c'est d'essayer de ne pas paniquer pour agir vite. Sortez-le de l'eau, allongez-le immédiatement sur le flanc droit, le cœur étant légèrement à gauche, ça facilitera un massage cardiaque. Ensuite, vous libérez ses voies respiratoires, vous ouvrez sa gueule, vous tirez sa langue vers l'avant et passez votre doigt au fond de sa gorge pour retirer d'éventuelles algues, du sable ou des vomissures. Penchez légèrement sa tête vers le bas pour que l'eau s'écoule par gravité et observez son thorax. S'il ne bouge pas et que vous ne sentez aucun souffle sur sa truffe, il est en arrêt cardio-respiratoire. Il faut démarrer une réanimation cardio-pulmonaire à la seconde même.
2: Et justement, on connaît tous plus ou moins le massage cardiaque pour les humains, mais comment on fait concrètement pour un chien pour que ce soit efficace?
7: Alors, la technique dépend de la taille. Pour un grand chien, placez vos deux mains l'une sur l'autre sur la partie la plus large des côtes, juste en arrière de la patte avant. Enfoncez fermement d'un tiers de la largeur du thorax. Et pour un petit chien, vous n'utilisez qu'une seule main pour ne pas briser ses côtes. Vous prenez son thorax dans la main, au même endroit. Le rythme doit être rapide. Faites 30 compressions thoraciques d'affilée. Ensuite, passez au bouche à truffe. Maintenez sa gueule fermement fermée. Collez votre bouche sur son nez et soufflez deux fois pour gonfler les poumons. Vous devez voir son thorax se soulever. Recommencez ce cycle de 30 compressions pour deux insufflations pendant le trajet vers la structure vétérinaire la plus proche.
2: Donc, imaginons que le massage fonctionne, il recrache de l'eau, se met à respirer. Est-ce qu'on peut enfin souffler, rentrer tranquillement à la maison pour le sécher?
7: Eh bien, surtout pas, même si votre chien semble avoir récupéré et marche, il reste dans une situation d'urgence. Il existe ce qu'on appelle la noyade secondaire. Une infime quantité d'eau inhalée suffit à irriter gravement les poumons. Avec l'eau de mer, le sel va littéralement aspirer l'eau du sang vers les poumons. Avec l'eau de piscine, c'est le chlore qui brûle les alvéoles. Dans les heures qui suivent, un œdème pulmonaire peut se former silencieusement et votre chien va s'étouffer à retardement. S'il y a une noyade, foncez systématiquement, immédiatement, chez votre vétérinaire.
2: Ah oui, pas d'hésitation, on va chez le vétérinaire si jamais on a un doute ou quoi que ce soit. Vous retrouvez tous les conseils du docteur Pierre Fabin sur ici.fr. De la musique aussi pour vous accompagner ce matin avec Santa qui nous chante « Recommence-moi ».

0: Santa, recommencement. On adore Santa, c'est sur votre radio, ici La Rochelle.
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0: Et comme tous les jours, on retrouve David Morel et ses infos pratiques, locales, utiles et sympas. Et avec pour commencer une info pour se faire plaisir et pour aider, surtout une jeune fille prénommée Kélia.
3: Exactement. Dimanche prochain, 14 juin, une balade à moto solidaire est organisée au départ de Chaivette, on va dire entre Royan et La Tremblade. Ce sera à partir de 14h30 afin de soutenir la petite Kélia qui est atteinte du syndrome de Diaz-Logan. C'est une maladie génétique ultra rare et cet événement, il a pour objectif de rassembler autour d'un moment convivial et solidaire tout en sensibilisant le grand public à cette maladie encore trop méconnue. Alors pour faire la balade à moto, et peut-être même sur une Harley Davidson ancienne, il vous en coûtera 5€ le casque, avec bien sûr restauration possible sur place, notamment au Chatressac, c'est le café-resto de Chaivette. Vous pouvez réserver dès maintenant votre balade et ou repas sur la cagnotte en ligne Hello Asso, le sourire de Kélia. Les fonds récoltés permettront de financer directement les besoins de Kélia, comme du matériel adapté à sa maladie et les frais liés à son parcours de soins. Bonne balade à vous, Kélia vous remercie. La commune de Bourg-Franc, le Chapu, organise sa deuxième grande compétition de skateboard. Ce sera samedi 20 juin prochain sur son skatepark. Rendez-vous incontournable pour rassembler tous les passionnés de skate. Il y aura de 10h à midi des initiations au skateboard pour tous. De 14h à 19h, la compétition. Toute la journée, animation, DJ et food truck. Vous pouvez encore y participer. L'inscription est à 5€. Mais il faut auparavant téléphoner à la mairie de Bourg-Franc. Enfin, notez que les cabanes urbaines et camps 4 Escalade accueilleront samedi et dimanche prochain une étape officielle de la Coupe de France d'escalade de bloc. Ça sera La Rochelle donc. Pendant tout le week-end, plusieurs centaines de grimpeurs venus de toute la France vont se retrouver autour d'un événement mêlant compétition nationale, mais aussi contest amical et festivités via des animations pour enfants et pour adultes. Vous retrouvez le programme complet sur lescabanesurbaines.fr.
0: Moi, je vous présente une avant-première, l'avant-première d'un long métrage d'animation complètement fabriquée à Angoulême grâce notamment au soutien de l'ALCA et de la région Nouvelle-Aquitaine. Mon invité vous explique tout, vous présente ce long métrage. Ça s'appelle Jim Queen, après le flash de 10h.
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0: Manu Chao, c'est Clandestino, c'est sur votre radio, ici La Rochelle.
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0: Et bienvenue sur votre radio, ici La Rochelle, nous sommes le 8 juin, il est 10h. C'est l'heure de faire un point sur l'actualité avec vous, Julien Fleury, bonjour.
2: Bonjour Camille, bonjour à toutes et à tous. Plusieurs rassemblements dans nos deux Charentes aujourd'hui pour rendre hommage à Liana. À La Rochelle, c'est à 18h30 devant le Palais de Justice. Les participants encouragés à porter une fleur, une lettre ou un dessin à Angoulême et Cognac. Rendez-vous chaque fois devant le tribunal de la ville à 19h. Hier, une marche blanche a déjà parcouru les rues de Saint-Martin-de-Ré et des milliers d'événements de ce type sont prévus à travers la France. Hommage à cette jeune collégienne tuée par un homme déjà accusé de plusieurs viols sur mineurs. Hier soir, le ministre de l'Intérieur a promis de réétudier les 70 000 plaintes actuellement en instance dans les tribunaux français. À Angoulême, un homme est en garde à vue pour la violente agression d'une lycéenne en pleine rue. Son interpellation a eu lieu samedi. Au lendemain de l'agression, le suspect doit expliquer pourquoi il s'est jeté sur sa victime alors qu'elle marchait sur un trottoir et pourquoi ensuite, une fois que cette jeune fille est tombée au sol, il l'a traînée sur plusieurs mètres.
0: Et à Angoulême, 22 des 63 arbres actuels de la place New York vont être abattus cette semaine.
2: Oui, ce sont des marronniers et des tilleuls vieux d'un siècle pour les plus âgés. Ils font partie du paysage, mais leur état physiologique les rend dangereux pour la population. En clair, ils peuvent s'effondrer ou voir une de leurs branches tomber. Trois expertises indépendantes se sont succédées depuis 2 ans. La dernière date du mois d'avril et les conclusions sont les mêmes. Il faut abattre en urgence les arbres malades. Cela commencera dès ce mercredi. En voile, c'est parti pour le Vendée Arctique, une course vers le cercle polaire. Première étape qualificative pour les candidats au Vendée Globe 2028. Cette course est partie hier des Sables d'Olonne en direction du Grand Nord avec 9 skippers en course, parmi eux 3 femmes et la skippeuse Violette d'Orange, originaire de Pont-l'Abbé-d'Arnoult en Charente-Maritime, avec son IMOCA Initiative Cœur. Les premiers devraient mettre entre 10 et 12 jours pour revenir aux Sables d'Olonne. Et est-ce qu'il y aura du vent?
0: C'est la question qu'on peut se poser. Ah, c'est le vent qui vous intéresse particulièrement? Alors,
2: pour la voile. Oui.
0: Ah oui, d'accord. Oui, c'est vrai qu'on a chacun ses petits centres d'intérêt.
2: Exactement.
0: Eh bien, il y aura du vent en fin d'après-midi, figurez-vous, Julien, surtout sur les îles. Voilà, un vent d'ouest assez fort attendu en fin d'après-midi. Aujourd'hui, pas tellement de vent. Le risque orageux aussi qui diminue. Hein. Normalement, il devrait disparaître. Là, il a disparu en fin de matinée. C'est un temps ensuite largement ensoleillé qui va prédominer toute la journée avec des températures comprises entre 19 et 24 degrés aujourd'hui puisque vous aurez... Oui, exactement, ça fait du bien et en même temps c'est pas trop frais. Vous aurez 19 à La Rochelle notamment, 20 sur Gers, 22 sur les îles, 21 à Cognac, 22 à Angoulême. Normalement on restera dans les mêmes tendances cette semaine avec les températures qui remontent quand même à partir de ce week-end et c'est même une grosse chaleur, une période de grosse chaleur qui est annoncée. Bon, ça peut évoluer, on vous tiendra bien sûr
2: c'est
0: au courant.
2: Consolider.
0: Voilà, de l'évolution de la situation. Nouveau point sur la météo à 11h et sur l'actualité aussi avec vous Julien.
2: À tout à l'heure.
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0: Et puis si vous êtes sur la route, encore ce petit embouteillage qui est quand même plus petit que ce matin, voilà, si on peut dire ça comme ça. Au niveau de la Nationale 11, au niveau de Beaulieu, vous êtes encore nombreux, mais ça se réduit au fur et à mesure des heures. 05 46 50 67 68 si jamais vous êtes dans votre voiture et que vous remarquez la moindre difficulté.
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0: Un retour en 1988, au début de la carrière de Patricia Cass, avec ce titre Quand Jimmy dit. C'est sur votre radio ici La Rochelle.

0: Ouais, ouais, c'était dans les années 80, fin 80, qu'on découvrait cette voix unique, la voix de Patricia Cass. C'est sur votre radio, ici La Rochelle.
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0: Bienvenue pour votre recette du jour. Chaque jour, on vous partage une recette simple avec des produits de saison, peu coûteuse aussi, une par jour, imaginée par les chefs de nos deux Charentes. Et toute cette semaine, c'est Jérémy Deberck, chef et propriétaire du restaurant Le Coude à Coude, qui se situe à Jarnac-Champagne, pas très loin de Pont, qui vous a imaginé donc 5 recettes. Restez avec nous puisque ça arrive un petit peu avant 10h30. Avant ça, nous prenons la direction d'Angoulême puisque c'est là-bas qu'est né le long métrage d'animation Jim Queen, présenté en avant-première demain à Angoulême. Une création 100% charentaise qui a pu voir le jour grâce notamment au soutien de la région Nouvelle-Aquitaine et de l'ALCA. C'est l'agence Livre, Cinéma et Audiovisuel en Nouvelle-Aquitaine. Rachel Cordier, vous êtes directrice générale de l'ALCA. Bonjour.
3: Bonjour.
0: Alors justement, qu'est-ce que l'ALCA ? Est-ce que c'est une agence qui a pour rôle de soutenir, de dénicher aussi peut-être les talents de Nouvelle-Aquitaine ?
3: Oui, tout à fait. C'est une agence qui accompagne les projets, en tout cas, qui les accompagne à toutes leurs étapes, à la fois au moment de leur écriture, au moment de leur développement, de leur production, quand il s'agit de tournage en images réelles et pas en animation, aussi au moment de leur tournage et au moment de leur fabrication pour l'animation. Mais ALCA, c'est aussi toute une série de programmes d'éducation aux images dans le scolaire, dans les temps scolaires, dans les temps hors scolaires. C'est donc tout ce qui concerne le cinéma et l'image en Nouvelle-Aquitaine.
0: Et alors justement, comment vous choisissez les projets que vous allez accompagner ? Parce qu'on parle de dénicher les futurs talents. Comment vous pouvez savoir qu'un projet va peut-être fonctionner, va peut-être voir le jour ?
3: Alors, nous, on a la chance de travailler avec ce que nous appelons des lecteurs et des lectrices, des projets. Donc, ce sont près de 150 personnes qui, à un moment donné, vont expertiser, vont lire les projets. On en reçoit 800 par an pour le cinéma, entre 750 et 800. Ce sont donc 800 projets qui sont lus et on en retient environ un peu moins de 200 par an. Donc, on va les accompagner sur base d'une lecture, d'une analyse et évidemment d'une comparaison. Ça veut dire que parfois, quand tous les projets sont très bons, eh bien, il faut quand même choisir. Oui. Et comment on choisit ? On choisit, évidemment, les lecteurs sont très attentifs à la qualité artistique, à l'ambition artistique, mais aussi à l'ancrage territorial. C'est-à-dire qu'on va avoir une attention à ce qui va venir d'ici, par les auteurs, les scénaristes, les producteurs, et aussi ce qui va produire de l'économie ici, en région, ce qui va faire soit de l'emploi, soit de la dépense en région.
0: Oui, Jim Queen, qui a été complètement fabriqué à Angoulême, justement, c'est aussi mettre en valeur les talents locaux, puisque ça a été aussi produit par Bobby Pills, un studio situé à Angoulême. Jim Queen, qui raconte l'histoire donc de Jim, qui est le roi des Jim Queen, donc dans la communauté gay parisienne, et qui un jour découvre qu'il est atteint d'hétérose. C'est une maladie qui rend les gays hétérosexuels. Il va donc partir à la recherche de quelqu'un qui pourra peut-être le guérir de cette hétérose. Il va parcourir le Marais à Paris, notamment pour trouver un remède et capable de le guérir. Pourquoi, justement, à un moment donné, dans votre agence ALCA, vous vous êtes dit, Jim Queen, ça a un potentiel, parce que ça vient d'Angoulême aussi, mais pas que, j'imagine.
3: Oui, le potentiel, en fait, finalement, nous, vraiment, l'analyse, ce qu'on cherche, c'est aussi... finalement, c'est pas de choisir des œuvres qui sont soit consensuelles, soit attendues. C'est plutôt d'aller aussi soutenir une diversité. Que plusieurs types d'œuvres existent, que plusieurs sujets, plusieurs angles aussi sur un même sujet puissent exister. Et ça, c'est vraiment le rôle d'ailleurs des experts et des lecteurs. Nous, derrière, on va être très attentifs, encore une fois, à ce que je disais, à l'économie du projet dans la région. Mais c'est bien cette espèce de double attention, celle de peut-être l'originalité ou en tout cas le fait que le projet propose quelque chose qui n'est pas forcément déjà vu ou déjà traité de cette matière-là, et aussi le fait qu'il se fasse vraiment depuis ici ou en partie ici. Et c'est vraiment le cas de Jim Quinn.
0: Ce film qui a été présenté en séance de minuit au Festival de Cannes aussi cette année, un véritable succès donc, qui sera en avant-première demain au cinéma de la Cité à Angoulême. C'est à 20h30 avec l'équipe du film aussi, puisqu'il y a Alex Ramirez notamment, l'humoriste qui a prêté sa voix, Shirley Soignon aussi, humoriste également qui a prêté sa voix pour ce film. C'est le premier film de Marco Nguyen et Nicolas Attané et c'est produit par Bobby Pills, donc un studio situé à Angoulême, soutenu par la région Nouvelle-Aquitaine et par l'agence LALCA. Et sa sortie est prévue le 17 juin prochain. Merci beaucoup Rachel Cordier d'être venue nous présenter.
3: Merci
0: que vous faites, voilà, que votre façon de mettre en talent les, de mettre en avant les talents locaux. Merci à vous.
3: Merci, bonne journée.
0: Bonne journée. Et on reste ensemble avec le tout nouveau titre de Christophe Maé. Ça s'appelle La Lune. C'est sur votre radio. Ici La Rochelle, belle matinée à tous.

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1: Une déclaration d'amour à sa maman, c'est le tout nouveau titre de Christophe Maé que vous écoutez sur votre radio ici, La Rochelle. Vous allez retrouver dans quelques petites minutes, encore un peu de patience, la recette du jour préparée cette semaine par Jérémy Deberg, chef et propriétaire du restaurant Le Coude à Coude, c'est à Jardin Champagne. Mais ça sera juste après le duo iconique Paul McCartney accompagné de Stevie Wonder.
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0: duo au sommet. C'était bien sûr Paul McCartney et Stevie Wonder pour ce titre Ebony and Ivory sur votre radio. Ici La Rochelle.
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0: Et c'est l'heure de votre recette du jour. Chaque jour, on vous partage une recette grâce au chef de nos deux Charentes, aux passionnés de cuisine. Et toute cette semaine, c'est Jérémy Deberck du restaurant Le Coude à Coude qui nous fait le plaisir de venir de Jarnac Champagne. Bonjour Jérémy.
3: Bonjour Camille.
0: Avec cette semaine, oui, on va essayer de préparer des produits estivaux. C'est vrai qu'on a envie de frais.
3: Exactement.
0: On a envie de légumes, de fruits.
3: Et quel fruit emblématique que le melon charentais.
0: Ah bah voilà, c'est vrai ça. Pourquoi se priver?
3: Exactement. Le puron, on arrive gentiment dans la saison, oui. Donc ça va être très intéressant de le travailler. Autrement que se faire juste un melon au jambon ou au pinot.
0: Oui, c'est
3: même
0: vrai.
3: Si c'est très bon.
0: Oui, même si ça reste très bien. Oui, tout à fait.
3: Donc le melon charentais, donc, on l'a depuis environ le 15e siècle en France. Et puis après, il a été cultivé un peu dans le nord du Maghreb et on le retrouve principalement en Charente. On le connaît très bien pour sa chair orangée et très parfumée. C'est ce qu'on apprécie principalement chez lui. Mmh. Et donc pour cette recette aujourd'hui, on va faire une mousse de melon.
0: On va le déstructurer
3: un petit peu. On va pas le sucrer.
0: D'accord.
3: Et on va utiliser le sucre naturel du melon.
0: Ok.
3: Donc pour la recette, ça va être pour 6-8 personnes. Donc on aura besoin d'un melon bien mûr d'environ 500-600 grammes.
0: Comment on sait, Jérémy, que le melon est bien mûr?
3: Avec le pédoncule.
0: Le pédoncule. Oui,
3: alors déjà, faut le sentir.
0: Ah, la petite queue là qui.
3: Exactement. D'accord. Le pédoncule, s'il se défait déjà facilement, c'est que c'est déjà un signe.
0: Ok.
3: Les craquelures. Un melon qui craque, c'est le sucre qui explose.
0: Ah.
3: Donc ça, allez, ne vous fiez pas à l'apparence du melon.
0: D'accord.
3: Voilà, c'est pas parce qu'il est... Le melon, d'ailleurs, charentais, est massivement vert. Mmh. Donc, mais s'il y a des craquelures sur le melon, ça veut dire que le sucre veut sortir. Ou alors, peut-être qu'il a pris beaucoup l'eau. Mais normalement, un melon qui est en pleine saison avec des craquelures, c'est du sucre.
0: D'accord.
3: Donc c'est que du pain béni.
0: Oui, moi,
3: le
0: ça.
3: Nombre de fois où je suis allé chercher des melons, j'entends des gens, ah non, celui-là il est craqué, je veux pas.
0: Ah, donc ça a une indication quand même, ouais.
3: Exactement.
0: Donc si c'est craquelé, ça
3: c'est
0: va
3: un
0: être
3: peu
0: sucré
3: craqué,
0: normalement.
3: On voit que ça s'ouvre un peu, on voit un peu le orange, c'est que c'est le sucre qui veut
0: et
3: sortir.
0: Bah voilà, je savais que vous aviez une astuce. Bon bah parfait.
3: Donc pour la recette, on va se prendre un melon bien mûr d'environ 500-600 grammes. On aura besoin de 300 grammes de crème, un jus de citron et de 3 feuilles de gélatine. Donc
0: d'accord.
3: Ça fait 6 grammes de gélatine environ. Donc notre melon, on va l'éplucher au couteau, on va enlever la peau, on va le couper en deux, on enlève les graines. Les graines, vous pouvez les garder. Ça, vous pouvez les mettre sur une plaque, les mettre au four à sécher. Ça fait aussi des petites choses à grignoter pour l'apéritif. Notre melon qu'on aura épluché, coupé en deux, on le met au four à 180 degrés.
0: Okay.
3: Et en fait, on va le laisser éclater. On va attendre que la rétention d'eau lâche et qu'il s'affaisse sur la plaque. Et en fait, on va avoir tout ce sucre naturel qui va légèrement caraméliser. Et donc, une fois qu'on a ça, on le laisse refroidir. Il y a, avec la condensation, ça va décoller aussi le sucre dans la plaque. Et tout ça, on le récupère et on le mixe. Et
0: d'accord.
3: Ça va nous faire, en fait, une purée de melon rôti. Donc, ça va être déjà sucré. Et vu qu'on aura fait évaporer une partie de l'eau, il sera encore plus concentré en sucre. Donc, à côté de ça, on va prendre 100 grammes de crème de nos 300 grammes. On porte à ébullition et on rajoute notre gélatine qui a été trempée au préalable.
0: Mmh.
3: Et à côté de ça, les 200 grammes qui restent, on va les monter en chantilly.
0: D'accord.
3: Enfin, en crème fouettée, parce qu'il n'y a pas de sucre dedans. Donc, et une fois qu'on a donc notre purée de melon bien froide, on ajoute notre crème avec la gélatine dedans. On mélange bien et on ajoute notre crème fouettée.
0: D'accord.
3: Et soit vous pouvez la mettre dans des bols directement ou après dans des verrines, suivant ce que vous voulez faire, et d'environ 3 heures au frigo, histoire que ça prenne bien. À ça, vous pouvez rajouter, si vous avez d'autres melons, vous pouvez faire une petite brunoise, donc coupée en tout petits dés, si ça permet à la dégustation d'avoir quelque chose qui roule sur la langue, qui est très agréable. Et puis à ça, vous pouvez rajouter, si vous voulez de la viande séchée, vous prenez de la copa que vous mettez au four à griller, ça fait un petit croustillant. Et puis voilà, une entrée très simple et pour l'apéritif, pour l'été.
0: Et même en dessert, on peut.
3: Oui, et en dessert, ça
0: fait
3: peut
0: une petite verrine pour le dessert.
3: Sorbet melon.
0: Aussi.
3: On peut prendre la même technique et on enlève la crème. Si on a une petite sorbetière, avec le sucre, ça marchera.
0: Et
3: on rajoute un tout petit peu de miel pour pouvoir avoir de la texture.
0: Ah.
3: Mais sinon, ça marche aussi très bien.
0: Et c'est une façon originale de travailler le melon, voilà, un peu que simplement le déguster comme ça, qui est aussi très, très bon, bien sûr. C'est votre première recette de la semaine, 4 autres à venir, et vous retrouvez bien sûr toutes les recettes de Jérémy le samedi entre 10h et 11h, et ensuite sur ici.fr. Merci beaucoup Jérémy.
3: Merci Camille.
0: À demain.
3: À demain.
0: Et nous, on reste ensemble, bien sûr, avec de la musique. C'est Clara Luciani qui nous chante sa grenade. La grenade, c'est sur votre radio. Ici, La Rochelle, belle matinée à tous.

0: Sarah Luciani. C'est avec ce titre qu'elle a vraiment explosé en France et sur votre radio. Ici, La Rochelle.
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0: Exploser avec grenade, j'ai même pas fait exprès. 10h30, c'est l'heure de partager avec vous toutes les bonnes adresses et les marchés justement qui s'organisent juste à côté de chez vous en cette journée de lundi. Si vous êtes en Charente, il y a le marché Victor Hugo, bien sûr, qui vous accueille à Angoulême sous les Halles. Marché couvert aussi à Cognac, disponible le lundi. À Montbron, à l'est d'Angoulême, tous les premiers du mois, la brocante et foire s'organisent donc place de l'Hôtel de Ville, c'était lundi dernier, puisque là, c'est la foire de Saujon qui s'organise. Tous les deuxièmes lundis du mois, c'est à Saujon, vous avez la foire de Saujon qui s'installe. N'hésitez pas, vous avez notamment du textile, des produits locaux, des chaussures, des livres aussi, vous avez vraiment tout ce qui vous fera plaisir pour cette foire de Saujon. Rendez-vous aussi à Saint-Pierre d'Oléron pour profiter du marché couvert, c'est place de l'Europe. Tous les lundis également pour en profiter.
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0: Et oui, de la bonne humeur avec ce titre de 1984, Easy Lover en duo avec bien sûr Phil Collins et le chanteur d'Earth, Wind and Fire, c'est Philip Bailey, qui est né d'une improvisation en fait entre les deux artistes. Ça s'est fait en une nuit, c'est ce que Phil Collins a raconté dans une de ses interviews. Nous, on n'écoute pas Phil Collins nous raconter des anecdotes, mais on l'écoute chanter. Easy Lover, c'est sur votre radio, c'est La Rochelle. Belle matinée à tous.

0: Un duo inoubliable, une chanson qui ne ressemble à aucune autre. Elle est tout simplement fantastique. C'est ce que disait Phil Collins à propos de cette chanson, de ce duo avec Philippe Bellé. Ça s'appelle Easy Lover. C'est sur votre radio ici, La Rochelle. 10h36, Joël nous a appelé au 05 46 50 67 68 pour nous signaler un accident qui se serait déroulé sur le boulevard Sautel. Le boulevard Sautel, donc à La Rochelle, qui est fermé au niveau de la patte d'oie Cognor-Sautel avec les pompiers qui sont sur place. Donc soyez adaptés votre parcours si vous devez passer donc sur le boulevard Sautel, puisqu'il est fermé au niveau de la patte d'oie Cognor-Sautel avec la présence des pompiers sur place. Si vous avez plus d'informations sur cet accident ou sur quoi que ce soit, que vous remarquez sur votre parcours, n'hésitez pas. 05 46 50 67 68 et on remercie bien sûr Joël. Et c'est l'heure de votre jeu de la carte postale. Comme tous les jours, vous pouvez remporter un très joli cadeau si vous retrouvez la commune de Charente ou de Charente-Maritime dont je fais la carte postale. Donc on teste votre connaissance du territoire tous les matins grâce à ce jeu. Et le cadeau aujourd'hui, ce sont deux places pour le Free Music Festival. Ça sera le samedi 20 juin, un festival familial dans un cadre exceptionnel puisque c'est au bord du lac de Montendre, au sud de la Charente-Maritime. Il y aura des concerts, plein d'animations. Surtout Louisa sur scène.
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0: Et oui, ça va vous rester dans la tête. Ça a fait tout l'été dernier, ça va refaire cet été. Et vous pourrez la voir en live donc lors de ce Free Music Festival. C'est à Montendre si vous retrouvez la commune de Charente ou de Charente-Maritime dont je fais la carte postale. Baignée par la Seugne qui écoule ses eaux dans un méandre, la cité s'est développée originellement sur deux collines de la rive droite, les monts Balaguier et Mont Guimard, où se dressent ses deux principaux monuments, l'église Saint-Gervais-Saint-Protais et le château, dont l'un des tours qui sert de beffroi est visible de loin. Station thermale depuis 1986, la ville s'est dotée d'un centre culturel, de nombreux équipements sportifs, d'un cinéma, d'un casino et d'un centre de loisirs aquatiques, les Antilles, qui en font également une destination touristique de plus en plus fréquentée. Elle appartient aussi depuis 2015 au plus beau des tours de France. Où sommes-nous ? Je suis sûre que vous avez trouvé quand même de beaux indices ce matin. 05 46 50 67 68 pour me donner le nom de cette commune et repartir avec vos deux places pour assister au Free Music Festival. Ça sera le 20 juin à Montendre.
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0: Reconnaît la patte de Jean-Jacques Goldman, bien sûr, puisque c'est bien sûr lui qui a collaboré sur la toute nouvelle chanson de Céline Dion qui s'appelle Dansons. C'est sur votre radio ici, La Rochelle. Et Sylvain va danser au Free Music Festival le 20 juin prochain au son de Louisa. Enfin, si Sylvain, vous trouvez la commune de Charente-Maritime dont j'ai fait la carte postale. Bonjour Sylvain.
1: Bonjour.
0: Alors, vous êtes au travail en ce moment?
1: Exactement. Je suis sur ma tournée de Faker. J'ai fait du courrier, colis.
0: Ah, et vous faites une petite pause? Ouais, vous pouvez faire une petite pause quand même. Ça peut attendre.
1: Bah ouais, oui. Ouais, voilà.
0: Eh oh, hein? Rien d'urgent. Parce que vous distribuez beaucoup de factures, j'imagine. Non, il y a des bonnes nouvelles quand même. Bah oui.
1: Ouais. J'espère. Je serais sûrement bien reçu, sinon.
0: Oui, c'est ça, exactement. Ça se passe bien, ce métier de facteur, Sylvain? Vous êtes bien reçu, justement?
1: Bon, on a un très bon contact, oui, avec les gens qu'on dessert. Ouais.
0: Bon, bah super. C'est vrai que c'est un métier de contact aussi, j'imagine.
1: Tout à fait.
0: Ouais, ce métier-là. Ouais. Sylvain, ça vous intéresserait bien ces deux places pour le Free Music Festival?
1: J'aimerais bien aller danser, c'est le prochain.
0: Au bord du lac de Montendre, dans un cadre assez exceptionnel, il y aura plein d'animations et bien sûr des concerts aussi avec Louisa, on l'a entendu notamment. Vous pourrez la voir avant tout le monde puisqu'elle vient au Francofolie aussi, mais vous aurez le droit de la voir dès le 20 juin. Si vous me donnez le nom de la commune dont j'ai fait la carte postale, on était où?
1: Alors, je vous propose Jonzac.
0: Eh ben, j'accepte votre proposition, Sylvain, c'est ça, exactement. Bravo. Qu'est-ce qui vous a mis sur la voie? Parce que le gros indice, les Antilles, quand même.
1: Ça, c'est les Antilles. On y va de temps en temps, les gamins adorent ça.
0: Ah, super. C'est vrai que. Alors, j'y suis jamais allée, mais ça a l'air assez exceptionnel, quand même.
1: Ah, c'est vraiment sympa. Vraiment un cadre. Et c'est super chouette.
0: Ouais, et bah écoutez, grâce aux Antilles, Sylvain, vous remportez vos deux places pour le Free Music Festival le 20 juin prochain. J'espère que vous allez bien vous déhancher, bien danser, Sylvain.
1: J'espère aussi. Merci, c'est La Rochelle.
0: Belle journée, Sylvain, à très vite.
1: Au revoir.
0: Et ce jeudi va débuter aussi un événement que beaucoup attendent, la Coupe du Monde de football. Et avec Vincent Bretagnol, ça nous donne envie de nous replonger maintenant dans les grandes histoires du ballon rond. Aujourd'hui, Vincent, vous nous emmenez en Charente, du côté d'Angoulême, pour une demi-finale de Coupe de France complètement folle, que certains de nos auditeurs ont peut-être même vécu.
2: Imaginez une demi-finale de Coupe de France de football qui dure 3 matchs. 3 matchs et aucun vainqueur. La qualification va alors se jouer à pile ou face. Oui, oui, vous avez bien entendu, à pile ou face. Nous sommes en 1967. L'AS Angoulême, club de Division 2, réalise un parcours incroyable en Coupe de France. Emmené par leur iconique capitaine Yvon Goujon, les joueurs angoumoisins ont accompli deux exploits au tour précédent en éliminant le FC Nantes d'abord, puis le RC Lens. En demi-finale, l'AS Angoulême affronte l'Olympique Lyonnais. Et le match se joue sur terrain neutre, à Limoges, et le score est de 3 partout après prolongation. À cette époque, il n'y a pas encore de tir au but. Le règlement prévoit de rejouer le match. Le deuxième match, donc, a lieu à Saint-Étienne. Et là encore, aucune des deux équipes n'arrive à prendre l'avantage. Match nul, 1 partout après prolongation. Il faut donc rejouer une nouvelle fois le match. Le troisième match se

0: Floridinalo, hein, qui nous a quitté d'ailleurs il y a quelques semaines, qui était le capitaine lyonnais ce jour-là, a raconté cet épisode incroyable. Je le cite, hein, c'était folklorique, j'ai gagné et j'ai gardé la pièce en souvenir, une pièce de 5 francs. Un détail important. Lyon est donc qualifié, Angoulême est éliminé sans avoir perdu un seul match de cette demi-finale. Une injustice, hein, pour beaucoup d'amoureux du sport. Quelques jours plus tard, d'ailleurs, en finale au Parc des Princes, le public scande le nom d'Angoulême comme pour réparer un peu le sort. D'ailleurs, dès l'édition 1968-1969, le règlement de la Coupe de France va être modifié avec l'apparition des tirs au but en cas d'égalité à l'issue du match d'appui. Du côté d'Angoulême, les joueurs sont accueillis en héros à leur retour. Parfois, dans le sport, on se souvient plus des défaites que des victoires, et cette demi-finale perdue est entrée pour toujours dans la légende du foot français.
1: Oui, effectivement. Merci beaucoup Vincent, on vous retrouve demain pour une nouvelle histoire de patrimoine de nos deux Charentes. Vous nous emmènerez à Baignes, au sud de Charente, pour nous parler du château de l'abbé Michon. Ça sera juste après Supertramp, on retrouve Chloé Bidet, qui a testé une nouvelle expérience pour vous et qui vous dit ce qu'elle en pense.

0: Les titres les plus connus de Supertramp, Breakfast in America, c'est bien sûr sur votre radio. Ici La Rochelle.
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0: Et sur Ici La Rochelle, vous retrouvez aussi chaque jour testé et approuvé l'occasion de se donner des idées de lecture. Et en ce lundi, on va à la fois profiter de poésie et d'informations sur notre planète. Explication avec Chloé Bidet.
3: J'ai choisi de vous parler d'un livre qui parle de nature, de science et de ce qui nous entoure. La boussole céleste du papillon et autres récits de l'imagination vertigineuse de l'univers. C'est signé Benoît Prospero, chroniqueur pour notre radio Ici. Et dans ce livre, après des années à côtoyer les scientifiques pour mettre en lumière l'imagination infinie de la nature, il nous la raconte. On part du Big Bang pour en apprendre un petit peu plus sur la création de la Terre, de ce qui nous entoure, des anecdotes sur les animaux notamment. J'ai posé la question à Benoît déjà de pourquoi le choix de ce titre, La boussole céleste du papillon.
4: Alors c'est très simple, c'est parce que c'est poétique. Et c'est un livre qui se veut plus poétique que scientifique, c'est un petit peu aussi la ligne éditoriale de Tana. Et voilà pourquoi la boussole céleste du papillon. Vous trouvez pas qu'il y a de la poésie?
3: Oh, bah, totalement.
4: La boussole céleste du papillon. Et je vous dis, vous voulez que je vous dise le projet initial, comment il s'appelait? Vous voulez que je vous révèle un truc?
3: Allez.
4: Au départ, ce livre, donc,

0: dans le nom du projet, c'était « Les vaches ont une meilleure amie et c'est un miracle ». Et alors, c'était beaucoup plus rigolo. Et c'est vraiment, ça y est dans le livre aussi, on parle aussi du fait que les vaches ont une meilleure amie parce que c'est vraiment vrai. Mais voilà, donc il aurait pu s'appeler de mille manières ce livre.
1: Il y a des sujets qui vous ont interpellé, marqué, qu'on retrouve dans ce livre ?
0: Oh ben, il y en a plein. Le Big Bang, au départ j'avais pensé écrire quelque chose pour expliquer le Big Bang, mais je me rendais compte que c'était trop long et du coup trop incompréhensible peut-être. Et si je faisais trop court, c'était trop faux scientifiquement. Et donc j'ai décidé simplement d'écrire quelques tout petits mots sur ce Big Bang, à savoir, avant le Big Bang, personne ne sait. Est-ce qu'il y a eu un avant? Personne ne sait. C'est aussi ça, ce livre, en fait. C'est des moments de vertige. Alors là, c'est très court, hein. C'est pas que ça, évidemment, selon les chapitres. Mais ça peut être ça. Il y a tellement d'éléments qui me fascinent, moi, dans l'histoire de la planète. Par exemple, là, vous pensez être en statique. Chloé est tranquillement en train de me parler. Pourtant, vous êtes en train de tourner à 107 000 km/h autour du Soleil. Vous parcourez 2,5 millions de kilomètres par jour, soit 1 milliard de kilomètres par an.
1: C'est un livre très riche. Ça se picore par-ci, par-là, une page par jour ou plus, selon votre envie. Mais en tout cas, c'est un livre à garder toujours près de soi pour apprendre plein de choses sur ce qui nous entoure et encore nous émerveiller de la nature. Et ça, on en a besoin. La boussole céleste du papillon et autres récits de l'imagination vertigineuse de l'univers, c'est testé et approuvé par votre radio, ici La Rochelle.
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0: Souchon, bien sûr, sur votre radio, ici, La Rochelle. Bah oui, on veut la musique du jeu Objectif 5 points, eh puisque ben oui. Ça arrive. Bonjour David Morel.
1: Bonjour Camille, bonjour tout le monde.
0: Avec une Smart TV à remporter.
1: Comme vous dites.
0: Oui, c'est comme ça qu'on
1: pour
0: dit.
1: Pour être smart, surtout un grand écran.
0: Oui, c'est ça.
1: Parce que je ne sais pas si vous savez, il y a un truc qui va se passer à partir de jeudi.
0: Je
1: là.
0: Sais.
1: Des joueurs
0: moi,
1: qui vont se mettre à courir.
0: Moi, ça m'emballe pas, mais bon, je crois que ça emballe d'autres gens.
1: Vous n'êtes pas trop Coupe du Monde
0: non,
1: de foot.
0: Non, je ne suis pas trop foot.
1: Il y a le rugby aussi toujours.
0: Oui, aussi.
1: Il y a le Stade Rochelet, belle victoire, et qui va à nouveau affronter le Stade Français le week-end prochain. 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
1: Et c'est dans la poche. Enfin, peut-être pas. Ou alors avoir des grandes poches.
0: Oui, c'est ça. Bon, allez, je voulais en profiter pour cette Smart TV. Et je vous dis à demain.
1: Merci Camille, à demain.
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1: Mais c'est lundi aujourd'hui, lundi 8 juin, il est tout juste 11h. Allez, avant de jouer ensemble et de vous offrir peut-être cette grande télé, place aux infos, c'est le flash présenté par Julien Fleury. Bonjour Julien.
3: Bonjour David, bonjour à toutes et à tous. Des centaines de rassemblements et de marches blanches à travers la France. Hommage à Liana, cette collégienne née à La Rochelle, retrouvée morte dans le Gers, La Rochelle, où un rassemblement est prévu devant le palais de justice à 18h30. Aujourd'hui, c'est à 19h, toujours devant le tribunal pour Angoulême et Cognac. Un homme est en détention dans cette affaire, soupçonné d'avoir assassiné la jeune adolescente. L'homme qui avait déjà fait l'objet de plusieurs plaintes qui n'avaient jamais été traitées par la justice. Le ministre de la Justice, justement, réunit les procureurs généraux aujourd'hui pour leur demander une revue des plaintes concernant les enfants victimes de violences. 70 000 plaintes recensées et Gérald Darmanin qui donne aux procureurs et procureurs féminines jusqu'au 14 juillet.
1: Patrick Bruel est en garde à vue depuis ce matin.
3: Oui, entendu à Nanterre, le chanteur et comédien de 67 temps est visé par une dizaine de plaintes pour des violences sexuelles. De son côté, le parquet a recensé 13 victimes qui dénoncent viol, tentative de viol ou encore agression sexuelle en France, mais aussi à Bruxelles. À Angoulême, il a été identifié grâce aux caméras de vidéosurveillance. Un homme est en garde à vue pour avoir agressé une jeune fille dans la rue. Il l'a jetée au sol avant de la traîner sur plusieurs mètres. C'était jeudi. L'enquête est toujours en cours pour comprendre les raisons de cette agression. Le bruit des bombes, entendu de nouveau ce matin à Téhéran, reprise des attaques israéliennes sur l'Iran, dans la capitale, mais aussi d'autres grandes villes. Quelques heures plus tôt, c'est Jérusalem qui s'est réveillée au son des détonations, tirs de missiles, a priori tous interceptés par la défense israélienne. L'Iran qui dit vouloir répondre à la poursuite des opérations militaires israéliennes au Liban contre le Hezbollah. Donald Trump a lui tenté d'éviter la réplique israélienne, mais en vain.
1: À Angoulême, un tiers des arbres de la place de New York vont être abattus cette semaine.
3: Oui, 22 arbres sur 63, des marronniers, des tilleuls vieux d'un siècle pour les plus âgés. Ils font partie du paysage, mais voilà, certains sont aussi malades. Ils deviennent dangereux pour les passants. Conclusion de 3 expertises indépendantes menées depuis 2 ans. La dernière date du mois d'avril. Elle conclut à la nécessité d'un abattage urgent. Une pensée pour Violette d'Orange, la navigatrice charentaise maritime à l'assaut du Pôle Nord. Elle fait partie des 9 concurrents partis hier des Sables d'Olonne pour la Vendée Arctique, une course à la voile vers le cercle polaire. Première étape qualificative pour les candidats au Vendée Globe 2028. Les premiers concurrents de cette course devraient mettre entre 10 et 12 jours pour revenir en Vendée.
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3: La grisaille n'en a plus pour longtemps, David.
1: Oui, après les nuages de ce matin, c'est un temps largement ensoleillé qui va dominer notre région, les deux Charentes, jusqu'à ce soir, nous dit Météo France, avec toutefois quand même en fin d'après-midi un vent qui va passer au secteur ouest assez fort sur les îles et sur le littoral. Et puis pour les températures, ce sera très agréable cet après-midi avec 20-22 degrés pour les maximales de La Rochelle à Angoulême. Demain, mardi, de larges éclaircies sont prévues, ponctuées de quelques petits nuages, un petit peu plus présents peut-être en milieu ou en fin de journée, mais ça sera encore un temps bien agréable demain avec des températures stationnaires, 10 à 12 degrés minimum le matin et de 20 à 21 degrés maximum l'après-midi.
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1: Allez, prendre un petit peu de frais, un petit peu de pluie là maintenant, du côté de l'Irlande et du Connemara. Voici les lacs du Connemara justement. Et c'est bien sûr Michel Sardou.

0: classique hein, qu'on écoute, qu'on réécoute toujours avec grand plaisir sur ici La Rochelle. Les lacs du Connemara, c'était Michel Sardou.
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0: 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N'hésitez pas à nous appeler. 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D'ailleurs, vous pouvez aussi tenter votre chance et tenter de vous inscrire en messagerie privée hein, sur le Facebook d'ici La Rochelle en y laissant bien sûr votre numéro de téléphone pour qu'on vous recontacte. N'hésitez pas, toutes les possibilités, 05 46 50 67 68 par téléphone. Et notre tout premier candidat, ou première candidate bien sûr, ce sera après Daniel Powter et ce succès, La Mauvaise Journée, A Bad Day.

0: Daniel Powter qui chantait la Bad Day. J'espère que vous passez une bonne journée à l'écoute d'ici La Rochelle. On est lundi, il est 11h15, on est tranquille. Et si vous êtes tranquille aussi, n'hésitez surtout pas à prendre le téléphone et à tenter votre chance. Hein. Objectif 5 points, c'est votre grand jeu du matin pour gagner de beaux cadeaux, bien sûr, mais pour s'amuser aussi, apprendre des choses, se tester aussi, pourquoi pas. Hein. Ça peut être sympa, hein. Peut-être que vous jouez déjà comme ça en écoutant les autres candidats. Vous avez les bonnes réponses, mais à l'antenne, en direct, c'est souvent un petit peu moins facile. Donc je vous invite à tenter votre chance, rien que pour le plaisir, au 05 46 50 67 68, mais pour aussi gagner une très très belle télé, grand écran connecté, nouvelle génération, bien sûr, d'une valeur de 300 €, plus le jeu Subutéo, pour celles et ceux qui connaissent, un jeu pour jouer en famille, hein, sur une table, tout simplement, avec des joueurs de foot, c'est des petits bonhommes, hein, qui jouent au foot, à l'ancienne, comme dans les années 80. On va jouer avec Didier, notre premier candidat. Bonjour Didier.
1: Bonjour.
0: Vous êtes à Échillais, Didier, c'est ça, vous? Ouais, c'est là que vous habitez?
1: C'est ça, oui.
0: Ouais, juste à côté de Rochefort, hein, bien sûr. Pas très loin du pont Transborder. Est-ce que vous le voyez de chez vous par hasard, ce pont?
1: Non, pas loin. De chez nous, mais on y va quand même régulièrement parce que c'est un édifice qui
0: est. Ouais. Pour ça que j'en parle, il est magnifique, effectivement. C'est un des tout derniers, je crois, si ce n'est pas le dernier en France, hein, à fonctionner comme ça, le pont Transborder.
1: En France, bien sûr.
0: Ouais, ouais, hein, je crois qu'il y en a un du côté de Brest, mais je ne suis même pas sûr qu'il soit encore en activité. Et puis bien sûr, votre pont Transborder là-bas à Rochefort. Entre autres, il y a plein d'autres belles choses à voir à Rochefort, bien sûr. Mais bon, vous avez peut-être été occupé, vous, par la Coupe du Monde. Donc, Didier, vous êtes un fan de foot ou pas?
1: Un fan de foot. Non, mais la Coupe du Monde est un événement, gars. Ouais. Il y a beaucoup de beaux spectacles.
0: Voilà, c'est l'équipe de France quand même. Et puis c'est une télé classique, hein, où il n'y a pas que des matchs de foot à voir, hein, sur la télé que vous gagnez, Didier. Hein. Même après la Coupe du Monde, vous pourrez regarder ce que vous voulez, des films, des séries, tout ce que vous voulez. Et puis on vous offre le petit jeu Subutéo aussi, plutôt sympa si vous avez des enfants ou des petits enfants pour jouer avec autre chose que des écrans. C'est en jeu, Didier, mais pour gagner, il faut répondre à mes questions. Je ne sais pas si vous êtes déjà entendu ou joué avec moi. J'ai 5 questions en tout. Il faut avoir les bonnes réponses et rapidement, s'il vous plaît, Didier. Sachant que vous avez le droit à 2 petites erreurs, mais pas plus. Si vous avez 2 erreurs ou une erreur, vous avez le droit à une petite question dite de rattrapage. Le but étant de faire 5 points, 1 point par bonne réponse, sauf la question de rattrapage qui elle en vaut 2 pour vous permettre d'avoir les 5 points. On n'en est pas là, on va faire les calculs après, Didier. Le but est d'avoir déjà les bonnes réponses. Voici ma première question. Et donc Didier, en moins de 3 secondes, il faut me dire quelle ville de Charente ou de Charente-Maritime accueille chaque année son festival du film d'aventure ou le Grand Pavois ?
1: La Rochelle.
0: La Rochelle, oui. Grand Pavois, sans doute, qui vous a mis sur la voie, hein, forcément.
1: Ah oui.
0: Si vous êtes dans le coin, vous connaissez forcément le Grand Pavois. Peut-être même que vous faites du bateau, vous, Didier, non ? Vous faites de la voile un peu ? Ah oui.
1: Exactement. Oui.
0: Ah, d'accord. Et plutôt voile, moteur ou quoi, vous, Didier ?
1: Plutôt voile, traditionnel. Voile.
0: Ok, ouais. Pour le plaisir, le loisir, sans doute, ouais.
1: Le plaisir, le loisir, et puis un peu mon métier, quand même.
0: Ah oui, d'accord, ok. C'est quoi votre boulot exactement, Didier, alors ?
1: Eh ben, je suis skipper.
0: Ah oui, un peu quand même, alors, c'est votre boulot, ouais. Effectivement. Ah bah bien, ouais, ok, bah oui, donc forcément, le Grand Pavois, vous connaissez, vous y allez même peut-être tous les ans, vous, qui êtes du métier, Didier, en tous les cas, c'est la bonne réponse, un point Didier. Deuxième question, géographie pure et dure, quelle est la capitale de la région Bretagne ?
1: Rennes.
0: Bravo Didier, bien, connaissez vos classiques, ouais. La Bretagne, c'est bien Rennes, la capitale bretonne en Ille-et-Vilaine, exactement. Bravo Didier, 2 points. Troisième question, chanson maintenant. Qui a chanté les tubes L'amour en solitaire ou Le dernier jour du disco?
1: Claude François.
0: Ah non, ça aurait pu.

0: Non, ça vous dit rien, ça, Didier?
1: Si, l'herbe.
0: Ouais, c'est une chanteuse, Juliette Armanet, qui avait chanté. Voilà, c'est vrai qu'on n'entend plus depuis un an ou deux. On l'a beaucoup entendu il y a 2-3 ans, effectivement, en francophonie notamment. Bon, Juliette Armanet, c'est pas grave. Je rappelle que vous aurez deux petites erreurs. C'est votre première erreur. Quatrième question, Didier. En BD, en dessin animé ou dans un film de Jamel Debbouze ou un autre de Philippe Lachaud, quel animal s'exprime par des houbas?
2: Par des quoi,
0: Des houbas. Houbas. Non. Un film avec Jamel Debbouze, il y en a un autre tout récemment réalisé par Philippe Lachaud. C'était le Marsupilami. Houbas.
2: Oui, bien sûr.
0: Et au cinéma, effectivement, alors il y a une première version avec Jamel Debbouze, Alain Chabat également, puis un plus récemment avec Philippe Lachaud et Jamel Debbouze également. Enfin bref, c'était le Marsupilami en BD également. Bon, aïe, attention Didier, là vous n'avez plus de joker. Il faut absolument la bonne réponse à ma cinquième question pour rester en course. Didier, dites-moi, comment est-ce qu'on appelle une salle dans laquelle on pratique les arts martiaux? Vous étiez plus voile, vous, forcément, ou voire pas trop karaté ni judo.
2: C'est un dojo.
0: Un dojo, effectivement. Ouais, c'était la réponse que j'attendais avant 3 secondes, malheureusement. Elle arrivait trop tard, Didier. Aïe, c'était bien parti, malheureusement. Ah, et le dojo peut-être là que vous auriez pu avoir pour rester en course. Didier, c'est pas grave, c'est qu'un jeu, bien sûr, vous pouvez retenter votre chance quand vous le voulez. Vous repartez en mer bientôt là du coup, vous avez un...
1: Dans le mois de juillet là.
0: Ah ok, d'accord. Et c'est des grands trajets que vous faites vous en voile, en voilier ou pas, Didier?
1: Non.
0: Dans le secteur?
1: Pas en ce moment.
0: Ok. Faites le taxi Échillais La Rochelle par exemple ou Échillais Royan, non? Ça arrive.
1: Oui.
0: Bon.
1: D'accompagnement.
0: Vous avez bien l'esprit voile, Didier. Bonne journée à vous, à très très bientôt et retentez votre chance quand vous le voulez, bien sûr. À bientôt.
1: Merci
0: Didier. Au revoir.
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0: nouveau, un petit jeune, hein, il s'appelle Charles Doré, n'a rien à voir avec Julien. Charles Doré qui chantait là sa nouvelle chanson sur Issy La Rochelle, famille ou pas famille ? Ouais, c'est le titre, famille ou pas famille ? On va accueillir Jean-Raoul. Jean-Raoul, bonjour.
1: Bonjour David.
0: C'est bien Jean-Raoul, hein, votre prénom, je ne me suis pas trompé.
1: C'est cela même,
0: bon,
1: oui.
0: Vous êtes à Puylboro, tout près de La Rochelle, vous Jean-Raoul ? C'est
1: oui.
0: Ça. Et c'est vous qui faites à manger à la maison ?
1: Ah non.
0: Non,
1: mon épouse. Moi j'épluche.
0: Ah bah c'est déjà pas mal. Vous épluchez quoi ? Les patates, non ?
1: Bah les pommes de terre.
0: Un peu de tout.
1: Bon, ben...
0: Ah vous êtes sans commis quoi, Jean-Raoul.
1: C'est cela.
0: Ah bah
1: oui,
0: c'est bien.
1: Fait, comme
0: c'est
1: on disait autrefois.
0: C'est bien. Et peut-être besoin de changer de télé ou pas, vous Jean-Raoul, là, en ce moment ? Ouais.
1: Ah ben bah, bien sûr, avec ouais. La Coupe du Monde et puis bon, ah. notre brillante équipe de rugby qui s'est bien remise sur les dernières.
0: Ah ouais,
1: dernière match.
0: Ouais, vous avez vu le match peut-être ce week-end, non, contre le Stade Français ou pas, Jean-Raoul ?
1: Non, j'étais absent.
0: Ouais,
1: mais bon. J'ai lu le résumé sur Sud-Ouest hier.
0: Oui, et puis bah, on peut aussi les écouter en direct, bien sûr, à la radio sur ici La Rochelle.
1: Juste, hein, quand même,
0: hein. Oh là, oui. Ah ben c'est ça qui est bien. Ça donne du suspense, bien sûr, Jean-Raoul. Et puis là, il y en a encore, hein, avec le prochain match contre le même adversaire d'ailleurs, hein, Stade Français.
1: C'est
0: ça sera le week-end
1: oui.
0: Prochain. Bon,
1: voilà.
0: et puis dès jeudi, là, le début de la Coupe du Monde aux États-Unis, Jean-Raoul. Donc des matchs tous les jours, tous les soirs.
1: Il y a du pain sur la planche.
0: Mais bon, si vous gagnez la télé, vous pourrez la mettre pourquoi pas dans la chambre et puis regarder les matchs tranquilles, hein, Jean-Raoul tout seul, par exemple.
1: Hein. C'est une bonne idée.
0: À moins que votre femme, elle aime bien le foot, votre femme.
1: Le foot, oui, plus que le rugby.
0: Ah bah comme ça, vous pouvez regarder les matchs ensemble, bien sûr, Jean-Raoul. Mais il faut gagner vos points d'abord, hein, Jean-Raoul,
1: oui,
0: avoir
1: oui,
0: les
1: oui.
0: Bonnes réponses à mes questions. Au moins un point de plus que Didier tout à l'heure, hein, qui est resté à 2 points.
1: Ouais, bon, t'as parti bien.
0: On va essayer de faire un peu mieux avec toujours 3 secondes maximum, Jean-Raoul, pour répondre à mes questions. Voici
1: c'est
0: la première.
1: C'est 3 secondes.
0: Ouais. Après, voilà. Il faut être un peu du tac au tac. Hein, voilà, on sait ou on ne sait pas, sinon c'est trop tard. Écoutez bien la première question, Jean-Raoul. Quelle ville de France accueille chaque année le festival Blues Passion ou le festival du Polar ? C'est pas loin de chez nous, c'est Cognac en fait, le festival du Polar à Cognac. Du livre, mais du film également. Il y a eu un certain Alain Delon qui était venu il y a quelques années à Cognac. Et puis, bah, le blues Cognac, blues passion, là, c'est tous les étés, hein, début du mois de juillet, un petit peu avant les Francofolies. Avec, je crois que ça s'est un peu élargi, hein, puisqu'il y a Jean-Louis Aubert notamment.
1: Il y a une année, il y a Giovanni qui était venu.
0: Ah, peut-être. Ouais, là, il y a Jean-Louis Aubert qui va venir notamment blues passion. Bon, c'est pas grave, c'était Cognac la bonne réponse. Il y a le droit à 2 petites erreurs ou de ne pas savoir sur 2 questions, Jean-Raoul. Première erreur. Écoutez bien celle-ci. On est dans le cinéma français. Quel acteur joue le rôle de Patrick Chirac dans les films Camping ?
1: Ah oui, je vois.
0: Allez. Ah bah, rien que pour se souvenir et puis pour donner envie de partir en vacances.
2: Hey Sophie, j'espère que t'as pas pris un coup de soleil sur les fesses parce que ça va te coûter cher en bien fine si vous t'étales. Hein.
3: Toujours aussi drôle. Hein.
4: Tu t'appelles Chirac, toi ?
2: Bah oui. Chirac ? Patrick Chirac ?
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2: Pourquoi c'est moi qui changerais ?
5: Pastis Parfum Bleu ! Pastis Délicieux !
6: On n'attend pas Patrick.
0: Ah oui, Patrick Chirac, c'est bien, vous l'avez dit, mais un peu trop tard, Jean-Raoul, désolé. Franck Dubosc, hein, qui joue le rôle de Patrick Chirac dans ses films Camping. Bon, attention Jean-Raoul, ça va devenir compliqué, mais bon, là on est sur une question géographie, là pareil, pure et dure. Je vous demande une capitale. Quelle est la capitale de l'air, ou si vous préférez, la capitale de l'Irlande ?
1: Dublin.
0: Ah, voilà. Là, bravo. Vous voyez, moins de 3 secondes, tac, bing.
1: Oui.
0: Dublin, exact. Ouais. Et pas l'Irlande du Nord, parce que là, on serait passé sur Belfast, mais des belles raisons. Pour ça que je disais l'air, ouais. Bravo. Attention, 4e question. Rien n'est perdu, bien sûr, Jean-Raoul. Dites-moi, quelle figure géométrique a pour anagramme le prénom Solange ? Aïe. Oui, vous savez, l'anagramme, c'est quand on mélange les lettres, hein, du mot.
1: Oui, les lettres, oui.
0: Et là, quand on les remet dans le bon ordre, ça nous donne Solange, losange, un losange. Un losange, voilà, c'était la bonne réponse. Aïe, Jean-Raoul.
1: Bon, je reviendrai.
0: Bon. Vous reviendrez, ouais.
1: Non, mais il y a un petit peu de stress.
0: Bah ouais. Bah ouais, ouais, c'est.
1: Bon,
0: c'est pas facile,
1: c'est
0: hein, pas comme je le disais.
1: C'est pas excusable.
0: Je le disais tout à l'heure. Non, mais c'est pas évident en direct comme ça, et puis ça va vite. Hein. On n'a pas forcément comme ça la réponse tout de suite, mais voilà, faut réessayer, faut retenter, Jean-Raoul. D'accord,
1: ben, merci.
0: À très bientôt. David. Belle journée, belle Coupe du Monde à vous quand même.
1: Vous
0: avez une télé, rassurez-moi quand même, pour voir les matchs. Jean-Raoul, oui, vous avez une télé. Bon, il est parti. Ah, il est déçu. 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

0: une musique composée par un certain Michel Berger pour France Gall, bien sûr. C'était, il jouait du piano debout. 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
0: Et en attendant nos prochains candidats, aux prochaines candidates, peut-être vous, hein, je vous rappelle le numéro 05 46 50 67 68. Voici des idées de sortie dans la région, comme chaque matin aux alentours d'11h30, et dimanche prochain, dimanche 14 juin, vous avez une grande balade à moto solidaire qui est organisée au départ de Chaivette, un petit village entre Royan et La Tremblade. Ce sera à partir de 14h30, et afin de soutenir la petite Kélia, c'est une enfant atteinte du syndrome de Diaz-Logan. C'est une maladie génétique ultra rare, et cet événement donc a pour objectif de rassembler autour d'un moment convivial et solidaire, tout en sensibilisant le grand public à cette maladie encore trop méconnue. Et pour faire la balade à moto, peut-être même sur une belle ancienne Harley Davidson, il vous en coûtera 5 euros le casque. Il y aura aussi une restauration possible sur place, hein, sur la place au Châtressac, ça c'est le café resto de Chaivette. Et puis il est conseillé de réserver dès maintenant votre balade et ou repas sur la cagnotte en ligne Eloasso. Vous tapotez le sourire de Kélia, K-E-L-Y-A, Kélia, le sourire de Kélia sur Eloasso, et ainsi les fonds récoltés vont permettre de financer directement les besoins de Kélia, comme du matériel adapté à sa maladie et les frais liés à son parcours de soins. Donc bonne balade à moto à vous dimanche prochain à Chaivette. Kélia vous remercie.
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0: 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On joue juste après le groupe Keane sur Ici La Rochelle.

0: Ça aussi, c'est un bon souvenir. Hein. Everybody's Changing, c'était la chanson du groupe Keane. 11h41, le temps filoche, comme dirait l'autre. Bientôt midi, bientôt les infos locales. Mais avant, on joue à Objectif 5 points avec de nouveaux candidats. C'est Isabelle qui va tenter sa chance maintenant. Bonjour Isabelle.
1: Bonjour.
0: Vous habitez à Dompierre-sur-Mer, c'est ça Isabelle?
1: Oui, voilà.
0: Le Dompierre, pas très loin de La Rochelle, hein, Isabelle.
1: Oui.
0: Dompierre-sur-Charente, qui est un petit peu plus loin de La Rochelle, forcément. Et qu'est-ce que vous faites de beau, vous, à Dompierre? Jeune retraité, Isabelle, c'est ça?
1: Voilà.
0: Ouais,
1: voilà.
0: Combien de temps?
1: Depuis
0: là
1: le mois de mars.
0: Ah oui, c'est tout récent.
1: Oui.
0: On s'y fait bien, ça va?
1: Ah oui,
0: pas trop dur.
1: Pas trop dur. Non, par rapport à ce que je faisais, non, c'est pas trop dur.
0: Ouais, c'était quoi votre boulot avant, Isabelle?
1: J'étais finisseur dans les bateaux.
0: Finisseur dans les bateaux, c'est-à-dire
1: finisseur polyester.
0: Ah oui, donc
1: la
0: coque, tout ça.
1: Les petites pièces.
0: Les petites pièces, ouais, mais ça restait physique quand même comme travail ou pas, vous?
1: Non, les petites pièces, pour réparer, poncer, lustrer, peindre.
0: Oui.
1: C'était un peu physique, mais c'était des petites pièces. Donc
0: d'accord, ok. Dans les chantiers à La Rochelle? Ouais, à côté de chez nous, ouais. D'accord, ok. Ok. Bon, maintenant, repos, tranquille, Isabelle. Et, et vous êtes fan de sport ou pas forcément, vous, de foot ou non? Bon, comme ça?
1: Oui, mais j'ai regardé la Coupe du Monde.
0: Oui. Voilà. Mais bon, je le disais, hein, c'est une télé classique. Ouais. Vous pouvez regarder ce que vous voulez après ou avant ou pendant, hein, c'est sur cette télé. Bon, voilà, c'est l'occasion de la Coupe du Monde de vous l'offrir, nous, avec ce jeu de foot pour jouer avec des enfants ou des petits-enfants également. Hein, Subutéo, ça changera des écrans. C'est plutôt pas mal. Et c'est très bien fait. C'est en jeu, Isabelle. Mais pour gagner, il faut avoir les bonnes réponses à mes questions.
1: Bon. On va essayer.
0: Oui, il n'y a pas de raison. Pourquoi pas, Isabelle, hein. Première question, on y va. Vous êtes prête?
1: Oui.
0: Allez, c'est parti. On démarre avec un classique. Qui a écrit Les Misérables et Notre-Dame de Paris?
1: Je sais pas. Je m'en rappelle.
0: Les Misérables. Victor Hugo.
1: Victor Hugo. Ah bah, n'importe quoi.
0: C'est trop tard, c'est pas grave. C'est le principe du jeu. Il faut tout de suite concentrer parce que on a 3 secondes, ça passe vite. Bon, c'est pas grave. Écoutez bien celle-ci. Il s'est fait connaître avec son tube Tombé pour la France en 1985, puis Week-end à Rome. De quel chanteur s'agit-il? Week-end à Rome ou celle-ci? Étienne Dao, Tombé pour la France, ça c'était son tout premier tube 1985. Il n'avait pas forcément une voix très très puissante, mais ça ne l'a pas empêché, et ça ne l'empêche pas toujours de faire de magnifiques chansons.
1: Je savais les réponses, mais le temps que j'atterrisse.
0: Il y a 3 secondes, pas plus. Attention Isabelle, là, les deux jokers sont utilisés, il faut absolument me répondre à cette question. Vous avez des enfants ou des petits-enfants, Isabelle?
1: J'ai deux filles,
0: et peut-être que vous l'avez vu quand même. Dans le film ou le dessin animé Toy Story des studios Disney Pixar, quel est le nom du cow-boy, le petit jouet préféré du garçon Andy?
1: Je vois, mais non. À chaque fois, j'appelle.
0: Il y a Buzz l'éclair, forcément, et puis il y a Woody, le petit cow-boy.
1: Ouais.
0: Bon, Isabelle, là, c'était pas le bon questionnaire pour vous. Là, 3 questions malheureusement. Il fallait au minimum une bonne réponse pour rester en cours. Bon, c'est pas grave, Isabelle. Quand vous le voulez, vous êtes la bienvenue, Isabelle, bien sûr.
1: D'accord.
0: Reposez-vous bien, belle retraite à Dompierre, Isabelle.
1: Merci
0: au revoir.
1: Merci beaucoup. Au revoir.
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0: Matt Pokora, à l'instant sur Ici La Rochelle, c'était sa toute dernière chanson, 1000 fois. Rien que ça. 300 euros, ça c'est le prix de la télé toute neuve, bien sûr, grand écran de grande marque, écran QLED, c'est vous dire, 126 cm hein, pour aller voir tous les matchs de la Coupe du Monde de foot, pourquoi pas, hein, qui démarre jeudi, le match de rugby du Stade Rochelais, les prochains aussi, pourquoi pas, jusqu'à la victoire et le championnat, on sait jamais. 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Peut-être pour Salomé, notre candidate maintenant. Bonjour Salomé.
1: Bonjour.
0: Vous êtes de Périgny, vous, hein, tout près de La Rochelle, c'est
1: tout
0: ça, Salomé?
1: Oui, bon, c'est ça.
0: Ça y est, la journée de boulot est terminée pour vous, Salomé?
1: Exactement, terminée à l'instant.
0: On souffle, hein, c'est ça, Salomé?
1: Oui, ouais. Ça fait du bien.
0: Vous faites quoi comme boulot, vous, Salomé?
1: Je suis, on va dire, agent d'entretien.
0: D'accord, ouais, donc forcément,
1: sur
0: c'est
1: physique. Sur les parties extérieures.
0: Ah oui, donc c'est pas physique. Dans les...
1: ouais. Oui, physique, oui, tout à fait.
0: Surtout quand il fait chaud, j'imagine, ça va pas être simple tout le temps hein, pour vous aussi, ça va?
1: Oui, voilà. Ouais. Non, quand il fait chaud sur les extérieurs, c'est évident.
0: Bah, ouais, bon.
1: Mes collègues de l'extérieur, là.
0: Ouais, la semaine dernière notamment. Et, mais attention, il y a une vague de chaleur annoncée encore pour la semaine prochaine, Salomé, hein, je vous le dis
1: au cas
0: où.
1: Oui, j'ai vu ça.
0: Prévoyez les bouteilles d'eau, tout ce qu'il faut. Bon.
1: Voilà, là, oui.
0: En attendant, là, vous êtes au calme, au frais, dans la voiture peut-être, à la maison, non?
1: Oui, ça y est, je suis dans la voiture. J'attends,
0: et je rentre. Cool, tranquille, Salomé, bien concentré. Vous avez écouté le principe du jeu, hein, répondre à mes questions. Essayez d'avoir dans un premier temps au moins 3 bonnes réponses en moins de 3 secondes à chaque fois. Si c'est le cas, vous avez toutes vos chances ensuite d'être qualifié pour gagner cette belle télé et le jeu Subutéo pour regarder les matchs de foot. Mais ce que vous voudrez, bien sûr, à la télé, Salomé, ou en guise de deuxième télé, dans la chambre, où vous voulez vraiment. Vous avez grand mur parce qu'elle est grande, hein, la télé, Salomé.
1: Oui, mais la télé actuellement est toute petite. Ah. Donc, puis en plus, on me l'a prêtée quand la mienne est tombée en panne. Donc ça serait parfait.
0: Ça serait parfait. Bah ouais, une vraie belle télé à vous. Toute neuve, grand écran. Bon, bah Salomé, j'espère que vous allez vous qualifier dans un premier temps avec vos 5 points. Voici ma première question. Alors, on va remonter assez loin dans les années 70, Salomé, pour cette première question. Quel était le nom du bateau d'Alain Colas disparu en mer en 1978, mais un bateau qui est devenu le titre d'une chanson interprétée par Alain Chamfort en 1979?
1: Je dirais Marie Galante.
0: Ah, c'était bien tenté, aïe.
1: Ah bah c'est pas ça.
0: Non, c'était pas ça, mais c'était bien, parce que Marie Galante, c'était plus Laurent Voulzy, effectivement.
1: Ouais,
0: là, c'était un autre bateau à la chanson. Écoutez la chanson. C'était Manu Reva, ouais. Mais vous étiez pas née ou toute jeune dans ces années-là, Salomé, j'imagine.
1: Oui, je suis née en 86, j'étais pas née.
0: Ah ouais, vous voyez, je sais pas pourquoi, j'entendais à votre voix. C'est pour ça. Et ouais, et donc là, il fallait remonter loin. Manu Reva. Bon, allez, c'est pas grave. Première question. Petite erreur. Vous en aurez 2 erreurs. Écoutez bien celle-ci. Là, je pense que vous l'avez. Comment se nomme l'icône sur le bureau d'un ordinateur dans lequel on met les fichiers et les documents à détruire?
1: La corbeille.
0: Oui. Allez, la poubelle, je l'accordais aussi. On dit la poubelle des fois, la corbeille. Oui, ça, c'est la bonne réponse. Bravo, Salomé. Allez, on reste concentré. Un classique histoire de France maintenant, Salomé. Vous étiez forte en histoire à l'école ou pas?
1: C'était il y a longtemps.
0: Ouais, bon, ouais. Voilà. Mais bon, c'est un classique.

0: écoutez bien, née à Orléans, qui a été brûlée vive en 1431 à Rouen. Brûlée vive,
1: Jeanne d'Arc,
0: voilà. Ça, c'est un classique, bravo, vous l'avez. Ouais. Jeanne d'Arc brûlée vive, on l'appelait d'ailleurs la pucelle d'Orléans à l'époque, puisqu'elle est née d'Orléans.
1: Exact.
0: Bravo, 2 points Salomé. C'est bien. Troisième peut-être, quel animateur télé s'est fait connaître dans l'émission Union Libre présentée par Christine Bravo et qui est aussi un très bon photographe. Animateur.
1: Oh, alors là, je sais pas.
0: Il anime la Star Academy maintenant. C'était Nikos. Nikos Aliagas.
1: Ouais, ok, bon.
0: Ouais. Vous ne saviez pas qu'il était bon photographe? Oui, il fait de très très belles photos.
1: Pas du tout.
0: D'ailleurs, il était invité au Grand Pavois de La Rochelle il y a 1 ou 2 ans pour présenter justement ses belles photos, ses beaux portraits. Il fait des magnifiques photos, Nikos Aliagas, en plus d'avoir commencé à la télé aux côtés de Christine Bravo dans les années 90. Bon, attention, deux jokers utilisés. Il faut absolument la bonne réponse à cette question. On est sur du classique, mais classique géographie maintenant, Salomé. Je vais vous demander une capitale, là vous aussi, une capitale. Dites-moi quelle est la capitale de la région Hauts-de-France, tout en haut.
1: Paris.
0: Aïe, aïe, aïe, non, c'était encore un peu plus haut. La région Hauts-de-France, avant c'était la région Nord, je crois. C'est Lille, la capitale,
1: Lille,
0: tout
1: ouais.
0: En haut. Essayez de vous aider avec Lille, hein, tout là-haut, mais là, ouais, non, on était trop loin. Là. Aïe, aïe, aïe, Salomé, mince.
1: Aïe,
0: voilà, même cette semaine, pourquoi pas, hein, si vous arrivez à passer les mailles du standard, vous pouvez retenter votre chance pour la télé, on ne sait jamais, Salomé.
1: Ouais, d'accord, bah, je retenterai.
0: N'hésitez pas, on joue tous les matins entre 11h et midi, voilà, et il suffit d'appeler d'abord le 05 46 50 67. Il aurait fallu un petit point de plus, là, malheureusement, pour rester en course.
1: Non, mais je retenterai, c'est pas grave.
0: Salomé, je vous souhaite une belle fin de journée, un bon repos, là, vous aussi.
1: Merci beaucoup.
0: Et puis courage pour le boulot, et à très bientôt, Salomé.
1: Merci, au revoir.
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0: Eh, midi moins 5, moins 4 même, hein. Bientôt les infos locales, bien sûr. C'en est donc terminé pour votre jeu Objectif 5 points, terminé pour aujourd'hui, bien sûr. Demain, vous pourrez à nouveau tenter votre chance, faire un petit peu mieux. J'espère que Salomé, que Isabelle, que Jean-Raoul, que Didier aujourd'hui n'est pas qualifié. Ce qui vous donne d'autant plus de chances de gagner, de vous qualifier avec vos 5 points demain et de gagner cette magnifique télé d'une valeur de 300 euros. C'est en jeu à Objectif 5 points demain à nouveau à partir de 11h.

0: des gros soucis de santé il y a quelques jours. Elle va beaucoup mieux. Bonnie Tyler qui chantait Light Hot Take.
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0: J'espère que vous allez bien, vous êtes en pleine forme. C'est lundi aujourd'hui, 8 juin, il est midi. L'heure du journal présenté par Julien Fleury.
2: Plusieurs centaines de rassemblements et de marches blanches à travers la France. La mort de Liana émeut tout un pays, d'autant plus que son meurtrier présumé placé en détention faisait l'objet d'autres plaintes pour des violences sexuelles sur mineurs. Plaintes sur lesquelles la justice et la police n'ont pas vraiment travaillé. Hier, une vingtaine de personnes ont marché à Saint-Martin-d'Ré jusqu'à la place de la République où ce sont 100 personnes qui étaient réunies. L'occasion d'une minute de silence observée notamment par Coralie venue accompagnée de sa fille de 9 ans.
3: C'est le sujet qui tourne pas mal à l'école en ce moment. Ma petite fille m'en a parlé. Donc après, j'ai évoqué le sujet avec elle, de tous les dangers en fait potentiels pour une petite fille et même un petit garçon. Hein. Mais une petite fille, c'est plus souvent le cas. Donc ça nous touche particulièrement parce que ça aurait pu être la mienne en fait, tout simplement. C'est pour ça que j'ai évoqué le sujet avec elle. J'essaie de la protéger de tout ça. On essaie de protéger nos enfants au mieux, mais là, c'est la réalité des choses et ça permet aussi qu'elle se rende compte que le danger, il est partout. En effet, ça pose question sur réellement, on ne connaît pas les gens à qui on confie nos enfants. Aujourd'hui, on se pose des questions. Alors, c'est un message pour la famille, pour toutes les familles, malheureusement, parce que ce n'est pas la seule. Et en effet, à l'État, pour peut-être protéger un peu plus nos enfants. Voilà, prendre en compte les plaintes, les dires des enfants.
2: Des propos recueillis par Anaëlle Cagnon, le ministre de la Justice réunit aujourd'hui l'ensemble des procureurs. Objectif, passer en revue toutes les affaires en cours de violence sur mineurs. Il y en a 70 000 à vérifier d'ici au 14 juillet. Patrick Bruel est en garde à vue depuis ce matin. Le chanteur et comédien de 67 ans, entendu à Nanterre sur l'ensemble des plaintes qui le visent, plainte pour viol, tentative de viol et agression sexuelle. Seul le dossier de Flavie Flamand ne sera pas étudié. L'animatrice n'est pas passée par le parquet pour déposer plainte. Elle est allée directement déposer cette plainte auprès d'un juge d'instruction.
0: Une escroquerie à la carte bancaire en partie résolue dans une résidence senior de La Rochelle.
2: Oui, un homme interpellé par les policiers, un faux coursier qui avait dérobé la carte et les codes bancaires d'une dame de 84 ans. Un peu plus tôt, cette dernière avait reçu le coup de fil de sa banque, du moins c'est ce qu'elle pensait. Invitée à se rendre dans son agence au plus vite pour interrompre des virements suspects, elle a expliqué qu'elle ne pouvait pas se déplacer, d'où l'intervention de ce coursier, un traquenard bien ficelé. Ce dernier, le coursier a expliqué aux policiers avoir été recruté par un message. L'enquête se poursuit. Une escroquerie similaire avait été déjà touchée il y a un an, une autre résidente centenaire de cette résidence senior. Donald Trump exhorte Israël et l'Iran à cesser de tirer. De fortes explosions entendues ce matin à Téhéran et d'autres grandes villes iraniennes. Réplique israélienne au tir d'une trentaine de missiles dans les heures précédentes sur Israël. Explosions notamment entendues à Jérusalem. A priori, tous ces missiles ont été interceptés par la défense israélienne. De son côté, l'Iran dit vouloir réagir à la poursuite des opérations militaires israéliennes au Liban contre le Hezbollah.
0: Retour en Charente, c'est la signature visuelle de la place de New York. À Angoulême.
2: Oui, une soixantaine d'arbres marronniers et tilleuls, certains vieux de plus d'un siècle, mais dont une vingtaine vont être abattus cette semaine. Pas le choix, explique la municipalité. Après trois expertises en deux ans sur ces arbres, le risque de les voir tomber est trop important, mais abattre des arbres reste douloureux, concède Pascal Monnier, l'état adjoint au maire d'Angoulême, chargé de l'urbanisme et de l'écologie.
4: C'est absolument un crève-cœur et on fait très attention. Et quand on abat, c'est en parfaite connaissance de cause des désordres et notamment du fait que les arbres peuvent tomber. Et ils peuvent tomber non pas dans une forêt, un boisement où ça fait partie de la vie d'une forêt en quelque sorte. Mais quand on est sur l'espace urbain, les arbres peuvent tomber sur les biens, sur des voitures, mais ils peuvent aussi et surtout tomber sur les personnes. Et là, c'est une question de responsabilité absolue. On a eu un déroulé de trois études sur un premier niveau de perception. Sur un deuxième niveau, on a regardé de l'extérieur l'état sanitaire. Les feuilles, la couleur des feuilles, la situation du tronc, etc. Sur cette base-là, on avait des éléments d'alerte. On a souhaité aller un pas plus loin parce qu'on voulait absolument conserver les arbres qui pouvaient être maintenus. Et donc, on a regardé le système racinaire par une logique de radar. Et sur cette base-là, on a une parfaite connaissance, malheureusement, du fait que 22 arbres de la place New York sont trop endommagés pour être maintenus.
2: Des propos recueillis par Pierre Marsat. On termine avec une pensée pour Violette d'Orange, la navigatrice charentaise maritime à l'assaut du pôle Nord. Elle fait partie des 9 concurrents partis hier des Sables d'Olonne pour le Vendée Arctique. Retour prévu d'ici 2 semaines.
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2: Du bleu à venir.
0: Ouais, faire beau cet après-midi. Hein, les nuages laissent place à de très très belles éclaircies. De températures agréables, hein, pas trop chaudes. De 20 à 22 degrés pour les maximales cet après-midi. 20 à La Rochelle par exemple ou Marseille. 22 à La Rochefoucauld et Barbezieux. Attention quand même avec un vent de secteur ouest qui va se renforcer, devenant assez fort sur les îles et le littoral en fin d'après-midi. Midi 5, c'est l'heure de jouer maintenant au taquet avec Valérie Dabido et Eric Bastien.
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6: Bonjour la France, j'espère que tu as passé un bon week-end, la France. Alors, t'as passé un bon week-end, Eric Bastien, toi ?
7: J'ai passé un bon week-end, bonjour à tous. Vous avez le bleu de l'océan là, que vous portez. Oui. J'ai envie d'être Jack, j'ai envie que vous soyez ma rose. J'ai envie qu'on coule ensemble, Valérie.
6: Vincent, écoutez, moi personnellement, je préfère flotter.
7: Voilà.
6: Alors, c'est une nouvelle semaine qui démarre. Évidemment, la semaine dernière, j'ai encore remporté la compétition.
7: Si vous avez décidé d'être désagréable dès le lundi.
6: Voilà, et donc, nouvelle semaine, nouveau cadeau. Et cette semaine, mes petits chéris, on vous emmène au soleil. Et oui, on vous fait gagner un séjour pour deux personnes, qui va faire, si je peux me permettre, un véritable carreau. Et oui, car c'est la 65e édition du Mondial La Marseillaise à Pétanque. C'est vraiment magnifique. 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
7: Pas mal.
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7: Oh, toujours des beaux cadeaux, bien sûr. 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
6: Ah oui, chaussettes, claquettes, on y va, c'est parti.
7: Oh, ils font tout. Hein,
6: je vous rappelle que depuis 10 jours, je suis présidente, grâce à Guy, du pays, le Dabidoland. Cette histoire devient complètement folle.
7: Ça prend des proportions, c'est plus possible, Valérie.
6: Alors, au-delà des demandes, y compris de personnalités qui veulent la nationalité du Dabidoland.
7: On pourrait les citer.
6: Voilà, Nicolas, notre candidat, a fait évidemment un vrai formulaire de demande de nationalité du Dabidoland.
7: C'est fou, ça.
6: Mais il ne s'est pas arrêté là, notre Nico. Non. Oh, il a gagné, évidemment, il a gagné. En plus, c'est le gagnant de la semaine dernière. Mais il a fait l'hymne du Dabidoland. Si, écoute.

0: génial.
1: Alors, ça dure 3 minutes. Bravo, Nicolas. Alors, il y a plein de trucs. Hein. Il est magnifique. Donc, cette idée de d'Amidolan prend des proportions.
0: C'est trop.
1: Ce qui me dépasse.
0: La direction est dépassée.
1: Là, tout le monde est dépassé. Hein. Que va-t-on faire? J'ai eu aussi, sur les réseaux sociaux, beaucoup de propositions
0: mais
1: de
0: oui,
1: drapeaux.
0: C'est vrai.
1: Oh non, mais écoutez, les amis, vous êtes formidables. Je vous adore. Hein. J'aime mes auditeurs. Franchement, vous êtes magnifiques.
0: Est-ce que vous pourriez nous envoyer vos réformes? Quelles sont les réformes que vous avez envie qu'on mette en place?
1: Je vais tout mettre en place.
0: Oui.
1: Je vais tout répondre aux gens qui m'ont envoyé des messages. Vous inquiétez pas, vous êtes magnifiques. Alors, nous allons accueillir deux nouveaux potentiels candidats aux Amis de l'Ordre aujourd'hui.
0: Deux habitants,
1: peut-être. Mireille et Dany, comment ça va, les amis?
0: Bonjour.
2: Bonjour, ça va bien?
3: Bonjour.
0: Bonjour.
3: Ça alors, va bien aussi?
1: C'est super. Calme. Alors, Mireille joue avec ici Orléans. Comment ça va, Mireille?
2: Très bien, Valérie. Je suis très heureuse de jouer et d'être avec vous.
1: Ah, moi aussi, je suis contente. Alors, en plus, c'était ton anniversaire il n'y a pas longtemps, le 16 mai.
2: Oui, tout à fait.
1: Mais oui, c'est un taureau, hein. Un taureau, le 16 mai, c'est taureau, on adore. Tu habites à. Alors, comment on dit, Boine? Mireille a raccroché. Mireille.
0: Quitter le Damidolan très prématurément.
1: Ah, je pense qu'on a eu un problème de réseau.
0: Ouais.
1: Eh ben, Mireille, où es-tu?
0: Bon, je vais accueillir Dany. En attendant de retrouver Mireille, si vous êtes d'accord.
1: Je ne sais pas. Je demande à la réalisation. C'est moi, ma chef, c'est Céline. Hein.
0: Bon.
1: Bon, on accueille Dany.
0: Allez, bonjour Dany. Bienvenue. Comment ça va, mon Dany?
3: Merci. Je suis content de participer avec vous aujourd'hui.
0: Me fais pas faux bon, mon Dany. Ici, Sud-Lorraine, tu habites à Ludres, c'est en Meurthe-et-Moselle. Bon, j'espère que tu as passé un bon week-end. Tu es en couple, tu vis avec qui? Comment s'appelle, madame? Voilà. Écoutez, ça va être une
1: alors,
0: très, très belle émission
1: c'est...
0: aujourd'hui.
1: Je ne sais pas ce qui se passe avec nos candidats. En tout cas, on est ravis hein, d'accueillir Mireille et Dany. Alors, Mireille, qui habite dans le Loiret, est mariée à Hervé. Elle a 3 enfants. Céline, ah oui. Romain, Aude. Elle a 5 petits-enfants. Et attention, ça rigole pas parce que ça fait très longtemps hein, qu'elle est mariée à Hervé. On en parlera tout à l'heure.
0: Allez. On va envoyer un disque, en fait. On va mettre un disque tranquillement
1: pour accueillir
0: tout le monde.
1: Je pense que nous allons tout de suite envoyer qui?
0: Oui.
1: Nous allons... savez quoi?
0: On va écouter Jean-Jacques.
1: On va écouter Quand la musique est bonne.
0: J'espère de retrouver tout le monde.
1: Alors, quand le Damidoland est bonne, quand Damido et Bastien sont bonnes...
0: Ah bon, on est bonnes, mais le Damidoland ne marche pas fort ce matin. Hein.
1: Allez, ça marche à fond. Vous aime, à tout de suite.

0: Bienvenue à tous dans le Dami d'Hollande. Nous sommes lundi matin, enfin lundi midi, il est 12h12. Quand la musique est bonne, Jean-Jacques Goldman, on est en direct et ils sont de retour.
1: Oui.
2: Ici, eh oui. À midi,
0: alors,
2: on est au taquet.
1: Mireille, pardon, hein, le standard a explosé. Tous les gens qui veulent s'abonner à Dami d'Hollande,
0: ils veulent tous la citoyenneté.
1: Fait péter le standard. Désolée, Mireille. Alors, je disais, tu habites à Boine, on dit Boine ?
3: Tout à fait.
1: Ah, voilà. Je ne savais pas si on disait Boine ou Boine. Alors, je disais que tu étais mariée à Hervé et tu es mariée, dis donc. On en reparlera tout à l'heure. Ça fera 49 ans cet été. C'est ça ?
0: C'est une blague en fait,
1: c'est
0: cette émission.
1: C'est une blague, est-ce qu'on est le 1er avril ? Je suis dans la solitude la plus grande. Je vous aime et là je me sens seule. Qu'est-ce qu'on fait ?
0: Bon, on va se dire les choses. Voilà, il est midi 13, on a un petit souci de standard, on est en direct, donc on ne peut rien faire de particulier.
1: Bah, on essaye de gérer ça au mieux. Est-ce qu'on va faire toutes les questions d'un coup ?
0: Moi je peux répondre, si vous voulez.
1: Je ne sais pas. En tout cas, l'instant, on est un peu dans la mouise, comme dirait l'autre. Alors, je ne sais pas. Alors, qu'est-ce que vous avez fait ?
0: Bon, ils sont en train de rappeler tout le monde.
1: Allez.
0: Dany est là ? On peut faire connaissance avec Dany ? Ou voilà, bah, je Dany retourne avec mon Dany. Voilà, Dany, je l'ai dit, en Meurthe-et-Moselle, qui est en couple avec Tatiana, qui a trois enfants, c'est ça, Dany ?
4: Oui, j'ai trois enfants, oui.
0: Parfait. Dany, ouais. Sarah, Manon et Raphaël. Tu sais quoi ? On va jouer tout de suite. Moi, voilà. J'ai mon candidat, allez. Je veux prendre
1: allez.
0: Du point.
1: Allez,
0: donc,
1: vas-y.
0: On y va pour la première question. T'inquiète, Dany, on fera connaissance tout à l'heure, mais voilà, ça peut arriver, c'est les aléas du direct. On est chaud, on a une première question pour un point. Je te souhaite bonne chance pour gagner un beau séjour à Marseille. Allez, extrait. Une marque a lancé un réveil qui diffuse une odeur de croissant chaud pour mieux se lever. Pour un point, Dany, est-ce que c'est vrai ou faux ? On envoie le chrono, c'est parti. Une marque a lancé un réveil qui diffuse une odeur de croissant chaud pour mieux se lever. Top chrono. Dany nous a dit vrai ou nous a dit faux ? Voilà. C'est génial aujourd'hui.
1: Aujourd'hui, c'est magnifique. Génial. Franchement, c'est si super. Vous vouliez nous faire des blagues comme ça, c'est magnifique. J'adore.
0: Bon, écoutez, frérot de la Vega.
1: Bah, écoutez, on ne sait pas ce qu'on va faire aujourd'hui, mais en tout cas, une chose est sûre, c'est que là, on va partir avec les frérots de la Vega.
0: Exactement.
1: Et le chant des sirènes, on va croiser les doigts et prier pour que nos candidats soient là. On va faire toutes les questions d'un coup.
0: Oui.
1: Allez, à tout de suite, mes petits chéris. On est désolés.

0: Le chant des sirènes, c'est Frérot de la Vega, midi 18 sur votre radio. Ici, on s'excuse avec Valérie de ce qui est en train de se passer. Techniquement, c'est compliqué.
1: Hein, voilà, on va pas se mentir. Alors Mireille, est-ce que tu es là?
2: Je suis là, moi je vous écoute bien.
1: Mon petit chat. Alors je vais te poser ta première question, vrai ou faux, on va en profiter. Tiens, je te mets une petite ambiance musicale avec Laurie. Tiens, meilleur ami.
0: Jusque-là, ça marche.
1: Alors, jusque-là, ça marche. Écoute, nous allons parler d'amitié. Aujourd'hui, le 8 juin, c'est la journée des meilleurs amis. Est-ce que c'est vrai ou faux, ma petite Mireille? Aujourd'hui, c'est la.
2: Oui.
1: Tu dis vrai?
2: C'est bon.
1: Eh ben, tu as totalement raison, ma petite Mireille, oui. C'est la National Best Friend Day, donc tu as un premier point. Ensuite, on va poser la question, on va reposer la question
0: bien
1: à
0: sûr.
1: Notre... On va faire bon, chacun son tour.
0: Est-ce qu'il est là, mon Dany?
3: Oui, il n'a pas bougé.
1: Voilà. Ah, magnifique.
0: Un jour, on n'en saura plus sur ta vie. Hein. Un jour, on découvrira qui tu es.
3: Bien sûr.
0: Écoute, c'est une première dans le David Hollande. Hein. Ça nous était jamais arrivé. Je rappelle que tu es en Meurthe-et-Moselle et que tu as été fonctionnaire de police. Voilà, et que tu es aide-soignant maintenant, mon Dany, histoire de situer un petit peu qui est avec nous. Je suis ravi que tu sois là, en tous les cas. Donc, ta question, comme tu n'as pas eu le temps de l'écouter, je te la repose. Une marque a lancé un réveil qui diffuse une odeur de croissant chaud pour mieux se lever. Est-ce que selon toi c'est vrai ou faux? On t'offre 5 secondes pour y réfléchir, Dany.
3: Oh, je dirais vrai. En tout cas, c'est appétissant. Oui.
0: Ouais, c'est vrai que c'est appétissant, je suis d'accord avec toi, mais c'est faux. Non, c'est faux. Il y a des réveils olfactifs qui existent, mais pas encore de version boulangerie du coin. Si ça t'inspire, Dany, que tu as envie de créer la chose, vas-y.
1: Alors, donc Mireille, il paraît que donc tu étais assistante maternelle, mais tu es retraitée maintenant.
2: Oui, bien sûr, oui.
1: Et alors, ensuite, tu as travaillé avec ton mari.
2: Plus d'être assistante maternelle, je travaillais avec mon mari, oui. J'étais conjointe collaboratrice.
1: Conjointe collaboratrice, j'adore ce nom. Aïe, aïe, aïe. Il paraît que tu adores, jardiner, c'est vrai?
2: Ah oui, j'aime bien jardiner, oui, tout à fait, oui.
1: Alors, qu'est-ce que tu as dans ton jardin?
2: Ah, ben voyez, on va manger des premières pommes de terre nouvelles, des framboises, je viens de faire une tarte à la framboise.
1: Oh.
2: J'ai des courgettes aussi, j'ai accueilli mes premières courgettes, il y a des haricots, betteraves rouges, je ne sais plus ce qu'il y a encore dans le jardin, des carottes, des poireaux.
1: Ah oui, des carottes.
2: Voilà.
1: Tu fais bien de nous parler de la carotte. Nous avons reçu via Maître Coupez une photo d'une carotte de plus d'un kilo.
2: Oui.
1: Magnifique
0: c'est
1: carotte.
0: Énorme.
1: Alors, c'est bien parce que tu adores cuisiner. Donc nous en parlerons après. Mais je vais te poser ta deuxième question, peut-être pour avoir un deuxième point. Tiens, je te mets une ambiance musicale.
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1: Alors, on va parler de fromage. Mireille, il paraît qu'autrefois on pouvait payer ses impôts avec du roquefort. Est-ce que c'est vrai qu'autrefois on pouvait payer ses impôts avec du roquefort? Vrai ou faux? Top chrono, 5 secondes.
2: Faux.
1: Tu dis faux?
2: Oui.
1: Et non, c'est vrai. Figure-toi qu'au Moyen-Âge, dans certaines régions d'Aveyron, eh bien, on pouvait régler en roquefort des redevances parce que le fromage était très, très précieux. Donc, oui. Bon, eh bien, tu restes en tête avec un point. Voilà.
0: Dans cette première manche de la semaine, Mireille est opposée à Dany. Dany qui est à Ludres, Dany qui, je viens de le dire, est aide-soignant. Ça fait 15 ans que t'es aide-soignant. Pourquoi t'as quitté la police, du coup? Ça te convenait pas? Tu rêvais d'être aide-soignant? Ouais.
3: Non, pas du tout. C'est simplement, voilà, c'était une expérience. Et puis, je me suis rendu compte, voilà, que ça correspondait pas forcément à ce que j'attendais. Voilà. Donc, il est jamais trop tard pour
0: bien faire.
3: Donc, je regrette absolument pas mon choix, en fait.
0: Bah oui, t'as l'air heureux. Ça fait quasiment 15 ans que tu fais ça. Alors, t'as fait plein de choses, comme quoi on peut exercer vraiment plusieurs métiers. T'as travaillé aussi dans l'agroalimentaire, en plus de la police et du médical aujourd'hui. T'as vraiment fait plein de choses dans ta vie, hein.
3: Ouais, j'ai eu différentes vies. C'est vrai que des fois, quand je regarde en arrière, je me dis, c'est moi qui ai vécu tout ça. J'ai l'impression des fois de raconter un peu des histoires de quelqu'un d'autre. Mais bon, voilà, ça fait partie effectivement d'un parcours. Et puis on apprend à chaque expérience, en fait.
0: T'as une passion pour Star Wars avec ton fils. Et ensemble, et pareil, vous faites des combats de sabre laser.
3: Exactement.
0: Génial. Vous refaites les scènes?
3: On refait les scènes du film. Et puis voilà, on va dans les parcs, on s'amuse un petit peu. Pour la petite histoire, j'ai recommandé 2 sabres laser parce que des fois, il y a un petit peu de casse avec les sabres laser en plastique. Donc, il faut toujours avoir Des réserves.
0: Ton fils qui porte le costume de Jedi et toi, t'as toujours le rôle de méchant. Bah, moi, je vais être gentil avec toi, avec une question et peut-être un point de plus pour toi, avec un petit extrait musical.
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0: C'est Claude Nougaro, ça.
1: Oui.
0: Le petit taureau, tu as déjà 0 point. On va marquer un point, l'osé. Les taureaux sont excités par la couleur rouge. Est-ce que selon toi c'est vrai ou faux? Top chrono, 5 secondes. Les taureaux sont attirés, excités par la couleur rouge.
3: Je dirais vrai.
0: Bah ouais, mais tu te fais piéger et je pense que j'aurais dit exactement la même chose que toi. Mais
1: il a pas de points, tu marques un point, il vient de se tromper.
0: Ah oui, exactement.
1: Il a envie de te donner des points.
0: Oui, oui, non, mais les taureaux ne foncent pas sur le rouge. Ils ont une vision qui est assez limitée et c'est surtout le mouvement de la cape qui a priori voilà, les attire et c'est pas vraiment la couleur. Effectivement, Dani, toujours pas de points.
1: Alors, ma petite Mireille, hein, qui, je le rappelle, habite à Boisne, qui joue avec ici Orléans, qui est mariée à Hervé. Alors, elle va fêter ses 49 ans de mariage et ils se sont rencontrés. Ils étaient tout petits, parce que vous étiez à l'école primaire ensemble.
2: On était dans la même commune d'école, oui. Et pas tout petit, je sais pas, on avait peut-être... Parce que moi, je suis rentrée à l'école à 6 ans, alors vous voyez, il n'y avait pas d'internet à ce moment-là. Je sais pas, on a dû se voir dans les 11 ans, 12 ans, peut-être. Puis on habitait pas très loin de l'autre, à 1 kilomètre à peu près.
1: Et alors, il paraît que vous avez, évidemment, comme vous habitiez presque le même village, vous rencontriez régulièrement, vous aviez même fait des chars de fleurs ensemble.
2: Oui, en 1972, oui, effectivement.
1: Et c'est en 1972 que vous vous êtes embrassés pour la première fois.
2: Oui, voilà.
1: Pim pam poum, fiancé en 76, marié en 77.
2: Voilà, vous savez tout.
1: Eh, 49 ans, ça veut dire les noces de cèdre.
2: Oui.
1: Vous allez faire la fête ou pas? Vous attendez les 50 ans?
2: Bon, on va peut-être attendre les 50 quand même.
1: Parce que 50 ans, c'est les noces d'or.
2: Ben oui, voilà. Ça vaut un peu plus cher quand même.
1: Ça vaut plus cher que le cèdre. Bon, même si un cèdre, c'est beau, mais enfin...
2: Ah oui, tout à fait, oui.
1: Ah oui.
0: En tant que ministre des Finances, l'or est à foison dans le Dami d'Hollande.
1: Évidemment, nous, évidemment, l'or est à
0: pas
1: foison.
0: Pas de problème.
1: Hein. Ben, oui, madame. Alors, nous avons eu plein de problèmes de standard, nous avons maintenant l'obligation de faire le quiz musical.
0: C'est un plaisir.
1: C'est un plaisir. Est-ce que tu aimes chanter? Est-ce que tu aimes la variété? Qu'est-ce que tu écoutes? Je sais que tu es fan de Sardou, que tu es fan de Salvador, de Johnny.
2: Oui, bah, toute la chanson française.
1: Très bien.
2: Pas la chanson anglaise, hein, surtout pas.
1: Aïe, aïe, aïe.
0: Ça tombe tellement bien.
1: Aïe, aïe, aïe. Il y a deux titres. Alors, attends, il y a deux titres qui sont enchaînés. C'est deux artistes. Il y a
0: un français.
1: Il y a un français dedans. Enfin, il y a une française et pas une française.
0: Alors, vous en dites trop, là.
1: Oh, de toute façon, voilà. écoute bien, ma chérie, les deux chansons qui s'enchaînent. Et après, tu auras 10 secondes pour me dire qui chante. C'est parti.

0: Alors, qui sont ces deux chanteuses qui chantent top chrono?
1: La deuxième, c'est Sagazan, ouais. Ça s'appelle son prénom. Et le premier, je ne sais pas du tout. Je ne sais pas du tout comment c'est le premier.
0: Eh bien, c'était Diana Ross, Chain Reaction. La, la, la, la. Et la deuxième, c'est évidemment Zao de Sagazan, La Symphonie des Éclairs. Je te donne un point, tu as deux, Mireille.
2: Dany, on va jouer dans un instant au quiz musical. Dany, qui adore se déguiser en Star Wars, qui a toute la panoplie, voilà, la vaisselle, les draps, la serviette de douche. Non, mais ça va loin quand même, la passion pour Star Wars, hein, à la maison.
3: Ah ouais. Oui. Ah, alors c'est plus un peu pour accompagner mon fils, effectivement.
2: J'ai bien compris, voilà. J'ai bien compris.
3: Il est fan, et puis on lui fait plaisir comme on peut avec tout ce qu'il faut, en fait.
2: C'est Raphaël qui a 5 ans, il y a Manon aussi à la maison qui a 10 ans, et Sarah qui a 16 ans. Ça, ce sont tes enfants. Alors, quand même, une petite manie, enfin, une petite manie, quand même un petit peu. Voilà. Mais il y en a plusieurs. Tu passes derrière tout le monde. Pourquoi ? Pour remettre quoi ? Les chambres propres, si j'ai bien compris.
3: Voilà, exactement. J'aime bien quand c'est carré, j'aime bien quand c'est rangé, j'aime bien c'est propre. Et comme apparemment je suis le seul à aimer ça, je passe derrière tout le monde. Je partage pas ma passion, visiblement.
2: Non, mais
3: j'ai pas transmis ça.
2: Dany déteste les miettes. Dany passe l'aspirateur combien de fois par jour, Dany ?
3: Bah, à chaque fois qu'on mange.
2: Oui.
0: Mon Dieu, Dany.
2: Ah non, Dany qui jette pas mal, qui déteste stocker, garder, qui est du genre, épuré. Oui, c'est classé, trié, c'est.
3: J'aime pas ce qui encombre, exactement.
0: Ah oui, d'accord.
2: C'est ce que je me dis souvent. Dany, comprendra qui voudra. Voici ton quiz musical. Il y a deux artistes. C'est pareil, t'as un international et t'as un français. Il faut reconnaître de qui il s'agit.
3: D'accord.
2: Un point pour chaque artiste. Allez, c'est parti, on y va.

0: gagner.
1: Allez, on envoie le chrono. Qui chante pour 10 secondes, Dani?
2: Alors, la première, c'est Coq Robin, ça c'est Négou. Et la deuxième, je dirais Matt Pokora.
1: Oh là là, toi, t'es un bon. Oh, t'es un bon, toi. Coq Robin,
2: merci,
1: yes. Je veux dire merci à ta fille. Et Matt Pokora, bien vu. Ça y est, tu recolles au score avec 2 points, 2-1. T'es même en tête,
3: Dani. Arrêtez de dire n'importe quoi. Essayez de suivre parce que vous êtes censé être responsable. Allez, 2 points pour Mireille, 2 points pour Dani. Et là, tout de suite, évidemment, vous vous dites, mais mon Dieu, c'est l'heure de quoi dans tout ce chaos? Eh bien, c'est tout de même l'heure de la réclame, mais pas que. C'est aussi l'actualité dans vos régions. Et grâce à qui? Grâce aux 44 locales de votre radio. Ici, on se retrouve après la pub pour peut-être une émission totalement normale.
1: On ne sait pas ce qui va se passer.
3: À tout de suite.
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7: La commune de Bourg-Franche-Chapu organise sa deuxième grande compétition de skateboard samedi 20 juin prochain sur son skatepark. Un rendez-vous incontournable pour rassembler les passionnés de glisse de tout âge dans une ambiance festive et bienveillante. Il y aura de 10h à midi des initiations au skate pour tous et de 14h à 19h la compétition, aussi bien pour les enfants que pour les adultes, avec tout au long de la journée des animations DJ et food truck. Mais avant, dès ce samedi et dimanche prochain, les cabanes urbaines et camp 4 Escalade à La Rochelle accueilleront eux une étape officielle de la Coupe de France d'escalade de bloc. Pendant tout le week-end, plusieurs centaines de grimpeurs venus de toute la France se retrouveront autour d'un événement mêlant compétition nationale mais aussi contest amical et festivités via des animations pour enfants et pour adultes. Retrouvez le programme complet de cette compète d'escalade à La Rochelle sur le site lescabanesurbaines.fr.
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3: Envers et contre tout, l'équipe d'Au Taquet a tenu la barre. Nous sommes là, nous sommes de retour. Ouais. Bravo Céline, bravo Océane, bravo Maître Coupez et toutes les filles qui ont réussi.
1: Pagne qui va nous faire peur.
3: Oh là là là là. 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Cette semaine, on vous fait gagner un séjour pour deux personnes à l'occasion de la 65e édition du Mondial, la Marseillaise à pétanque. 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Et bien,
1: Malongo bébé.
3: Malongo bébé, à tout de suite. Jingle, on reprend la compète. Alors,
1: elles ont quand même mis du scotch de la maison de la radio et de la musique jusqu'à nos amis.
3: Ah non, non, mais elles sont très fortes.
1: C'est terrible.
3: Nous, on a une équipe de filles formidable. Alors Mireille, tu as deux. Dani, tu as deux. Mireille, qui joue avec ici Orléans, il paraît. Mireille, et on l'a vu, tu as un potager. Tu adores cuisiner.
8: Ah oui, tout à fait, oui.
3: Dis donc, il paraît que pour l'anniversaire d'Hervé, tu as même cuisiné pour 50 personnes.
8: Oui, effectivement, oui, oui, oui.
3: Alors, qu'est-ce que tu as fait?
8: J'avais fait des salades composées et puis donc j'avais dû faire des, comment ça s'appelle, des paupiettes de veau avec du reblochon et des jambons fumés.
3: Oh là là,
8: j'avais mangé ça en, à la montagne et puis donc ça m'avait j'avais trouvé ça très bien, donc j'avais fait ça pour 50 personnes.
1: C'est léger.
3: Ah bah non, mais elle adore. Et Paulette, la reine des paupiettes, c'est pas Paulette, hein, c'est Mireille. Alors, il paraît que tu aimes faire les cuisses de canard au cidre, la tourte aux pommes, et que tes petits-enfants te réclament toujours quoi?
8: De la purée.
3: Et voilà, mais de la vraie purée, évidemment.
8: Ah
3: hein.
8: Oui, la purée grand-mère, oui.
3: Eh oui, évidemment, c'est la meilleure, hein, je veux dire.
8: Ah bah oui, pommes de terre du jardin, oui, forcément.
3: Ah voilà, bon, alors, quand même. Alors, tu, contrairement à notre amie Dani, qui n'aime pas ce qui encombre, ah là là là là, toi, tu es très conservatrice.
8: Ah oui, tout à fait, oui.
3: Toi, tu as beaucoup de mal à jeter.
8: Ah effectivement, oui.
3: Mmh, ça veut dire que tu as gardé, même pendant 40 ans, les vêtements de tes enfants.
8: Oui, tout à fait, oui. Il n'y a pas longtemps que je m'en suis débarrassée.
3: Mais moi, je suis pareil. C'est terrible pour moi. Je ne sais pas faire autrement.
8: Bon, parce que j'ai de la place. Hein. C'est oui. Pour cela aussi. Hein. Oui. Si je n'aurais pas de place, je pense que le tri se ferait.
1: Elle peut inviter Dany, hein. Il va tout foutre en l'air. Hein.
3: Alors, on va passer à la question à choix multiples qui peut te faire gagner 3 points. Je te pose une question, je te donne des choix de réponse et bien évidemment, tu auras 10 secondes pour répondre. Tiens, je te fais écouter ça. Ma chanson préférée du tout. Alors, écoute bien. Le nom du groupe de rock U2, U2, hein, U2. Ça fait référence à quoi ? Un code utilisé par des radios pirates irlandaises dans les années 70, un sous-marin militaire britannique surnommé U2, un avion espion américain utilisé pendant la guerre froide, ou un tatouage qui se trouve sur l'anatomie d'Éric Bastien. Oui, oh là, alors, oh là, c'est quoi le U2, c'est quoi ? Un code utilisé par des radios pirates, un sous-marin militaire britannique, un avion espion américain, ou un tatouage sur les fesses d'Éric Bastien. Top chrono, 10 secondes.
8: Un avion américain.
3: Un avion américain.
1: Est-ce ça se voit que tu ne me connais pas.
3: Ouais, si tu savais, il a un énorme sous-marin. Alors.
1: Oh non.
3: C'est vrai. Bravo. C'est l'espion, l'avion espion américain qui, évidemment, qui s'appelait U2, qui était utilisé pendant la guerre froide. Ça te fait 5 points.
1: Ah, t'es en forme, toi.
3: Je suis en forme. On est prêts à tout, nous.
1: Ah, on est prêts à tout. Dany, avec ici Sud-Lorraine, qui a enfin marqué des points, voilà, parce qu'il était plutôt balèze en quiz musical. Dany, vous l'avez compris, il n'aime pas stocker. Lui, il jette tout ce qui passe par là. Voilà. Alors, il adore voyager, notre Dany. Il a été en Italie, en Espagne, en Slovénie, en Allemagne, mais tu aimerais aller, Dany, en Grèce. Pourquoi la Grèce ?
3: Pour faire du sirtaki.
2: Ah, par rapport à l'antiquité grecque, voilà, c'est une période qui m'intéresse. Il y a de belles choses à voir, ce serait intéressant en fait. Ça me plairait bien.
1: Ben, je te souhaite, je ne suis pas très loin de la France, et puis tu aimerais aller en Irlande.
3: Ah, c'est bien l'Irlande.
1: Pour une raison particulière, c'est que tu aimes quoi ? L'odeur de...
2: L'herbe mouillée.
3: L'herbe mouillée. Et voilà. C'est très beau l'Irlande aussi.
1: L'odeur de la pluie. Bon, ça fait partie des voyages et de tes rêves. Alors, autre petit rêve, tu aimerais déjeuner avec le Dalai Lama, dis donc.
3: Ah oui.
2: Ah, ça c'est autre chose, oui, effectivement. Ouais. Je pense que ce serait intéressant un petit peu voilà, d'avoir son point de vue sur... la manière un petit peu de vivre dans ce monde où on perd un peu le sens de certaines choses. Mmh. Donc, ça serait vraiment une expérience particulière, je pense.
1: La sage parole de Dany. Allez, un mot sur ta rencontre avec Tatiana. On en a parlé. C'est quand même plutôt copain-copain au début. C'est de l'amitié avec Tatiana.
2: Collègue-collègue, ouais.
1: Ah ouais, collègue de travail.
2: Collègue,
1: ah,
2: puis, d'accord. Oui, faut croire que le travail rapproche finalement. Attention, hein.
1: J'ai bien compris.
2: Voilà, donc on a été collègues pendant de nombreuses années.
1: Mais dans la police ? Dans la police ? Quand tu étais dans la police ?
2: Non. En tant qu'aide-soignant.
1: En tant qu'aide-soignant, d'accord.
2: En tant qu'aide-soignant, voilà.
1: En fait, vous vous retrouvez...
2: Donc on est toujours collègues, mais on a poussé la collaboration un peu plus loin.
1: Oui, on a bien compris. Bon. Ça va. Vous étiez tous les deux dans la même équipe de nuit, et voilà, vous étiez... Alors, faut quand même dire que vous étiez pris chacun de votre côté, hein. T'es pas disponible à ce moment-là.
2: Oui.
3: Mais ça arrive, hein.
1: Oui. Ah oui, ça arrive.
3: Ça arrive, les coups de foudre comme ça, qui sont des imprévus de la vie.
1: Bien sûr, et qui a fait le premier pas ? Le premier pas ?
3: J'aimerais qu'elle fasse.
2: Le premier pas, c'est moi qui ai fait le premier pas.
1: Ah, ah. Voilà. Mais comment ? Comment ?
2: Ah, tout simplement, en lui partageant un rêve que j'avais fait la veille. Alors, ça restera un peu... Voilà, voilà.
1: Ok, on a compris.
3: J'ai encore rêvé d'elle.
1: On était nus, on était là, on était dans une prairie, il y avait de l'air, c'était beau.
2: Les draps ne sont pas souvenus. Par
1: ça prend des proportions, cette émission.
3: Oui, mais c'est le Dami d'Hollande, les gars.
1: Sûr.
3: Free speech, une Dami d'Hollande.
1: Dany, nous ne voulons pas de détails supplémentaires et nous allons jouer tout de suite avec la question à choix multiple.
2: D'accord.
1: Il y a des lieux intimes sympas aussi, on peut faire ça dans la voiture. Hein. Combien de Français ont fait l'amour une fois dans une voiture ?
3: Oh bah,
1: tu l'as fait, toi ?
3: Dans une voiture ?
1: Ouais.
3: Oui.
1: Oui, bah oui. Et toi, Dany ?
2: Aussi.
3: Ah bah oui.
2: Attends. C'est pas le plus pratique, on fait avec ce qu'on a parfois. Hein.
3: Mais exactement.
1: Et Mireille ?
3: Mireille, t'as déjà fait l'amour dans une voiture ?
0: Oui, tout à fait.
3: Bah voilà, évidemment, tu penses bien.
1: Est-ce que en régie, vous pouvez lever la main ? On va vous dire. Ah, qui a déjà fait l'amour dans une voiture?
3: Ah bah d'accord.
1: Ah, on a des.
3: Ah, ah, bah, bien sûr, Gwen Coupez.
1: Professeur Coupez.
3: Les vieux, hein, c'est tout. Voilà.
1: N'étonne pas ça, professeur Coupez. Dis donc, on apprend plein de choses aujourd'hui. Voici cette question. Quelle est la voiture la plus vendue de tous les temps dans le monde? La voiture la plus vendue de tous les temps dans le monde. Est-ce que c'est la Renault Clio? La Volkswagen Golf? La Toyota Corolla? Ou la Dami Domobile? La voilà, Dami Domobile. Top chrono, 10 secondes. La Renault Clio, la Volkswagen Golf, la Toyota Corolla, la Dami Domobile. Dani?
2: Alors, je sais pas, je dirais la Renault Clio.
1: Ah non! C'est la Toyota Corolla. 50 millions d'exemplaires vendus depuis 1966. Ce qui en fait donc la voiture la plus vendue de l'histoire. Toi, t'as dit la Renault Clio. La Renault Clio, elle est à 17 millions d'unités depuis 1990. On est quand même loin du compte. Désolé, Dani.
3: Allez, 5 pour Mireille, 2 pour Dani. Et là, maintenant, les gars, je vais vous faire plaisir. On va écouter Don't Stop Me Now de Queen. Et c'est scientifique. C'est la chanson qui nous rend le plus heureux au monde.
1: Ah bon?
3: Pourquoi? Parce qu'elle exploite au mieux les 3 ingrédients musicaux du bonheur. Paroles positives, tempo de 150 battements par minute et des notes incroyables, donc don't stop me now. Et hop là, on vous rend heureux sur ici parce qu'on vous aime.
1: À tout de suite, mes chéris. On va la mettre dans une voiture, c'est de la spamade.

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1: Ça va, hein?
0: Bah oui.
1: Bah écoutez, si t'es content, je suis content, moi.
0: Voilà.
1: Ça rend tout le monde heureux, en fait, hein, c'est ça.
0: Oui.
1: Don't Stop Me Now, Queen.
0: Évidemment, j'espère que vous êtes tous heureux, mes petits chéris. Jingle.
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0: Et nous sommes au taquet avec Mireille qui a 5 et Dany qui a 2. Mireille qui joue avec ici Orléans. Et alors, dis donc comme ça, ton mari, il adore Corinne Touzet ?
3: Ah oui, oui, oui, tout à fait, oui.
0: Ah là là là là, alors il paraît que pour les 50 ans de ton mari, t'as écrit à Corinne Touzet et qu'elle t'a gentiment envoyé une photo dédicacée.
3: Tout à fait, oui, oui, oui, c'est la réalité.
0: Et après, vous avez été la voir au théâtre.
3: Voilà, on était la voir au théâtre à Nemours et à Paris. À Fontainebleau, pardon, et à Paris.
0: Et qu'est-ce qui s'est passé?
3: Ah ben, mon mari voulait la voir, et puis à Fontainebleau, il m'a dit, on va pas la voir. Ben, j'ai dit, écoute, il faut attendre la sortie des artistes, puis on était la voir, et puis il a eu l'occasion de lui faire la bise, de prendre des photos, etc. Et puis, identique à Paris, on a pu aussi, avec ma fille et ma petite-fille, on était installés à une table d'un café qui est dans la... c'est dans une impasse à Paris, à côté du théâtre, je ne sais plus quel théâtre c'est.
1: Le théâtre des variétés.
3: Des variétés, c'est ça peut-être. Et puis donc, elle est sortie, puis elle est restée avec nous, elle a bien voulu prendre des photos. Très agréable, très gentille.
1: J'en profite juste pour dire que la pièce, c'est le duplex, et que Corinne Touzet reprend le rôle, et que la pièce va partir en tournée, avec Francis Perron.
3: D'accord, on ira la voir.
0: Encore l'occasion de faire des photos avec ton petit chéri. Hervé va être content. Est-ce que tu t'es acheté un uniforme de gendarmette ? Pour faire plaisir à Hervé ?
3: Non, pourquoi ?
0: Bon, parce qu'elle a toujours un bel uniforme.
3: Oh non ! Oui, c'est vrai, je sais pas.
1: On est dans le fantasme.
0: Excuse-moi, elle a un petit chapeau, elle a son petit uniforme, elle est drôlement sexy, la Corinne.
1: Vous aimez jouer aux infirmières, vous,
0: Non, moi, j'aime pas les uniformes, mais il y a des gens qui aiment. Alors, je vais te mettre, tiens, cette petite chanson de Cindy Sander, parce qu'il paraît...
1: Mais pourquoi on n'était pas obligés ?
0: Moi j'adore Cindy Sander. Alors il paraît que tu veux être un petit papillon si tu dois être un animal, ma chérie.
3: Ah bah oui, j'aimerais bien, oui c'est joli, oui.
0: Bah oui, c'est mignon un papillon, un très beau papillon de lumière. On adore. Alors, on adore les papillons de lumière, mais on adore marquer des points et être en finale. Alors, je vais te poser la question cash, qui te rapporte 5 points si tu la remportes. T'as déjà 5, on y va, tiens, petit générique. Préférée, où j'ai tellement souffert. Aïe, Fort Boyard. Je salue toute l'équipe de Fort Boyard que j'aime. Père Foura, je ne désespère pas d'être un jour ta femme. Alors, Fort Boyard, ça redémarre cet été. Mais qui va présenter la nouvelle formule de Fort Boyard ? Top chrono, 10 secondes.
3: Comment il s'appelle, celui qui présente le slam? Cyril Ferraud.
0: Ah bravo, oui, c'est Cyril qui succède à Olivier Mine. C'est la 37e saison de Fort Boyard. Bravo, tu as 10.
1: Bien, Dany. Tu m'as fait peur, Dany, il est là. Bah oui, non, il n'a pas perdu la tête, Dany. Pour l'instant, 2 points, mais on va essayer de se rattraper, ne t'inquiète pas, Dany, qui déteste stocker, qui déteste garder, qui jette tout, il vous l'a dit, qui aimerait déjeuner avec le Dalai Lama. Alors, j'ai découvert un truc, c'est que, je fais partie de ses talents inutiles, il fait beaucoup le ménage, je vous l'ai dit,
0: il supporte pas
1: les miettes. Mais tu fais le ménage de façon un peu particulière à la maison, paraît-il. Est-ce que tu vois où je veux en venir?
4: Oui, ça nécessite un casque sur les oreilles, de la musique et puis un petit déhanché pour se mettre bien dans l'ambiance.
1: En fait, tu danses en faisant le ménage. C'est ta particularité.
4: Exactement.
1: Mais c'est mignon, ça.
4: Exactement.
0: C'est agréable au moins.
1: Bah ouais, c'est chouette comme
4: tout. Voilà, ça met de bonne humeur et puis effectivement, ça permet de joindre l'utile à l'agréable.
1: Bon,

0: Voilà, jusqu'au jour où elle a senti un petit peu
1: l'embrouille.
0: Le coup venir, l'embrouille, voilà, et puis elle s'est mise derrière au balcon et elle ne m'avait jamais vu passer sur le chemin qui menait à l'embrouille.
1: Elle te l'a dit en s'essoufflant, t'es bien foutu de moi.
2: Mais les mamans, elles savent tout.
0: Voilà. Je suis allé chercher le pain pendant de nombreuses années pour compenser un petit peu.
1: Et encore aujourd'hui, Tatiana te demande d'aller chercher le pain, évidemment. Bon, allez, nous allons jouer avec ta question cash et tenter de t'offrir trois points. Donc, c'est même 5 points supplémentaires, ce qui te permettrait de prendre la tête, Dani.
2: Non, pas du tout, elle a 10, il a 2.
1: Elle a déjà 10 ?
2: Oui, non, mais ce qui est bien, c'est que ça fait 2 ans qu'on fait cette émission. Il n'y a pas une fois, il ne se plante pas dans les scores. Dani a 2.
1: De l'espoir à plein de gens.
2: Mireille a 10. Donc là, s'il marque 5, il aura 7.
1: Ouais, c'est déjà pas mal.
0: Ouais, voilà.
1: Ouais, Dani, allez, mets ton chapeau de Mexicain. Tu veux faire un peu de ménage, peut-être, là, en dansant ?
0: Vas-y, allez, pas de danse.
1: Quelle spécialité mexicaine tient dans une galette de maïs ou de blé pliée en deux ? Comment ça s'appelle ? Spécialité mexicaine qui tient dans une galette de maïs ou de blé, top chrono, et que l'on plie en deux. Ça porte un nom.
0: Je tiens une tortillas.
1: Tortilla, c'est l'omelette.
2: D'ailleurs, j'ai entendu ta fille qui a fait, mais non.
1: La tortilla, c'est l'omelette. Non, c'est les tacos. Fameux tacos. C'est le classique de street food. Et effectivement, ça se compose d'une tortilla qu'on met à l'intérieur ce qu'on veut. De la viande, des légumes, du fromage. Ah non, Dani.
2: Allez, Mireille à 10, Dani à 2. Et là, tout de suite, on va écouter Louane conduire. C'est une nouveauté.
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1: Il y a une histoire avec la voiture aujourd'hui ou quoi là? On parle que de ça, c'est Louane avec conduire.
2: Et là, maintenant, tout de suite, c'est l'heure de la réclame.
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2: Ici, nous sommes avec Mireille qui joue avec ICI Orléans et qui a 10. Et Dani qui joue avec ICI Sud-Lorraine et qui a 2. Alors, Mireille, comme ça, on mange des bonbons.
3: Et oui.
2: Hein, des petits bonbons. Mais pas comme dans la chanson, hein.
3: Ah non, du tout.
2: Tu travaillais sur les marchés, il y a quelqu'un qui t'a fait une petite blague, qui t'a offert
3: des
2: bonbons.
3: Jeunes, hein, des petits jeunes qui travaillaient en face aux marchands de légumes, et puis qui m'ont offert des bonbons, j'ai pris, j'ai mangé, et c'était des bonbons bleus de méthylène.
2: Ah.
3: Donc après, on a la bouche toute bleue, on fait pipi bleu.
2: Et oui, voilà. Bah, c'est drôle en même temps.
3: Oui, c'était drôle.
2: Bah, c'est sympa, voilà. Alors, je signale que Mireille, elle a été chauffeur de car scolaire et qu'elle a passé le permis de conduire pour les transports en commun en 78. Mais il n'y avait pas de car dans l'auto-école, donc tu as passé ton permis sur un camion.
3: Oui, sur un poids lourd, oui.
2: Du coup, tu as aussi le permis...
3: Poids lourd.
2: Et voilà. Ah oui, attention Mireille, ça rigole pas. Alors Mireille, pour t'encourager à gagner le bingo, je vais te mettre ton chanteur que tu aimes et...
4: Là-bas,
2: oh, d'Amidola.
4: Ah oui, Michel.
2: Les lacs du Connemara. Alors, ce bingo, il n'est pas très compliqué. Tu vas l'emporter haut la main. À mon top chrono, tu auras 10 secondes pour me donner un maximum de chanteuses qui ont plus de 50 ans, qui sont vivantes ou qui nous ont quittées. En tout cas, des chanteuses de plus de 50 ans. Attention, top chrono, 10 secondes.
3: Dalida, Sheila, Sylvie Vartan, Nicole Croisi, Véronique Sanson, Chantal Goya.
2: Tu m'en as donné 6, bravo. Il y avait Annie Cordy, Lynn Renault, Mireille Mathieu, Julie Pietri, Dolly Parton, Ella Fitzgerald, Patricia Cass. Mais tu m'en as donné 6, bravo.
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2: Ah,
5: Dani va le faire, il va aller sur YouTube, aller écouter la ref. Bah oui, Dani, bah bien sûr.
2: Attends, je t'explique. Dani, il est hyper concentré là. Il se dit oh là là là là là là.
6: J'attendais la question.
2: Ouais, il attendait le bingo.
5: Mais laisse-moi parler un peu de voiture. On n'a pas arrêté de parler tous ensemble de voiture aujourd'hui. Tu nous as même avoué que tu avais déjà fait des trucs dans la voiture. Bon. Mais pas quand t'as été au resto avec Tatiana, surtout quand t'essayes de te garer.
6: Ah oui, c'était sympa cette petite anecdote. Oui, il restait une seule place pour. Pour se garer, Tatiana était en voiture devant moi, donc elle a pris la place restante.
5: Oui.
6: Et puis voilà, en sortant de la voiture, elle était bien contente d'avoir eu la dernière place. Sauf qu'après le resto, en retournant à la voiture, voilà, c'était la veille de la Saint-Nicolas à Nancy.
5: Ouais.
6: Et donc, c'était un emplacement où il fallait libérer les places avant minuit. Donc, la voiture est partie à la fourrière.
5: Voilà, vous avez été prendre le dessert à la fourrière. Voilà, sympa, c'est toujours plaisir. Tiens, on a parlé de Dalida, c'est ta chanteuse préférée. Partie des artistes que tu adores, pour t'encourager. Bon, Dani, très clairement, elle a fait 6. Tu sais que le bingo, il vaut...
2: Le dingo, ouais.
5: Plutôt.
2: Le dingo,
5: il vaut 10 points. Pour prendre les 10 points, il faut que tu fasses plus...
2: Oh là là. Je vais te simplifier.
5: Il faut que tu fasses plus de 6. Faut que tu fasses 7.
6: Okay,
5: allez, en 10 secondes, cite-moi un maximum de chanteurs. Donc des chanteurs, pas des chanteuses. Hein. Maximum de chanteurs de plus de 50 ans, vivants, contemporains, disparus. Top chrono, on y va.
6: Michel Sardou, Goldman, Balavoine, Paul Nareff,
2: Alors, je sais pas, Balavoine, hein, s'il avait 50 ans.
5: Non, il avait moins. Non, mais c'est moi qui l'ai induit en erreur, mais ça n'aurait pas
2: suivi. Mais il y en a, tu m'en as donné 3, de toute façon.
5: Ah oui, non, Johnny, Sardou, Lamas, oui. Fugain.
2: Ce qui veut dire que Dani, bravo d'avoir joué, mais tu n'es pas sélectionné. Mireille, tu es sélectionnée, on se retrouvera vendredi pour la finale. Oui, t'es contente, ma chérie?
7: Ah oui, tout à fait.
2: Et oui, tu tenteras de gagner le séjour pour deux personnes pour la 65e édition du Mondial, la Marseillaise à Pétanque. Tu essayeras de dormir à l'hôtel Villa M à Marseille. Tu auras 100 € de carburant pour y aller. Ou la machine,
5: la machine espresso Malongo bébé, bien sûr, avec ses pommes de dosette. C'est super, c'est un très beau cadeau.
2: Et des claquettes chaussettes. Bien, je remercie la technique et tous les gens qui se sont débrouillés. Bravo mes chéris pour avoir réussi à avoir le standard. Merci aux auditeurs d'avoir partagé ce moment avec nous de grande galère, hein, parce que c'était magnifique. En tout cas, je vous aime, je vous embrasse très fort. Merci Céline, merci Gwen, merci Océane, merci Sadika, merci Eric Bastien.
5: Je vous en prie Valérie Damido, merci à toi.
2: Et oui, et le Dami d'Hollande démarre fort.
5: Puisque, et la chanson Dami d'Hollande.
2: Évidemment, Nico, merci pour cette chanson du Dami d'Hollande qu'on écoutera toute la semaine. À demain mes petits canards, je vous embrasse, je vous aime. Hello Marine.
8: Hello. Bonjour, Valérie. Hello Eric, ça va?
5: Ça va bien vous?
8: Oui, alors vous n'êtes pas sans savoir aujourd'hui que c'est la journée mondiale des océans, le saviez-vous?
5: Oui.
2: Ah bon.
5: Et des meilleurs amis aussi.
2: Et des meilleurs amis aussi.
8: Ah, c'est vrai?
2: Ouais.
8: Ah, super. Et on s'intéresse à l'océan pour le coup, avec une association en particulier qui œuvre pour nous sensibiliser, c'est l'association My One. C'est la contraction de Marion et de Ewan. C'est un couple qui fait escale aujourd'hui sur son voilier à Paris. Et on va la découvrir, cette association.
5: Découvrir. Ouais. Merci magnifique. Marine, à
2: merci
5: tout de
2: suite.
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5: Excellent début de semaine, merci d'écouter ici. Nous sommes le 8 juin, il est...
2: Eh bien, nous sommes le 8 juin, vous écoutez ici. Il est 13h, je vous aime.
5: Et c'est Marine Legénier que vous retrouvez pour Ma France. Passez une belle journée, une belle après-midi.
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8: Bonjour à toutes et à tous, bienvenue dans Ma France. Une France encore sous le choc et qui s'interroge après la mort de Liana, 11 ans. Alors que 150 rassemblements sont prévus ce soir devant les tribunaux, le fonctionnement de la justice est au cœur des critiques. Une réunion s'est tenue ce matin au ministère de la Justice avec les procureurs généraux. Nous irons place Vendôme dès le début de ce journal. Patrick Bruel est en garde à vue. Le chanteur, entendu depuis 8h30 ce matin sur les multiples accusations de viol et d'agression sexuelle qui le visent. Dans l'actualité également, cette étude de l'INSEE qui projette un pic de population en 2037 à 69,8 millions d'habitants en France. Et les Dragons de Metz qui rentrent aussi de Budapest avec la Ligue des Champions. C'est du hand. Un journal des régions très sportif également avec une invitation par Thibaut Pinot lui-même dans sa ferme franc-comtoise pour voir passer le Tour de France. Et puis on prend large avec notre invité du jour en cette journée mondiale des océans. Je vous le disais, nous recevons Marion Courtois, cofondatrice de l'association My One et son voilier pédagogique. Jérôme Barella, le principal suspect dans l'enquête sur la mort de Liana, était visé par au moins 7 plaintes ou signalements transmis à la justice depuis 2017. Malgré des soupçons de pédocriminalité, il n'a jamais été entendu par les enquêteurs. Des dysfonctionnements pointés du doigt jusqu'au sommet de l'État aujourd'hui. D'où cette réunion ce matin au ministère de la Justice, place Vendôme à Paris. Gérald Darmanin a réuni les procureurs généraux pour leur demander de reprendre l'intégralité des 70 000 plaintes qui touche les enfants, le garde des Sceaux leur demande la mobilisation générale pour faire la vérité.
10: Comme je l'aurais fait remarquer, je souhaite qu'ils se concentrent, vu le nombre important de ces plaintes, sur les plaintes qui sont à leur connaissance. On parlera ensuite des plaintes qui ne sont pas à leur connaissance. Et pour lesquelles délit ou crime, c'est-à-dire attouchement, violence ou viol, crime sexuel, sont mineurs. Donc ça concerne bien les délits et les crimes. Les mineurs qui ont posé, comporté des plaintes sont encore mineurs afin de les protéger. Donc en priorité, s'occuper des enfants, puisqu'il peut y avoir des plaintes qu'on dépose pour des crimes qui touchent les mineurs, mais vous le savez, soit prescrits, soit très largement après les faits. C'est d'abord l'urgence absolue, une mobilisation générale que je demande aux procureurs généraux. Et pour le 14 juillet au plus tard, je leur demande de faire cet état de lieu avec l'ensemble des parquets et des services enquêteurs sur leurs responsabilités.
8: Gérald Darmanin, garde des Sceaux tout à l'heure, lors de cette conférence de presse. Coralie Moreau, bonjour.
11: Bonjour.
8: Vous êtes sur place pour ici, vous avez assisté à cette conférence de presse. Alors ce passage en revue de toutes les plaintes n'est qu'un premier pas pour faire la lumière. Le ministre de la Justice a annoncé plusieurs étapes, Coralie.
11: Oui, donc il y aura cet état des lieux, puis au 31 juillet, Gérald Darmanin devra avoir rencontré à nouveau individuellement cette fois tous les procureurs généraux pour faire un point précis sur les dossiers, voir s'il y a des défaillances ou difficultés pour exiger ensuite une accélération des enquêtes. Puis, dans les semaines qui suivent, ce sont toutes les plaintes qui ne sont pas encore remontées et qui concernent une fois encore des délits ou crimes sexuels sur des enfants encore mineurs qui doivent être recensés. Nous devons montrer que nous faisons le maximum de ce que nous pouvons faire pour protéger tous les enfants de la République, a dit le ministre.
8: Et Coralie, Gérald Darmanin est également revenu sur les moyens consacrés à cette affaire Liana et plus largement à la justice en général.
11: Oui, alors il a repris les propos d'Emmanuel Macron. Il n'y a pas de problème de moyens. Il rappelle d'ailleurs les 700 millions d'euros de crédit en plus qu'il a obtenu. Il faut encore faire mieux, admet-il, tout en mettant en cause le bilan de François Hollande et la situation de clochardisation de la justice. Dans cette affaire, Liana, rappelle le ministre, ce n'est pas une question de moyens. Il reprend la plainte déposée en 2025, plainte toujours en cours. Il n'y a pas eu de problème de moyens. Ce qu'il n'y a pas eu, c'est une priorisation dans cette affaire, comme demandé dans la circulaire qu'il a signée à son arrivée. Les viols, ils étaient connus, attestés par un médecin et un psychologue. Jamais la justice n'aurait dû attendre 9 mois pour entendre le mis en cause. Le ministre de la Justice a assuré enfin qu'il ferait toute la vérité sans rien cacher aux Français, au terme notamment de l'enquête administrative. Dans 15 jours, il faudra savoir s'il y a des défaillances ponctuelles ou systémiques et reconnaître les erreurs avec, s'il le faut, des prises de sanctions.
8: Merci beaucoup Coralie Moreau, journaliste spécialiste justice pour ici en direct de la place Vendôme. Pour poursuivre la discussion, on est en ligne avec Stéphane Fischesser, secrétaire national du syndicat de la magistrature. Bonjour.
12: Bonjour.
8: Alors, vous avez entendu ce qu'a dit Gérald Darmanin ce matin. Votre première réaction au propos du garde des Sceaux qui dénonce un dysfonctionnement grave de l'injustice dans cette affaire Liana.
12: Oui, alors, notre réaction, elle est relativement simple. Nous attendons les conclusions des enquêtes qui ont été lancées, de l'inspection en cours. On souhaite qu'il n'y ait pas de... Qu'on ne cherche pas tout de suite à désigner des responsabilités individuelles, alors même que l'inspection générale de la justice doit travailler en sérénité pour établir si d'éventuels dysfonctionnements sont intervenus. Ce procédé qui consiste à dénoncer un peu des boucs émissaires avant même que le travail d'investigation ait été fait, nous en préoccupons, hein, pour être clair. Pour autant, on ne peut pas écarter la question des dysfonctionnements, évidemment. Mm-hmm. S'il y a des responsabilités individuelles, évidemment qu'elles devront être mises au clair. Mais il y a surtout pour nous des responsabilités structurelles, des responsabilités politiques. Je rappelle que Gérald Darmanin a été ministre du budget, qu'il a été ministre de l'Intérieur. Donc les questions de financement de la justice, la question du démantèlement de la filière d'investigation, de la police judiciaire qui enquête sur les violences sur mineurs, il a quelque chose à en dire, il a une responsabilité. Et c'est ce qu'on aimerait aussi nous souligner, évidemment.
8: Alors lui, il répond, Gérald Darmanin, que depuis qu'Emmanuel Macron est au pouvoir, il y a eu des moyens, on est passé de 8000 à 9500 magistrats, que le manque vient des gouvernements précédents.
12: Oui, alors c'est sûr qu'il y a, historiquement, la justice en France est largement sous-dotée. Il l'a d'ailleurs rappelé, il a pu dire que la justice française était la moins dotée de toute l'Europe. Alors, en tout cas, s'agissant des parquets, c'est particulièrement vrai. Hein. On compte à peu près 3 procureurs pour 100 000 habitants en France, quand la moyenne européenne est à 11,3, oui. On est les derniers de la classe en la matière. C'est encore pire si on regarde les assistants, les greffiers qui travaillent autour des magistrats du parquet. Je crois qu'on est à 0,6 pour 100 000 habitants quand on est à 14. Donc il faut s'imaginer pour l'Europe. Donc il faut s'imaginer qu'en fait on travaille avec une équipe qui est 24 fois moins importante que nos homologues européens. C'est justement ces équipes qui vont faire des recoupements, qui vont faire du travail sur le profil des personnes qui sont mises en cause et qui pourraient justement permettre une meilleure détection, une meilleure priorisation des dossiers. Et c'est ce qui manque cruellement à la justice actuellement.
8: Merci beaucoup Stéphane Fischesser, secrétaire national du syndicat de la magistrature, d'avoir réagi à cette conférence de presse de Gérald Darmanin. Après cette réunion donc au ministère de la Justice, les associations de leur côté appellent à des rassemblements devant les tribunaux de France à 19h ce soir, après donc ces dysfonctionnements, pour exprimer, je cite, leur colère face à l'impunité des pédocriminels. Anne-Cécile Maillefer est présidente et fondatrice de la Fondation des Femmes.
13: C'est pas un changement sociétal, pardon, c'est un changement politique qu'il nous faut. La société, elle a bougé. Les gens, ils ont ouvert les yeux. Et la colère, là, qui est en train de se répandre partout en France et qui va faire qu'on va tous se mobiliser ce soir à 19h, c'est une colère qui montre que la société, elle a ouvert les yeux. Mais on est face à un système politique qui refuse et qui, de ce fait, protège les agresseurs. Donc en fait, à un moment donné, il faut arrêter de se moquer du monde. On a un président de la République qui est en place depuis deux quinquennats et qui non seulement ne fait pas ce qu'il faut, mais refuse d'entendre ce que nous disons depuis bientôt 10 ans. Les violences sexuelles faites aux femmes et aux enfants sont massives. Il faut que la France réagisse. Les victimes se prennent le mur de la justice. Oui, on a besoin de moyens. Il faut arrêter de dire qu'on n'a pas le temps et qu'on n'a pas les moyens. Si c'est important, alors il faut y mettre le temps et les moyens.
8: Et plus de 150 rassemblements sont prévus devant des tribunaux partout en France ce soir à 19h. La liste complète est sur ici.fr.
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8: Dans l'actualité également, Patrick Bruel, en garde à vue, le chanteur est entendu depuis ce matin par la police judiciaire sur les multiples accusations de viol et d'agression sexuelle qui le visent, Margot Steve.
14: Oui, pas d'interpellation au saut du lit pour Patrick Bruel. Le chanteur connaissait la date de sa convocation depuis une dizaine de jours. Il s'est donc rendu ce matin dans les locaux du premier district de police judiciaire pour une garde à vue qui peut durer jusqu'à 48 heures. Et ce n'est pas les questions qui vont manquer. Les enquêteurs l'interrogent sur des faits concernant pas moins de 13 victimes, précise le parquet de Nanterre. Certains faits connus, comme ceux dénoncés par la directrice générale d'Unifrance, c'était lors du festival du film d'Acapulco en 1997. D'autres en 2000 à Monaco, à Dinard en 2012 et en 2010 à Bruxelles. Mais le parquet évoque aussi plusieurs nouvelles victimes identifiées récemment par la justice. 13 victimes donc au total, mais pas Flavie Flamand, dont la plainte déposée mi-mai est gérée au parquet de Paris. Dans un communiqué transmis ce matin, les avocats de Patrick Bruel assurent qu'il répondra à toutes les questions et transmettra tous les éléments nécessaires pour démontrer son innocence.
8: Les explications de Margot Steve. L'INSEE publie aujourd'hui sa projection sur la population française en 2070. Et les nouvelles ne sont pas très bonnes. Deux conclusions principales. La France va vieillir, ça ce n'est pas une surprise, mais surtout la population française va commencer à baisser et ça pourrait arriver très vite, Marc Bertrand, dans à peine plus de 10 ans.
15: Oui, en 2037 précisément, la population française pourrait atteindre un pic à 69 800 000 habitants contre 69 millions aujourd'hui. Ensuite, elle commencerait à chuter. La France perdrait 4 millions d'habitants d'ici 2070. C'est une bascule inédite. Hors période de guerre, on n'a pas d'autre exemple dans l'histoire récente parce que les indicateurs sont au rouge. Le solde naturel d'abord, le nombre de naissances par rapport au nombre de morts, il est devenu négatif l'an dernier pour la première fois depuis la Seconde Guerre mondiale. Le taux de fécondité ensuite, il baisse plus vite que les prévisions des experts. Il n'y a que l'immigration qui soutient encore la croissance de la population française. D'ailleurs, quand on regarde les hypothèses de l'INSEE, c'est le solde migratoire qui joue le plus sur l'évolution de la population. Entre une immigration très forte et très faible, la population française pourrait atteindre 70 millions d'habitants ou à l'inverse, tomber jusqu'à 61 millions en 2070. Tout ça dépend des guerres, de la géopolitique mondiale et des choix politiques du pays.
8: Marc Bertrand sur cette étude de l'INSEE. Elles aussi sont reparties de Budapest avec la Ligue des Champions dans les bagages. C'est du handball. Les Dragons de Metz ont détrôné les Hongroises de Győr hier soir après avoir tout gagné avec l'équipe de France. Les Messines attendaient de ramener ce trophée qui manquait à leur palmarès.
16: On est champions ! On est champions ! On est champions !
8: Voilà. Elles ont bien donné de la voix, et notamment grâce à Zadi. Elle est la demi-centre du Metz Handball. Elle revient sur la fin de match un peu difficile après avoir pourtant largement mené.
17: Cette deuxième mi-temps, punaise, quand on mène de 6 buts, qu'on a le ballon de 7 à peut-être à la 45e, 47e, je me dis, oh non, on mène trop tôt, c'est trop, parce que la pression en fait que les filles mettent et que le public a mis, ça a été incroyable, mais on a toujours essayé de rester solide, même si on a eu un petit temps faible. Et franchement, non, je suis très, très, très, très fière.
8: Fierté partagée grâce à Adi, l'une des doyennes des Dragons. L'équipe de France de foot est à Lille pour son dernier rendez-vous avant la Coupe du Monde. Un match amical contre l'Irlande du Nord à 21h10. 4 jours après une défaite face à la Côte d'Ivoire dans un autre match de préparation. Les Bleus débutent leur mondial le 16 juin, mardi prochain, contre le Sénégal. Ce match contre l'Irlande du Nord est à suivre sur ici.fr.
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8: Allez, chose promise, chose due, le journal des régions nous emmène chez Thibaut Pinot aujourd'hui dans sa ferme franc-comtoise à Mélisée. C'est tout près du Ballon d'Alsace. L'ex-star du cyclisme français propose une expérience inédite cet été lors du passage du Tour de France dans la région le 17 juillet. Accueillir chez lui une famille dans sa maison transformée en gîte qu'on pourra réserver sur Airbnb gratuitement, Jean-François Fernandez.
19: C'est avec des bottes en caoutchouc que Thibaut Pinot nous reçoit et pour cause, il nous fait visiter sa ferme.
20: Cette ferme, je l'ai depuis presque maintenant 10 ans. C'est une reconversion que j'avais travaillé depuis plusieurs années pendant ma carrière. Petit à petit, j'ai construit mon cheptel, agrandi ma ferme et puis aujourd'hui être à 100% dedans, on va dire.
19: Thibaut aime les animaux, il défend leur bien-être, 200 bovins, des moutons, des chèvres, des ânes et des chevaux.
20: Ce que j'aime bien dans ce métier, c'est entre ce que tu programmes le matin et puis ce que tu fais réellement la journée, il y a beaucoup d'imprévus. Je retrouve un peu ce que j'avais quand j'étais coureur cycliste, en gros. Les journées qui sont chargées. Et puis on n'a pas le temps de s'ennuyer, donc en gros je me lève de bonne heure vers 6h, 6h30, je suis à ma ferme à 7h et puis je quitte la ferme quand le travail est fini, donc ça peut être à 18h, s'il y a des complications à 20h, 21h, 22h, il n'y a pas vraiment d'horaire.
21: Allez là !
19: Nous sommes à présent dans une pâture avec les vaches.
20: Ce que je recherche aussi, c'est avoir un contact avec mes animaux quand même. J'aime bien apprivoiser quand même mes animaux, oui, qu'ils soient contents de me voir, comme je suis content de les voir. Ah bah là c'est autre chose que des vaches, c'est un peu plus de jus là.
19: Séance photo avec une biquette dans les bras et on se retrouve dans la maison où seront hébergées 6 personnes en juillet prochain.
20: Allez, on fait une petite visite.
19: Thibaut a accepté d'ouvrir sa maison pour un accueil exceptionnel au moment du passage du Tour l'été prochain.
20: C'est vrai que beaucoup de gens me demandaient ce que je devenais depuis le Tour de Lombardie, le dernier que j'ai vécu en 2024. Donc ça fait presque 2 ans que plus personne n'a trop de nouvelles, donc c'est important aussi de redonner un peu de nouvelles à mes fans, on va dire.
19: 6 personnes seront accueillies et vivront le Tour avec Thibaut Pinot, soirée, barbecue et même l'étape d'Old Belfort en voiture officielle et en hélicoptère.
8: Ouais, ça donne envie. Hein. Seule possibilité pour pouvoir vivre l'étape d'Old Belfort aux côtés de Thibaut Pinot du 16 au 19 juillet. C'est réservé donc ce séjour sur la plateforme Airbnb. Les réservations ouvrent le 19 juin à 10h. À noter que cette expérience est totalement gratuite. Changement de décor. On part sur le circuit mythique des 24 heures du Mans pour s'attabler à l'heure du déjeuner à l'auberge des Hunaudières. C'est un restaurant installé depuis le début du 20e siècle dans la ligne droite des Hunaudières, d'où le nom, avec une vue imprenable sur la célèbre donc ligne droite de 6 km où il n'y a aucune tribune car le public y est tout simplement interdit. C'est là que les voitures atteignent leur pleine puissance avec des vitesses allant jusqu'à 300-325 km/h. Une adresse surtout connue des passionnés. Les 24 heures du Mans, ça commence vendredi et on s'attend à doubler le nombre de couverts pour l'occasion, Julien Penaud.
22: Le privilège de pouvoir savourer son repas avec les voitures lancées à pleine puissance qui passent littéralement sous les fenêtres de l'auberge des Hunaudières. Franck, bière à la main, est monté à l'étage pour apprécier le spectacle.
23: Écoutez, moi c'est la première fois donc... Le bruit est impressionnant.
22: Car ici, les clients sont aux premières loges, en surplomb des grillages de sécurité qui masquent habituellement la perspective de cette ligne droite de légende. Alain et Eric, venus de Tours, savent à quel point l'emplacement est idéal.
24: Ici, ça doit rester un endroit privilégié, oui. Voire un peu secret.
25: C'est le privilège de connaître l'auberge, en fait. C'est la course automobile dans son paroxysme, quoi. Bon, aujourd'hui, il y a les chicanes, mais... Nous, on a connu les années 90 où ça roule à 410 en vitesse de pointe.
26: Ça vous donne un petit peu la chair de poule pour les amateurs de voitures, quoi.
22: Dominique Trottet, le gérant de l'auberge des Hunaudières, a dû se plier à quelques règles de l'ACO.
26: On n'a pas le droit d'allumer les enseignes pendant la course parce que ça éblouit les pilotes. On a interdit que les clients prennent des flashs, tout ça, pour les pilotes, quoi. Et on a un périmètre de sécurité à respecter aussi.
22: Et petite subtilité, avec le bruit des moteurs, les serveurs demandent aux clients d'écrire eux-mêmes leurs commandes sur papier pour être sûr de bien les comprendre.
8: Julien Penaud, ici Mène.
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8: 13h10, 7h17, vous écoutez Ma France. Vous le disiez en titre, c'est la journée mondiale des océans aujourd'hui. Les océans, poumons bleus de notre planète qui couvrent 71% de la surface du globe et absorbent 30% du CO2 mondial. Malgré ce rôle vital, ils sont sous pression, maltraités par les hommes. Cette journée, c'est l'occasion de sensibiliser le public à la beauté, à la fragilité de nos mers et océans, avec plein d'initiatives partout en France. On s'intéresse à l'une d'entre elles, aujourd'hui à une association en particulier qui œuvre pour nous sensibiliser, l'association Maiwan et son voilier, le Maiwan 5, qui fait escale sur la Seine à Paris jusqu'à demain si vous passez par la capitale. Bonjour Marion Courtois.
0: Bonjour, merci.
8: Alors vous êtes cofondatrice, c'est ça, de l'association. Votre association, en fait, c'est une expédition sportive, un tour du monde à la voile lancé en 2015, qui s'est transformé en projet écologique au fur et à mesure des escales. Vous pouvez nous expliquer tout ça ?
0: Bien sûr. En effet, c'est un projet qui a mûri, qui s'est construit pas à pas. Nous ne voulions pas partir avec quelque chose de préconçu.
8: Alors vous, c'est vous et votre compagnon ?
0: C'est moi et mon compagnon, en effet, Erwan Lelan, les cofondateurs de l'association. Donc Maiwan, aujourd'hui, c'est une association qui est partie pendant 7 ans à la rencontre des peuples traditionnels. Pourquoi les peuples traditionnels ? Parce qu'ils vivent encore en gardien d'écosystèmes équilibrés. Mmh. Et du coup, c'est comment on peut s'inspirer de leurs pratiques pour nous essayer de respecter la biocapacité de notre planète et de protéger nos océans.
8: Alors, il y a eu combien d'escales dans ce tour du monde ? Alors, qui a commencé, je le rappelle, que vous avez lancé en 2015.
0: En 2015, nous sommes partis pendant 7 ans autour du monde avec 26 escales et un équipage pluridisciplinaire, bien sûr d'anthropologues, sociologues, mais aussi de scientifiques pour venir étayer les propos, de sportifs de haut niveau qui nous ont permis d'aller collecter les données, mais aussi de jouer le rôle de véritables ambassadeurs. Mm-hmm. Puisqu'ensuite, l'association Maiwan, c'est 3 grands programmes d'intervention. Un plaidoyer auprès du grand public, donc de sensibilisation à la protection des océans pour le grand public, nos décideurs politiques qui étaient avec nous ce matin. Un d'éducation auprès des jeunes et puis un d'accompagnement des collectivités de territoire à la transition écologique.
8: Alors, pour resituer tout ça, Marion et Erwan. Erwan, il était montagnard à la base, pas du tout du domaine de la mer.
0: Alors, si je vous dis la vérité, il dit qu'il a des origines bretons, mais il est né à Grenoble. Donc, en fait, oui, il avait fait de l'optimisme quand il était petit. Et pour ma part, je n'avais jamais posé le pied sur un bateau.
8: Et comment ça vous est venu, l'idée de transformer ce tour du monde, à la base, plutôt sportif, en vrai projet écologique ? C'est vous qui avez insufflé ça, je crois savoir.
0: J'ai été un peu à l'initiatrice. Alors, c'est vrai qu'avant Maiwan, dans ma précédente vie, j'ai travaillé 15 ans en action humanitaire sur les plus grands conflits, donc en Syrie, en Palestine, au Sud-Sahara. Et j'avais un peu cette impression, j'adore ce métier, mais de mettre toujours un pansement sur des conflits récurrents. Et vraiment cette envie de travailler en anticipation sur l'équilibre de nos ressources et puis donner plus de force à nous en tant que citoyens pour prendre les bonnes décisions.
8: Et pourquoi l'océan ?
0: Et pourquoi l'océan ? Parce qu'en fait, c'est là que tout se joue aujourd'hui. Je crois que la vraie urgence... On parle d'actualité, de tous les conflits. C'est l'océan qui va nous permettre de réguler le changement climatique, qui fait le lien entre les peuples. Et si on arrive à protéger l'océan, je pense qu'on peut protéger l'ensemble du vivant.
8: Pour que les auditrices, auditeurs comprennent bien ce que vous avez fait pendant ces escales, est-ce que vous pouvez nous donner un exemple concret de vos réalisations qui vous a particulièrement marqué ? C'est dur.
0: C'est toujours très dur. Alors peut-être... Il y a 2 questions dans la vôtre. Ce qui m'a particulièrement marquée, c'est vraiment encore la présence d'une nature sauvage et qui du coup vit dans des écosystèmes qui soient équilibrés. Qu'on soit au fin fond de la Patagonie, au milieu du Pacifique ou de l'Amazonie, on retrouve ce juste équilibre de la nature et c'est encore possible.
8: D'accord.
0: Donc ça, c'est...
8: Il y a encore des endroits préservés dans le monde, ça fait du bien au moral.
0: Ça fait du bien au moral. Et puis justement, si on parle des endroits qui malheureusement ont été dégradés, nous avons aussi rencontré des lieux où lorsqu'on faisait les bonnes actions, c'était possible de revenir. On peut encore faire des choses. Il y a deux exemples qui me viennent en tête. Le premier, c'est en Patagonie, où nous avons travaillé avec les populations traditionnelles Yagan sur la protection de leurs fjords. Il faut savoir qu'en Patagonie, aujourd'hui, il y a l'élevage de saumon intensif qui s'installe. Quand une ferme de saumon s'installe, c'est 50 000 poissons dans des bacs et c'est le fjord qui se détruit. L'ensemble de la biodiversité qui va être recouvert d'une marée rouge et il n'y a plus aucune vie.
1: D'accord.
0: Avec cette population Yagan qui nous a amenés auprès de ces fermes, des scientifiques, on a prouvé la corrélation entre l'installation de ces marées rouges, l'installation de ces fermes, et la population Yagan a réussi à faire voter une loi pour interdire l'installation de nouvelles fermes de saumon.
1: Alors la Patagonie, ça paraît un petit peu loin des quais de Seine aujourd'hui, mais est-ce que nous, en tant que consommateurs, justement, on peut faire quelque chose ?
0: Eh bien, justement, ça c'est ce qu'on a fait pendant l'expédition, mais tout ce qu'on fait pendant nos escales, nous le réalisons également en France. En parallèle, nous travaillons avec une vingtaine de classes en région Rhône-Alpes à ce moment-là, qui nous ont aidés à mener l'enquête, des enfants entre 7 et 12 ans qui ont mené l'enquête dans leurs écoles, qui ont découvert qu'ils avaient du saumon d'élevage et qui ont décidé de remplacer le saumon par de la truite locale.
1: Jeune génération
0: est bouclée.
1: Qui fait un peu la morale aux parents aussi. Vous voyez-vous un changement dans les générations ?
0: Bien sûr, aujourd'hui, par exemple, on accueille une école de Montreuil qui nous accompagnons depuis 2 ans, qui sont venus avec leurs parents et je discutais avec les mamans qui me disaient que elles allaient plus au supermarché de la même manière, elles commençaient à acheter plus de vrac, elles faisaient attention et c'est les enfants qui font ce rôle. Et quand les ministres prenaient la parole ce matin, à un moment donné, les enfants leur ont dit, ça fait 2 ans que ces actions, on les met en place à la maison.
1: Vous parlez des ministres ce matin, ils sont venus vous rendre visite, c'est ça, sur le voilier qui a accosté en ce moment sur les quais de Seine à Paris.
0: Sur les quais de Seine, oui.
1: Plein d'ateliers de sensibilisation.
0: Alors bien sûr, il y avait les ateliers Mayouen, mais pas que. Ce qui me tient vraiment à cœur aussi, pour ma part, c'est de mettre en avant la puissance d'un collectif. Et du coup, là, nous étions accompagnés de 5 autres associations expéditions qui menaient les ateliers de sensibilisation avec nous. Race for Water, Plastic Odyssey, Juste 2 degrés. Jean-Louis Etienne, la fresque Océane, qui nous ont accompagnés pour ce village de sensibilisation.
1: Vous évoquez des invités de prestige, Jean-Louis Etienne. Des figures comme ça, ça permet aussi d'intéresser le grand public. C'est important de les avoir à vos côtés.
0: Je pense que c'est... Alors, Jean-Louis Etienne, il nous a tous inspirés, c'est un exemple, et puis je trouve qu'il est encore tellement novateur dans ce qu'il fait. Après, je crois que c'est surtout ces expéditions. On a une puissance de récit, de partage d'images qui, je pense, touche forcément les personnes. On est dans du concret, on est... Évidemment, ce matin, il y avait quelques discours, mais justement, je pense qu'on donne vie à ces discours.
1: Et sur ce travail de sensibilisation, il y a un chiffre intéressant, un seuil établi par les scientifiques. Si on touche 20% de la population, on peut espérer un changement systémique des comportements. On en est loin, selon vous, de ces 20%?
0: Alors, c'est notre objectif à Mayouen, et avec l'ensemble du collectif et du cluster. On va dire que tout dépend l'échelle qu'on prend, mais par exemple, au niveau national, 20%, c'est 4 régions en France. Donc, je pense que c'est possible.
1: C'est possible. Et parmi ces régions, la région PACA, par exemple, qui a accueilli en juin 2025 le sommet des océans, vous y avez participé. Est-ce que ce genre de grand sommet, est-ce que celui-ci, en tout cas, a apporté des choses concrètes pour la sauvegarde de nos océans et de nos mers ?
0: Bien sûr, ça a été un grand rendez-vous. Alors, tout d'abord, dans le nombre de personnes sensibilisées, mais un an aujourd'hui, après l'UNOC, donc cette conférence des Nations Unies pour l'océan, nous avons le traité des hautes mers qui a été ratifié. Donc il y avait un vide juridique, ça veut dire que vide juridique, pas de loi, qui permettait de réguler nos océans. Aujourd'hui, la majorité des pays l'ont ratifié pour dire que l'océan, c'est un bien commun, qu'on doit le protéger et donc mettre en place ce qu'on appelle des aires marines protégées.
1: Et il y en a une sur la baie des Anges à Nice, une aire marine.
0: Il y en a une à Nice et c'est vrai que dès que ces aires marines se mettent en place, eh bien on voit la biodiversité qui reprend sa place. Alors après, il reste des défis. C'est pas la même chose que de gérer des aires marines en littoral, en haute mer. Il y a encore beaucoup de réflexions autour de la gestion, du suivi de ces aires.
1: Toute dernière question, Marion Courtois, il nous reste une minute. Est-ce qu'il y a un autre projet dans les voiles, j'ai envie de dire?
0: Bien sûr. Bien sûr, là nous nous préparons pour repartir 3 ans en Arctique, à la rencontre de ces communautés des peuples du Nord. Et puis pour justement les soutenir dans la création de ces aires marines protégées en Arctique, je vous parlais de l'importance de l'océan dans le réchauffement climatique. D'ici 20 ans, c'est vraiment l'Arctique qu'il faut protéger, parce que si l'Arctique bascule, c'est l'ensemble de nos écosystèmes ici à Paris qui vont basculer également.
1: Alors, une expédition dans l'Arctique que vous allez venir nous ramener chez nous en France via tous ces ateliers de sensibilisation. Merci beaucoup Marion Courtois d'avoir été avec nous dans Ma France. Je rappelle que vous êtes cofondatrice de l'association MyOne et que votre voilier, le MyOne 5, est encore sur les quais à Paris.
0: Merci beaucoup.
1: Merci beaucoup.
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1: C'est pas vrai, le rendez-vous anti-arnaque d'Aude Razo, comme tous les jours dans Ma France. Aude, vous nous alertez sur des messages Instagram auxquels il ne faut surtout pas répondre aujourd'hui.
2: Oui, c'est une collègue qui m'a montré ça l'autre jour. Une certaine Jackie lui envoie un message privé sur Instagram, effectivement. « J'aimerais beaucoup travailler avec vous », lui dit-elle. « J'aimerais utiliser une photo de votre profil pour en faire un tableau, une peinture acrylique. En échange, Jackie propose 300 euros. Avez-vous, demande-t-elle, un compte PayPal ?» Alors, ma collègue est venue me voir parce qu'elle ne savait pas trop quoi en penser. J'avoue que sur le coup, moi non plus, mais oui, clairement, ça m'a l'air suspect.
1: Et donc, Aude, vous avez cherché, c'est bien une arnaque.
2: Oui, c'est un piège, hein. Petite astuce que je vous donne, quand vous avez un doute, arnaque ou pas, copiez-collez dans Google le message que vous avez reçu, vous allez vite trouver des gens qui ont reçu le même que vous. C'est ce que j'ai fait. Certains internautes ont répondu à notre artiste peintre et en fait, l'arnaque c'est que vous ne verrez jamais les 300 euros, c'est même vous qui allez devoir payer. L'escroc vous demande votre adresse mail, vous recevez un mail d'un faux PayPal, il vous dit que le virement est bloqué et qu'il faut verser de l'argent, parfois plusieurs centaines d'euros, pour le débloquer, on vous parle de frais d'activation. Bon, stop, hein, vous arrêtez tout. Deuxième astuce, je suis allée voir le profil de Jackie, notre arnaqueuse. Il est vide, zéro publication. Un peu bizarre pour une artiste. Je vois quand même un lien sur son profil vers une appli de photo. Je clique et là, Instagram m'affiche tout de suite. Méfiez-vous des arnaques potentielles. Bon, n'allez pas plus loin, c'est trop risqué.
1: On n'ira pas plus loin. Merci beaucoup Aude Razo. Si vous êtes victime d'arnaque, l'équipe d'ICI mène l'enquête pour vous. Vous pouvez nous envoyer un mail ici.arnaque au pluriel avec un S @radiofrance.com. Demain, c'est le retour de Wendy Bouchard à la présentation de Ma France. Elle reçoit Jérémy Régnier pour un très beau documentaire d'un monde à l'autre. En attendant, je vous souhaite une bonne journée sur ICI au programme de la musique, de la bonne humeur et bien sûr, comme chaque jour, les bons plan près de chez vous.
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4: Ici La Rochelle, bonjour, c'est Fabien Lecourt et ça fait plaisir de vous retrouver pour une nouvelle semaine ensemble. On passe le début d'après-midi jusqu'à 16h, vous le savez, dans un instant, retour de la musique. Si tu veux de moi, Laziza avec Daniel Balavoine, ça arrive dans un instant, ne bougez pas.
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4: Ça arrive juste après vos offres d'emploi qu'on vous partage chaque jour avec Ici La Rochelle à 13h30. Une offre tout de suite d'animateur en Charente-Maritime à Saint-Saturnin-du-Bois pour l'entreprise Boilon, pour une maison de retraite. Vous élaborez le projet d'animation et en assurez sa bonne mise en œuvre en veillant au respect des budgets et en vous adaptant aux contraintes du service. Vous fédérez les équipes autour de votre projet et proposez surtout des activités variées, nombreuses et adaptées aux résidents. Vos qualités indispensables pour postuler ? Un bon relationnel, votre esprit d'équipe et votre créativité seront vos atouts pour réussir. Cette offre d'emploi, vous pouvez la retrouver sur un site recrutement.corian.fr.
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0: Daniel Balavoine avec l'Aziza. Merci d'être là avec nous. De retour, ici La Rochelle. On est très content de vous retrouver avec Orso à la technique sur votre radio locale Actu Musique et Bonne Humeur. C'est la règle ici. Avec dans un instant une petite ambiance sympathique. Elton John. Bah ouais. Ça fait du bien en ces débuts de semaine, en ce lundi 8 juin. Ne bougez pas, c'est dans un instant.
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2: Ici, ça marche sur l'île d'Oléron, en Charente-Maritime, pour l'entreprise La Perle Oléron, qui vous propose des bonnes huîtres. Et ça marche, car La Perle d'Oléron propose un nouveau concept qui cartonne le bar à huîtres. Carla Pin, bonjour.
3: Bonjour.
2: La Perle Oléron, c'est d'abord une histoire de famille qui incarne l'héritage de quatre générations passionnées, unies par l'amour de la mer et de ce trésor marin. Il est comment, tiens, justement, ce trésor, Carla?
3: Il est excellent, il faut le goûter pour le découvrir, justement.
2: Petite Carla, vous observiez déjà votre père et grand-père qui ont dédié leur vie à l'élevage des huîtres. C'est quoi le souvenir, l'image que vous aviez en voyant votre père et votre grand-père?
3: Eh bien, alors, petite, je me disais justement que je ne ferais jamais ce métier. Et au final, comme quoi, j'ai bien changé d'avis. Mais voilà, j'ai un souvenir qui était très, très agréable. On passait des journées à la cabane, en mer. On les suivait partout avec ma sœur, mon père et mon grand-père. Mais voilà, j'avais aussi l'image d'un boulot où il fallait être très disponible pour son travail et très, très dévoué pour justement pouvoir élever ses huîtres.
2: Et puis ce qui est super, c'est que vous pouvez aussi apporter votre patte, votre expérience, votre jeunesse, car avec La Perle, votre ambition est de rendre l'expérience de dégustation d'huîtres accessible à tous. Mais alors, comment faites-vous pour la rendre accessible à tous?
3: C'était d'aller directement à la rencontre de clients qui ne viennent pas forcément sur les marchés, parce que nous, on est présents sur les marchés, sinon en Auvergne. Et du coup, de pouvoir, à travers de l'événementiel, donc sur des mariages, des anniversaires, des baptêmes, pouvoir proposer un bar à huîtres ouvert en direct. Et puis, avec des petites recettes, des petites sauces qui permettent parfois aux plus réticents de goûter et s'initier un peu à la dégustation d'huîtres.
2: Oui, car c'est finalement comme ça que vous commercialisez vos huîtres. C'est grâce à ce bar à huîtres événementiel, un service de traiteur. C'est quoi le concept ?
3: Eh ben, le concept, voilà, c'est vraiment de pouvoir apporter sur les événements un moment de partage et de convivialité à travers du coup notre produit, de pouvoir les ouvrir en direct, de créer une petite animation aussi de communication et puis de partage, et puis de faire tout simplement découvrir notre produit à travers des événements notamment privés, comme je disais, avec les mariages, les anniversaires et puis tout événement auquel on souhaite, dans lequel on souhaite déguster des huîtres finalement.
2: Bon, alors dernière question et sans doute la plus importante, comment vous, Carla, vous aimez les manger les huîtres?
3: Par exemple, qui est mangue avec de la sauce soja sucrée. Et ça, c'est ma petite recette favorite et j'aime beaucoup les déguster comme ça. C'est vraiment pas mal.
2: 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Merci beaucoup, Carla, et à bientôt.
3: Merci à vous, à bientôt.
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0: Ici La Rochelle, à suivre les infos de 14h dans 5 minutes. Mais avant ça, on s'écoute Sa raison d'être. Ensemble, Sa raison d'être. Ça arrive dans un instant avec Ici La Rochelle.
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1: Ici La Rochelle, lundi 8 juin, il est 14h. Soyez les bienvenus, voici tout de suite à 14h toute l'actu.
2: Le ministre de la Justice veut à tout prix éviter une nouvelle affaire Liana. Gérald Darmanin était en réunion ce matin avec les procureurs généraux. Le garde des Sceaux demande le réexamen en un peu plus d'un mois, d'ici 14 juillet, des 70 000 plaintes qui concernent des violences sexuelles sur des enfants. Il souhaite faire la vérité sur ce qui ne s'est pas bien passé dans le dossier Liana, dont le corps a été retrouvé il y a 4 jours. Et ce soir, des rassemblements pour rendre hommage à la jeune fille de 11 ans et dénoncer les défaillances du système judiciaire sont prévus. Plus de 150 rassemblements organisés par des collectifs de victimes un peu partout en France. Patrick Bruel est en garde à vue depuis un peu plus de 5 heures maintenant. Le chanteur est visé par plusieurs plaintes pour viol et agression sexuelle sur des femmes. Il est interrogé sur des faits qui concernent 13 victimes présumées. C'est ce qu'indique le parquet de Nanterre. Patrick Bruel nie toutes les accusations dont il fait l'objet. La population française sera bien plus âgée dans les années à venir. C'est l'une des tendances démographiques révélées aujourd'hui par l'INSEE, l'Institut National de statistiques estime que les plus de 65 ans seront deux fois plus nombreux que les moins de 20 ans dans un peu plus de 40 ans en 2070. Et puis un dernier match de préparation avant la Coupe du Monde de football. L'équipe de France affronte l'Irlande du Nord ce soir à Lille. Après ça, les Bleus s'envoleront pour les États-Unis où les Mondiaux débutent jeudi. Cette rencontre est à vivre sur notre site ici.fr dès 21h10.
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1: La météo dans les deux Charentes avec globalement de belles éclaircies pour ce début de semaine, même si du côté de La Rochelle, de rares averses sont encore possibles. Pour demain matin, le temps sera couvert en Charente-Maritime, mais du soleil, lui, brillera en Charente. Avec des températures pour cet après-midi de 19 degrés à Saint-Pierre-d'Oléron, 21 degrés à Jonzac, et les vainqueurs, eh bien c'est Angoulême avec 22 degrés.
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0: Survivor, ici La Rochelle. Merci d'être avec nous dans les Deux-Charentes, votre radio locale. Bel après-midi. J'ai un truc super cool à vous proposer. Trois chansons françaises à la suite. Michel Jonas, Pascal Obispo avec Francis Cabrel et Michel Sardou.
1: C'est un cri, c'est un chant.
0: Alors, est-ce que vous êtes prêts à vous faire plaisir? Si c'est le cas, ne bougez pas. C'est dans un instant.
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1: Soyez les bienvenus en Charente et Charente-Maritime. Ici La Rochelle vous partage toutes les heures des infos pratiques avec tout de suite une info sur la santé. Car vous allez pouvoir découvrir le bus itinérant santé en mouvement du groupe hospitalier Littoral Atlantique qui se déplace partout dans le département de la Charente-Maritime surtout avec des infirmières et sages-femmes qui assurent gratuitement dépistage, information, prévention santé et consultation gynécologique. Ça c'est quand même super. N'hésitez pas à aller à leur rencontre. Le bus santé sera par exemple à l'IPI solidaire à Mireuil-La Rochelle cet après-midi de 13h30 à 17h.
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0: Bienvenue, vous écoutez Ici La Rochelle. En voiture, à la maison, au travail, sur la trottinette, bref, vous écoutez votre radio locale. Et on est très content de vous accueillir, même sur ici.fr, vous pouvez nous retrouver avec pas mal d'articles justement sur la Charente et Charente-Maritime. Retour des infos dans un petit quart d'heure, côté musique. Alors là, c'est un petit délire très sympathique. Qui arrive très vite. Ne bougez pas, retour de la musique dans un instant avec Ici La Rochelle.
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1: Ici La Rochelle, il est 15h. L'heure, c'est l'heure. Alors voici tout de suite le retour de l'actualité.
2: Un hommage à Liana sera rendu partout en France ce soir. Plus de 150 rassemblements sont organisés à 19h. Mobilisation à l'appel de collectifs de victimes qui pointent du doigt des défaillances dans la chaîne judiciaire suite au meurtre de la collégienne de 11 ans dans le Gers. Des failles reconnues par Gérald Darmanin ce matin. Le ministre de la Justice a réuni les procureurs généraux pour leur demander une revue des 70 000 plaintes concernant des enfants victimes de violences sexuelles. Un travail colossal à mener d'ici le 14 juillet. Alors que Jérôme Barella, le principal suspect du meurtre de Liana, est mis en examen et placé en détention provisoire. Son frère est, lui, entendu en garde à vue pour une autre affaire. Il est interrogé depuis ce matin pour viol sur mineur de plus de 15 ans et viol, séquestration et menace de mort sur conjoint pour des faits présumés commis entre 2007 et 2017, selon la procureure de la République d'Auch. De nouvelles plaintes pour viol déposées contre Patrick Bruel. Le chanteur de 67 ans est toujours en garde à vue à Paris depuis 8h30 ce matin. Il est visé par une dizaine de plaintes de femmes qui l'accusent de violences sexuelles. En l'occurrence, là, Patrick Bruel est auditionné pour des faits qui concernent 13 victimes présumées. Lui conteste toutes les accusations. La croissance démographique en France va atteindre son pic dans 11 ans avant de redescendre. L'INSEE estime qu'on sera 69 800 000 personnes dans le pays en 2037. L'Institut national de la statistique publie ses chiffres aujourd'hui. Et puis les Bleus jouent leur dernier match amical avant la Coupe du monde de foot. Ils affrontent l'Irlande du Nord ce soir à Lille à 21h10.
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1: La météo dans les deux Charentes avec globalement de belles éclaircies pour ce début de semaine, même si du côté de La Rochelle, de rares averses sont encore possibles. Pour demain matin, le temps sera couvert en Charente-Maritime, mais du soleil, lui, brillera en Charente. Avec des températures pour cet après-midi de 19 degrés à Saint-Pierre-d'Oléron, 21 degrés à Jonzac, et les vainqueurs, eh bien c'est Angoulême avec 22 degrés.
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0: Lionel Richie, ici La Rochelle. Si vous venez à l'instant de nous rejoindre, soyez les bienvenus. C'est Fabien avec vous pour vous apporter justement cette bonne humeur dans les deux Charentes. Et bon courage d'ailleurs si vous êtes sur la route. On retrouvera bien sûr tout à l'heure quelques infos sur la circulation avec Daniel Gimeno dès 16h. Et avec moi, c'est aussi Orso à la technique. Alors Orso, si tu veux bien, est-ce que tu peux nous faire découvrir ce que l'on écoute dans une minute ? Michel Berger, ça arrive très très vite avec Ici La Rochelle, ne bougez pas.
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1: Ici La Rochelle, c'est votre radio locale, hein, dans les Deux-Charentes, avec tout de suite une info pratique. Et on parle bateau. Oui, bateau, avec en ce mois de juin. Si vous êtes nombreux déjà à mettre vos bateaux à l'eau et à naviguer, sachez qu'il faut quand même faire attention avec une fréquentation estivale toujours plus importante. Il est essentiel de rappeler quelques règles simples mais indispensables. Toujours préparer votre sortie, hein. Vérifier votre matériel, votre état de forme aussi et les conditions de la météo. Prévenez aussi, pourquoi pas, un proche de votre départ, on sait jamais. Puis en cas d'urgence, appelez ce numéro, c'est le 196.
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0: Simply Red à l'instant, ici La Rochelle. Ah là là là là, qu'est-ce qu'on est bien quand même hein, en ce début de semaine. Je sais, c'est déjà le 8 juin, ça passe tellement vite. À suivre, tiens justement, vos chansons préférées pour finir la journée en beauté avec par exemple Daniel Gimelot qui sera avec vous dès 16h. Côté musique, on vous réserve aussi le bon son du rocker Johnny Hallyday. L'envie d'avoir envie avec Ici La Rochelle, ne bougez pas, c'est dans un instant.
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1: Dans les deux Charentes, bienvenue, ici La Rochelle, 16h. Voici tout de suite un nouveau point sur l'actualité.
2: Il réclame une meilleure prise en compte de la parole des enfants. Des collectifs de victimes en appellent à une mobilisation nationale ce soir. 150 rassemblements devant les tribunaux à 19h dans de nombreuses villes de France pour dénoncer les défaillances judiciaires dans l'affaire Liana. Gérald Darmanin demande par ailleurs aux magistrats une mobilisation générale pour faire la vérité sur le meurtre de la collégienne de 11 ans dans le Gers. Le ministre de la Justice a réuni ce matin les procureurs généraux pour leur dire de réexaminer d'ici la mi-juillet 70 000 plaintes qui concernent des violences sexuelles sur les enfants. Le garde des Sceaux promet de faire ensuite un point complet avant le 31 juillet sur les difficultés et les failles dans les différentes procédures. Et alors que Jérôme Barella, le suspect principal du meurtre de Liana, est mis en examen et en détention provisoire, son frère est lui aussi impliqué dans une autre affaire. Il a été placé en garde à vue ce matin pour viol sur mineur de plus de 15 ans, viol par conjoint et menace de mort. La procureure de la République d'Auch précise qu'il s'agit de faits présumés commis entre 2007 et 2017. Patrick Bruel est visé, lui, par deux nouvelles plaintes pour viol. Le chanteur est en garde à vue depuis ce matin à Paris. Il est entendu pour des faits de violence sexuelle qui concernent 13 victimes présumées. L'artiste de 67 ans conteste toutes les accusations. Un dernier match de préparation avant la Coupe du Monde de football. L'équipe de France affronte l'Irlande du Nord ce soir à Lille. Après ça, les Bleus s'envoleront pour les États-Unis où le mondial débute jeudi.
3: Avec pour cet après-midi toujours les éclaircies qui dominent, qui s'élargent, disons, des météo France de 22 degrés pour les maximales sur le Vieux-Port à La Rochelle. Pour demain mardi, les belles éclaircies matinales ne résisteront pas aux nuages qui vont être majoritaires dans la journée. Toutefois, ces mêmes éclaircies vont revenir plus larges dans l'après-midi, en fin d'après-midi. Des températures du matin autour de 10 degrés à Surgères, 21 degrés l'après-midi à Saintes, 22 degrés pour Angoulême.
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3: Et on salue tous nos amis Bobo qui nous écoutent. Voici Queen.

0: Le son inoxydable, la légende. Freddie Mercury, le groupe Queen.
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0: Bonjour tout le monde. On continue en belle compagnie avec une autre légende, Roy Orbison et Florent Pagny qui nous accompagnent pour la suite du son. 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Cadeau que vous ne gagnez que sur votre radio. 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Je dis bien un safari. 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Un formidable, c'est un peu l'équivalent du van Coccinelle, vous voyez, du van Volkswagen des années 60, vous voyez, dans cet esprit-là. Et vous allez vous installer, vous allez déambuler dans ce vignoble bourgois, Saint-Saturnin, Charente, sensation, nature, la rencontre avec ce vignoble familial. Et votre hôte va vous accompagner, lui qui élabore ses cognacs bruts de fût à la ferme familiale. Vous allez tout découvrir de l'authenticité également de ces chais de vieillissement. Toujours en activité, cette distillerie, vous allez pouvoir bien sûr déguster et avoir toutes les infos essentielles pour appréhender cette culture du cognac. Un bon cadeau pour deux personnes d'une valeur de 180 €. Voilà ce qu'on vous propose cet après-midi. Vous allez jouer avec moi au jeu de l'énigme, des indices pour géolocaliser un ambassadeur. C'est un ambassadeur cet après-midi. Il sera avec nous un petit peu avant 17h pour lier la ville que nous recherchons à son actualité. Un premier indice pour démarrer nos recherches. Léon, filmé au cœur d'un quartier bien nommé. Voilà le premier indice. Léon, filmé au cœur d'un quartier bien nommé. 05 46 50 67 68, on lance les recherches et je vous souhaite une bonne chance à tous.

Oh, le son collecteur de Roy Orbison. Nos recherches sont lancées dans une grosse demi-heure maintenant. Notre ambassadeur va nous rejoindre. Il nous attend dans une ville. Qui est-il? Que fait-il? Formidable ambassadeur de cet après-midi. Un premier indice pour démarrer nos recherches et vous inscrire pour vendredi avec cette formidable expérience que vous allez vivre à bord d'un Peugeot D4B. Véhicule historique, van historique des années 60. Vous allez déambuler au cœur du vignoble charentais avec la personne de votre choix pour découvrir les savoir-faire ancestraux de cette culture de cognac. Et bien évidemment, vous aurez accès aux coulisses, aux chais mystérieux également. Et puis, vous aurez le privilège de pouvoir faire une dégustation avec le maître de chez. C'est un cadeau d'une valeur de 180 euros que nous mettons cet après-midi en jeu tout au long de cette semaine avec Charente Tourisme. Un premier indice pour géolocaliser ce lieu. Léo filmé, abattez-le, il doit s'ouvrir. Filmé au cœur d'un quartier bien nommé. Ça, c'est le premier indice. Deuxième indice, pas besoin de disque pour m'amener Mireille Mathieu sur un plateau. Deuxième indice, pas besoin de disque pour m'amener Mireille Mathieu sur un plateau. Quelle est cette ville? 05 46 50 67 68.

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1: La semaine dernière, si vous m'aviez demandé si cela pouvait arriver en mai, eh bien je n'y croyais pas. On avait une chance sur 1000 ou 2000, hein, mais ça, c'était dans le climat d'avant. Maintenant, nous y sommes.
2: Vous êtes ici ? 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
1: Nous avons une première canicule qui touche les Charentes en mai. Alors, il va faire très chaud aujourd'hui, hein, 34 à 36 degrés, un peu moins sur la côte grâce à une petite brise.
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Merci, ici La Rochelle, les merci, rendez-vous dans un instant. On met un peu d'écran total, c'est bon la crème. Benjamin Biolay, c'est la suite du son avec une nouveauté. Deux indices déjà au compteur et un quart d'heure maintenant pour géolocaliser notre ambassadeur qui nous attend pour lui. Cette ville a son actu, deux indices, disais-je, pour décrocher le billet du jour, pour s'inscrire en finale. Vendredi, une chance sur cinq de gagner un cadeau d'une valeur de 180 euros. Embarqué à bord d'un véhicule historique avec la personne de votre choix, vous allez déambuler au cœur d'un vignoble charentais avec le propriétaire, à la rencontre de tous les professionnels, dégustation et information sera à l'honneur de cette journée dans ce lieu incomparable. Un cadeau proposé par votre radio ici La Rochelle et Charente Tourisme. Le premier indice, Léon, filmé au cœur d'un quartier bien nommé. Et pas besoin de disque pour m'amener Mireille Mathieu sur un plateau. Troisième indice, ici, si vous aimez le chocolat, le TUF ne vous laissera pas de pierre. Ici, si vous aimez le chocolat, le TUF ne vous laissera pas de pierre. 05 46 50 67 68, on vous attend.

0: D'ici La Rochelle, Benjamin Biolay, le créateur de Tube. T'es là avec Écran Total. Dans un instant, on partage la drôle de vie de Véronique Sanson qui va mieux, on s'en réjouit.
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0: Le club de futsal de Royan ouvre officiellement sa campagne de recrutement pour la saison prochaine. Alors si vous êtes passionné de football ou de futsal, plus précisément, si vous recherchez un club ambitieux, convivial et compétitif, c'est le moment de venir tenter votre chance et de participer aux journées de détection qui auront lieu lundi prochain, 15 juin ou jeudi 18 juin. Rendez-vous au gymnase Landry de Royan à partir de 20h15.
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0: On fait gagner un séjour au pays de l'eau de vie. Là, on partage la drôle de vie de Véronique Sanson.

0: La chanson pour sa drôle de vie, Véronique Sanson. On se rapproche. Dans moins de 10 minutes maintenant, l'ambassadeur sera là, dans cette ville que nous recherchons ardemment depuis 16 heures, pour vous offrir votre place en finale. Et une chance sur 5 de partir en safari, en plein cœur du vignoble Cognacé, dans un véhicule historique. Avec la personne de votre choix pour déambuler au cœur des vignes, aller à la rencontre de ce savoir-faire séculaire, avec votre entrée partout, vous irez même visiter le chai mystérieux. 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Christiane est à Soyaux. Bonjour à vous, Christiane.
1: Bonjour, Daniel.
0: Christiane, Léon, filmé au cœur d'un quartier bien nommé. Pas besoin de disque pour m'amener Mireille Mathieu sur un plateau. Et si vous aimez le chocolat, le Tuf ne vous laissera pas de pierre, Christiane. Que vous inspire?
1: Nous, c'est le Tuf qui nous aurait mis sur la voie de la commune de Trois-Palis.
0: Alors, expliquez-moi un petit peu le dernier indice.
1: La chocolaterie, le Tuf, est sur Trois-Palis. Voilà. Autrement, les deux autres, j'ai cherché. Je sais que Léon, c'est un héros de BD sur Angoulême, en bande dessinée. Et après, Mireille Mathieu, je vois pas du tout.
0: Est-ce cette commune Trois-Palis qui est pas très loin, c'est bon, là, vous l'avez le Tuf, hein, le chocolat, vous l'avez, mais c'est malheureusement pas ce lieu, parce que bon, il n'y a pas que les Trois-Palis dans l'univers de cette chocolaterie. J'en dis pas plus, Christiane, sinon je vais vous donner la bonne réponse, j'en suis désolé. Mais vous étiez pas loin du tout, et je pense que vous allez vous arracher les cheveux dans un instant. On vous embrasse malgré tout, merci de continuer à jouer avec votre radio. À bientôt, Christiane.
1: À bientôt, au revoir.
0: À bientôt, Christiane, et gardez le sourire, c'est bien. Allez, le dernier indice, là, il faut faire preuve de rapidité. Ici, Corto Maltese veille sur ses anciens. J'ai reconverti, pas facile à dire ça, en temple du 9e art. Alors là, on y est. Ici, Corto Maltese veille sur ses anciens chais reconvertis en temple du 9e art. 05 46 50 67 68, c'est le sprint final maintenant. On vous attend.

0: Les souvenirs, les années 80 frappent à notre mémoire. Tonton le cœur, it's my life. Le jeu de l'énigme arrive à son terme, son dénouement là. Destination que nous recherchons va nous être dévoilée dans un instant. Des indices pour arriver à bon port. Notre ambassadeur nous attend pour relier son actu à cette ville que nous recherchons. Ici, Léo a été filmé au cœur d'un quartier bien nommé. Pas besoin de disque pour m'amener. Mireille Mathieu sera plateau ici. Si vous aimez le chocolat, le tuf ne vous laissera pas de pierre. Et Corto Maltese veille sur ses anciens chais aujourd'hui, sanctuaire du 9e art. Béatrix est avec nous, il est à Soyaux. Bonjour à vous, cher ami. Bonjour.
1: Oui, bonjour Daniel.
0: Alors, donc je précise que ce n'est pas un pseudo, hein, on vous le fait à chaque fois, mais.
1: Non, c'est bien mon prénom.
0: Alors, c'est incroyable ça. C'est jamais entendu. Ben, c'est que vous êtes un irréductible gaulois, ça fait un petit peu prénom.
1: Peut-être,
0: hein.
1: Oui. Mais j'ai pas la moustache.
0: Hein. ça se termine bien par IX à la fin, on est d'accord.
1: C'est ça, IX.
0: C'est incroyable, je connaissais pas ce prénom, dis donc. Bon, alors, qu'est-ce que vous me proposez comme destination?
1: Mais moi, je pensais à Angoulême, avec les personnages BD, Léon et Corto Maltese.
0: Ouais, et ben oui, et voilà. Et ben écoute, je pense qu'on va valider.
1: Le TUF installé à Trois-Palis, mais ils ont une boutique au centre Leclerc.
0: Et oui, ils ont plusieurs boutiques, effectivement. Alors, c'est vrai que. Alors, on va reprendre des choses dans l'ordre. Nous avions donc un fameux Léon. Mais moi, je faisais référence, vous savez, l'animal qui crie Léon ! Léon ! Léon ! Vous savez, dans les parcs. Dans les parcs,
1: ouais,
0: il y en a plein.
1: J'avais pensé un peu à ça aussi. Mais...
0: Hein, c'est vrai, ils font la roue, là. C'est,
1: Dans le temps, il y en avait un au jardin vert, mais ouais.
0: En même temps, on fait un peu pareil quand on est amoureux. On fait un peu là. Bon, enfin, bref. Le pan, qui a été filmé au cœur du quartier bien nommé de ma campagne. Il y a une petite vidéo qui tourne actuellement sur les réseaux sociaux. Allez, je jette un petit coup d'œil, c'est assez drôle, là. Alors, le plateau, c'est aussi le surnom du centre-ville d'Angoulême. Vous savez, les hauteurs, le plateau. Et pas besoin de disque. Alors, je faisais la relation entre le disque plateau, où on posait un vinyle, vous avez peut-être connu cette époque, et si on pose un vinyle sur le plateau de Mireille Mathieu, on écoute ça.
2: Acropolis, oh adieu.
0: Acropolis. Magnifique chanson, parce que la ville d'Angoulême. C'est bien, on va demander à Mireille d'aller. Voilà. Oui, puisque la ville d'Angoulême fait partie de ces villes acropoles. Acropole, Acropolis, voilà.
1: Oui, d'accord.
0: Ouais, c'est un peu. Bon, bref. Troisième indice, si vous aimez le chocolat, le tuf, donc nous laisse pas de pierre. Le tuf, c'est aussi la pierre de tuf, donc pierre calcaire. Mais là, s'il s'agit bien de chocolat avec cette institution, hein, les chocolats, vous avez peut-être eu l'occasion de les goûter, ces chocolats.
1: Ah, c'est très renommé. Hein.
0: Ah, bah oui, parce qu'il paraît que cette famille, le tuf, a acheté l'une des plus anciennes chocolateries d'Angoulême qui daterait de 1873 et qui avait été fondée par Lebec. Voilà, donc ça tombe bien, on a Lebec sucré à Angoulême. Bon, ben voilà, et on y est. Puis bon, Corto Maltese, effectivement, donc il veille sur les chais, anciennement chais désormais, donc dédié au 9e art, le héros de Hugo Pratt. Bon, bah écoutez, Béatrix, vous êtes qualifiée pour peut-être partir avec madame à bord d'un véhicule historique, déambuler dans les vignes de Cognac, à la rencontre de cette institution cognacienne qui va vous régaler, puisque vous allez découvrir tous les savoir-faire, vous allez à la rencontre de ces professionnels, vous allez même visiter des lieux que le public ne visite pas, les chais mystérieux, et des dégustations, bien sûr, seront à la clé de ce beau cadeau d'une valeur de 180 euros avec Charente Tourisme. Partout à Tix. Il a gagné, Béatrix.
1: 52 ans de mariage, il n'y a pas si longtemps que ça.
0: Ah oui. Ah oui, 52, c'est quoi? Noce de quoi?
1: J'ai pour regarder.
0: Qui c'est qui dit noce de plomb? N'importe quoi, là. Oh. Bah non, noce d'or. Bon, bah, félicitations à vous et à madame. Et peut-être à vendredi. Merci. Et notre ambassadeur est là avec nous cet après-midi, Lionel Olinga. Bonjour, monsieur l'ambassadeur.
3: Bonjour, merci pour l'invitation.
0: Ben c'est normal. Oui, vous manquez le titre d'ambassadeur. Vous avez pas mal de casquettes, celle de scénariste pour la télévision notamment. Mais bon, je trouve qu'ambassadeur, ça le fait bien également, Lionel.
3: Oui.
0: C'est pas mal. Bon, ambassadeur également de cette série à succès, puisqu'il est de retour, le flic boomer Angoulême. Et c'est un peu de votre faute, Lionel.
3: Oui, exactement. On a eu la chance d'avoir un pilote qui a très bien fonctionné. Et donc, Grégoire Bonnet, dans le rôle du major chevalier, est de retour avec sa partenaire, la capitaine Kabongo, Clarisse Pennybot.
0: Alors, il y a toujours le bon, le mauvais flic. Là, il y a un peu le rétrograde. Et puis, il y a celle qui veut tout bouleverser. Pour être tout à fait clair, il y a le boomer et il y a le hookiste.
3: Oui, c'est ça. Nous, c'est un polar en forme de choc des cultures. Hein. C'est-à-dire que Chevalier, c'est notre flic boomer, brutal, pas loin de penser que le monde est devenu fou, et qui avait été sorti de sa retraite lors du pilote. Et maintenant, il est associé à la capitaine Kabongo, qui, elle, est beaucoup plus inclusive, attachée au droit, au vivre ensemble. Donc, forcément, ça crée des étincelles.
0: Ça a bien cartonné. Qu'est-ce qui caractérise comme ça un succès? Parce que, bon, vous avez les recettes. C'est vrai que, bon, vous avez écrit Engrenage pour d'autres séries qui ont bien fonctionné. Donc on imagine que vous avez les ficelles, mais on n'a jamais la garantie du succès quand même.
3: Non, il n'y a pas de garantie. Quand on a réfléchi à ce qu'on voulait proposer à France 2, Stéphane Drouet, qui est aussi producteur via Making Prod, et moi-même, on s'est dit qu'est-ce que nous on souhaiterait regarder à la télévision. Et très vite, cette opposition entre boomer ou wokiste, l'arme fatale, les comédies policières, on s'est dit qu'il y avait quelque chose un peu dans l'air du temps. Et l'idée, c'était de faire une espèce de buddy movie doublé d'une comédie avec deux France qui se parlent plus et qui vont devoir apprendre à bosser ensemble.
0: On n'est pas loin de la réalité quand même. On vit ça un peu tous au quotidien, quelque part.
3: Il y a un petit peu de ça. Il y a un petit peu de ça.
0: Ça dépend dans quel camp vous êtes. Bon.
3: Mais disons qu'au fond, on est souvent plus fort quand même quand on additionne les différences que quand on les oppose. Et c'est un petit peu ce que raconte la manière forte.
0: Vous avez bien raison. Bon, en tous les cas, la réalisatrice Tatiana Werner, elle est aux petits oignons avec le Grégoire Bonnet parce qu'il est très attentif. Là, je fais référence à un petit article de La Chante Libre. Il écoute tout ce que je dis. Il est bon élève. L'acteur, bien évidemment, on voit tous les soirs dans cette de ménage.
3: Oui, c'est ça. Ce qui amuse beaucoup Grégoire, c'est en fait de jouer des personnages très différents. Et nous étions rencontrés sur la série Le Code, où il jouait un procureur déjà très incisif et sarcastique. Et c'est vrai que quand on a imaginé la manière forte, on a tout de suite pensé à lui. Et ce qui est intéressant avec Tatiana, c'est qu'ils ont vraiment une jolie relation. Enfin, elle a un bon rapport avec les comédiens et elle les emmène en fait dans des directions qui, en suivant le scénario et en les laissant proposer. Enfin, c'est vraiment une belle rencontre. Tatiana.
0: Bon, là, on le voit dans la rue du Château, là, derrière la mairie d'Angoulême. Donc, il dit qu'il a retrouvé toutes ses habitudes à Angoulême. Bon, c'est vrai que, bon, voilà, les commerçants sont ravis de le retrouver. Peut-être qu'il vient prendre son petit café sur le plateau. Ah, vous aussi, peut-être vous l'accompagnez. Vous êtes peut-être dans le secteur aussi, ou non?
3: Oui, complètement. Moi, je suis au niveau des remparts du midi et avec Grégoire et une partie de l'équipe qui tourne d'ailleurs. On se retrouve régulièrement et on écume les restaurants. Pour savoir, franchement, c'est un régal.
0: Eh oui, mais évidemment, tout le monde est couché à 22h pour être d'attaque
3: évidemment.
0: Le lendemain. Évidemment, comment ça pourrait être autrement? Bon, le tournage se poursuit, ça s'achève dans les prochains jours.
3: On tourne jusqu'au 10 juillet.
0: Ah oui.
3: Là, on avait toute la première partie en fait qui était tournée dans les anciens locaux de la Banque de France, en plein cœur d'Angoulême. Et là, on commence en fait cette semaine les extérieurs. Là, on a tourné ce matin dans un bar qui s'appelle le Kennedy. On a tourné des très jolies scènes. Et cet après-midi, nous sommes en face au tumulte. On y est encore pour quelques heures.
0: Les gens viennent. Ils sont respectueux quand même, hein, nos amis angoumoisins. Ils sont là, ils regardent, machin, ils viennent voir.
3: Hein,
0: ils sont...
3: Oui, c'est vrai, c'est très agréable de travailler ici. D'autant que Grégoire, avec Scène de ménage, est très apprécié. Donc, c'est très cool de le voir se balader dans la rue et il répond aux autographes, tout ça. Ça se passe très bien.
0: Il ne fait pas d'ordonnance, non, parce que c'est la pharmacie.
3: Il ne fait pas d'ordonnance,
0: parce que la pharmacie, là, c'est Scène de ménage. Lui, c'est, là,
3: non,
0: c'est
3: non, flic, mais hein, on lui en a demandé déjà.
0: Ah. Voilà. Bon, ben, en tous les cas, il aura bien un cachet hein, pour terminer. Non.
3: Toujours.
0: Tout ça pour ça. Bon. OK. Lionel, merci d'avoir été là avec nous. On découvrira les épisodes. On sait déjà la programmation?
3: Non, pas complètement.
0: D'accord,
3: nous, on va livrer les deux épisodes, hein, puisqu'on tourne 2,90 avant la fin de l'année, fin novembre, je crois. Et je pense qu'on sera diffusé dans les mois qui suivent.
0: Ça sera un gros succès, on en est sûr, la manière forte. Merci, Lionel.
3: Merci à vous.
0: Olinga,
3: à très bientôt.
0: De nous livrer de tels scénarios, ça nous fait bien plaisir et de venir tourner à Angoulême. Allez, la suite du son, c'est avec la légende Bob Marley and the Wailers, c'est maintenant.
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0: Ici La Rochelle, la légende Mandela Day avec le groupe Simple Minds.
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0: Ici, c'est un bel après-midi qu'on partage. Merci d'être avec nous. Il est 17h. Un point sur l'information, Julien Fleury.
2: Bonjour Daniel, bonjour à toutes et à tous. Pas de manifestation ce soir sous les fenêtres de Gérald Darmanin. Le rassemblement prévu en hommage à Liana Place Vendôme au siège du ministère de la Justice est interdit par la préfecture de police. Même chose pour l'autre rassemblement parisien prévu lui devant le tribunal judiciaire. Totalement irresponsable, dénonce la Fondation des Femmes à l'origine de ces rassemblements. De son côté, le ministre de la Justice exige une mobilisation général des magistrats pour comprendre comment le meurtrier présumé de Liana a pu échapper à des poursuites dans d'autres affaires. Autre exigence, prioriser les viols sur mineurs dans les enquêtes déclenchées par la justice. C'est déjà une priorité, assure pour sa part le procureur de La Rochelle, Arnaud Larez. On va l'entendre à 18h, à quelques heures maintenant, d'un rassemblement également à La Rochelle devant le palais de justice. Un appel à témoins pour disparition inquiétante est lancé par la gendarmerie à Ruffec en Charente. C'est un lycéen de 16 ans qui a disparu depuis vendredi. Enzo Ducourciou, 16 ans donc, n'est pas rentré chez son père. Après ses cours au lycée professionnel Louise Michel, Enzo porte notamment des boucles d'oreilles. Il a les yeux marrons, les cheveux bruns et courts. Il mesure entre 1m70 et 1m75. Vous avez toutes les précisions à retrouver sur ICI.fr.
0: Patrick Bruel est en garde à vue depuis ce matin.
2: Oui, entendu sur les accusations de viol et d'agression sexuelle portées par plusieurs femmes, ce qui a contraint l'artiste à annuler sa tournée de concert prévue cet été, cet automne. Le parquet de Nanterre a par ailleurs reçu deux nouvelles plaintes pour viol. Aujourd'hui même, 13 victimes présumées à ce stade, a indiqué le parquet, et les faits les plus anciens qui remontent à une trentaine d'années. Une escroquerie à la carte bancaire en partie résolue dans une résidence senior de La Rochelle. Un homme interpellé par les policiers, un faux coursier qui avait dérobé la carte et les codes bancaires d'une dame, d'une personne de 84 ans. Un peu plus tôt, cette dernière avait reçu le coup de fil de sa banque, du moins c'est ce qu'elle pensait, invitée à se rendre dans son agence au plus vite afin d'interrompre des virements suspects. Elle a expliqué de ne pas pouvoir se déplacer, d'où l'intervention du coursier et le piège s'est donc refermé. Ce dernier a expliqué aux policiers avoir été recruté par un message. L'enquête se poursuit. Une escroquerie similaire avait touché il y a un an une autre résidente centenaire de cette même résidence senior. Et c'est pas volé, le soleil arrive.
0: Oui, les belles éclaircies sont attendues pour demain matin, mais elles ne résisteront pas aux nuages, selon Météo France. Des nuages qui devraient être majoritaires dans la journée. Toutefois, ces belles éclaircies reviendront plus larges en fin d'après-midi. Les températures du matin, les maximales seront sur les îles Saint-Pierre-d'Oléron, 15 degrés, 21 degrés sur le Vieux-Port à La Rochelle, 22 degrés pour le plateau Angoulême.
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0: Nous en aviez rêvé, Jean-Jacques Goldman l'a fait.

0: Au bout de ses rêves, ici La Rochelle, Jean-Jacques Bleumann.
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0: Programmation de rêves qui se poursuit, Alain Souchon, Taylor Swift. Et puis, une occasion cet après-midi de se donner une bonne idée de lecture pour retrouver ce rendez-vous. Pas besoin de boussole, c'est Chloé Bidet, vous allez comprendre. Dans un instant, testé, approuvé, ça arrive juste après. Hop Light, Taylor Swift.

0: On avance la suite du son avec Alain Souchon dans un instant.
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0: Chaque après-midi, testé, approuvé sur votre radio. Ici La Rochelle, l'occasion de se donner des idées de sortie, de découverte, de lecture. En ce lundi, on va profiter à la fois de poésie, d'information sur notre planète. Chloé Bidet.
3: J'ai choisi de vous parler d'un livre qui parle de nature, de science et de ce qui nous entoure. La boussole céleste du papillon et autres récits de l'imagination vertigineuse de l'univers. C'est signé Benoît Prospero, chroniqueur pour notre radio ici. Et dans ce livre, après des années à côtoyer les scientifiques pour mettre en lumière l'imagination infinie de la nature, il nous la raconte. On part du Big Bang pour en apprendre un petit peu plus sur la création de la Terre, de ce qui nous entoure, des anecdotes sur les animaux notamment. J'ai posé la question à Benoît déjà de pourquoi le choix de ce titre, La boussole céleste du papillon.
4: Alors c'est très simple, c'est parce que c'est poétique. Et c'est un livre qui se veut plus poétique que scientifique, c'est un petit peu aussi la ligne éditoriale de Tana. Et voilà pourquoi la boussole céleste du papillon. Vous trouvez pas qu'il y a de la poésie?
3: Oh, bah, totalement.
4: La boussole céleste du papillon. Et vous voulez que je vous dise le projet initial, comment il s'appelait? Vous voulez que je vous révèle un truc?
3: Allez.
4: Au départ, ce livre, dans le nom du projet, c'était Les vaches ont une meilleure amie et c'est un miracle. C'était beaucoup plus rigolo. Et c'est vraiment, ça y est dans le livre aussi. On parle aussi du fait que les vaches ont une meilleure amie parce que c'est vraiment vrai. Mais voilà, donc il aurait pu s'appeler de mille manières, ce livre.
3: Il y a des sujets qui vous ont interpellé, marqué, qu'on retrouve dans ce livre?
4: Oh ben, il y en a plein. Le Big Bang, au départ, j'avais pensé écrire quelque chose pour expliquer le Big Bang, mais je me rendais compte que c'était trop long et du coup trop incompréhensible peut-être. Et si je faisais trop court, c'était trop faux scientifiquement. Et donc, j'ai décidé simplement d'écrire quelques tout petits mots sur ce Big Bang, à savoir, avant le Big Bang, personne ne sait. Est-ce qu'il y a eu un avant? Personne ne sait. C'est aussi ça, ce livre, en fait. C'est des moments de vertige. Alors là, c'est très court, hein. C'est pas que ça, évidemment, selon les chapitres. Mais ça peut être ça. Il y a tellement d'éléments qui me fascinent, moi, dans l'histoire de la planète. Par exemple, là, vous pensez être en statique. Chloé est tranquillement en train de me parler. Pourtant, vous êtes en train de tourner à 107 000 km/h autour du Soleil. Vous parcourez 2,5 millions de kilomètres par jour, soit 1 milliard de kilomètres par an.
3: C'est un livre très riche. Ça se picore par-ci, par-là, une page par jour ou plus, selon votre envie. Mais en tout cas, c'est un livre à garder toujours près de soi pour apprendre plein de choses sur ce qui nous entoure et encore nous émerveiller de la nature. Et ça, on en a besoin. La boussole céleste du papillon et autres récits de l'imagination vertigineuse de l'univers, c'est testé et approuvé par votre radio, ici La Rochelle.
0: À retrouver également sur ici.fr avec le monde merveilleux du vivant. 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

0: des éclairs.
1: Elle a bien raison, Zaoud Sagazan, à cette heure-ci, Art du Goûter. Elle nous fait une symphonie des éclairs, ce qui nous permet de saluer tous les pâtissiers qui nous écoutent. On continue à en saper une bonne tranche avec vous, Émilie Bazoyer.
2: Salut tout le monde. Émilie, au rapport pour votre dose quotidienne d'actualité musicale. C'est l'anniversaire d'une belle voix rauque qui nous a fait quelques frayeurs récemment.

0: Bonnie Tyler a 75 ans aujourd'hui. Bon anniversaire et bon rétablissement. Vous avez parlé ici de son hospitalisation en urgence au Portugal. Mais voilà, ça avance dans le bon sens. Les médecins de Bonnie Tyler sont désormais optimistes quant à son rétablissement complet. Grand corps malade est de retour. Il déclare... J'en ai pas encore fini.
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0: Oh, j'adore Grand Corps Malade. N'en a effectivement pas encore fini. Il annonce son 9e album avec cette nouvelle chanson qui montre qu'après 20 ans de carrière, près d'un millier de concerts, 3 victoires de la musique et 3 films qui ont attiré 5 millions de spectateurs dans les salles de cinéma, l'envie et l'inspiration sont toujours là. Il écrit, chante des chansons, joue de la trompette. Voyou s'est fait remarquer l'an dernier avec son album de reprise d'Henri Salvador.

0: Le nouveau projet de Voyou, une tournée pas comme les autres, puisqu'au lieu de jouer dans les salles habituelles, Voyou donnera ses concerts chez les disquaires. Ça commence ce dimanche 14 juin à Paris, chez Balade Sonore, un disquaire du pied de la butte Montmartre. Puis la tournée des disquaires de Voyou passera par Lyon, Nantes, Bruxelles, Bordeaux et Biarritz. Et les spectacles seront gratuits. Ça tombe bien ça, hein, c'est dans nos prix. Et si le meilleur festival de musique française se passait en Belgique? C'est ce que je me suis dit en découvrant la programmation de la 31e édition des Francofolies de Spa du 20 au 26 juillet prochain. Nos légendes, Laurent Voulzy, Julien Clerc, Michel Jonas et Alain Chamfort, les rois du remplissage de Zénith, Gims, Kyo, Laurie et Pokora, et les vétérans de la French Touch, Cassius et Étienne de Crécy. Ça donne envie de prendre un ticket direction la Wallonie. Moi, j'y serai le 22 juillet pour Michel Jonas. Oh, ma star.
1: Merci. C'est sympa, merci, j'aime tous les succès.
2: La boîte de jazz avec Michel Jonas. On va rouvrir la boîte ce soir, 20h, avec Émilie Mazoyer qui fait son retour. Avec Kalash, le chanteur, le rappeur, originaire de la Martinique. Vous allez le découvrir ce soir.

0: Falls Garden, ici La Rochelle, Lemon Tree. Dans un instant, on est en version noir et blanc. Et c'est Bernard Lavillier derrière la caméra.
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0: Pour demain, Météo France confirme de belles éclaircies matinales, mais elles ne résisteront pas aux nuages qui vont être majoritaires dans la journée. Les éclaircies reviendront plus larges, mais en fin d'après-midi, des températures autour de 15 degrés au maximal à Sainte-Marie-d'Auray sur l'île d'Auray. 13 degrés pour Surgères, 21 degrés l'après-midi à Royan, comptez 22 degrés pour Cognac.
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0: Et noir et blanc avec Bernard Lavillier.

0: L'île au trésor, les enfoirés ici La Rochelle.
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0: Et c'est la main sur le cœur que j'accueille Camille Lagrange pour sa chronique hebdomadaire. La culture, c'est comme la confiture.
3: Et salut Daniel. Vous le savez, dans quelques jours commencera un événement sportif planétaire au centre des attentions pendant les 6 prochaines semaines, la Coupe du Monde de football. Avant chaque rencontre, les joueurs se mettent en ligne, les supporters se lèvent et, entre deux coupures pub, les hymnes nationaux commencent à résonner. Notre bonne vieille Marseillaise, un chant que tout le monde connaît ou croit connaître. Car derrière l'hymne officiel se cache une histoire moderne beaucoup plus mouvementée qu'on ne l'imagine. Une histoire de jazz, de reggae et de scandales politiques. Chacun le sait, Daniel, la Marseillaise est née en 1792 en pleine Révolution française. Mais aujourd'hui, ce qui m'intéresse, c'est pas sa naissance. C'est sa capacité à voyager, à inspirer et à se transformer. Et ce voyage commence juste après la Deuxième Guerre mondiale.

Somme en 1946. Le guitariste Django Reinhardt et le violoniste Stéphane Grappelli enregistrent une version instrumentale de la Marseillaise. Le choix n'est pas anodin. Django est un musicien manouche. Pendant l'occupation, les tziganes ont été persécutés partout en Europe. Le jazz, lui, était considéré par les nazis comme une musique dégénérée. Et pourtant, c'est précisément ce langage musical métissé, libre et cosmopolite qui va s'emparer de l'hymne national français. Ce n'est plus un chant militaire, c'est une célébration, une libération joyeuse et sautillante qui respire à nouveau après les années de guerre et d'occupation. Déjà, la Marseillaise changeait de visage.

0: 1979, Gainsbourg part enregistrer à Kingston, en Jamaïque, avec quelques-uns des meilleurs musiciens de reggae au monde. Il transforme la Marseillaise en hymne chaloupé. Aujourd'hui, cela peut sembler banal. À l'époque, c'était un véritable séisme. Des associations d'anciens combattants dénoncent une profanation. Des responsables politiques parlent d'insultes à la nation. Certains réclament même son interdiction. Alors, profanation, provocation? Eh ben, pas vraiment. Pour Gainsbourg, il ne s'agit pas de détruire la Marseillaise, mais au contraire, de la faire entrer dans son époque.
1: Serge Gainsbourg, la Marseillaise en reggae, c'est pas un peu de la provocation?
2: Je pense pas. Je pense que le reggae, c'est une musique révolutionnaire. La Marseillaise est un chant révolutionnaire.
0: Une polémique qui atteint son paroxysme lors d'un concert à Strasbourg où une clique d'anciens combattants fait interdire le spectacle, provoquant l'effet inverse. Gainsbourg entrera encore davantage dans l'histoire.
3: Je suis un insoumis et qui ai redonné à la Marseillaise son sens initial.
0: Il finira même par chanter la Marseillaise a cappella devant des bérets rouges bien emmerdés, obligés de la reprendre en chœur. Mais finalement, derrière le scandale se cache une question toujours actuelle. Un symbole national appartient-il à ceux qu'il protège ou à ceux qu'il réinvente? L'épisode a une chute savoureuse. Quelques temps plus tard, Gainsbourg achètera aux enchères le manuscrit original de la Marseillaise, comme s'il voulait rappeler à ses détracteurs qu'il connaissait peut-être mieux l'histoire de cet hymne qu'eux-mêmes. En 1967, les Beatles ouvrent « All You Need Is Love » avec l'hymne français. Leur message est simple, l'amour est universel. Comme quoi, les symboles voyagent parfois plus loin que les frontières qu'ils étaient censés défendre. Alors, lorsque la Marseillaise retentira avant le prochain match de l'équipe de France, on pourra bien sûr y entendre notre hymne national. Mais peut-être aussi autre chose, le swing de Django, le reggae de Gainsbourg, la pop des Beatles. Allez, merci de m'avoir écouté. Et à la semaine prochaine.
4: Une carte blanche tricolore cet après-midi. Camille Lagrange a retrouvé bien évidemment sur l'appli ici.fr. Allez, en mode Stranger Things, c'est ça la série? Camille, c'est ça la série ou pas? Stranger, rappelle-moi.
5: Stranger Things.
4: Thing. 1985, Kate Bush. Running Up That Hill. Et Patrick Juvet pour la suite du son.

0: Restez bien avec nous, votre début de soirée, nous le partageons tous les soirs avec notre passion de l'Ovalie, les jaunes et noirs qui ont accroché leur place en phase finale. Le patron sera avec nous, la légende du Stade Rochelet, Jean-Pierre Elissal, pour revenir bien évidemment sur ce soir de fête. Cette victoire face au Stade Français qu'il va falloir réitérer, faire une sorte de back-to-back, puisqu'il va falloir aller dimanche à Jean-Bouin pour aller s'imposer face aux Soldats Roses pour continuer justement à entrevoir la vie en rose et peut-être aller chercher quelque chose de très très grand avec une demi-finale face au Ebacher. On arrête de rêver, mais enfin bon, on peut s'enflammer quand même avec cette saison exceptionnelle que nous livre le Stade Rochelet, forte en émotion. Vous restez bien avec nous, un 100% rugby exceptionnel avec notre consultant historique comme tous les lundis, Jean-Pierre Elissal.
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0: Allez-y, La Rochelle, on est avec le son de Kungs.
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0: Ici, c'est une belle soirée qui s'annonce. Merci de la démarrer avec nous. Il est 18h. Le journal avec vous, Julien Fleury.
2: De nombreux rassemblements à travers la France en hommage à Liana devant le palais de justice de La Rochelle à 18h30, à 19h devant les tribunaux d'Angoulême et Cognac, un peu partout, mais pas devant le ministère de la Justice. Rassemblement interdit ce soir, place Vendôme, siège du ministère, et même chose devant le tribunal des Batignolles. Les manifestants se retrouvent donc ce soir devant l'ancien palais de justice en centre-ville de Paris. Gérald Darmanin, de son côté, contre-attaque en promettant la mobilisation générale des magistrats afin de comprendre comment le meurtrier présumé de Liana a pu échapper à des poursuites dans d'autres dossiers. Autre exigence, prioriser les enquêtes sur les viols commis sur les enfants. C'est déjà le cas, souligne de son côté le procureur de La Rochelle, Arnaud Larez.
3: Les dossiers de violence physique, les dossiers de violence sexuelle qui ont été commis au préjudice d'enfants sont une priorité. Depuis mon arrivée en 2023, en Charente-Maritime et à la tête du parquet de La Rochelle, j'ai tout de suite donné comme instruction qu'on traite ces dossiers prioritairement. J'ai d'ailleurs réussi à obtenir un emploi d'attaché de justice spécialisé en matière de mineurs victimes qui a été recruté, et j'ai créé un comité de pilotage COPIL mineurs victimes qui a justement comme objectif de passer en revue avec les forces de l'ordre, avec les associations d'aide aux victimes, les dossiers les plus sensibles en matière de mineurs victimes, dont ceux d'agression sexuelle ou de viol.
2: En Charente-Maritime, les enquêteurs traitent chaque année entre 400 et 500 affaires de violences physiques ou sexuelles sur des enfants. Notez que la famille charentaise maritime de Liana appelle à une marche blanche. Ce sera demain soir à 18h à Saint-Jean-d'Angély. L'enfant sera, lui, enterré vendredi dans son territoire du Gers. Il avait agressé une lycéenne en pleine rue jeudi dernier à Angoulême. Un homme a été présenté au parquet cet après-midi. Cet homme, qui vit sous curatelle, elle ne connaissait pas sa victime. Cette dernière, âgée de 16 ans, se rendait au lycée Guest de Balzac jeudi quand elle a été jetée à terre, tirée sur plusieurs mètres. Elle s'est débattue et a réussi à faire fuir son agresseur, dont elle a ensuite donné aux enquêteurs une description très précise, un portrait robot qui les a mis sur la piste de cet homme finalement interpellé samedi matin.
4: Un appel à témoins pour disparition inquiétante est lancé par la gendarmerie à Ruffec en Charente.
2: Oui, un lycéen de 16 ans a disparu depuis vendredi. Enzo Ducourciou n'est pas rentré chez son père après ses cours au lycée professionnel Louise Michel. Il porte des boucles d'oreilles, il a les yeux marrons, les cheveux bruns et courts, mesure entre 1m70 et 1m75. Description complète à retrouver sur ici.fr. Les enquêteurs privilégient la fugue. Une couronne mortuaire déposée ce matin à Pessac, près de Bordeaux, devant les services de Cap Emploi. C'est l'agence régionale chargée de la formation. Une couronne en hommage à l'apprentissage menacé de mort, selon les élus de la région Nouvelle-Aquitaine, rejoint pour cette action symbolique par la Chambre régionale des métiers, les maisons familiales et rurales. En cause, la baisse des crédits de l'État pour financer l'apprentissage. 88% de baisse annoncée pour ces crédits. C'est ce que dénonce la région, soit un passage de 40 millions à 5 millions seulement. Démobilisation demain midi, place Colbert à Rochefort, devant le palais de justice à Saintes, en fin d'après-midi sur le vieux port de La Rochelle. Les AESH appelés à manifester pour décrocher un statut de fonctionnaire de catégorie B pour tout le monde. Une façon de peser sur les négociations en cours sur le statut de ces adultes chargés d'accompagner dans les classes les élèves en situation de handicap. Selon les syndicats, entre 10 et 20% seulement de ces agents, qui représentent le deuxième métier le plus représenté au sein de l'éducation nationale, seraient concernés par cette fonctionnarisation.
4: Vers une adoption le 15 juillet pour le texte préparé par Olivier Falourny sur la fin de vie.
2: Ouais, après l'échec d'une commission mixte paritaire entre l'Assemblée nationale et le Sénat, le texte est de retour à l'Assemblée. Débat à venir dans l'hémicycle entre le 22 et le 30 juin. Puis, après le vote, le texte reviendra au Sénat avant une adoption définitive par l'Assemblée. Donc, du coup, aux alentours du 15 juillet, une loi qui répond à une attente forte de liberté, de dignité, d'accompagnement dans les moments les plus difficiles de la vie. Voilà ce que précise la députée Sabine Gervais. C'est elle qui a succédé à Olivier Falorni quand celui-ci a été élu maire de La Rochelle. Avec l'été qui arrive, la consommation d'eau va exploser. Une ressource fragile, attaquée par le changement climatique. Alors, pour éviter de gâcher cette eau très précieuse, des mesures de prévention sont mises en place à destination des vacanciers. Ça passe par de nombreux messages de précaution dans les campings. Autre piste, les bâtiments économes en énergie. L'agglomération de La Rochelle fait partie d'une expérimentation avec Angers et Valence, sélectionnée par l'ADEME afin de tester des solutions moins gourmandes en eau. Précision de Guillaume Crabal, il est vice-président de l'aglo, chargé justement de l'eau potable.
5: Ces trois territoires vont devoir sélectionner 20 bâtiments sur leur territoire, bâtiments habitat, bâtiments touristiques, bâtiments économiques, pour essayer de faire en sorte que les bâtiments soient moins consommateurs d'eau. Aujourd'hui, pour vous donner un ordre d'idée, un consommateur d'eau, c'est 150 litres d'eau par jour consommée par habitant. Et l'idée, c'est qu'on puisse passer à 50 litres d'eau, donc on réduit énormément. Mais il faut que le bâtiment soit adapté. Donc, on va voir sur ces trois villes, on va faire un audit des bâtiments, où passe l'eau, comment elle arrive, comment elle ressort, pour quel usage. On va ensuite trouver des solutions, une fois que le diagnostic il est posé, de voir quels investissements il faut faire pour que le bâtiment il soit plus économe. Et puis au bout des deux ans, les trois agglomérations se réuniront et on fera la synthèse des réussites et des échecs de ces projets pour ensuite massifier globalement sur l'ensemble du territoire et sur l'ensemble de La Rochelle des investissements nécessaires à la modification des bâtiments pour qu'ils consomment moins d'eau.
2: Guillaume Crabal, par ailleurs maire de Dompierre-sur-Mer, avec Gérald Paris. Tout de suite, la météo.
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4: Pour demain, Météo France confirme des belles éclaircies matinales ne vont pas résister aux nuages qui seront majoritaires dans la journée. Toutefois, ces mêmes éclaircies vont revenir plus larges en fin d'après-midi. Les îles et le littoral concernés par un vent qui devrait se renforcer, vent modéré d'abord d'ouest à nord-ouest, mais plus important pour la fin de journée. Les températures du matin, 15 degrés à Saint-Georges-d'Oléron, 13 degrés à La Rochelle, 21 l'après-midi à Rochefort, 22 degrés pour Jarnac.
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4: Et Tiendao, la France tombe sur l'Irlande du Nord. 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
0: Bonsoir à toutes et à tous et bonjour à vous qui nous écoutez en podcast, vous qui téléchargez nos contenus 100% rugby dans nos deux chambres, qui vous abonnez au Fil Actu, 100% Stade Rochelet sur l'appli Ici. Ils l'ont fait, Patrick, et c'est pourquoi je dis Patrick, bon n'importe quoi, parce que je suis en train bêtement de regarder la télé, puis il y a un truc sur Patrick Bruel, n'importe quoi. Bon, nous accueillons notre légende tous les lundis soirs, il est avec nous, c'est Jean-Pierre Alissalde. Bonsoir à toi, patron, bonsoir Jean-Pierre.
3: Bonsoir à tout le monde.
0: Bon, allez, ça y est, on y est, Gérald Paris est là également à mes côtés, ça y est, on y est en phase finale, en mode barrage, hein. Attention, on s'enflamme pas, on n'est pas encore en demi, on n'est pas encore de retour au Vélodrome, mais, est-ce qu'on a raison de s'enflammer? Est-ce qu'on a raison d'y croire? J'ai l'impression que le Stade Rochelet est en train de te faire une fin de saison à la Castres Olympique il y a quelques années, avec cette qualif qu'ils arrachent in extremis du côté du Stade Rochelet, et après l'aventure, on la connaît, et ils vont en finale, et amenés par un certain Urios, qui lui, un peu les boules samedi soir à Chabon-Delmas, s'offre le titre ultime. Bon, qu'est-ce que t'en penses, Jean-Pierre?
3: J'en pense que on a une bonne étoile. J'avais même noté une constellation plutôt même, hein, parce que si on fait le bilan de nos matchs gagnés à la 80e contre Perpignan, le drop raté de Sun contre avec le Racing, la victoire de Clermont chez l'UBB, et le bonus contre Toulouse. Bref, c'est vrai que ça fait quelques matchs où nous avons pas mal de réussite, mérité, je pense, de toute façon. Voilà, donc c'était que quand on a une bonne étoile et qu'elle continue comme ça, j'ai dit une constellation, pourquoi pas rajouter une, deux autres encore.
0: C'est vrai que bon, après cette défaite à Bayonne, Gérald Paris, c'était compliqué de pronostiquer ce remontada quand même.
4: Ouais, alors avant la défaite à Bayonne, tu te rappelles, il y a eu la victoire à Castres. Là, ça lance un petit peu cette série que nous on a voulu regarder en partant de Castres. Ça fait donc 8 victoires sur 9 matchs de championnat avec ce déplacement à Castres. Mais c'est vrai que Bayonne, ça a donné un coup d'arrêt, un match délocalisé à Saint-Sébastien une nouvelle fois. Et décidément, ça nous réussit pas. Derrière, t'es en droit de te poser la question. Oui, cette fin de saison, faut aller se la chercher. Ils ont fait quelque chose quand même d'assez fort, unique d'ailleurs, hein, présenté comme unique, de combler un retard comme ça pour revenir dans le top 6. Ils y croyaient.
0: Bon, personne n'y croyait, allez, franchement.
4: Eux y croyaient. Renan Ogara voulait y croire. Et eux croyaient en eux. Et après, c'est le fameux match après match. Tu peux continuer d'avoir des espoirs si tu gagnes celui-là. Et puis après, c'est celui de la semaine prochaine. Non, mais là, il faut avouer quand même, c'est sublime ce qu'ils ont fait.
0: Renan Ogara, Jean-Pierre, après toute la merde qu'on a bouffé, hein, je referme les guillemets, ça c'est dans l'irlandais dans le texte, il va voir même le directeur général Pierre Wenner, il lui explique, mais non, on peut le faire, on peut arriver à le faire, je pense pas qu'il y avait un engouement plus que ça autour du coach, il avait vraiment cette conviction, c'est juste des éléments de langage, Jean-Pierre.
3: Oh non, je pense qu'ils ont la conviction, de toute façon c'est normal, c'est un compétiteur, ce sont des compétiteurs, c'est tout à fait normal. Moi, j'ai plus revu la saison dans son entier, et puis il y a un mot que je tenais à vous dire ce soir, c'est adaptabilité.
0: Oui.
3: Voilà, en fait, Ogara s'est adapté à la situation. Une situation qu'il n'a pas choisie, il n'a pas choisi de perdre Antonio, il n'a pas choisi de perdre Skelton, il n'a pas choisi de perdre Danti. Ils avaient été champions d'Europe avec ça. Je ne vois pas pourquoi il aurait changé tout d'un coup, même s'il voulait donner un peu de peps à son jeu avec les arrivées de la Guivala, de Nimia Juli et puis de Le Garec. C'était une évidence qu'il voulait rajouter des cordes à son arc. Et en fait, ces blessures de ces monstres gentils, comme je les appelle, du porteur qui est central, qui était Danti, l'obliger d'aller encore plus vite, plus loin dans ce besoin d'espace, dans cette envie d'espace, cette solution qui était l'espace. Et donc, ils ont mis du temps, comme vous dites, pour vous, ça semble long, alors, pour moi, ça semble très court, 4-5 mois pour arriver à ce genre de performance. C'est chapeau, c'est vraiment que ça a été très bien bossé. Donc, ils sont adaptés, il n'a pas voulu ça, mais ils ont su s'adapter. Et bravo à eux, parce que c'était pas évident.
0: Jean-Pierre.
3: Voilà, donc c'était le bilan un peu pour moi de la saison sur son entier. Quoi.
0: Jean-Pierre, toi, tu as été entraîneur, tu sais de quoi tu parles. Quand on nous dit cette identité de jeu, on la veut dans toutes les équipes du Stade Rochelet. On essaie de l'inculquer et c'est un travail de longue haleine. J'ai l'impression que Ronan O'Gara, lui, s'est basé, et je m'appuie sur ce que tu viens de dire, sur cette adaptabilité en fonction des défections des uns et des autres. Et donc, il a pris le train en marche, quoi, finalement, Ronan O'Gara.
3: Non, il a su qu'à partir du moment où il y a eu des fausses routes, on va dire, avec des blessures, il a su se remobiliser sur un nouveau projet, et pas que lui, tout son staff. Quand on parle de tout le club, le problème, c'est que... la solution, plutôt, ça a été de recruter aussi. Laguivala, Niniachvili, je répète, le Garek, c'est pas rien. À l'image, d'ailleurs, de l'essai de le Garek, qui est un peu le symbole de toute cette réussite. C'est-à-dire, ce sont les trois joueurs décisifs. Laguivala, c'est lui qui prend le premier intervalle, qui avance le plus. C'est Minajvili qui fait la passe décisive, et c'est le Garek qui concrétise. Mais entre ces trois joueurs décisif, il y a eu 12 joueurs qui ont touché le ballon, je vais dire un petit peu, hein, mais qui ont respecté un plan de jeu, une volonté de jeu et un savoir-faire de jeu. Voilà, donc ça a été accéléré par les blessures, mais c'était quand même une volonté de départ d'améliorer. Mais c'est devenu une machine à bien jouer, le Stade. Et sans avoir une domination, loin de là, comme les années précédentes, au niveau de la conquête. Donc, mais si on parle de tout le Stade, bon, par exemple, je fais une petite remarque, toutes nos équipes de jeunes, à part les filles, bien sûr, qui sont championnes, ouais, ont perdu en quart de finale.
0: Ouais, les Crabos se sont inclinés, effectivement, face aux MHR. Ouais.
3: Et les cadets, voilà. Ouais. Donc, les autres cadets ne sont pas qualifiés. Donc, on peut... Parce que là, on ne peut pas... c'est plus compliqué de choisir les joueurs pour ce jeu-là. Quand on va chercher la Guivala, on sait, il est à Mont-de-Marsan, un Fidjien, on sait ce qu'on va trouver. Niniachvili, il avait une réputation à Lyon qui était toute faite. Le Garek, n'en parlons pas, il est en équipe de France. Donc là, j'allais dire, c'est simple. Aller chercher des jeunes joueurs capables de produire ce jeu, ça demande du nez, un métier. Il faut ressentir les choses. Prendre un joueur de 2 mètres, 130 kilos à 18 ans, même toi, sans vexer, tu peux aller le chercher. Mais trouver le joueur qui sera capable de faire rebondir, de pressentir le jeu, ça devient beaucoup plus compliqué. Là, c'est pas une vision d'une heure, de trois heures, c'est une vision de 2-3 ans pour
0: faire du long terme.
3: Cette capacité de long terme. Et c'est pour ça qu'il y a on appelle ça, je crois, au basket et au foot, ils ont des gars qui circulent partout pour aller chercher justement ces joueurs différents.
0: Ouais, voilà,
3: c'est pour ça que ça va être un peu long quand même, ça va être un peu long pour la base, si j'ose dire.
4: En tout cas, il y a une philosophie de jeu qui est tranchée maintenant pour le groupe professionnel avec de la vitesse derrière, un jeu de mouvement. Et automatiquement, ça redescend sur les espoirs, sur les crabos, sur tout le monde, parce que les espoirs font pas mal la navette pour certains avec le groupe pro, s'entraîne régulièrement avec eux. Donc voilà, tout le monde doit être imprégné de tout cela, parce qu'il y a des mouvements qu'ils apprennent aussi par cœur, des lancements de jeu qu'ils apprennent par cœur. Et puis après, derrière, les crabos sont pas si loin de monter en espoir. Et tout ça, il l'y est. Et à tous les étages du club, maintenant, on a changé le cap, on va dire, concernant le jeu. Mais c'est vrai que je te rejoins là-dessus pour en terminer, Jean-Pierre, c'est que tout cela s'est fait finalement relativement vite. Et c'est vrai que c'est pas évident quand on est supporter, quand on est observateur, d'être dans le creux de la vague, de dire quand est-ce qu'on va remonter et tout. Mais le travail, il était entrepris, le changement de cap était opéré. Et là, on commence à en toucher un petit peu les bénéfices.
0: En tous les cas, effectivement, ce travail de longue haleine, de miser sur cette identité de jeu qui évolue, de miser sur une jeunesse également qui va pouvoir s'intégrer dans ce projet. On a le sentiment qu'il y a des clubs qui sont en avance. Je pense à la section paloise. Je pense aussi à Clermont, qui a été un peu le cocu de l'histoire, hein, en perdant de belle manière, hein, face à l'UBB complètement cramé, mais qui, encore une fois, ne verra pas les phases finales. C'est vrai que Urios était dépité, mais malgré tout, était satisfait de voir que ses espoirs clermontois étaient champions de France, qu'il y allait avoir des jeunes dans son équipe et que l'avenir s'éclaircissait. Donc on a le sentiment que les coachs aujourd'hui sont sur du long terme. Hein. Ce qui n'est pas le cas de Ronan O'Gara peut-être.
3: Sur
0: cette fin de saison, je te parle.
3: Mais moi, je retiens de ce... Il y avait toute une page sur Sud-Ouest aujourd'hui, hein, comme vous l'avez lu, comme moi sans doute, ouais, sur les raisons de l'échec de l'UBB. Je trouve extraordinaire quand même que sur une page, on ne dise pas que 4 jours de fête après une finale.
0: Mais bien sûr. Mais non, mais c'était cramé, les mecs. Mais non, mais
3: ça soit. Je veux dire, imaginons demain que nos joueurs, après leur victoire, je ne sais pas, il y a 8 jours, on les retrouve le jeudi en train de manger chez Goutenzo pour aller faire de la pub. Et voilà, donc, il n'y a pas besoin d'ailleurs de moi pour faire de la pub. Voilà. Donc, je suis étonné. Et il y a une forme de morale aussi, parce que Urios, qui est tellement décrié pour son côté un peu primaire. Et bien, en attendant, son équipe, il en a pris une qui était à la ramasse, là, ce week-end. Rappelez-vous le match qu'ils ont pris, 41 points chez eux. Et ben ils sont partis, ils ont respecté le jeu.
0: Ils ont joué en équipe,
3: comme
0: il
3: a dit. Ils ont respecté leur club, le maillot, c'est des grands mots. Et ben bravo à eux, chapeau à eux, puis merci, Urios.
4: Oui,
3: il a
4: sûr.
3: Dit d'ailleurs, regarde,
4: évidemment.
3: Je crois.
4: Évidemment, il a dit.
3: Ouais. Toutes ces déclarations.
4: On a eu.
3: Elle est pas mal, celle-ci. Ouais. Merci Urios, parce que ils auraient pu arriver en chaussettes. Hein.
4: Ouais, exactement.
3: Aussi.
4: Exactement.
3: Aussi.
4: Mais par contre,
3: arrivé avec les sabots.
4: Mais par contre, Jean-Pierre, toi aussi, t'as été joueur aussi. Quand tu termines la saison comme ça, du côté clermontois, aller chercher une victoire à l'UBB, couper l'herbe sous le pied aux Girondins. Pour le coup, ils peuvent partir tranquillement en vacances, parce que sinon, t'imagines un peu l'amertume. Tu perds à la maison, tu prends une branlée, et en plus à Bordeaux, t'arrives pas à réagir.
0: Les Jaunards, ils sont amers, ils ont battu les plus gros chez eux, ils sont allés battre Toulouse, ils sont allés battre l'UBB, ils sont allés battre le MHR. Bon, effectivement, ils font des cagades chez eux, incompréhensibles, ils explosent face au Racing, ils ont 3-4 défaites à Michelin, incompréhensibles, mais voilà, là, je pense que s'il y en a un qui doit l'avoir amer, parce que je pense que l'UBB savait très bien qu'ils n'avaient pas les moyens d'aller plus loin, et bon, voilà, comme tu dis, Jean-Pierre, ils ont fait la brègue.
4: Moi, je pensais qu'ils avaient les cartes quand même, à domicile,
0: qui est censé
4: Et d'ailleurs, la transition, j'aimerais la faire. Je pensais que le public de Chaban-Delmas allait faire basculer la balance. Concernant le public, j'ai jamais entendu, enfin ça fait très longtemps que j'ai entendu un Stade Rochelet avec un public dans le dernier quart d'heure.
0: Ça poussait
4: vraiment, certains ont parlé de stade qui tremblait, il y avait des chants partout, on avait mal aux oreilles tellement ça supportait derrière. Et ça faisait du bien, tout simplement, de revoir ce Stade Rochelet avec ce public-là, même si, on va peut-être en parler un petit peu plus tard, ce match face au Stade français n'a pas été le plus beau de la série des 9 matchs que les Rochelais ont fait là dernièrement. Et c'est pour ça que j'espère que dimanche prochain, si on arrive à retrouver un petit peu notre niveau de jeu, comme on a entrevu face au Stade toulousain notamment, là il y a des espoirs, mais sinon il y a pas mal de défaillances.
0: Difficulté en touche.
4: En défense, ça a été compliqué. Il y a des secteurs de jeu à régler avant le déplacement dimanche à Paris.
0: Ouais, mais t'as l'ange qui veille, l'ange ou le Garek. T'as vu quand il marque l'essai, on a l'impression qu'il va s'envoler le mec. Super Sony, quoi. Tu mets une cape derrière, c'est Superman. Bon, Jean-Pierre Alissalde est avec nous pour débriefer les Maritimes. Gérald Paris est là. Le Stade Rochelet en barrage de Top 14, ce sera dimanche à Jean-Bouin. Il fait le déplacement à l'Odidou, Didier Morin.
4: Dans mes valises. Il a déjà le numéro d'emplacement du siège pour le train.
0: Allez, restez bien avec nous, on y revient juste à présent.
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3: Eh, le frangin, il n'est pas content, le Pierrot Boudin, avec son van, il va retenter du top 14.
4: Ah,
3: attention, Jean-Pierre, ça va être une équipe à surveiller l'année prochaine, un van, hein, qui commence à recruter très très fort, hein, pour s'installer longuement dans le top 14, hein, Jean-Pierre.
5: Ouais, il y a trois équipes, donc Perpignan, Aix-en-Provence et Vannes qui étaient trois pour deux places. C'était titre d'un film. Les trois sont sérieuses, si j'ose dire. Ouais. Et donc le top 14 l'année prochaine,
3: ça va être encore plus dur.
5: Ça va pas chose aisée, encore. Donc on n'a pas le dit, mais tout le monde l'a écrit, il a remarqué quand même. N'oublions pas quand même sur les six qualifiés, il y a que le Stade Toulousain qui était en place la saison dernière. Hein. Et ouais, c'est incroyable ce changement qu'il y a eu au début. Et vous parlez d'étoiles ou de fin de saison. Montauban l'année dernière fait son dernier match à Angoulême. Angoulême-Soyaux. Et il y a une pénalité à la fin du match pour Angoulême qui veulent faire taper par un jeune parce que pour récompenser, qui veut faire gagner Angoulême, faut pas que je me trompe, et qui la rate et du coup Montauban se qualifie.
3: Mais c'est incroyable.
5: Et voilà. Donc ça quand on a une étoile chose. Comme ça, une bonne étoile sur la tête comme là le Stade Rochelet, puisque je reviendrai pas sur le listing que j'ai fait tout à l'heure. Ouais. Et ben on peut y croire.
3: En tous les cas, toi tu as remarqué que la touche, bon, ça a été un secteur de jeu compliqué pour le Stade Rochelet.
4: Parce que non seulement on a essayé de subtiliser des ballons adverses et on n'a pas été très en réussite dans ce secteur. On a souvent ciblé Charles Quentin-Samba et je pense que la lecture du ballon sur Quentin-Samba, on n'était pas les seuls à l'avoir préparé sur ce match. Le Stade Français nous a mis des difficultés en touche. On a eu une grosse défense du Stade Français et puis les ballons hauts. Brice Dulin nous manque pour le coup sur les ballons hauts parce que là ça a été compliqué. Et malgré tout, je sais pas, on était mené 19-10 il y a un moment donné, 20 minutes de la fin, 15 minutes peut-être. Donc rien n'était fait vraiment et on a les ressources psychologiques et physiques aussi parce qu'il fallait physiquement continuer à donner le change au Stade Français. Donc ils sont revenus et là j'ai en tête une phrase d'Oscar Jégou qui nous disait
3: il
4: devrait être de retour effectivement avec peut-être Mathias Salade aussi sur le banc, c'est utile de le préciser. Oscar Jégou disait je sais pas si on va se qualifier il y a quelques temps pour les phases finales, mais par contre si on va dans le top 6 on sera intraitable. Et je pense qu'ils ont tous cette petite idée là de rester et de surfer sur cette bonne dynamique.
3: Vas-y Jean-Pierre.
5: Oui, ben, je suis remonté sur ce que tu as dit. On a des soucis en touche, parce que Jégou jouait pas. C'est notre deuxième sauteur, hein.
3: Ouais.
5: Et de haut niveau, de très haut niveau, c'est comme le dire.
3: Ouais.
5: Donc, forcément, le Stade Français avait repéré, entre guillemets, notre unique, notre principal pourvoyeur. Mais justement, parce que les choses sont basculées un petit peu avec le Stade Français, et Montpellier dans la foulée, si
3: nous
5: continuons sur cette plantée.
4: S'il y a encore une étoile qui passe.
5: On va tomber sur des équipes qui, donc, leur force, c'est le paquet d'avant. Et je pense qu'aujourd'hui, si tu veux battre le Stade Rochelet, il y a un an, il ne fallait pas être bouffé devant, maintenant, il faut les bouffer devant. Ça a complètement changé parce que ce temps d'adaptabilité qu'a mis le Stade pour arriver à ce jeu-là, il faut autant cette adaptabilité aussi des adversaires pour s'apercevoir que c'est plus le même Stade qu'il y a un an, quoi. Donc là, aujourd'hui, ils vont nous mettre une pression incroyable. Je crois que ils vont vouloir nous concasser devant.
3: En sachant. Comme l'écrit très bien Benjamin Dedon dans Sud-Ouest, c'est Paris qui a la pression, quoi, finalement. Même si vous avez été beaucoup pénalisé à La Rochelle, le Stade leur est favorable, même s'il y a des Rochelais partout dans le monde et beaucoup à Paris. Mmh. Donc il n'y aura pas que du rose dans les tribunes. J'ai l'impression que malgré tout, la pression, elle est plus sur les hommes de Paul Goester que sur ceux d'Ogar.
4: Alors oui et non, parce que quand même, cette équipe du Stade Français, elle est surprenante. Autant l'année dernière, elle naviguait pas du tout dans les mêmes eaux. Là, elle est vraiment dans le haut du classement depuis un petit bout de temps. Il y a du Toulouse, il y a du Bordeaux pendant un temps, il y a du Montpellier bien sûr, mais ce Stade Français là a failli y terminer, ça s'est pas joué excessivement à grand chose à la deuxième place du championnat. Je crois qu'ils sont sûrs de leur force, les Parisiens. Ils ont réussi à avoir une certaine sérénité par rapport au jeu qui produisent, aux hommes qui sont en place. Il y a potentiellement de la vitesse, on a Léo Barré à l'arrière, on a Howard aussi qui est capable de faire pas mal de différence. Elle va nous créer du souci. Au match aller, je crois qu'on avait perdu de 2 points, il me semble, là-bas, du côté de Jean Bouin. Là, c'est sûr, c'est un match de phase finale. Faut pas prendre de carton, évidemment, ça peut peser lourd dans cette partie. C'est ouvert, mais le Stade Français est quand même un petit peu plus que ce que l'on croit, un sérieux candidat quand même à domicile pour aller en demi-finale. Juste une petite précision qui nous a été donnée par Ronan O'Gara au passage, comme ça, en conférence de presse, on a parlé voilà d'Oscar Jégou, de Mathias Haddad. Et puis c'est venu un petit peu pour la saison prochaine. Touloul Atou, le
3: talonneur australien.
4: Il nous a dit, il nous a surpris parce que on savait que normalement il devait partir à la fin de la saison. Il a dit, en gros, c'était pas tout à fait comme ça. Il a dit, mais moi, je veux qu'il reste et je vais faire en sorte qu'il reste. Et ça me semble être une bonne décision parce que c'est un des artisans du Stade Rochelais, combattant de la première.
3: Lui, c'est le symbole de la saison. Jean-Pierre, il vient de nulle part. L'Atou, voilà.
5: Il revient.
3: Il est international australien.
5: Il s'était un peu perdu, je crois, à Montpellier et à Paris surtout. À Paris, il faut être très fort à Paris. Si tu veux réussir à Paris, il faut être très fort.
4: Andy Timo, on sait quelque chose, hein, le petit jeune qui est venu de Paris. Je pense que je ne serais pas trop surpris de le voir aussi, encore une fois, aligné sur la feuille de match hein, pour le barrage.
5: Je pense que si Jégou rentre déjà, ça enlève une place. Hein. Jégou Aldry de Boudouan, je pense que c'est clair.
4: Moi, ça va commencer comme ça.
5: Il essaie encore avec avec Boudouan deuxième ligne, mais moi ça m'étonnerait. Je pense que ça serait. Il verra, c'est son problème, il connaît toutes les ressources. Mais je te dis, surtout le Stade français, oui, c'est solide. Hein. Bon, ils ont fait un bon match, ils ont été beaucoup sanctionnés parce que c'est à domicile, il y a la pression du public. Quand je vois le carton que prend Makalou, je me dis, bon, alors on vient de marquer un essai de pénalité. Alors, on lui a rien demandé à l'arbitre. Il accorde, c'est qu'il y est. Bon. Il met un carton jaune à Boutia et dans la foulée, il en met un Makalou, quoi. Moi, je trouve que c'est trop facile. Paradoxalement, je vous dis, moi, j'ai passé un bon week-end de rugby parce que j'étais voir un match de Régional 3 à côté de chez moi, là. Je me suis régalé pour l'ambiance et la qualité du jeu. C'était une jeune fille qui arbitrait et elle s'est fait siffler, bien sûr, quand on perd 22-21 pour un lycée à 90e. Ah. On siffle l'arbitre, bien évidemment. Mais elle a mis 3 cartons jaunes dans la même équipe qui étaient justifiés. Elle n'en a pas mis un autre aux autres pour dire, bon, je vais équilibrer un peu en mettant un ou l'autre. Non, elle a vu qu'il y avait 3 fautes. Elle a mis 3 cartons jaunes, point. Blanc d'ailleurs, c'est pareil. Hein. Et là, quand je vois en élite, nos arbitres qui ils en mettent 2, mais ils hésitent à mettre le 3e parce que là, ça fait acharnement. Si, y est. Et on n'en met pas un autre un carton à l'adversaire parce qu'on en a mis 2 à l'équipe blanche, on n'en met pas à l'équipe rouge. Voilà, donc j'ai pris un bon week-end parce que j'ai pris beaucoup de plaisir à voir un match avec un public chaleureux. C'était les Landais, les Basques. Donc,
3: parfait.
5: Ça a manqué de bière pour vous dire tout ça. Vous tout savoir. Et un arbitrage par une jeune fille, toute jeune, je crois qu'elle doit 20 ans.
3: Et ben voilà.
5: Là, je dis chapeau
3: hommage,
5: madame. Chapeau
3: hommage aux arbitres. Franchement, j'ai l'impression de rêver. Jean-Pierre Elissal qui rend hommage aux arbitres. C'est bien ça.
4: Je ne sais pas qui arbitre d'ailleurs ce week-end. Je ne me suis pas penché sur la question.
3: Tu crois que c'est Tomba Charabas hein,
4: encore non, je pense pas.
3: Bon, Jean-Pierre, en tous les cas, on te retrouve lundi après ce match et on espère qu'il y aura le MHR qui se profilera à l'horizon. En tous les cas, merci de nous accompagner tout au long de cette saison. On t'embrasse, Jean-Pierre.
5: Merci, bonne soirée.

0: Et si La Rochelle remonte en température avec le son d'Alex Warren.
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0: Côté température pour demain, Météo France nous annonce un thermomètre autour de 21 degrés sur le Vieux-Port à La Rochelle, 22 degrés sur le plateau Angoulême avec des éclaircies matinales qui ne résistent pas aux nuages qui seront très présents demain, même si les éclaircies sont plus larges en fin de journée.
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0: 100% escalade, on est sur tous les terrains, on adore le sport. On va vous amener dans un lieu emblématique à La Rochelle, pas très loin des studios d'ici La Rochelle, aux cabanes urbaine. Et son directeur est avec nous, Benoît Lacroix. Bonsoir Benoît.
3: Bonsoir.
0: Cabanes urbaines, ça fait un petit peu antinomique, ça fait un peu pléonasme. Raconte-nous un petit peu l'histoire de ce lieu, qui a vécu plusieurs vies d'ailleurs.
3: Ouais, tout à fait. Bah, l'histoire du lieu, c'était qu'autour de l'activité d'escalade justement et de ses valeurs, on voulait créer un écosystème harmonieux dans lequel il y ait de la mixité sociale et générationnelle et qui favorise les coopérations. Et donc, il s'y passe plein de choses. Il y a des espaces de bureaux, de coworking, dans lesquels il y a des petites entreprises, des indépendants et des plus grosses boîtes. Il y a un restaurant, il y a un pôle médical et paramédical. Il y a des espaces événementiels et il y a bien sûr au cœur de tout ça la salle d'escalade de bloc.
0: Parce que l'escalade, dans ton parcours, raconte-nous un petit peu le lien.
3: Alors bah moi je suis grimpeur depuis tout petit, depuis que j'ai l'âge de parler, je demande à ma mère de faire de l'escalade, elle a voulu que je fasse du chant, donc quand j'ai eu l'âge de prendre mes décisions, j'ai fait de l'escalade et j'ai jamais arrêté. Voilà.
0: Tu préfères les cordes vraiment que les cordes vocales quoi.
3: Exactement.
0: Quoique l'escalade c'est plusieurs niveaux quoi, on peut le faire sans protection, on peut le faire main nue, on peut le faire, il y a plusieurs catégories en fait.
3: Oui, alors là, il s'agit d'escalade de bloc. Donc l'escalade de bloc, c'est des parcours qui font 4,50 m de hauteur au-dessus des tapis, il n'y a pas de corde. Et l'enjeu, c'est de travailler son explosivité, sa technique, sa tactique. C'est un sport qui est peu endurant, mais qui est très explosif.
0: Très visuel, vous êtes régalé pendant les JO, vous avez vu des images exceptionnelles, on a l'impression qu'ils sont montés sur ressort, là, les jeunes femmes et jeunes hommes, là, c'est incroyable, quoi.
3: Ouais, et puis de plus en plus, là, les gamins, ils commencent à grimper à l'âge de 4-5 ans, et du coup, ils ont une fibre hyper explosive, c'est vrai que c'est devenu un peu incroyable. Ouais.
0: Donc, beaucoup de motricité, beaucoup de réflexes, c'est pédagogiquement parlant, c'est génial. Maintenant, au niveau du sportif, comment ça se traduit? Il y a des règles, il y a des championnats, il y a toute une organisation, toute une mise en place. D'ailleurs, on va parler de ces Coupes de France et cette étape à La Rochelle le week-end prochain.
3: Oui, alors en effet, il y a des règles. Donc, le bloc, il est composé d'un départ, d'une arrivée et d'une zone. Et entre les deux, il y a plusieurs prises qui forment un problème et le grimpeur doit résoudre ce problème-là avec sa force, son explosivité, sa tactique, sa technique, etc. Il a 4 minutes pour réaliser le parcours, il a autant d'essais qu'il veut et le grimpeur qui a réalisé le plus de parcours en un minimum d'essais est celui qui marque le plus de points.
0: La performance se situe autour d'un chrono de combien quoi en fait pour une escalade de 4 mètres?
3: Oh, ça va vite, hein. Ça dépend des styles de parcours. Il y a des parcours très explosifs qui vont très très vite, donc ça peut être moins de 10 secondes. Et puis il y a des parcours, ce qu'on appelle les dalles, un peu plus verticales, qui, elles, peuvent durer jusqu'à aller une minute, mais c'est rare quand même.
0: Très rare. Combien de compétiteurs, Pierre, seront présents ce samedi pour cette Coupe de France d'escalade bloc?
4: Bonsoir. Alors, en compétiteurs, on attend à travers les différentes catégories. Environ 180 voire plus selon ce qu'on va prévoir pour le programme final.
0: Avec vraiment un plateau très relevé, on peut espérer voir le meilleur de la grimpe en France, quoi.
4: Je dirais que c'est tout l'intérêt aussi de cet événement particulièrement, c'est qu'on attend à la fois à travers un contest plus accessible des novices et des amateurs d'escalade qui pourront grimper aux côtés de stars françaises comme Manu Cornu par exemple, qui est un exemple qui sera présent.
0: D'accord, donc ça veut dire que c'est vraiment le panorama le plus large de cette compétition, de cette activité. Donc on pourra même découvrir l'escalade également. Il y aura des sessions découvertes, des ateliers, il y aura des choses plus axées sur la découverte.
4: Alors je dirais que c'est au-delà d'une compétition, c'est un moment festif avec DJ set et justement les finales spectaculaires, pardon. Et après, pour participer, tout le monde peut s'inscrire à la partie contest. Donc il faut prendre un billet. Puis après, pour faire des sessions libres, ce sera plutôt à partir du 14 juillet, juin, quand on remettra les blocs où tout le monde pourra du coup s'essayer à la pratique.
0: L'escalade de blocs, ça se démocratise vraiment de plus en plus. Il y a vraiment beaucoup de personnes qui viennent découvrir cette activité.
3: Oui, en fait, on a eu la chance. L'escalade de bloc, vu qu'elle ne grimpe que à 5 mètres de haut, permet de prendre place dans des bâtiments existants, type bâtiment industriel qui cherche une seconde vie. Et du coup, ça s'est beaucoup développé ces 15 dernières années. Aujourd'hui, on a atteint un peu un plateau en termes de développement commercial de l'activité. Mais on est aujourd'hui à plus de 3 millions de pratiquants en 2025 pour l'escalade de bloc, qui est le deuxième sport le plus pratiqué en France, après le padel tennis.
0: On peut y aller très tôt, dès l'âge de 4 ans, on peut faire...
4: Même avant.
3: Ah ouais, avant, ouais. On apprend à grimper avant d'apprendre à marcher.
5: C'est peut-être plus simple, plus tu démarres petit, mieux c'est. Quoi,
4: j'ai il y a moins de peur aussi de la hauteur quand on est tout petit.
0: Ouais, mais il y a des tapis épais quand même.
3: Bien sûr. Voilà. Vous retrouverez vos enfants un seul morceau. Ouais.
0: Et du coup, les espaces de bloc, ces accroches là, elles sont de différentes couleurs en fonction des niveaux, c'est ça?
3: Alors, en fait, l'intérêt aussi, c'est que les parcours évoluent en permanence. Mmh. Donc, c'est des prises qui sont vissées sur le mur d'escalade.
0: Voilà, tu peux changer.
3: On les change et en fait, ça crée des nouvelles gestuelles, des nouveaux parcours. Et les grimpeurs, quand ils reviennent, ont l'opportunité de découvrir un nouveau bloc à chaque fois. Quoi.
0: Très bien, on découvre cette activité formidable. Vous pouvez vraiment emmener vos enfants en toute quiétude dès le plus jeune âge et surtout nous rejoindre ce samedi 13 pour vivre un moment unique avec le meilleur femme et homme. Hein.
3: Les meilleurs, oui.
4: Pas les meilleurs. Hein.
0: Les très très jeunes et les très très vieux. Quoi.
3: Ça va être seniors. Il y a les U15, les tout petits. Ouais.
0: Ça va être du gros et beau spectacle avec toute une ambiance. Ça, c'est le savoir-faire des cabanes urbaines. On mixe.
3: Oui, le sport et la teuf quand même.
0: Voilà, mais la table aussi, des bonnes choses. Après qu'on mange bien là-bas. Hein.
3: Bien sûr, ouais. Il paraît.
0: Il faut manger après, parce que sinon c'est plus compliqué pour grimper. Mais bon, c'est lié. Vous restez bien avec nous. Un petit détour par Hong Kong. Le souvenir signé à France Gall. Et on continue à évoquer cette activité d'escalade de bloc avec cette Coupe de France qui se profile à La Rochelle.
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0: Kongstar, c'était France Gall. Restez bien avec nous, on parle de la Coupe de France d'escalade de bloc, ça se passe à La Rochelle, nos invités sont là pour vous en dire beaucoup plus juste après ça.
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0: On est ensemble dans l'épicentre de l'escalade à La Rochelle, aux cabanes urbaines. On est avec son créateur Benoît Lacroix, qui est avec nous, organisateur de cette Coupe de France qui aura lieu samedi. On est avec Pierre Appel, qui s'occupe de la COP. Tu vas nous parler du programme très très important de ce samedi. Pour qu'on comprenne bien l'escalade, il y a trois catégories d'escalade, si j'ai bien compris. Trois types d'escalade peut-être. Il y a le bloc, il y a les autres. C'est quoi, c'est la
5: voie? Il y a le bloc, en effet, c'est l'escalade courte, explosive, intense. Il y a la difficulté qui fait un mur de 15 mètres de haut environ. Et là, c'est plutôt un effort, on va dire, d'endurance, de force. On appelle ça de la résistance. Et après, il y a l'escalade de vitesse, qui est une discipline vraiment, on va dire, à part des deux autres disciplines historiques, qui a été créée notamment pour les JO et pour l'aspect télévisuel, où là, en fait, le but, c'est que deux grimpeurs sur la même voie systématiquement qui s'affrontent en duel. Le premier qui arrive en haut remporte sur le deuxième. Quoi.
0: Voilà. Alors, on l'a dit que cette escalade, on peut la pratiquer dès le plus jeune âge, on peut amener les enfants, c'est vrai que ça a bien fait au niveau de la motricité, également au niveau du mental, on va en parler dans un instant parce que c'est important aussi, mais il y a aussi des sites naturels emblématiques, peut-être fondateurs de ta passion, qui t'ont peut-être, toi, Benoît, amené à vouloir créer cette entité grimpe ici à La Rochelle. J'étais sur un article qui m'a expliqué qu'il y avait un jeune grimpeur de 8 ans qui avait réalisé l'ascension d'un des sites peut-être les plus emblématiques au monde. C'est aux États-Unis, dans un parc naturel Yosemite très connu. C'est El Capitan.
5: Ouais, bah, je vais laisser Pierre en parler parce que c'est vrai qu'il a beaucoup bossé là-dessus. Mais c'est vrai que l'imaginaire autour de l'escalade nous nourrit régulièrement et toutes ces histoires légendaires continuent de nourrir notre motivation quotidiennement, quoi.
6: Alors je dirais que ouais, le lien qui existe avec cette vallée du Yosemite et El Cap, comme on l'appelle du côté des grimpeurs, c'est justement le Camp 4. Le Camp 4, c'est un camp emblématique qui a regroupé un peu les précurseurs de la grimpe comme on la connaît aujourd'hui et qui nous a inspiré pour justement le nom de d'autres salles d'escalade, Camp 4, puisqu'on a un peu par analogie un côté un peu communautaire et très tribu qu'on aime bien retrouver et reproduire chez nous.
0: Bon, alors, on va se réunir samedi avec un programme tout à fait important, où il y aura les meilleurs compétiteurs français qui vont se réunir. Donc, il y aura plusieurs épreuves dans la journée. Comment va se découper ce programme, Pierre ?
6: Alors, je dirais que ça se décompose en deux temps principaux, puisqu'il y a d'une part le matin de 10h30... Et jusqu'à 15h30, en fait, donc jusqu'à début d'après-midi, il y a les qualifications pour les catégories qui vont du coup se succéder. Et après, en fin d'après-midi, on va avoir les finales de 17h et jusqu'à 22h30, où là, on va monter en festivité au film de la soirée avec l'arrivée d'un DJ set à 19h. Puis, pour pimenter tout ça, il y aura aussi un superbe speaker, John, qui sera sur place pour faire monter la température.
0: Et puis on rappelle que les cabanes urbaines, voilà, c'est festif, il y a le restaurant, il y a la terrasse, il y a plein d'endroits sympathiques pour venir en famille, et puis voilà, on prend plein les yeux. Bon, on comprend assez facilement les règles de l'escalade, hein. C'est beaucoup plus simple que le rugby, hein. Je vais autant vous le dire, mesdames et messieurs. Il y a quoi? Il y a une règle, la rapidité. Et est-ce que des problèmes? Donc c'est-à-dire qu'en fait les accroches sont positionnées de façon à ce que ça crée donc des difficultés qui monte crescendo, et donc il faut d'abord réfléchir son parcours. On peut aussi avoir des interactions avec les autres grimpeurs.
5: Alors oui, il y a un temps qu'on appelle un temps de lecture. Donc on regarde le bloc, on essaie d'imaginer qu'est-ce que le l'ouvreur a voulu nous faire faire. Et là, après, une fois qu'on part dans le bloc, eh ben on essaie de faire marcher ses muscles et son cerveau de la bonne façon pour résoudre ce problème avec nos muscles. Et si l'ouvreur a bien fait son travail, ben normalement on n'y arrive pas du premier coup. Donc on doit revenir au sol et se poser la question de qu'est-ce qu'il faut faire différemment pour que ça fonctionne, etc., etc. Et c'est vrai que dans la vie de tous les jours, l'intérêt du sport de l'escalade, c'est que c'est un sport individuel, mais qui se joue en groupe, parce que un problème, un bloc ou une voie peut être résolu avec des interactions. Il y en a un qui essaye un truc, ça nous inspire, on essaye autre chose, etc. Et puis il est pas rare qu'il y en ait un qui trouve un bout du problème, l'autre bout, et puis que chacun arrive

0: trop de rhumatisme, nos amis quadrants.
1: Non, bon, on verra hein, si on les casse ou pas. Hein.
2: Allez, à la rencontre de ce sport tellement explosif dans ce spot, les cabanes urbaines. Ouverture, Pierre, à partir de quelle heure samedi?
3: À partir de 10h30 pour voir les qualifications et les finales à partir de 17h.
2: La Coupe de France d'escalade de bloc, et c'est à La Rochelle.

0: Like I'm Falling in Love. Avec le son des Coldplay, Chris Martin, un début de soirée que l'on passe aux petits oignons au son des années 80 avec Laurent Petit-Guillaume qui nous rejoint dans un instant.
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0: Ici, c'est une belle soirée qui démarre. Merci d'être avec nous, il est 19h. Avant de retrouver Laurent Petit-Guillaume, voici le journal de la rédaction.
2: Plus jamais une autre affaire à l'IANA. C'est le mot d'ordre des mobilisations qui débute à l'heure où je vous parle dans 150 villes en France. Manifestation pour dénoncer les défaillances du système judiciaire. Rassemblement à l'appel de collectifs de victimes pour rendre hommage à la collégienne de 11 ans tuée dans le Gers. Emma Jacob, vous êtes devant le tribunal de Reims où une centaine de personnes sont déjà là.
3: Oui, malgré la pluie qui commence à tomber, la foule continue d'affluer. Isabelle, par exemple, est venue avec une pancarte, comme en manifestation, pancarte sur laquelle elle rappelle ce chiffre, 70 000 plaintes pour violences sexuelles sur mineurs qui doivent être passées en revue par les magistrats. Un chiffre qui la choque, elle le dit avec des larmes dans la voix. Elle est mère, grand-mère, et est venue pour montrer sa solidarité. Et puis il y a ceux qui ont été directement touchés, comme Lucie, sa fille a été victime d'attouchement par son entraîneur. Lui a été condamné, mais ça a pris du temps, trop de temps pour cette maman qui ne veut pas non plus accabler l'institution judiciaire qui, elle le sait, manque de moyens. La centaine, peut-être maintenant 150 personnes attendent les prises de parole des associations devant le tribunal. Associations qui vont rappeler l'une de leurs principales revendications, la création d'une loi intégrale, c'est-à-dire un texte global et unique pour permettre encore une fois de mieux lutter contre les violences sexuelles faites aux enfants.
2: Et vous en parliez à l'instant, Emma Jacob, cette promesse de Gérald Darmanin ce matin, il promet de faire des violences sexuelles sur les enfants une priorité. Le garde des Sceaux qui donne un gros mois au procureur pour réexaminer 70 000 plaintes et il fera un point d'ici la fin du mois de juillet. Le frère de Jérôme Barella, le principal suspect du meurtre de cette collégienne, est lui aussi impliqué dans une autre affaire antérieure à celle du meurtre de Liana. Il est en garde à vue depuis ce matin, interrogé dans la ville d'Auch pour viol sur mineur de plus de 15 ans et viol, séquestration, menace de mort par conjoint pour des faits présumés commis entre 2007 et 2017. Patrick Bruel est lui toujours en garde à vue ce soir. Le chanteur a été interpellé à Paris ce matin. Il est entendu depuis concernant les accusations de 13 femmes. De nouvelles plaintes d'ailleurs pour viol ont été déposées contre lui. L'artiste nie toute agression sexuelle ou viol. Le trafic ferroviaire sera fortement perturbé après-demain, mercredi. Un appel à la grève est lancé à la SNCF. Un TGV sur 3 sera annulé et un intercité sur 2, ainsi que des perturbations sur les lignes régionales, les TER et les RER d'Île-de-France. Le train aussi est très prisé l'été pour les départs en vacances, surtout quand on veut éviter de dépenser trop pour l'essence de la voiture. Le budget vacances des Français diminue pour juillet et août, 1 748 € en moyenne. C'est 14% de moins que l'an dernier, selon un sondage de Cofidis, organisme de crédit à la consommation. En grosse partie, donc, à cause de la flambée du prix des carburants, Marina Capitaine.
4: Premier coupable, le prix du carburant. 7 futurs vacanciers sur 10 déclarent qu'ils plombent leur budget et les poussent à des arbitrages. La stratégie la plus citée, c'est de partir moins loin. Viennent ensuite les petits sacrifices sur place, moins de shopping, restaurants, activités. Au-delà de l'effet carburant-énergie, 89% des personnes interrogées affirment que les tarifs de leurs vacances sont plus élevés que lors des dernières. Un sentiment confirmé par les chiffres de l'inflation. Les tarifs à la consommation augmentent de 2,4% entre mai 2026 et mai 2025, selon l'INSEE, donc nettement plus que les 0,3% du mois de janvier. Malgré tout, ce changement d'air, en été, les Français y tiennent. 63% des sondés partiront en vacances cet été, une proportion stable par rapport à l'an dernier.
2: Marina Capitaine. Les Bleus affrontent l'Irlande du Nord ce soir. Dernier match de préparation avant la Coupe du Monde de football qui débute jeudi aux États-Unis. L'équipe de France joue ce soir à Lille. Où vous êtes, Noureddine Zidane, quelques heures avant ce match?
5: Oui, il n'y aura d'ailleurs pas d'autres répétitions avant de se lancer dans le grand bain contre le Sénégal et avant de s'envoler mercredi pour les États-Unis. Les Bleus qui vont tenter de faire le plein de confiance une dernière fois devant leur public face à une modeste équipe d'Irlande du Nord, sur le papier en tout cas, un 70e au classement FIFA et qui a échoué en barrage à se qualifier pour la Coupe du Monde. Ce soir, l'équipe de France devrait ressembler à celle qui débutera le Mondial avec les retours attendus de William Saliba pour stabiliser une défense défense un peu malmenée jeudi dernier par les Ivoiriens. Et celui du Ballon d'Or, Ousmane Dembélé en attaque, aux côtés notamment de Kylian Mbappé, le capitaine, qui a l'occasion ce soir d'égaler, voire de dépasser le record des 57 buts en équipe de France établi par un joueur qui joue justement à Lille en ce moment, Olivier Giroud. Et puis ce sera un moment particulier pour Didier Deschamps, 90e et dernier match sur les territoires français en tant que sélectionneur, lui qui aimerait conclure son bail en bleu avec une troisième étoile après le sacre de 98 en tant que joueur et celui de 2018 sur le banc tricolore.
2: Le début de ce match, c'est à 21h10 et c'est à suivre sur notre site ici.fr.
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0: Pour demain, Météo France confirme des belles éclaircies matinales ne vont pas résister aux nuages qui seront majoritaires dans la journée. Toutefois, ces mêmes éclaircies vont revenir plus larges en fin d'après-midi. Les îles et le littoral concernés par un vent qui devrait se renforcer, vent modéré d'abord, d'ouest à nord-ouest, mais plus important pour la fin de journée. Les températures du matin, 15 degrés à Saint-Georges-d'Oléron, 13 degrés à La Rochelle, 21 l'après-midi à Rochefort, 22 degrés pour Jarnac.
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7: Bonsoir à tous, vous êtes à l'heure au bon endroit pour retrouver des vieux amis qu'on n'a pas oubliés, les tubes des années 80, qui sans doute vous accompagnent depuis des années. J'en ai sélectionné quelques-uns et ça commence comme ça.

0: Michael Jackson, c'était Billie Jean.
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0: Et carton plein et planétaire pour le film Michael. Du coup, le roi de la pop est à nouveau dans l'actualité, notamment depuis quelques jours avec une série documentaire sur Netflix qui revient sur le procès qui a marqué sa carrière. Ça s'appelle Michael Jackson, le verdict. C'est aussi sa fille qui fait parler d'elle. Paris Jackson vient de sortir une nouvelle chanson plutôt rock, disponible sur toutes les plateformes, intitulée Teenage Drama. Allez, elle aussi, elle sait faire parler d'elle depuis des années. Mylène Farmer, tout de suite. Plus grandir.
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0: groupe Shalamar avec A Night to Remember. De la disco funk, comme on aime, numéro 1, 82. Il n'y a pas de secret, hein, c'est juste une chanson qui donne le sourire. D'autres donnent de belles émotions, elles touchent en plein cœur. Et c'est le cas de celle qu'on retrouve dans un instant qui a marqué l'histoire du plus grand groupe pop espagnol, Mecano. En 88, ils adaptent en français une de leurs plus belles chansons. Ça donne Une femme avec une femme dans un instant.
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2: La commune de Bourg-Franche-Chapu organise sa deuxième grande compétition de skateboard samedi 20 juin prochain sur son skatepark. Un rendez-vous incontournable pour rassembler les passionnés de glisse de tout âge dans une ambiance festive et bienveillante. Il y aura de 10h à midi des initiations au skate pour tous et de 14h à 19h la compétition aussi bien pour les enfants que pour les adultes avec tout au long de la journée des animations DJ et food truck. Mais avant, dès ce samedi et dimanche prochain, les cabanes urbaines et camp 4 escalade à La Rochelle accueilleront eux une étape officielle de la Coupe de France d'escalade de bloc. Pendant tout le week-end, plusieurs centaines de grimpeurs venus de toute la France se retrouveront autour d'un événement mêlant compétition nationale mais aussi contest amical et festivités via des animations pour enfants et pour adultes. Retrouvez le programme complet de cette compète d'escalade à La Rochelle sur le site lescabanesurbaines.fr.
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0: U2 avec With or Without You.
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0: Et le prochain album de U2 est prévu pour l'automne prochain. Le groupe était à Mexico il y a quelques jours pour le tournage d'un prochain single, Street of Dreams. 100% années 80, c'est aussi donner des nouvelles de ceux que l'on aime depuis les débuts. Eh oui. Alors pour la suite, c'est un groupe qui n'existe plus, donc je ne peux pas vous donner de nouvelles. Mais on se souvient que leur tube Géopardu fut numéro 3 des ventes en France la semaine du 8 juin 83. C'est presque un anniversaire pour le groupe Greg King Band. Souvenez-vous.
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0: ABBA, c'était Fernando. Quand on pense que les quatre Suédois se sont battus dans les années 70 pour s'appeler ABBA, car le nom avait été déposé auparavant par une entreprise de conserve de poissons. Allez, ne tournons pas en rond. Dans un instant, dès 20h, vous retrouvez Émilie Mazoyer pour Décibel, votre rendez-vous actu de toutes les musiques. Mais les années 80 n'ont pas dit leur dernier mot. La preuve, dans un instant, c'est Francis Cabrel qui arrive avec Sarbacane. Belle soirée à tous.
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2: Il est 20h et c'est Décibel, toute l'actualité musicale avec ce soir un artiste rare qui s'apprête à passer l'une des semaines les plus intenses de sa carrière. Nous sommes lundi et ce vendredi, le 12 juin, J-5 donc, Kalash sortira son 7e album, jouera dans la plus grande salle d'Europe et fêtera son 38e anniversaire.

0: je peux chanter comme un ange et rapper telle une mitraillette, d'où son nom de scène. Il écrit en français, en créole, en anglais, en mode lover ou très énervé, des chansons d'amour ou bien engagées. En fait, il sait tout faire, alors il a choisi de ne pas choisir. Méthode qui paie artistiquement. J'en veux pour preuve son milliard de streams dépassés depuis longtemps et sa collection de disques de diamants. Médiatiquement, en revanche, ça fait que les radios et les télés ont du mal à le mettre dans une case et que le grand public a pu passer à côté de sa musique. Et ça, c'est trop dommage parce qu'elle est dingue, sa musique. Alors ce soir, youpi, Kalash est pour la première fois sur votre radio, ici.
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0: Salut à toutes, salut à tous et bienvenue dans Décibel. On fait le tour de l'actualité musicale avec ce soir au rayon anniversaire une chanteuse galloise à la voix rauque. Oui, vous avez reconnu Bonnie Tyler, ce sera à la toute fin d'émission. Un petit blind test autour des chansons qui parlent de la mer, si ça vous inspire. Appelez-nous dès maintenant pour jouer au blind test. C'est Yanis qui vous attend au standard. Le numéro 0810 055 056. 0810 055 056. À gagner, ah, le nouvel album de Kalash qui sort vendredi. Il s'appelle Ex Voto. Bonsoir Kalash.
3: Bonsoir.
0: Bienvenue dans Décibel. Je le disais, semaine incroyable qui s'annonce pour vous, puisque vendredi vous fêtez votre anniversaire, vous sortez votre 7e album et vous jouez dans un endroit qui est immense, c'est Paris, la Défense Arena.
3: Exact.
0: Plus grande salle d'Europe. Alors vous avez déjà fait des énormes concerts, vous avez été tête d'affiche de plein de festivals, je pense aux Vieilles Charrues notamment, mais est-ce que ça a une saveur particulière là, ce vendredi qui arrive et qui va être un petit feu d'artifice? Ouais,
3: ça fait un gros vendredi, une grande fête, une grande salle, anniversaire, album, c'est intense.
0: Intense. Bah, merci de prendre le temps d'être avec nous ce soir.
3: Avec plaisir.
0: Kalash, je fais les présentations. Votre vrai prénom, c'est Kevin. Vous êtes né à Strasbourg, né dans le gris par accident, comme dans la chanson de Woolsey, hein, puisque en fait vos deux parents sont martiniquais. Ils étaient en France, en métropole à ce moment-là, à Strasbourg, parce que votre papa finissait ses études pour devenir prof de philo. Et en fait, dès vos premiers mois de vie, vous êtes retourné en Martinique. Voilà. Vous avez grandi là-bas, pas dans une famille de musiciens, mais baigné de musique quand même.
3: Ouais, une famille religieuse, adventiste du côté de mon père, catholique du côté de ma mère, et ça chantait énormément, du gospel, ouais. Avec des oncles pasteurs, des tantes chanteuses, donc voilà, un peu de musique, un peu de foi.
0: Et pas mal de Bob Marley aussi, il paraît.
3: Beaucoup de Bob Marley à la maison, pas au temple, mais à la maison. Beaucoup de Bob Marley, Lenny Kravitz, Francis Cabrel.
0: Oh, Francis Cabrel.
3: Beaucoup.
0: Bref, une enfance baignée dans la musique et un ado qui se met à la musique. Dès vos 15 ans, vous commencez à chanter, à monter sur scène. Et en 2010, vous avez 22 ans et vous sortez votre premier album. Alors, j'ai envie de faire découvrir, je le disais tout à l'heure, votre voix. Parce que vous pouvez tout faire avec votre voix. Kalash, ça peut être une voix grave, profonde, presque crépusculaire.

0: incroyable l'étendue de ce que vous faites. Quand je dis en présentation que vous avez choisi de ne pas choisir, c'est ça votre direction artistique, Kalash?
1: J'ai choisi de ne pas choisir parce que je n'avais pas le choix.
0: C'est encore mieux, ça rajoute une couche.
1: Ça va encore plus loin.
0: Est-ce qu'on vous a demandé de choisir? Est-ce qu'un jour, quelqu'un, que ce soit un directeur artistique, ou vous a dit, bon, choisis ton camp, soit tu chantes, soit
1: au
0: tu
1: début,
0: rappes.
1: Oui. Ouais. Au début, oui. Au début, on m'a... Enfin, au début, pas en Martinique, mais au début, ma première signature en France, on m'a pas imposé de choisir, mais on a essayé de m'aiguiller vers une catégorie. Genre, est-ce que tu veux être Champ Paul?
0: Oui.
1: Est-ce que tu veux être Shaggy? Est-ce que tu veux être Joe Star? Est-ce que tu veux être l'autre?
0: Oui, il fallait choisir son camp.
1: Il fallait choisir sa langue aussi. Et voilà, c'est un choix que j'ai toujours refusé de faire, quand ça m'était possible, quoi.
0: Ouais. Il y a le français, il y a l'anglais, il y a le créole aussi. Si le choix est impossible à faire, là, on a bien entendu que selon les chansons, c'est une des trois langues qui prend le dessus, qui prend le lead. Alors, c'est la chanson qui choisit?
1: C'est la chanson, c'est la musique, c'est l'instru. C'est ce qui m'inspire et me guide en premier. J'écris rarement. Donc, dès que je vais en studio, je m'adapte à l'instru. Ah. À la production musicale.
0: Ok, donc c'est ce qu'on va découvrir. On va vous faire écouter évidemment des titres de Ex Voto, mais avant, vous dire quand même que le plus gros tube de Kalash, c'est une chanson qui s'appelle Mwakamoon. C'est un énorme tube qui est multi-platine. Je suis là, je pense qu'il faut le rajouter à votre playlist d'urgence.

0: Moi, Kamoun, est-ce que c'est un point de bascule dans votre carrière? C'était il y a quelques années maintenant?
1: C'était il y a presque 10 ans.
0: Ouais. Ouais. Est-ce que vous vous dites, depuis qu'il y a eu cette chanson, voilà, ma carrière a pris un tournant différent. Est-ce que le tube, finalement, ça change les choses?
1: Ben, ce genre de tube-là, ouais. C'est un nouveau step qui... Il y a un avant et un après, quoi. Comme ouais. Kamoun, jusqu'à maintenant, il y a des gens qui m'appellent Mwakamoun.
0: Le Mwakabos, on vous appelle Mwakabos, aussi.
1: Qui pense que mon nom, c'est Mwakamoun. Mais ouais, ça change une carrière. Et puis, ouais, comme vous avez dit, les chiffres sont tellement gigantesques que ça fait passer un step, quoi.
0: Vous les regardez, les chiffres? C'est quelque chose qui vous intéresse ou vous restez vraiment du côté artistique de la force?
1: Avant, je ne regardais pas, mais là, ça s'impose tellement à nous tous les jours. Tout le monde parle que de ça. C'est les chiffres, quoi. On parle plus chiffres maintenant que musique, malheureusement.
0: C'est vrai. Allez, je donne quelques chiffres. Alors, vous m'en voudrez pas, Kalash, parce que les vôtres, ils sont quand même assez incroyables. Je le disais tout à l'heure, hein, le milliard de streams dépassés largement. On est à 1,5 milliard déjà de vues sur YouTube. Donc, pour toutes les vidéos de vos chansons, vous avez 1,5 million de followers sur Instagram et sur Facebook et sur X et Spotify. C'est 4 millions d'auditeurs mensuels. Vous enchaînez, je le disais, les disques de diamants, de platine. Vous avez 3 de vos albums qui sont déjà certifiés platine. Dans une époque où tout le monde parle de chiffres, les vôtres, ils sont cool.
1: On est cool, on est bien placés. On n'a pas à se plaindre.
0: Et 40 000, alors 40 000, ça c'est un chiffre intéressant puisque c'est le nombre de spectateurs à la Défense Arena, la plus grande salle fermée d'Europe. Est-ce que vous avez encore le trac ou pas?
1: Oui, mais qu'importe le nombre de spectateurs, j'ai toujours c'est le trac, une adrénaline. C'est pas une appréhension, mais j'ai envie d'être en forme, quoi, et puis de satisfaire les gens. J'aime la performance, donc ce qui compte le plus pour moi, c'est ce qui se passe sur scène, quoi. Donc, ouais, y a quand même une appréhension avant la veille et quelques minutes avant. Mais une fois que je monte sur scène, ça disparaît à chaque fois.
0: Soyez là vendredi soir si vous arrivez à choper une place. Hein, je pense qu'il en reste 4,5, donc sur 40 000, va falloir se battre. Mais bon, elles sont là. Kalash est ce soir l'invité de Décibel. On va écouter un extrait justement de cet album Mwakamoun en 2017. Mais bon, vous avez compris, moi, c'est les chansons d'amour. Ça me fait fondre le cœur. Et il y a ce duo avec une chanteuse qui s'appelle Satori. Ouais. La chanson, c'est Moment gâché. Et je crois que vous avez tellement aimé votre collaboration avec elle que vous l'invitez à nouveau sur votre nouvel album.
1: Depuis que je la connais, je l'invite sur tous mes albums.
0: Et vous aussi, vous allez l'inviter sur toutes vos playlists. Vous allez voir Kalash et Satori, Moment gâché. En attendant, vendredi, la sortie d'Ex Voto, nouvel album de Kalash.

0: Moment gâché sur Mwaka Moon, l'énorme album de Kalash sorti en 2017. Moment gâché en duo avec Satori. Et si vous croisez suffisamment fort les doigts et que vous vous concentrez, peut-être qu'elle sera sur scène avec Kalash vendredi soir à la Défense Arena, peut-être.
1: Faites un vœu.
0: Apparaître. Croyons en vos rêves, les amis. Kalash, je le disais tout à l'heure en intro, il y a quand même cette incompréhension médiatique qui fait que malgré les disques de platine, les énormes concerts, vous êtes absent des Victoires de la musique, des grandes émissions télé type Enfoiré. Alors, à l'exception notable du Grand Échiquier, parce que Claire Chazal est fan, elle vous invite dès qu'elle peut. Ouais. Elle rate jamais une occasion. Mais est-ce que ça vous interroge ou est-ce que ça vous enquiquine la place que vous avez ou pas encore pour le grand public français?
1: Non, ça m'interroge plus. Je me suis fait une raison et c'est peut-être ma place de pas y avoir ma place.
0: mais outsider professionnel.
1: Voilà. Mais on dit pas non. Mais outsider né. Je suis né comme ça dans une sorte d'incompréhension que d'autres appellent injustice. Mais moi, je suis confortable avec ça.
0: Ça ne vous peine pas?
1: Non, ça me peine pas, ça me pèse pas. Je sais que c'est ainsi.
0: J'avais eu cette discussion avec Jacob Desvarieux. Cassav, évidemment, qui nous a quittés à la paix à son âme, qui est, dans les chiffres, le plus grand groupe français de tous les temps. Hein, 2000 concerts sur les 5 continents, 5 millions d'albums vendus. Cassav, c'est énorme. Mais lui, il me disait, ouais, mais Cassav, pour les programmateurs, c'est pas un groupe français, en fait. C'est un groupe antillais. Donc, on met à part. Ouais. Et puisque vous évoquiez Cabrel tout à l'heure, Kalash, on a eu aussi une grande conversation sur les langues régional, avec Francis Cabrel, parce que lui, c'est quelque chose qui lui tient beaucoup à cœur. Il a fait des chansons en occitan, et puis il a fait une session, en fait, de ses rencontres d'Astafor avec des langues régionales. Donc, ils ont sorti plein de chansons en breton, en basque, en corse, etc. Est-ce que vous vous sentez représentant de la langue créole?
1: Je le suis malgré moi et je suis content de l'être. C'est tellement naturel. J'ai grandi toute ma vie en Martinique. J'habite en France depuis 2016. Donc ça fait partie de moi, quoi. Donc d'où le fait que j'ai refusé de ne pas chanter en créole sur mes gros disques. Ouais. Ça fait partie de moi. Donc je suis content de l'être, d'être un des représentants de la langue créole.
0: Ouais. Surtout, il y en a tellement peu à qui on tend le micro. On se dit, il y a presque une responsabilité sur vos épaules.
1: Mais à un moment, on m'a collé cette responsabilité. Aïe. Mais j'aime pas qu'on me force à faire quoi que ce soit.
0: Ça marche pas avec vous.
1: C'est vrai qu'à un moment, on m'a reproché de pas chanter assez en créole. Par exemple, la chanson Moment gâché ou Tekken, qui sont ce qu'on appelle des hits et c'est en français. Mais pour moi, ce qui compte avant tout, c'est la musique. Donc, la musique passe avant tout. On peut pas politiser la musique.
0: La musique passe avant tout. La voix de Kalash, incroyable. Vous l'avez entendu dans plein de registres déjà depuis le début de l'émission. Et en live, alors qu'est-ce que ça donne? Live acoustique, Kalash.

0: Public très expressif, toujours. Quel âge, ça c'est Can't Live Without You, donc un live acoustique. Vous l'avez découvert comment, votre voix? Comment vous vous êtes rendu compte que vous pouviez aller du plus grave, du plus guttural au plus angélique?
1: Ça s'est venu au fur et à mesure. Au début, j'ai toujours envie de le faire, mais j'avais pas soit les capacités ou pas assez d'entraînement ou pas assez peut-être confiance. Et à force de faire des concerts, des petits sons de système, des gros sons de système, des scènes un peu partout, je pense qu'avec l'entraînement et la confiance, la voix s'est forgée elle-même, quoi. Mais j'ai toujours eu envie de chanter, quoi, que ce soit en toastant de façon entre guillemets hardcore, de rapper, de chanter de façon suave ou dans les aigus. J'ai toujours voulu faire ce qui m'influençait déjà, hein, les morceaux gospel, ouais. les morceaux de Bob Marley, les morceaux de Francis Cabrel, même du Johnny Hallyday. Enfin, j'ai toujours Michael Jackson aussi beaucoup.
0: Ouais.
1: J'ai toujours voulu faire ce genre de grand écart là, quoi. Donc à force d'essayer. Et beaucoup de studios, beaucoup de scènes, je pense que c'est venu. Et puis la confiance aussi aide beaucoup.
0: En fait, c'est comme un athlète avec votre voix. Vous devez la chauffer, vous devez l'entraîner. Vous ne devez pas vous faire des foulures en démarrant trop vite, etc.
1: Ouais,
0: vous travaillez tous les jours la voix?
1: Je ne travaille pas la voix tous les jours, mais je fais de plus en plus attention à mes cordes vocales. Et, on a un coach de cordes vocales aussi, un médecin pour les cordes vocales qui surveille avant chaque tournée. Mais c'est vrai que plus jeune, on ne fait pas attention à ce genre de choses-là.
0: On fait n'importe quoi.
1: Et c'est peut-être ça qui rend les cordes vocales aussi robustes, d'avoir fait n'importe quoi. Ouais.
0: C'est ça. Alors, votre nouvel album s'appelle Ex Voto. Ouais. Il y a dedans, vous vous en doutez, des chansons d'amour, moi j'adore. Chansons de jalousie, j'adore 18h30.

0: 33, chanson de jalousie très savoureuse que je vous recommande. L'album s'appelle Ex Voto. Alors un ex voto, c'est un petit objet qu'on dépose en remerciement au Dieu auquel on croit quand il a exaucé nos prières. Alors est-ce à dire, cher Kalash, que certaines de vos prières ont été exaucées et que cet album, c'est une façon de montrer une gratitude ?
1: Une gratitude, une reconnaissance. Je suis très reconnaissant envers la vie, envers Dieu, envers les gens que Dieu met sur mon chemin. Et c'est exactement ça. Ça représente la gratitude et la reconnaissance pour toutes les prières et les bénédictions que je reçois.
0: Ouais.
1: Et que ma famille et mes enfants aussi reçoivent.
0: Alors ces petits objets, les ex-voto, ça peut être en forme d'oiseaux, ça peut être des sculptures, ça peut être des peintures, mais ça peut être aussi ces chœurs. Vous savez qu'on voit notamment les chœurs mexicains, ouais, absolument magnifiques. Il y en a un d'ailleurs sur la pochette. Donc forcément le chœur, je me suis dit l'amour. Et là j'ai écouté, je me suis dit c'est dingue. Il dit beaucoup « je t'aime » dans cet album. Et on sait que pour les hommes, alors vous êtes jeunes, mais pour les hommes en général, alors les générations précédentes encore plus, mais c'est dur de dire « je t'aime », ça fait pas très viril. Est-ce que vous avez dû apprendre, vous, à dire « je t'aime » ?
1: Non, je suis né dans des « je t'aime », même ouais, si ma situation familiale, enfin mes parents sont pas restés ensemble très longtemps,
0: ouais,
1: mais à leur façon, chacun me disait « je t'aime », non. Et puis aussi grandir, dans la foi, on entend beaucoup « je t'aime », que ce soit de par les écrits bibliques, etc. Il y a beaucoup cette notion d'amour, etc. Donc non, j'ai jamais eu de mal à dire « je t'aime », moi. Peut-être à recevoir « je t'aime », ouais, mais à le dire, non.
0: Alors en tout cas, vous le chantez merveilleusement. Alors il y a une chanson qui est géniale, qu'on va écouter, qui s'appelle « Vous, mes amours, pitié ». Vous n'êtes pas tout seul sur cette chanson, Kalash. Vous êtes avec une petite fille qui s'appelle Yeva.
1: Ouais.
0: Valerie, comme vous, parce que c'est votre fille.
1: Ouais.
0: Quel âge elle a ?
1: Elle aura 10 ans.
0: 10 ans.
1: Ouais.
0: Alors vous allez l'entendre hein, dans la chanson, Yeva, mais vous n'allez pas entendre juste Kalash et Yeva. Vous allez peut-être entendre aussi quelque chose qui va vous rappeler un roi de la rumba congolaise, Monsieur Taboulay Rochereau.
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0: Taboulay Rochereau, qui est hyper connu pour ses chansons et aussi pour le fait d'avoir, alors lui, on ne sait pas exactement, plusieurs dizaines d'enfants probablement. Et parmi ces enfants, il y a Youssoupha, un rappeur que vous connaissez bien, qui est déjà venu plusieurs fois dans Décibel et qui a samplé cette chanson Pitié sur sa chanson Les disques de mon père.

0: avez, vous aussi, Kalash, utilisé ce sample de Taboulé Rochereau, Pitié. Elle raconte quoi, sa chanson, à lui? C'est un papa qui est tout le temps sur la route parce qu'il est chanteur.
1: Hein, ouais, et puis, qui exprime quelques remords d'être absent et qui veut quand même le rappeler ou se rassurer, je sais pas, mais en disant je travaille, c'est pour vous que je le fais, quoi. Je suis pas en train de m'amuser, bon, même si on s'amuse aussi, hein.
0: Oui.
1: Mais c'est quand même pour vous, c'est votre héritage, soit culturel ou financier, ou je sais pas, mais ouais, c'est pour vous que je le fais, quoi.
0: Ouais. Et c'est ça aussi le message, alors, que vous voulez passer dans Vous mes amours, ou c'est un peu plus large que ça?
1: Mais il y a plein de choses. Il y a de la tristesse, du chagrin, la distance. Et ça rejoint ça aussi. Je suis tout le temps sur les routes. J'habite dans un pays différent. Je suis à 8 heures de mes enfants. Et voilà, il y a aussi ce genre de sentiments-là, de remords, de il y a l'absence à la distance, quoi.
0: Ouais. En tout cas, il y a deux de vos filles, hein, sur.
1: Il y a Imani.
0: Voilà.
1: Et Eva. Et il y a mon fils Ethan à la fin.
0: C'est ça, et ouais. Tout le monde est là. Et
1: presque,
0: et puis,
1: tout le monde.
0: La pochette.
1: Ouais.
0: La pochette.
1: Il y a Joy.
0: Il y a Joy. Ouais. Voilà, votre petite. Mieux sapée que la plupart des adultes que je connais. Vraiment, vraiment, cet enfant est magnifique. Et on écoute Kalash et sa fille Yeva sur cette chanson, Vous, mes amours, donc. Et clin d'œil dès le début de la chanson à Taboulé Rochereau.

0: papa, t'inquiète pas, je sais.
1: Et on versera notre petite larme, hein, tellement c'est beau et dit simplement. C'est vraiment une grande chanson, vous mes amours, pitié. Merci. Kalash, si un de vos enfants veut devenir artiste, qu'est-ce que vous faites? Vous les collez en pension ou vous les encouragez?
2: On mélange des deux. Je les encourage en pension. Non, je vais toujours les encourager, mais je vais leur dire qu'il n'y a pas que ça dans la vie.
1: Ouais.
2: La musique ou le foot, comme le cliché qu'il y a maintenant.
1: C'est vrai. Ou influenceur.
2: Non, de ça, non.
1: Non, c'est bon, ils sont à l'abri.
2: Je respecte tous les métiers, mais non, je leur dirais qu'il y a d'autres choses aussi dans la vie. Mais je les encouragerais, si c'est ça leur choix, je serai avec eux. En tout cas, je pourrais leur donner quelques conseils et quelques boucliers pour ne pas faire certaines erreurs, quoi.
1: Ex Voto, le nouvel album de Kalash sort vendredi. Dessus, il y a cette chanson, Vous, mes amours. Et restez dans le coin, parce qu'on va parler de cet énorme concert de vendredi. C'est à Paris, La Défense Arena, la plus grande salle d'Europe. Kalash, il sera dans 5 jours.
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1: Et dans l'actu musicale de ce lundi 8 juin, il y a notre anniversaire du jour, celui de Bonnie Tyler, la voix rock de la Galloise qu'on écoutera à la fin de l'émission. La découverte du jour, c'est la jeune Marguerite qui n'a pas gagné la Star Academy mais qui visiblement a gagné votre cœur. Elle sort une nouvelle chanson que vous découvrirez un petit peu plus tard et puis on va jouer au blind test aussi autour des chansons qui parlent de la mer. Si ça vous inspire, appelez-nous pour jouer. Ouais, c'est Yanis qui vous attend au standard. Et le numéro 0810 055 056, le cadeau du jour, c'est le nouvel album de Kalash. Il sort vendredi, il s'appelle Ex Voto. Ouais, j'ai dit J-5, mais en fait on est lundi, donc mardi, mercredi, jeudi, vendredi. En vrai, c'est même J-4.
2: Ouais.
1: Il est sympa parce qu'il a vu que je m'étais trompée, Kalash, il a rien dit. Mais... Moi, les maths, c'est pas mon truc. On aurait dû me mettre en pension, vous voyez ce que c'est ça. Ouais, J-4 pour l'album, votre anniversaire et La Défense Arena, tout le même jour.
2: Ouais.
1: Ces nouvelles chansons, alors qui seront sorties le jour même, comme 18h33.
2: Oh.

0: allez jouer tout le nouvel album, même si les gens auront eu le temps de l'écouter qu'une ou deux fois dans la journée avant de venir
1: au
0: concert.
1: Une partie. Ouais. Une partie. Parce qu'on peut pas faire comme on fait, on a déjà fait par exemple dans un stade 4 heures de show. Mais ici, c'est pas possible. Donc, il va falloir choisir.
0: Exactement. Alors, je sais très bien de quel concert vous parlez, parce qu'on en parle encore là-bas en Martinique. C'est le stade de Dillon à l'été 2024. Ouais. C'est ça. Vous avez vendu 23 000 tickets en 10 minutes. C'était incroyable. Et vous avez joué, ouais, plus de 4 heures. Une arrivée à la Johnny Hallyday, m'ont dit ceux qui étaient là-bas avec des flammes et tout, la totale. Vous aimez le grand spectacle pour les concerts?
1: Pour ce genre de salle, de configuration, les stades, les arènes, ouais. J'aime les grosses arrivées. Mais ça, c'est par rapport à tout ce que je regardais déjà. Michael Jackson encore.
0: Et
1: certains
0: oui.
1: artistes jamaïcains. Johnny Hallyday. J'aime le spectacle. Puis j'aime surprendre les gens aussi. Que ça fasse comme si c'est un moment dans le temps, quoi.
0: Ouais, et moi je trouve ça vraiment super parce que il y a ce côté rockstar qui n'est pas réservé qu'aux stars du rock justement, mais qui doit pouvoir se décliner dans tous les styles musicaux. Et moi je trouve que vous incarnez bien ça. Même, vous êtes toujours super sapé. On sent qu'il y a des efforts sur le stylisme et tout. Non, mais c'est vrai. C'est-à-dire que c'est pas réservé aux rockstars, aux stars du rock.
1: Mais je trouve que maintenant notre génération, enfin notre style de musique, c'est le nouveau rock dans l'attitude, dans la façon de s'habiller, dans même les matières.
0: Oui, vous avez un pantalon en cuir de toute beauté.
1: Les bijoux, les shows. Ouais. Y a plus, je trouve que c'est le nouveau rock and roll, quoi. Même dans le mode de vie.
0: Très bien. Attention, J-4.
1: Ouais.
0: Attention à la voix. J-5 pour la grosse fête.
1: Ouais.
0: Du coup, voilà.
1: Ouais.
0: Parce que J-4, c'est le concert.
1: Dans 5 jours, par contre, je vais faire la fête.
0: C'est ça. Je voulais qu'on dise deux mots aussi des artistes avec qui vous collaborez. On vous a entendu tout à l'heure en duo avec Satori. Il y a beaucoup de rappeurs avec qui vous avez enregistré. Damso, on a entendu Booba, Gazo, le regretté Werenoi, Niska, Dadju, Nino. Et là, sur le nouvel album. Ah, là, c'est un nom qui va vous parler si vous êtes une vieille personne comme moi. Il y a Lino, d'Arsenic et du Bisson à Bisso qui est avec vous.
1: Ouais.
0: Légende, Lino.
1: Énorme légende.
0: Ouais.
1: Énorme légende. Imbattable en couplet.
0: Non,
1: c'est un kiff de... Bah, c'est un flex personnel déjà d'avoir Lino sur un album en 2026 et il fait partie aussi des artistes sur lesquels j'ai grandi avec son regretté frère Calbo.
0: Calbo, ouais.
1: T'as son âme et c'est un immense honneur d'avoir Lino sur l'album.
0: Ouais, et puis tiens, pour les rêves de personnes âgées, le premier groupe de rap qui m'a parlé de vous, Kalash, c'est IAM, en me disant, ah bah lui c'est pas compliqué, c'est le meilleur chanteur du monde.
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0: Ça, c'est vous qui lâche sur la chanson Eldorado d'Ayam sur un super album qui s'appelait Yasuke, qui est un peu sous-coté d'ailleurs, vous devriez le réécouter. C'est très plaisant pour vous d'aller en studio avec d'autres artistes, de mélanger, de confronter parfois vos univers, ça vous nourrit?
1: Moi, j'adore déjà ce genre d'invitation. Je trouve que c'est très flatteur déjà. Et quand il s'agit de groupes comme Ayam qui sont des groupes sur lesquels on a grandi et qu'on ne peut que respecter, bah c'est pas des défis, mais être au studio avec eux, j'aime bien montrer quelque chose, quoi. J'aime bien faire des démonstrations.
0: Et ça, c'est un truc que vous avez en plus des rockstars, parce que dans le rock, ça se faisait pas trop. Et là, je trouve que vous, votre carrière montre que oui, quoi. Plus on se mélange.
1: Ouais, j'aime beaucoup ça, le partage.
0: Ouais. Hein.
1: Et puis échanger avec des artistes qui m'ont inspiré et d'une autre génération, je trouve ça super enrichissant. Et ouais, c'est des kiffs, je dis ça souvent, c'est des kiffs personnels, c'est des cadeaux. C'est pour ça qu'Exvoto encore, ça rejoint tout ça, c'est
0: la
1: reconnaissance.
0: Ouais.
1: Si je pense déjà, quand j'étais petit, j'avais ce genre d'objectif, de rêve au fond de ma tête, de faire des sons avec NTM, Ayam, Bounty Killer. Et tout,
0: ah oui, le Jamaïcain qui est aussi sur un vos titres.
1: Et tout, ouais. Tout s'est fait en fait,
0: tout
1: est venu. Ouais.
0: Ah là là. Alors puisque ce Exvoto, cet album arrive vendredi comme un témoignage de gratitude pour tous vos vœux et toutes vos prières qui ont été exaucées, est-ce que vous avez là en cette semaine vraiment spéciale où vendredi vous êtes sur la plus grande scène d'Europe, vous sortez votre album, vous fêtez votre anniversaire, vous avez encore des prières, des vœux, des rêves dans la tête?
1: Moi mes prières se sont simplifiées, mes vœux aussi. Ça. Maintenant, l'essentiel pour moi, c'est la paix, la santé, surtout la santé mentale et physique. Pour bon, c'est cliché pour tous, mais je prie beaucoup pour la santé de mes enfants, mon entourage. Quand je rentre sur scène, avant de monter sur scène, je prie pour la santé des gens dans la salle, dans l'avion. Je prie pour la santé des passagers. Enfin, je prie toujours pour la santé des gens.
0: Et que le pilote aille bien.
1: Et que tout le monde aille bien. Ouais, maintenant, mes vœux se sont simplifiés. C'est très simple et je trouve que c'est le plus important en plus.
0: Bah, je vous souhaite tout ça et le bonheur. Et je vous remercie d'être venu nous voir.
1: Merci, c'est moi.
0: Merci Kalash. J-4 pour Paris, la Défense Arena. À très bientôt et bravo pour votre nouvelle
1: année. Merci beaucoup.
0: Merci.
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0: Vendredi est sorti Attraction. Oui, je sais, je prends une voix un peu bizarre pour vous parler d'Attraction, parce que c'est un petit peu cette ambiance-là que le titre a envie d'installer. C'est un duo entre Sébastien Tellier et la divine Juliette Armanet, qui vient d'avoir un deuxième enfant. Félicitations Juliette Armanet, qu'on aime et qu'on embrasse, et qui fait donc son retour discographique sur une chanson de Sébastien Tellier. Ça tombe bien, ça faisait des années que ces deux-là avaient envie de travailler ensemble. Sébastien Tellier a donc pris une chanson de son dernier album, Kiss the Beast, une chanson qui était en anglais, qui s'appelait Thrill of the Night. La voici adaptée en français avec la voix cristalline de Juliette Armanet. Ça vient de sortir, tube de l'été ou pas, vous allez me le dire.

0: Alors, grande joie de retrouver la voix de Juliette Armanet. Et j'avoue que ce petit duo avec Sébastien Tellier a de quoi nous émoustiller. J'espère que ça vous a plu.
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0: 20h42, mais il est grand temps de jouer au Blind Test. Le cadeau de ce soir, c'est le très beau nouvel album de Kalash, qui était notre invité tout à l'heure. Il s'appelle Ex Voto. Il y a sa fille sur la pochette, elle est tellement mignonne. Et, mais bon, c'est pas que ça hein, qui me plaît dans le disque. Évidemment, les chansons sont magnifiques, mais cette pochette, oh là là, c'est une merveille. Et pour jouer avec nous au Blind Test et gagner ce joli cadeau, il y a Romain. Bonsoir Romain.
2: Bonsoir Émilie.
0: Comment ça va ce soir?
2: Bien content de participer au Blind Test comme toujours.
0: Ah, ça me fait plaisir. Mais Romain, attention, il y a de la concurrence. Jacqueline est avec nous aussi. Bonsoir Jacqueline.
3: Bonsoir Jacqueline.
0: Bonsoir, bienvenue chère Jacqueline. Je crois que c'est la première fois qu'on joue ensemble. Hein.
3: Tout à fait.
0: Ah, je suis contente, j'aime bien Jacqueline. Alors du coup, le Blind Test, est-ce que c'est un exercice nouveau ou au contraire une bonne habitude?
3: Avec vous, c'est nouveau, sinon oui. Ça va.
0: On mais dans la vie, oui voilà, vous jouez en famille ou avec des amis.
3: Ça peut arriver, oui.
0: Bon, formidable. Alors,
2: Émilie, je voulais te demander, on n'est pas à Noël, mais est-ce qu'il te reste des cahiers de vacances pour l'été?
0: Alors, il m'en reste un. Donc si tu veux, le cahier de vacances sur la musique?
2: Voilà, oui.
0: Eh ben on va te l'envoyer, il n'y a pas de problème Romain.
2: Merci.
0: T'as envie de travailler en juillet-août et de réviser ta musique?
2: Oui.
0: Ça marche. Oui, bah, y a pas de souci. Je le passerai à Alexandra pour qu'elle te l'envoie. Romain et Jacqueline. Mais non, mais Romain, évidemment, on n'est pas à Noël. Enfin, les cahiers de vacances, c'est pas à Noël. De toute façon, c'est pas la saison.
2: Oui,
0: ben voilà. Donc ne t'inquiète pas. Jacqueline et Romain, le thème du Blind Test de ce soir, ce sont des chansons qui parlent de la mère. Alors pas la maman, comme la fête des mères la semaine dernière, enfin la semaine d'avant. La mère, M-E-R, la mère, l'océan, les vagues, etc. etc. Jacqueline et Romain, comme à chaque fois, je vous demande de bien donner votre prénom avant de donner la réponse, pour que je sache lequel de vous deux a dégainé. Hein, c'est l'équivalent du buzzer dans Question pour un champion, mais là je ne vous vois pas, donc je dois vous entendre dire votre prénom. Et puis on cherche donc bien le nom de l'interprète, pas le nom de la chanson. Enfin, je rassure tout le monde, tout le monde gagne à la fin, tout le monde aura l'album de Kalash. Voilà, Jacqueline et Romain, êtes-vous prêts à jouer?
2: Prêt.
0: Alors c'est parti, voici une première chanson qui nous amène à la mer. Dites-moi qui chante ça.
2: Romain, Jacqueline.
0: Et Romain
2: Calogero.
0: Oui, vous l'avez tous les deux. Bravo.

0: Rappeur Passy face à la mer, elle est dingue cette chanson. Bravo Romain et Jacqueline, vous l'avez tous les deux. Je sens bien.
1: Ouais, bravo Jacqueline.
0: Très beau haut niveau ce soir. Alors on continue avec une deuxième chanson. Il s'agit d'un chanteur français.
2: C'était bien là le fameux paradis. 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
0: Romain.
1: Étienne Dao.
0: Oui, bravo.
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3: Bravo Romain.

0: d'orgueil.
1: Jacqueline.
2: Oui, bravo.
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2: Julien Doré qui vous attend le 2 juillet prochain au cinéma pour la version film de son énorme tournée. Vous le savez, il y a eu plus d'un million de spectateurs.
1: Oui. Je l'ai vu, Edith Delille.
2: Alors, Jacqueline, verdict.
1: Soirée de folie. Il est fou.
2: Mais oui, oui, alors je pense qu'il est complètement zinzin, mais fait des beaux spectacles.
1: Ah, c'était génial. C'était en novembre, c'était génial. Franchement, très très bien.
2: Ah bah voilà, le 2 juillet au cinéma, là, ça va permettre aussi peut-être de voir des détails ou des choses qu'on n'a pas remarquées quand on était pris comme ça dans le concert.
1: Peut-être.
2: Voilà.
1: Peut-être.
2: Et aussi, d'après les petits avant-goûts qu'il a publié sur ses réseaux sociaux, on va le voir aussi un petit peu en coulisses, donc on va comprendre ce qui se passe derrière le spectacle aussi.
1: Et quand il saute sur scène, etc.
2: Ouais. Voilà, donc 2 juillet au cinéma, Julien Doré, les billetteries sont déjà ouvertes. Et c'est un bel ex-écho qu'on a du coup ce soir, Romain, Jacqueline, 2 points chacun, bravo, bravo,
1: bravo, je vous félicite.
2: Bravo.
1: Super, bravo Romain, à toi aussi.
2: Merci, je vous embrasse, je vous envoie l'album de Kalash et un petit cahier de vacances pour Romain, parce qu'il a envie de bosser. Et puisqu'on était dans la mer, c'est Renaud qui débarque, car le vent souffle.
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0: je ne sais pas quoi dire sur ce jeu de mots qui finalement est de qualité. Hein. Merci Renaud, dès que le vent soufflera.
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0: Vient de sortir une très jolie chanson signée Marguerite, rescapée de l'avant-dernière saison de la Star Academy. Elle a peut-être pas gagné le programme, mais elle a gagné mon cœur et le vôtre aussi, je crois. Alors après son joli tube, Les filles, les femmes, les meufs de l'été dernier, la voici, la voilà, qui annonce son premier album. Il arrivera en octobre.

0: La belle vie, premier extrait du premier album de Marguerite, ça sort en octobre.
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0: J'ai omis de préciser que l'album de Marguerite s'appellera Guérir, ce qui me fait une transition parfaite avec notre chanson anniversaire du jour, puisque c'est l'anniversaire de la plus belle voix rock du Pays de Galles, la chanteuse Bonnie Tyler. Elle a 75 ans aujourd'hui. Elle nous a fait quelques frayeurs de santé récemment. Elle avait été hospitalisée en urgence au Portugal. Mais ça avance dans le bon sens. Ses médecins sont désormais optimistes pour un rétablissement complet. Bon anniversaire, Madame Tyler. On y va.

0: Quelle merveille, cette chanson Total Eclipse of the Heart, immense tube de 1983. Et bon anniversaire à Bonnie Tyler. Merci d'avoir écouté Décibel. L'équipe du jour, Iris Guitoni, Sarah Bécard, Alexandra Sackberg, Elodie Biancamaria, Franck Moilier, Yanis Kalem, Emma Quenardel et Océane Diaz. Eh ouais, il y avait du monde. 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
0: Et bonne nouvelle, la musique continue sur votre radio ici à 21h. On monte le son.
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0: Imaginez l'un des plus gros vendeurs de disques français dont personne ne voulait.
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0: En 1981, Jean-Jacques Goldman a 30 ans et toutes les maisons de disques lui ferment la porte. Son rêve, rester dans l'ombre et écrire pour les autres. Mais personne ne veut de ses chansons. Son directeur artistique, Marc Lombroso, finit par lui dire « Voici, personne ne veut tes morceaux, chante-les toi-même ». Goldman finit par céder et enregistre « Il suffira d'un signe ». Un titre fou de 6 minutes, inspiré par la révolution en Iran, avec une guitare martelante.

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0: 1999, Hélène Ségara s'apprête à signer son plus grand tube et pourtant, sa maison de disques n'en veut pas.
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0: Jugée trop triste et trop classique, la chanson « Il y a trop de gens qui t'aiment » est sauvée par l'obstination d'Hélène. À sa sortie, tout le monde y voit une lettre de rupture avec son ex-compagnon Damien Sargue. Erreur, le texte a été écrit bien avant leur rencontre. «

0: C'est là toute la force d'Hélène Ségara, transformer une métaphore sur sa célébrité en un cri du cœur universel. Résultat, un disque de platine qui finalement lui a donné raison contre tous.
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2: 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Françoise Hardy, j'écoute de la musique soul, la chanson préférée de Michel Jonas.
3: Je suis assez fier que ça s'appelle « J'écoute de la musique soul » de Françoise Hardy. La musique est de Gabriel Yared, qui a joué un rôle important dans ma vie. Et Gabriel s'occupait de Françoise. 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
1: Quand j'étais petit, j'étais malade en voiture. Donc même si on partait tôt le matin, j'avais pas d'autre choix que de regarder la route. Et c'est comme ça que je me suis un peu intéressé à l'environnement routier, à tout ce qui se passe autour des routes.
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1: Bonjour, Laurent Carré, j'ai 54 ans, je suis professeur d'histoire géographie au Collège de Descartes. Je suis président de l'association Nostalgie, une association qui milite pour la sauvegarde du patrimoine et la mémoire de l'ancienne route nationale 10.
3: Je crois qu'on a là aujourd'hui la définition du prof cool. C'est celui qui arrive encore en 2025 en deux chevaux sur le parking du collège et qui met de l'humain avec un grand H dans toutes ses histoires.
1: Je suis né moi-même un peu par accident sur les bords de la Nationale à Saint-Maur-de-Touraine. Et moi, l'attachement me vient du fait que j'ai grandi devant une agence Citroën. Ma mère allait souvent me rechercher dans le garage, ramener les catalogues que je ramenais de chez moi, donc je pense que ça vient de là.
4: Vous êtes une des rares personnes pour qui le mot bouchon ne fait pas tellement peur.
1: Non, voilà, enfin, même jusqu'à, on pousse le vice jusqu'à en réorganiser. Depuis 2013, on organise à Saint-Maur-de-Touraine le bouchon de la Nationale 10. La Nationale 10, c'est la route qui fait Paris, Bordeaux, Espagne. 765 km de bitume. En Touraine, c'est vraiment une colonne vertébrale du département puisqu'elle la traverse quasiment, elle la coupe en deux, pratiquement moitié-moitié depuis Château-Renaud jusqu'au sud de Sainte-Maur.
3: On pose les cartons, les albums photos, petit tour du département dans les années 50, 60, 70 avec toutes les photos, toutes les cartes postales.
1: Le Cocardi dans les années 50 était tenu par un cuisinier humoriste qui avait dressé un petit coq qu'il avait sur l'épaule. Là par exemple on est à Ville-Domé, à la Grand-Vallée, Pierre de Tours, la Cocotte Minute, le garage Citroën, un policier monté sur cette plateforme, la grillade. Elle a brûlé très peu de temps après son ouverture.
4: Pas drôle vu le nom.
1: Et en plus...
3: Alors l'incarnation concrète de cette passion pour Laurent, c'est une station. On monte dans la Dodoche, direction Ozo.
1: On est au lieu dit Bellevue. Voilà pourquoi on l'appelle la station Ozo Bellevue et on est sur la commune de Saint-Maur-de-Touraine. Premier but, ça a été de la sauver, cette station. On a tous reconnu le caractère patrimonial exceptionnel de l'architecture. Chaque fois, je suis fier. C'est grâce à l'association qu'on a fait bouger un petit peu les
3: retour
1: choses.
3: Retour à la belle époque. Laurent, sans ceinture, sans limitation de vitesse. Vous le savez, hein, le bonheur des uns.
1: Et avoir une caravane ou une vieille deux chevaux devant soi quand on avait une voiture plus puissante.
3: Et le malheur des autres.
1: C'était une vision d'horreur, quoi.
3: À vous de lui envoyer vos souvenirs et vos histoires pour décortiquer tout ça. Il saura prendre le temps.
4: Vous, vous prenez l'autoroute ou pas ?
1: Très rarement. Je veux profiter du paysage, je veux m'arrêter où je veux, quand je veux. Le voyage ne commence pas à destination, il commence quand je monte dans ma voiture.
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5: Quelle cocktail américaine, c'est quoi ?
6: C'est un cocktail grillé avec une sauce américaine, tomate, échalote, une pointe de cognac, du vin blanc. C'est un peu relevé.
7: Un déca-1 !
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9: Eh ben, tout ça, ça valait dans la blanquette. 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
10: L'endroit est pittoresque. Voyage au centre d'un Paris méconnu. Il suffit de franchir une porte, rue du Faubourg Saint-Denis, toute proche de la cave épicerie Jules, se faufiler dans une longue arrière-cour et entrer dans un hangar d'un autre temps. À l'intérieur, un alambic à la Jules Verne. On pensait que fabriquer de l'alcool en plein Paris était proscrit depuis 1925. C'était sans compter sur la dextérité et l'obstination du Al Capone de Paname, Nicolas Jules.
11: J'ai voulu créer une distillerie à Paris. Parce que Paris, justement, c'était une sorte d'anti-terroir. On avait une terre vierge pour aller créer et tout l'écosystème d'influence, d'énergie créative qu'il y avait à Paris, de cette beauté comme ça qu'on pouvait exploiter. Alors c'est un très bel alambic Holstein qui vient du sud de l'Allemagne, près de la frontière suisse, et avec une partie qui est ce qu'on appelle un pot still, un petit alambic de pot qui donne quelque chose de généreux, de puissant. Et à droite, on a une colonne qui ressemble plutôt à un saxophone de distillation et qui peut prendre différentes tonalités en fonction des réglages qu'on lui soumet.
10: Nicolas Jules distille Mar de Bourgogne, Armagnac, gin et vodka. En 2024, il est approché par une bande d'amis de Montmartre. Ensemble, ils décident, en partant du Mar, des fameuses vignes de la Butte, d'élaborer un alcool qui titre à 25 degrés. La Montmartroise est née dans un flacon au joli design, en 70 centilitres 49 euros ou en mini 20 centilitres 22 euros. Entre finesse et puissance, on est séduit par les notes citronnées et de framboise de la liqueur. Au même titre que le Sacré-Cœur ou le Moulin Rouge, la Montmartroise devient le symbole de la Butte. Delphine Socha, présidente de l'entreprise.
7: À mon mari et moi, on s'est dit qu'il manquait quelque chose à Montmartre, un produit qui pouvait être l'identité du quartier. On vit au pied des vignes. Et ça faisait longtemps qu'on trouvait que c'était dommage qu'on jette le mar. Et puis on s'est dit qu'on pouvait en faire quelque chose de chouette, quelque chose de convivial. Et avec Nicolas, on a élaboré une recette, Nicolas et puis d'autres Montmartrois, une recette à partir de l'ADN des vignes.
10: Comment vous conseillez de boire la Montmartroise ?
7: Eh bien, vous pouvez la boire pure, avec de la glace ou avec du Schweppes pour en faire un spritz.
10: Que dire d'autre de la Montmartroise ? Rafraîchissante, peu sucrée, la puissance aromatique est là, c'est vraiment bon. Où trouver cette liqueur ? Sur la Butte Montmartre, bien sûr, et dans nos bistrots de Paris préférés.
11: Alors par exemple, il y a l'iconique Bar à Bulles, hein, le bar du Moulin Rouge à Montmartre. On a aussi le Nazir et le Saint-Jean qui sont vraiment des brasseries aussi pareilles de Le Pic et où on retrouve cette vibration montmartroise. Et puis on a aussi des fans absolus comme le Guersan ou Bacave qui sont où là, leur clientèle sont devenues des Montmartrois de cœur, hein, puisqu'ils ont vraiment. C'est des endroits où la Montmartroise est consommée vraiment de manière assez systématique, quoi.
10: Et la Montmartroise est en vente également dans les caves Épicerie Fine Jules, dont le navire amiral se trouve au 54 rue du Faubourg Saint-Denis, dans le 10e arrondissement. Et là, c'est le paradis des gourmands.
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12: Tout ce qui a trait au caractère des humaines et des humains, j'adore. Je trouve que la langue occitane se délecte à qualifier les comportements humains. Roumé, je savais que tout le monde connaît Kéomo. C'est un bon exemple, hein. Tu pourrais faire un sourire plutôt que de roumer. Roumer. Comme ce mot l'indique dans sa construction, ça grogne, ça fait trembler les murs. Quelqu'un qui roume, c'est un râleur d'excellence. T'as voulu faire les courses ? On y est. Qu'est plus le moment des rouma, mon grand. Ce n'est plus le moment de râler, ok ? Plutôt que de roumer, on finit vite et on rentre. Roumer, ok ? Vous connaissez, bon. Et si je dis marouner, marouna, c'est la même chose. Dans le mot, le R roulé nous montre une personne qui râle aussi, qui bougonne. Il marronne comme un burga au kevonvo, non. Il râle comme un frelon qui vrombit. Roumer, marouner, faites vos courses, mesdames et messieurs. Allez, adieu.

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1: Je rêvais d'avoir une maison à la campagne. Cette maison, c'est comme si j'y étais née. C'est ma maison de famille.
2: Ma maison s'appelle l'Ostao de la Mar.
3: C'est une maison un peu envoûtante.
4: Eh bien, vous voyez, des livres et trois fenêtres qui me donnent le paysage du pays, comme si c'était trois tableaux.
5: Ils ont vécu ici.
6: Thibaut Gaudry.
7: Elle m'a dit d'aller siffler là-haut sur la colline.
5: En juillet 1968, Huguette Carin, présidente du comité des fêtes du charmant village de Cotignac, écoute son transistor quand elle entend Joe Dassin chanter « Siffler sur la colline ». Et c'est là que germe une idée un peu folle.
8: J'ai demandé donc au maire, je lui ai dit « Qu'est-ce que vous pensez si nous donnions un terrain de Cotignac, c'est toutefois la mairie, d'accord, pour que Joe vienne chanter ?» Et il me dit « Bon, ben d'accord, fais-moi une lettre, je vais le proposer. » Ce qui a été fait et accepté. Donc, il est venu chanter une vingtaine de jours après. Et dès qu'il avait un gala sur la côte, il venait coucher chez nous. Et voilà comment ça s'est passé.
5: Joe Dassin donne un concert mémorable le 12 août 1968 dans la cour de l'école. Après sa prestation, Huguette l'accompagne visiter le terrain proposé. Un bel emplacement que le chanteur estime néanmoins trop proche du village. On lui en propose alors un autre, dans le quartier Saint-Joseph, sur les hauteurs, près d'un monastère. Enthousiaste, il l'accepte illico. Séduit autant par le lieu que par son nom. Il faut dire qu'il s'appelle Joseph Dassin.

0: Joe ne fera construire une maison sur le terrain que 10 ans plus tard. Mais il revient souvent à Cotignac et loge au Look Allen, l'hôtel-restaurant créé par Huguette en plein cœur du village. Il y prend toujours la chambre 6. Look Allen, où l'on peut croiser les Pink Floyd ou Yvonne de Gaulle. Et la chambre 6, où Joe dormira le 14 janvier 1978, mais pas seul.
1: Joe Dassin va chanter dans un instant. Joe Dassin a vécu hier un moment important dans sa vie, puisqu'il s'est... un moment troublant. Il avait sans doute plus le trac hier à Cotignac dans le Var que sur scène, devant Monsieur Martin, le maire de la localité, qui a uni Christine et Joe pour le meilleur et pour le pire.
0: Après avoir hésité avec Tahiti, c'est finalement à Cotignac que Christine dit oui à Joe. Ce jour-là, ce n'est pas vraiment l'été indien, mais un déluge, qui cependant ne gâchera pas la fête pour les 500 invités conviés par le couple. On chantera une partie de la nuit, un concert improvisé qui se terminera en duo avec l'ami Serge Lama.
2: Samedi 14 janvier, contrairement à l'habitude, il pleuvait sur Cotignac. Étaient-ce les larmes des admiratrices de Joe Dassin qui, ce jour-là, épousaient dans la mairie du village la ravissante Christine Delvaux? Enfin, malgré le mauvais temps, tout Cotignac était là, dans les rues, aux abords de la mairie, pour saluer celui qu'il considère maintenant comme un enfant du pays, puisque Joe Dassin y possède une fort belle maison. C'est Monsieur le maire en personne qui, vers 15h30, procédait à la cérémonie, ponctuée par le crépitement des appareils photos, tandis que la musique des sapeurs-pompiers de Brignoles interprétait les succès de Joe Dassin.
3: On ira où tu voudras, quand tu voudras.
0: Pour le dessert, un pâtissier a créé un gâteau géant, reproduisant la maison que Joe vient de faire construire, dans la Pinède, en haut de la colline. Si un jour, vous allez visiter Cotignac, labellisé plus beau village de France, et que vous souhaitez dormir au Look Allen, demandez la chambre 6.

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1: Me voilà parti en quête de brèves de comptoir. Et pour ça, nous allons rentrer au Zanzibar. Bonjour messieurs, dames.
2: Bonjour.
3: Bonjour.
4: Bonjour.
5: Là, la brève de comptoir, tu sais, c'est la circulation. Et comment dire, le bordel, les bouchons, les vélos sur les trottoirs, les trottinettes sur les trottoirs, qui ne respectent pas. Et puis voilà, c'est le bordel. Ouais. Je me dis qu'à un moment donné, il faut respecter les codes de la route et respecter les piétons.
1: Donc, c'est bien l'heure où on râle.
5: C'est mon surnom, figurez-vous.
1: Non.
5: Si, la râleuse. Moi, j'en ai marre. Donc après, voilà, c'est comme hier, tu vois, il y a un vélo électrique qui était sur le trottoir. Il m'a à peine bousculé, machin. Même une trottinette, hein, à un moment donné, il faut contrôler, quoi. Et hier, on est parti en voiture. On avait un vélo devant nous qui était sans lumière. Et je l'ai pas vu parce que mon nez, là, quand on descend sur Sidoine, les voitures montantes, on a les lumières en pleine face. Donc quand les gens viennent pour la piste cyclable ou traversée, on voit en rien. Il y a une voiture, il y a un vélo qui est sans lumière. Je l'ai pas vu. C'est mon mari qui a dit attention. J'ai freiné. Ben mon mari n'aurait rien dit. Et ben le vélo sans lumière, sans le voir, j'aurais percuté. Qui c'est qui a tort?
1: Alors, est-ce que vous faites que râler ou est-ce que parfois vous montrez votre mécontentement vis-à-vis d'un cycliste ou un gars en trottinette? Est-ce qu'il entend la suite et le reste?
5: Alors, des fois, on a un petit doigt d'honneur et des fois, la personne s'arrête et on discute. Il y a des gens qui sont bien sympas qui s'arrêtent en disant voilà, comme les vélos qui sont sur la route et que je klaxonne en disant que je vais passer. Il dit qu'est-ce qu'il y a, madame? Ben, monsieur le maire fait 10 millions pour une piste cyclable, allez-y, quoi. Il dit oui, vous n'avez pas faux, madame. Du coup, il va sur piste cyclable et voilà. Et des fois, il y a des gens qui vous emmerdent ou voilà, des bons gros mots. Après, ben, je prends la patience et puis voilà quoi. Et puis ouais, je râle d'un beau tour toute seule.
1: Et après, on vient défouler tout ça aux Zanzibar.
6: Et ma râleuse, elle s'appelle comment?
5: Nadine.
6: Au revoir, Nadine.
5: Au revoir, madame. Mais vous comment alors?
6: Patricia.
5: Patricia, enchantée, ouais. Patricia.
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7: Et aujourd'hui, dans les histoires insolites, on va découvrir le parcours d'une femme exceptionnelle du forêt, une historienne résistante, pionnière, Marguerite Gonon. Bonjour Jessica Vial.
8: Bonjour.
7: De l'Office du tourisme Forêt Est. Qui était-elle, cette Marguerite Gonon?
8: Alors, Marguerite Gonon, c'est vraiment une figure incontournable du forêt. Elle naît en 1914 à Saint-Étienne d'un père, Joanny, issu d'une famille de chapeliers de Chazelles-sur-Lyon, et d'une mère, Marguerite, de famille de meuniers à Poncin. Elle grandit dans cette commune, une enfance plutôt simple, mais qui annonçait ses futurs intérêts.
7: Oui, car elle ne va pas rester très longtemps dans l'ombre des moulins.
8: Non, pas du tout. Elle devient institutrice à Artin, et là, elle rencontre le comte de Neubourg, qui l'encourage dans sa passion pour l'histoire médiévale. Elle entre alors à la Diana, la grande société historique du forêt, et rejoint l'équipe des chartes du forêt. Un travail titanesque qui a consisté à lire, traduire et publier plus d'un millier de textes datant d'avant 1300.
7: Ce qui frappe surtout, c'est qu'elle ne s'est pas contentée de fouiller les archives. Elle a aussi pris part à l'histoire qui était en train de s'écrire.
8: Exactement. Quand son frère est tué en 1940, elle entre dans la résistance. Elle organise une filière d'évasion pour des officiers de la France libre. Et en 1943, elle devient même l'une des responsables de l'armée secrète du secteur de feu. Une femme vraiment de courage.
7: Et après la guerre, elle poursuit sa carrière d'érudite et devient même la première femme à être nommée au sein du CNRS.
8: En effet, elle devient donc docteur en lettres, ingénieure dans cette institution. Elle passe même un doctorat au sujet de la vie familiale en forêt au XIVe siècle et sera récompensée par le Grand Prix Gobert de l'Académie française.
7: Ouais, c'est une résistante, une historienne, une pionnière. On n'a pas beaucoup parlé de cette Marguerite Gonon.
8: Non, c'est vrai. Elle meurt en 1996 à Feur et elle nous laisse en fait une connaissance immense de l'histoire et de la langue du forêt. Marguerite Gonon, c'est un peu la mémoire vive de notre territoire.
7: Merci beaucoup Jessica Vial. À bientôt.
8: À bientôt.
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6: Adieu Nao.
7: Adieu. Oui, qui te beau parler d'expression Abe Bunkachao. Littéralement, ça voudrait dire avoir une bonne dent. Mais en français, on dirait plutôt avoir un bon coup de fourchette.
6: Ah.
7: Qui est misan des kusata qui nous cita, qui sont las dents qui utilisent, mais qui est français, qui est la fourchette. Ce qu'on peut remarquer qui est amusant, c'est qu'en occitan, ce sont les dents, alors qu'en français, c'est la fourchette.
6: Et qu'abête anecdotes?
7: De la même famille qui utilise souben à quelle expression? Surtout de l'omégrane paille, qu'on ait her hami qui vient de her et qui a toutes les assiettes. Dans ma famille, on utilise souvent cette expression. Surtout mon grand-père pour moi, quand j'ai très faim, que je mange beaucoup et que j'ai fini les assiettes de tout le monde.
8: J'ai la dalle, j'ai faim, nourris-moi.
7: Mon petit frère qui est minge her, qui la paiera mêlée ou la chichangle. Pramou kay magre, koumye chichangle. Mon petit frère ne mange moins. On l'appelle plutôt la chichangle, le lézard. Car il est maigre comme un lézard.
6: Qu'est-ce qui est à gras de mail?
7: Las glaces, qui n'est eu coffre fort, une sorte de mes grands pays.
6: Des glaces chez tes grands-parents.
7: Un coffre fort entier.
6: Merci, sœur.
7: Un tio.
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9: Et adieu, ou Kushiba. Vous allez bien, Franck?
10: Très, très bien. J'ai une pêche aujourd'hui.
9: Bon, mais tant mieux. Moi, je ne sais pas, je n'ai pas bien dormi la nuit dernière. Il passe plat dormite, là, l'année passée. Vous savez pourquoi?
10: Ben non.
9: Ben à cause de mes voisins.
10: Ah.
9: Ils m'ont empêché de dormir. Alors, vite, à quoi arrive au paga et les grangaux périéo? Alors, heureusement pour moi, grangaux périéo, ça n'arrive pas. Pas souvent. Mais quand même, quel sagan que mes voisins ont fait la nuit dernière.
10: Quel sagan? Alors je connais pas, qu'est-ce que ça veut dire ça?
9: Le sagan, c'est le bruit. Le sagan, c'est le vacarme, le tapage. Vous voyez le genre de nuit que j'ai passé.
10: Oh là là, oui.
9: Alors faire du sagan, faire des sagans, c'est faire du bruit. Chez nous, en français régional, en francitan, vous pouvez entendre quel sagan, qu'une sagan, un sagan du diable, une sagan del diable, en version originale. Le sagan, c'est aussi le tapage consécutif à une querelle. Quel sagan!
10: C'est marrant parce que sagan, moi, ça me fait penser à Françoise Sagan.
9: Ah, c'est vrai, vous avez tout à fait raison. Mais oui, Françoise Sagan, effectivement, une femme de lettres française. Ben, Noscudo, en Corsia, Cazar, en 1935, née dans le Quercy et dans le Lot, à Cajar, en 1935, et décédée en 2004. Alors, une précisionnette, elle passe au nom officiel. En réalité, Sagan n'était pas son véritable nom. Elle s'appelait Françoise Quarez. Fifinalo, la question que nous pouvons poser à Franz. On peut se poser cette question. Pourquoi avait-elle choisi ce pseudonyme Sagan? Ben, peut-être espérait-elle que son nom fasse du bruit.
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11: Ai-je encore besoin de le présenter? Arnaud Fromage est avec nous. Bonjour Arnaud.
12: Bonjour, bonjour.
11: Pour votre nécessaire minute comtoise, Arnaud, il y a quelques temps, vous nous avez expliqué pourquoi l'emblème de la Franche-Comté était un lion.
12: Mais je ne suis pas allé au bout du raisonnement. Pour rappel, la Franche-Comté adopte le lion vers 1278-79 quand le comte de Bourgogne, Othon IV, décide de se rapprocher du royaume de France. Il décide pour cela d'adopter le lion, le roi des animaux et symbole de la monarchie française. La Franche-Comté n'est d'ailleurs pas la seule région à arborer cet animal que l'on retrouve aussi sur les armoiries de la Normandie ou en Aquitaine et qui est tout autant le symbole de Belfort que de la ville de Lyon parce que oui, il y a une logique là-dedans. Mais voilà, maintenant qu'on a dit ça, reste une question. Pourquoi le lion, qui n'est pas le plus imposant des animaux et qui, soit dit en passant, est une sacrée grosse feignasse, a-t-il pu devenir le roi des animaux et pas la baleine bleue ou le chinchilla?
11: Bon, déjà, ce n'est pas le cas partout, hein.
12: C'est vrai. En Asie, c'est plus souvent l'éléphant ou le tigre qui sont considérés comme les rois des animaux. En Amérique, c'est l'aigle qui règne aux côtés de l'ours, du jaguar ou du puma. En Afrique, le rhinocéros et le léopard sont aussi dans la place aux côtés, c'est vrai, du roi lion. et en Europe, eh bien avant le lion, c'était l'ours qui était considéré comme le roi des animaux, mais tout va changer au Moyen-Âge. En gros, ce sont des histoires de symboles. Au Moyen-Âge, on se passionne pour la mythologie grecque, dans laquelle Hercule, qui était méga fort, a tué le lion de Némée, dont la peau était pourtant censée être impénétrable. Et puis, la crinière du lion est vue comme une sorte de couronne, ce qui fait bien plaisir aux souverains du continent, d'autant que bon, l'Afrique c'est méga loin et que personne n'ira vérifier.
11: Mais bon, un roi c'est très humain, alors comment un animal peut-il être le roi de quoi que ce soit quelque part, Arnaud ?
12: Là encore, vous marquez un point, mais ce qualificatif de roi des animaux, depuis qu'il s'est débarrassé de sa symbolique royale, est plutôt là pour qualifier ce qu'en zoologie on appelle les super-prédateurs. Ces animaux qui sont tout en haut de la chaîne alimentaire et qui sont relativement imprenables à la baston contre les autres espèces du coin. Et même dans ces cas-là, on devrait dire que ce sont les lionnes qui sont les reines, parce que ce sont elles qui chassent, mais seulement les reines de la savane. Bah oui, si on va par là, chaque type de terrain a son roi. Celui de la jungle amazonienne, ce serait plutôt le jaguar, et celui de nos forêts à nous, ce serait plutôt le cerf. Mais au fond, une grosse feignasse qui laisse les autres combattre à sa place, qui se fait nourrir et qui prend la lumière, est-ce que ce serait pas ça la définition d'un roi ? Bon bah, je retire tout ce que j'ai dit alors.
11: Alors, retirez tout. Merci beaucoup, Arnaud.
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1: Allez, c'est le moment de découvrir les origines de vos communes en Vienne et en Deux-Sèvres avec Patrick Citeau dans Nord de Non. Et il est aujourd'hui à Mazières-en-Gâtine, une commune située au centre des Deux-Sèvres et qui possède de nombreuses sources, hein, Patrick.
2: Comme son nom l'indique, Mazières-en-Gâtine a planté son décor dans ce paysage de bocage avec ses vallées et ses haies propres à la Gâtine poitevine. Située dans l'arrondissement de Parthenay, ce n'est pas une très grosse commune. Sa configuration est d'ailleurs assez particulière. La commune dessine ainsi un 8 resserré au centre où se trouve le bourg, ce qui a des conséquences assez inédites par rapport à ses trois communes voisines. Elle se trouve en effet en très grande proximité du cœur de vie et notamment de l'église de Mazières-en-Gâtine. La limite avec Saint-Paul Pardoux se trouve ainsi à 50 mètres de l'édifice religieux. Une distance qui est de 100 mètres pour Saint-Mars-la-Lande et 500 mètres pour Véruy. Mazières correspond bien à l'image de château d'eau du Poitou que l'on donne à la Gâtine. La commune possède ainsi de nombreuses sources qui alimentent ruisseaux et étangs jusque dans le bourg. Une présence qu'elle doit à sa situation géographique. Mazières est en effet située sur la ligne de partage des eaux de la Sèvre niortaise au sud et du Touet au nord.
1: Et côté sous-sol, la commune affiche également des caractéristiques particulières.
2: Des particularités qui prennent la forme d'une pierre bleue très dure appelée diorite. Elle est notamment exploitée pour la réalisation des routes. Le nom de la bourgade apparaît quant à lui dans un texte de l'abbaye de Saint-Mexant du milieu du XIe siècle. Mazières est alors appelée Macerias, un nom qui signifie « ruine » en latin. Il est possible que les vestiges antiques d'un théâtre gallo-romain aient alors influencé cette dénomination. La commune traverse les siècles pour se retrouver à la Révolution en bordure de la Vendée militaire. Mazières sera relativement épargnée par cette période tourmentée. En 1849, le comte de Tussaud y installe la première ferme-école du département des Deux-Sèvres. L'établissement contribue au progrès de l'agriculture en Gâtine. Il faut attendre la seconde moitié du 19e siècle pour voir le village se développer avec notamment la construction des halles couvertes et d'une gare. Depuis, Mazières-en-Gâtine continue sa route sur les rails de l'histoire.
1: Eh bien, n'hésitez pas à aller faire un tour à Mazières-en-Gâtine en Deux-Sèvres, à visiter ce joli bourg poitevin. Merci Patrick Citeau pour toutes ces infos. On vous retrouve le week-end prochain, évidemment, même heure, samedi et dimanche aux alentours de 8h20. 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
3: Taureau, je crois que c'est du 21. Ah non, je sais plus.
4: Savez-vous ce que c'est que l'astrologie ?
5: C'est les astronautes qui vont dans l'espace.
3: C'est l'espace et les constellations, le placement des étoiles.
4: Vous êtes de quel signe ?
5: Verseau. Moi, je crois que je suis taureau.
6: Moi, je suis taureau.
7: Moi aussi, je suis taureau.
4: Comment on a découvert que vous étiez de ce signe-là ? C'est grâce à quoi ?
3: Au mois de l'année, par exemple, le taureau, je crois que c'est du 21 mars jusqu'au 20... Ah non, je sais plus.
8: Moi, j'avais un petit carnet de jeu et il y avait un jeu. Si on réussit le jeu, on savait on était de quel signe.
9: C'est quand même magique, hein ?
10: Waouh, c'est fabuleux ! Et pourquoi on fait ça ?
8: Je suis un peu verso. C'est de quel temps à quel temps ? C'est de la fin de janvier au début de février. Et moi, vu que je suis née le 31 janvier, je suis verso, du coup. Ça s'appelle des signes astrologiques. Et l'astrologie, du coup, c'est des signes astrologiques.
4: T'es taureau, ça veut dire que tu rentres, t'as besoin d'une étable ?
3: Non, c'est sur les qualités. C'est quand on est, par exemple, taureau, dans le mois où on est taureau, on n'est pas comme d'habitude.
4: Et vous êtes comment, messieurs les taureaux ?
3: J'en sais rien.
11: Il possède certainement des qualités, mais voilà. Lesquelles ?
8: Je sais pas, moi, je pense de l'émotion, beaucoup, beaucoup d'émotions. Après, je sais pas.
12: Comment je peux te montrer que je peux être fort et sensible, noble et affectueux ?
13: Aïe. Les taureaux, par exemple, ce sont des personnes qui sont nées pendant les mois
3: de taureaux.
6: C'est logique.
3: Quand on est taureau, on se contrarie plus, on est plus vexé, alors que d'habitude, non.
8: Taureau, bah, vu que les taureaux, c'est costaud, bah, je pense que les taureaux, ils sont costauds. Enfin, ceux qui ont les signes astrologiques taureaux, ils sont peut-être très forts.
4: Et les balances, alors?
8: Quand on était le signe astrologique balance, c'est-à-dire que quand il y a quelqu'un qui nous dit quelque chose, on va le balancer.
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7: Pour changer, je ne vais pas vous apprendre un mot, mais vous apprendre quelques subtilités pour écrire en breton. Et ensuite, place à un prénom pour changer aussi.
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7: Bon, c'est la journée du changement. Alors, je vous apprends chaque jour des mots. La pratique orale, c'est bien, mais l'écrit, c'est important aussi. Alors, dans l'alphabet breton, il y a deux ou trois petites choses à savoir. En premier, vous verrez une lettre que vous connaissez, mais que vous ne prononcez pas bien. C'est le C'H, qui sert à écrire le son RE, et donc pas CHE ni QUE, c'est RE. C'est un gros H aspiré. Pensez à un hangar, hein, voilà, comme ça, ça va vous aider. Ensuite, une autre chose à savoir, pas de bol, le cul n'existe pas en breton, on parle pas de cul, mais à la place, nous avons le K, qui sert à remplacer donc le cul, mais aussi le C, et ça sert à faire le son que. Un K, tout simplement. Donc avec ça, vous ne devriez plus confondre C'H, c'est le he, le hangar, hein. Et si c'est un K, eh ben là, vous pourrez dire K. Ça paraît bête comme chou, mais c'est important à connaître pour pouvoir écrire, mais aussi lire et retrouver la bonne prononciation. À vous de répéter, ou alors écrivez-le quelque part pour vous en souvenir.
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7: Et pour changer des noms de lieux de famille, un prénom aujourd'hui, qui est sûrement parmi les plus répandus, ou du moins dans le top des prénoms bretons, c'est Maël, avec sa variante Maëlan. Alors Maël, c'est un très vieux prénom, commun à d'autres langues celtiques. Maël, ça vient du Moyen-Âge, de l'époque du vieux breton, et ce nom était celui des princes ou des chefs de clan, à l'époque où la Bretagne était clanique, évidemment. Mais ce joli prénom est resté. Maël, c'est un prénom masculin, féminisé depuis peu, mais Maël, c'est le chef de clan, et dans Maëlan, eh bien là on a une contraction de Maël et Tan, qui donne Maël Dan. Et ensuite, Maëlan, c'est-à-dire le chef de feu, donc au caractère bien trempé. C'est lycée en Maëlan. Voilà. Il est temps pour moi de vous laisser, de vous dire à demain, même heure, Canevarchoise.
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1: Hier, vous étiez supporter du MUC 72, aujourd'hui vous êtes supporter du Mans FC, bravo Vincent Malher. Et comme vous, Vincent Malher, qui se partage entre la France et l'Autriche, est parvenu à se constituer une incroyable collection de maillots authentiques de joueurs de l'équipe sartoise. Vincent Malher, légende d'ici.
2: Bonjour, je m'appelle Vincent Malher, j'ai 45 ans, je suis né au Mans. Je me partage aujourd'hui entre le Mans, où j'ai une maison, et puis l'Autriche. Mon métier, c'est vice-président pour un grand groupe logistique français, où je m'occupe de tous les entrepôts en Europe. Et ma particularité, c'est que j'ai réuni une collection de maillots du Mans FC MUC 72 de plus de 100 pièces. Et moi, j'étais à l'école au Mans, j'ai fait Bellevue, j'étais pas un très très bon élève. Et puis, j'ai financé mes études avec de la logistique. J'étais préparateur de commandes pendant les week-ends. Aussi chez Ouest France, où j'ai travaillé 10 ans sur le circuit en animateur commercial. J'ai fait pas mal de courses. Comment je suis arrivé à mon poste de vice-président avec un effectif de plus de 30 000 personnes? Eh bien, par la base, petit à petit, j'ai augmenté donc mes effectifs, mes fonctions, pour arriver maintenant à être gérer une équipe en Europe. Toutes les semaines, je prends l'avion. J'ai réussi à constituer une collection de plus d'une centaine de maillots du MUC 72, puis ensuite du Mans FC. C'était pas intentionnel au départ. Quand j'étais enfant, je faisais des revues de presse. Je collectionnais tous les articles de journaux. Et puis j'ai eu l'idée de faire une revue de presse pour chacun des joueurs que je distribuais en fin d'année. Magie, j'ai reçu un jour de la part d'un joueur, Aziz Alouali, je m'en souviens comme si c'était hier, son sac de sport à la fin du dernier match de l'année contre l'Olympique de Marseille, avec son maillot que j'ai gardé précieusement. Ça m'a donné l'idée, en fait, de continuer, d'aller à la rencontre des joueurs de foot qui étaient pour moi intouchables à l'époque. Hein. J'étais très jeune. De fil en aiguille, un maillot, deux maillots, 10 maillots. Et puis cette collection de maillots, qui la collection démarre des années 90, j'avais 10 ans à l'époque, jusque dans les années 2010, quand je suis parti du Mans pour des raisons professionnelles. Aujourd'hui, ma collection, donc c'est plus d'une centaine de maillots du Mans. Ce que j'aimerais faire de la collection, ça c'est une vraie question. Je suis en lien avec la ville du Mans, avec le département, pourquoi pas, et j'aimerais beaucoup la mettre à disposition pour pouvoir en faire profiter un maximum de personnes. Voilà, c'était Vincent Malher. J'ai été heureux de vous parler de mon parcours, de mes passions, et je voudrais vous dire que l'important dans la vie, c'est de vivre chaque jour des choses magiques.
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3: Direction Bourges aujourd'hui, et lorsqu'on se trouve place Malus, eh bien on peut descendre le long du boulevard Laïtol pour sortir de Bourges justement, élonger ainsi le campus qui porte le même nom. Mais alors, c'était quoi avant? Eh bien vous allez le savoir tout de suite.
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3: David Ledrich, guide conférencier, est avec nous. Bonjour David.
6: Bonjour Margot et bonjour à tous les auditeurs.
3: Bon alors, qu'est-ce que c'était avant que ces établissements militaires?
6: Alors là, c'est une page importante de l'histoire de Bourges. C'est l'histoire de la fonderie de canons de Bourges. En 1860, l'empereur Napoléon III crée la fonderie impériale de canons. Alors pourquoi Bourges? Parce que Bourges est au cœur du pays, loin des frontières, et la ville est reliée par le chemin de fer, et fait non négligeable, elle dispose d'un champ de tir. Le champ de tir, il existe toujours aujourd'hui, c'est ce qu'on appelle le polygone de tir, qui va de Bourges à Savigny. Il représente 10 000 hectares sur une longueur de 30 km. Après la guerre de 1870, l'école d'artillerie qui est à Metz s'installe à Bourges. Et donc, imaginons que nous partons de la place Malus. Nous allons découvrir les monuments tels qu'ils étaient à l'époque. Sur notre droite, on pourra voir tour à tour l'école d'artillerie, qui forme donc les militaires à l'utilisation des canons, la fonderie de canons, l'arsenal, et enfin, au bout, le dépôt de matériel.
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6: Et là, on arrive entre la rue de Pignou et la chaussée de Chape. Cette zone, vraiment, elle employait énormément de gens. Ça concerne 8000 ouvriers en 1918. Et à l'époque, on ne rigolait pas avec les cadences de travail, puisqu'on fabriquait 40 canons de 75 mm chaque jour.
3: Oui.
6: Le site est pillé par les Allemands pendant la Seconde Guerre mondiale. En 1967 est créé l'établissement de fabrication d'armement de Bourges, les FAB, c'est un nom qu'on utilise parfois encore, puis qui devient GIAT et aujourd'hui Nexter. C'est à cet endroit qu'ont été fabriqués les canons des chars Leclerc. Aujourd'hui, c'est un campus universitaire qui porte toujours le nom de l'Aïtol. C'est un officier polytechnicien, vétéran de la campagne du Mexique, blessé à la bataille de Reichshoffen, qui a dirigé l'établissement militaire de 1875 à 1879. Et c'est un endroit de Bourges qui mérite aussi d'être connu.
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3: Et je suis ravie de retrouver dans cette rubrique celle qui a été la révélation littéraire dromoise de 2024, Valérie Patureau, avec sa cuisinière des Kennedy qui a conquis 100 000 lecteurs l'année dernière. Elle publie cette rentrée aux Escales, un très très beau troisième roman qui s'appelle L'Enseveli. L'Enseveli, c'est d'abord l'histoire d'Abel, poilu de la Grande Guerre, blessé au combat en sauvant un inconnu. Il est transféré dans un hôpital de fortune où il va faire la connaissance d'un mystérieux voisin de lit, une gueule cassée qui, incapable de parler, va communiquer avec lui à l'aide d'un petit carnet. Adrien, c'est son nom, est médecin et officier, tandis qu'Abel, simple soldat, vient de la Drôme paysanne. Mais là, pour passer les journées, ils vont se raconter l'un à l'autre et tisser un lien si puissant que lorsqu'ils seront séparés, il faudra à tout prix se retrouver. Pourquoi Valérie Patureau a-t-elle voulu redonner vie à des combattants de la Grande Guerre ? C'est la question que je lui ai posée.
5: Peut-être parce que je suis la dernière génération à les avoir croisés. Je m'en souviens très bien, je devais avoir 7-8 ans et le frère de ma grand-mère me terrorisait parce que quand on allait chez lui, il retirait son œil de verre et donc il avait eu un terrible, voilà, sur un obus pendant la guerre de 14. Moi j'ai un intérêt très fort pour l'histoire, pour cette période particulière de l'histoire aussi, parce qu'elle représente vraiment, je trouve, au même titre que la Révolution française, elle représente le socle de notre société moderne. Et je suis pas historienne, donc j'ai pas du tout voulu écrire un livre sur la guerre. J'ai voulu écrire un livre sur l'amitié et surtout poursuivre ma quête que j'avais déjà dans Nésida de cette interrogation sur le déterminisme social qui fait que nous rencontrons tous, sans que ce soit vraiment conscient, des gens qui partageons à peu près les mêmes choses, les mêmes... Voilà. Et il y a pas 36 circonstances. Il y a l'hôpital qui parfois vous amène à partager une chambre d'hôpital avec quelqu'un qui a pas du tout la même vie que vous, ni en âge, ni en lieu, ni rien. Et puis la guerre. Et c'était vraiment ça mon sujet. Et là, j'ai eu envie de m'intéresser, de m'interroger sur la sensibilité des hommes qui, en fait, n'est pas si lointaine de la nôtre.
3: Et puis, contrairement à la cuisinière des Kennedy, on est dans un roman du temps long.
5: C'est vrai que dans la cuisinière, je suivais sa vie. Et Dieu sait que sa vie est assez trépidante et qu'elle nous emmenait d'épisode en épisode. Là, c'est un temps long. C'est un livre à la fois de terre, je dirais, parce que la terre est présente tout le temps. La terre qui vous engloutit, la terre qui... Enfin, c'est vraiment un livre de terre et un livre sur le temps. Parce qu'il n'y a que dans ce temps long qu'on arrive aussi à se connaître, à se livrer, à apprendre les uns des autres. La grosse différence aussi avec mes deux premiers romans, c'est que c'était des histoires qui parlaient de personnages qui avaient

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Madame de Carreau incarne une pop française électro-lumineuse et sincère. Elle invite à un voyage intérieur porté par le titre « Mon monde à moi » comme un hymne à la reconnexion à soi.

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